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1: Voici Bonneville, Eulon dans la Lune. Après plus de 100 concerts, plusieurs festivals et des premières parties de Feu Chatterton, Charlie Winston, Solane ou encore Vianney, Bonneville dévoile la première chanson affinée de son premier album, Vide Dressing, attendu le 3 juin 2026.

0: Alone dans la Lune est un single pop aux influences indie rock qui aborde le besoin de lâcher prise face à l'anxiété contemporaine. Bonneville est actuellement en tournée avec déjà plus d'une trentaine de dates partout en France. Bonneville, un coup de cœur, ici Saint-Étienne-Loire.
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3: Complètement gaga avec Olivier Glin. Alors, bonjour Olivier, on parle d'eau aujourd'hui ?
2: Vouille, sagassouille. Bonjour les amis. Aujourd'hui, on va voir des mots qu'on ne trouve nulle part ailleurs. Chez nous, dans le Parler Gaga, on a des termes pour tout. Et pour patauger dans l'eau ou la gadoue, on n'a pas un mot, mais trois. Bassouiller, gabouiller et gassouiller. Oui, trois verbes pour exprimer le bonheur de tripoter de la flotte ou de barboter dans la boue liquide. Et, comme on est généreux, hein, quand même, on ne s'est pas arrêté là. Et on a même des noms qui vont avec. On appelle ça des déverbaux, car ces noms viennent des verbes. On a la bassouille, la gassouille et la gabouille. Ces mots sont employés dans la Loire, mais également dans le Lyonnais et le Beaujolais. Et puis de façon plus générale dans une bonne partie de la région Rhône-Alpes. Voici une maxime qui nous est donnée par Jean-Baptiste Martin. T'as beau gabouiller la bassouille, t'en feras pas rien des œufs à la neige. La plupart du temps, c'est juste remuer l'eau, éclabousser, patauger. Bref, faire ce que les mamans, elles y trouvent à redire quand les enfants reviennent avec le pantalon trempé. Et s'il y a des gens qui aiment bien gassouiller, ce sont bien les enfants. Les matrues, il n'y a pas besoin de faire grand-chose pour leur faire plaisir. Tu sors une petite bassine, tu mets un peu d'eau au fond et c'est parti pour la gassouille. C'est que ça peut gassouiller jusqu'à l'évaporation totale. La gassouille, c'est révélateur de la personnalité profonde des gens. Hein. Comme le dit l'adage, dans la gassouille, il y a deux sortes de gens. Ceux et ceux qui y tombent et ceux et celles qui t'y poussent. Bon, la nage n'existait pas hein, jusqu'à aujourd'hui, mais mieux vaut tard que jamais. Ou alors celui-ci, d'adage. Quand t'as les pieds dans la gabouille, c'est pas le moment de chercher tes pantoufles. Et oui, chez nous, la gassouille, c'est souvent un souvenir d'enfance. Mais entre nous, on est tous encore un peu des garagnas, hein. On y aime bien parfois encore. Quel plaisir de gassouiller un peu.
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4: Nous sommes avec une des dernières et la plus ancienne fabrique de pâtes de fruits en Auvergne. Avec Anthony Vallat, qui est le directeur général. Merci de nous recevoir, Anthony. Nous sommes face à une vieille photo qui montre, je pense, le tout début de cette maison Cruzy, c'est ça ?
5: C'est pas le début historique, hein, puisque la maison Cruzy a été fondée en 1880, mais c'est effectivement une photo du site de fabrication ici, sur la zone du Brézé, telle qu'il était en 1956, au moment où la maison Cruzy a déménagé du centre de Clermont pour venir s'installer sur la zone du Brézé.
4: Construction de l'usine Goffredi, avenue Jean-Mermoz, sur le champ d'Angélique. Et on aperçoit des angéliques sur ce champ.
5: Et l'angélique étant un des produits un petit peu signature des confiseurs et de la confiserie. Et donc c'est un beau clin d'œil de l'histoire que de penser que voilà, notre site de fabrication ici est basé sur un ancien champ d'angélique. Voilà.
4: L'angélique, ces petits bâtonnets de couleur verte, hein, c'est
5: exactement.
4: Ça, je ne dis pas de bêtises.
5: Il y a beaucoup de particuliers qui ont aussi de l'angélique à la maison.
4: Voilà. C'est la tige.
5: On confie la tige, tout à fait.
4: D'accord, ok. Et aujourd'hui, vous en faites toujours. Vous avez toujours des producteurs d'angélique qui bossent avec vous.
5: Oui, tout à fait. C'est un agriculteur qui vient nous livrer en tracteur chaque année. C'est au mois d'août, quand la récolte est prête. On se met d'accord avec lui l'année d'avance sur les quantités dont on aura besoin. Et puis il vient nous livrer. On la travaille, on la prépare. Et puis après, on va la faire confire. Donc c'est un produit auquel on tient beaucoup.
4: Il y a toujours une grosse tradition autour de ça, enfin en Auvergne. On offre

0: l'entrée des pâtes de fruits, c'était un incontournable.
1: Effectivement, la création de la pâte de fruits a été faite en Auvergne. Hein, à la base, la pâte de fruits s'appelait la pâte d'Auvergne. Et c'était vraiment une spécialité, on va dire, régionale. Ce qui a fait que l'Auvergne était une terre de fruits confits, c'est que, on va dire que la noblesse venait, descendait de Paris dans le 16e, 17e siècle et venait dans les cures, à Roya ou autre. Ils découvraient, ils dégustaient les fruits d'Auvergne. Et la méthode de conservation à l'époque, hein, puisqu'on n'avait pas toute la pasteurisation, etc., là, c'était de confire les fruits. Ce qui faisait que, du coup, les confiseurs auvergnats ont prospéré sur la base des gens qui venaient en cure et qui ramenaient leurs fruits à Paris en général. C'est comme ça que la confiserie et le métier de confiseur a démarré en Auvergne.
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3: Le vin, ça prend du temps. 18 mois en général en Bourgogne avant d'être mis en bouteille. En ce moment, le millésime 2024 finit son élevage en fût comme à Beaune chez Philippe Pacalé. C'est dans le calme de ses caves qu'il nous raconte les notes aromatiques de son Gevrey 2024.
4: Donc là, on a changé de cave. On est plutôt sur du 2024, c'est ça ?
5: On est sur des 2024 rouges.
4: Attendez, vous voulez que je prenne votre micro ? C'est peut-être plus pratique. Hop, voilà. Donc là, vous avez ouvert le tonneau. Vous plongez la
5: pipette. Et on se retrouve avec un millésime classique. C'est pour ça qu'on voit une belle robe rubis. Gevrey Village, c'est quatre parcelles différentes. Gevrey, c'est toujours beaucoup de fruits. Hein. Ça fait un vin assez gourmand et toujours beaucoup de structure. Il y a les deux. Si on prend 10 personnes, toujours 7 qui l'apprécient. On va les soutirer pour les mettre en bouteille l'année prochaine.
4: Quand vous dites préparer, ça veut dire que...
5: On a mis un bouchon.
4: Ça, donc là, c'est le bouchon qui est à l'intérieur du...
5: Voilà, après on met le robinet.
4: D'accord.
5: Parce qu'on n'utilise pas de pompe, on fait par gravité. Ça évite d'aspirer le vin, c'est moins stressant.
4: C'est plus doux.
5: Voilà.
4: Ah, on peut stresser des vins.
5: Ouais, c'est de la matière vivante. Hein. C'est comme nous, ça évolue. C'est un peu à l'image de l'homme, le vin. C'est un produit culturel. Il y a beaucoup de points communs.
4: Donc il faut lui apporter beaucoup de douceur. Voilà.
5: Même si la forme du vin, là, c'est le tonneau après la bouteille. Nous, on a un squelette, c'est différent. Mais c'est une construction différente.
4: Oui, mais nous, on se trimballe avec le même squelette toute la vie.
5: Voilà.
4: Et eux, ils changent de squelette quand même.
5: Mais on grandit plus à partir de 21 ans, normalement.
4: Non.
5: Et les vins, dès qu'on les a mis en bouteille, ils grandissent, mais différemment, parce qu'ils sont aussi coincés dans cette bouteille.
4: C'est pour ça qu'on a cette forme de tonneau, finalement, parce qu'on aurait pu mettre ça dans des cubes, finalement. Enfin...
5: C'est un œuf coupé au deux bouts. L'œuf sous la terre, la gestation, enfin, il y a toujours une jolie philosophie avec tout ça, mais c'est, hein, il y a un sédiment qui se forme au fond du tonneau, qui s'appelle l'ali, donc quand vous remuez le tonneau, ben, ça remélange, ça dynamise, quoi. C'est un peu comme un bébé avec son placenta, quoi. Il y a une naissance et ça protège le vin, donc ça dure un certain temps. C'est pour ça qu'on doit soutirer. J'ai un rôle protecteur et nourricier. C'est bien fait quand même.
3: Philippe Pacalé à Beaune est le papa de 50 000 bébés quand même, bouteilles par an. C'est pas rien et ça fait partie de la fierté de notre région.
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1: Bonjour, je m'appelle Julien Ferrandez, président du foot de l'AS Saint-Germain-Chantérac depuis 7 ans maintenant. J'habite à Saint-Germain-du-Salambre. Je travaille à Saint-Germain-du-Salambre. J'ai la chance de travailler là où je joue au foot. Du coup, je suis cantonnier. Donc, je m'occupe du terrain, je m'occupe des infrastructures du stade. Donc, encore plus de plaisir à être président d'un club.
2: Bonjour Julien. Qu'est-ce qui vous a fait entrer dans ce club? Est-ce que c'est la fonction de président ou c'est d'abord le fait de jouer au foot?
1: Non, le club, je l'ai connu avant d'être président. Je suis rentré au club en 2002. Et c'était un copain à moi qui m'a dit « Viens, on va jouer à Saint-Germain, tu verras, c'est un super club ». Et effectivement, je suis tombé amoureux du club, des joueurs, de l'entente, des dirigeants surtout, parce qu'il en faut, et des supporters qui nous supportent tous les dimanches.
2: Jouer quel poste sur le terrain, Julien?
1: Alors j'ai trois postes. C'est soit 9, parce que c'est moi qui veux. Le coach me fait jouer 5, parce que c'est lui qui veut. Et je dépanne dans les buts, parce que plus jeune, j'ai joué gardien.
2: Ça veut dire que vous êtes un joueur polyvalent, en fait, Julien. Comment on fête une victoire au sein de l'AS Saint-Germain-Chantérac?
1: On l'a fête avec un chant dans les vestiaires qui est un peu spécial parce que c'est un chant communiste. Alors, me demandez pas pourquoi. Quand je suis arrivé, il a fallu que j'apprenne les paroles. La lutte finale. Non, après, bah, c'est se retrouver après la douche pour fêter ça avec les dirigeants, les femmes de joueurs, les enfants de joueurs dans le clubhouse.
2: Votre club, il rassemble une équipe. 28 joueurs, vous jouez en District 4, il n'y a pas de division en dessous, du coup, président, c'est quoi les objectifs pour cette saison?
1: Effectivement, on est au plus bas, mais on est un club qui est en reconstruction depuis 2-3 ans. Le après-Covid nous a un peu fait mal, et qui a fait mal au football tout court, de toute façon, je pense. Comme objectif, c'est maintenir un club de foot dans ces deux petits villages qui est Saint-Germain et Chantérac. C'est un club de copains. Il y a des gens qui viennent, qui restent un an à cause du boulot, à cause des études, et en fait, ils sont dégoûtés de partir parce qu'ils voient qu'on est vraiment un club qui se prend pas la tête. On n'est pas là que pour gagner. On est là pour jouer au foot et essayer de se faire plaisir.
2: C'est quoi les couleurs du club de l'AS Saint-Germain-Chantérac?
1: C'est la couleur verte comme l'AS Saint-Étienne. Je suis trop jeune pour avoir connu les grandes gloires de Saint-Étienne. Moi, c'est mon club de cœur, c'était les Girondins de Bordeaux. Après, quand je suis arrivé dans ce club, les anciens qui jouaient encore, eux étaient fans de l'AS Saint-Étienne.
2: Ouais, combien de buts inscrits depuis le début de la saison? Quand vous jouez neuf, pas quand vous jouez gardien de but.
1: Alors pour avoir fait 2-3 matchs en neuf contre les grosses équipes, je suis qu'à 2 buts en 7-8 matchs.
2: C'est pas mal. On se rapproche de Kylian Mbappé. Merci beaucoup, Julien.
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3: Le 30 octobre 1812 à Montpellier, le préfet de l'Hérault, Pierre Barthélemy Joseph, comte de Nogaret, a mis les petits plats dans les grands. Il organise un mirifique dîner pour faire plaisir à ses hôtes, mais surtout à un hôte, le comte de Borroméo, qui va intercéder en sa faveur auprès de l'empereur Napoléon pour le faire grand croix de la Légion d'honneur. Sa délicieuse épouse, Marie-Julie Boudon de la Roquette, a fait préparer des dindonneaux aux truffes et de la croustade de bécasse. On est nickel, les invités arrivent, parmi lesquels le fameux comte de Borroméo, général des armées, accompagné de son état-major. Il est en uniforme, il a des favoris noirs très beaux, il raconte aux invités ses faits d'armes, cette soirée est extrêmement réussie. Et là, bam! La porte du grand salon de la préfecture s'ouvre en grand. Le commandant de la gendarmerie déboule avec une dizaine de ses agents et se rue sur le comte de Borroméo. Monsieur le préfet hallucine. Madame la préfète Marie-Julie Boudon de la Roquette tape une crise de panique. Ses copines l'éventent et le comte de Borroméo est arrêté. Le comte de Borroméo, en vrai, il s'appelle Anthelme Collet. Et avant d'être général et avant d'être comte de Borroméo, il a été sous-lieutenant, déserteur, missionnaire dominicain, marquis, abbé à Gap où il a tapé 80 000 francs à ses fidèles, évêque sous le nom de Monseigneur Don Pasqualini, puis faux lieutenant, chanoine honoraire à Saint-Augustin, avant de enfin devenir le général comte de Borroméo, ce qui lui a permis de taper dans les caisses d'argent public par-ci par-là pour, prétendument, organiser l'armée de Catalogne. Et juste pour que le tableau soit complet, en 1812, Napoléon, il était en train de galérer au fin fond de la Russie. Vous voyez, je pense qu'il avait peut-être potentiellement d'autres choses à gérer que faire grand croix de la Légion d'honneur le préfet de l'Hérault. Ah non, attendez, stop, pousse, c'est pas fini. Donc il fout Anthelme Collet en tôle, hop, au cachot, pendant 3 semaines. Et notre préfet, un gros malin, décide de sortir Anthelme Collet du cachot pour le présenter à ses invités lors d'un autre dîner, histoire d'amuser la galerie. Ils le mettent dans la cuisine, Antelme Collet est seul. À la porte, il y a deux gardes. Il avise une tenue de cuisinier, un gilet rond, un tablier, un bonnet blanc. Il enfile tout ça, prend deux plats, hop, un dans chaque main, met un coup de pied vigoureux dans la porte de la cuisine, genre « je suis pressé, ok, il y en a qui bossent ». Il passe devant les deux gardes et le voilà libre.
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4: Wikizef, petit guide à l'usage des étrangers du sud du péage d'Arras en vacances dans notre belle région.
5: Votre cousine a décidé d'organiser son anniversaire, seulement les temps sont durs. Elle voudrait réunir la famille, mais faire ça à moindre frais. Vous savez, les réceptions dans les grandes familles, ça fait vite cher, hein. Rien que la famille proche, ils sont 25. 2-3 cousins en plus avec les gosses, on monte vite à 50. Alors elle a une idée. Elle se dit, je vais faire à manger des pentières au four avec des saucisses au barbecue. Et ils ramèneront chacun une ou deux bouteilles. Et là, votre cousin, il dit, Vadius, ça va faire une paire de bouteilles. Ne paniquez pas, Wikizef est là pour vous aider. Votre cerveau s'est mis en route à essayer de compter. Et vous ne parvenez pas à trouver comment une trentaine d'adultes, en ramenant une ou deux chacun, voire trois, on arrive à une simple paire.
6: Définition.
5: Une paire de bouteilles ? Beaucoup de bouteilles. C'est simple, hein. Mais attention, quand on dit une paire de bouteilles, c'est quand on sait qu'il va y en avoir beaucoup, peut-être même de trop, mais on ne sait pas combien. Et en acceptant ce qui va par paire naturellement, les chaussures, les tototes, les chaussettes, les prunes et les jumeaux. Par contre, à un colloque de jumeaux, on peut dire, des jumeaux là-bas, il va y en avoir une paire. Et si on va par là, dans le dressing de votre femme, je suis sûr que des chaussures, il y en a aussi une paire.
6: Exemple.
5: Une paire de manifestants selon la police, une belle paire de manifestants selon les syndicats. Je crois qu'on a fait le tour. Depuis le temps des Wikizef, je crois, j'en ai fait une paire, je suis sûr.
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1: Saviez-vous qu'en France, une grande partie des voitures de police que vous voyez dans les séries n'ont jamais arrêté personne? Non, elles viennent parfois d'un hangar très discret en Alsace. Oui, ici, entre deux zones industrielles, on fabrique l'illusion du cinéma avec plus de 90 000 objets différents. Aujourd'hui, je teste pour vous Ciné-Régie à Geispolsheim. Nous sommes dans une zone d'activité en périphérie de la ville. Assez classique, hein. Sauf que sur le parking, on peut apercevoir plusieurs voitures de police qui attendent tranquillement. Intriguant, hein. Et là-bas, j'y retrouve Michael. C'est le directeur fondateur de Ciné-Régie. C'est une compagnie d'ici, hein, qui propose à la location des uniformes, des costumes, des véhicules, des armes et même de la décoration pour le cinéma et la télévision. Michael m'accueille avec un super sourire et une phrase plutôt rassurante. Tu verras ici, tout est faux, mais tout doit paraître vrai. Et il n'a pas tort, hein. En poussant la porte de l'immense hangar, je comprends que je viens d'entrer dans un monde littéralement parallèle où se mêlent des uniformes à perte de vue. Police nationale, gendarmerie, pompiers, militaires. Chaque uniforme correspond à une époque précise. Une couture, un écusson, une nuance de bleu. Tout compte parce qu'un détail faux peut ruiner littéralement la crédibilité d'une scène. Alors comme le veut la chronique, j'ai évidemment tenté d'en porter un. Mais je découvre immédiatement un problème. Oui, marcher avec assurance quand on porte un uniforme officiel, ça ne s'improvise pas. Non. Je ressemblais davantage à un agent de sécurité un peu paumé plutôt qu'au commissaire Moulin, si vous voyez ce que je vais dire. On poursuit en changement littéralement d'ambiance, hein. Place aux fusils, aux flingues et autres lance-roquettes. Méga impressionnant. Mais Michael insiste, hein. Toutes les armes sont neutralisées ou adaptées pour le cinéma. Ah oui, ici on rigole pas avec la sécurité, hein. Elle est maximale pour une illusion absolument totale. Et je vous le confirme, ici, on n'est pas avec des petits jojos en plastoc. Non. Et Michael a déjà fourni des tournages de films assez balèzes, hein. Si je vous dis Fury avec Brad Pitt ou encore Sherlock Holmes avec Robert Downey Jr. Et même le film Les Rivières Pourpres. La classe quand même, hein. Ciné-Régie peut même livrer ses véhicules et ses équipements sur des tournages partout en France et même en Europe. Alors je vous laisse imaginer la scène, hein. Lorsqu'il y a un contrôle routier disons banal, la tête de l'agent quand il réalise que le véhicule de police n'est pas un officiel et qu'à l'intérieur on y trouve un bazooka, 10 mitraillettes et 12 fusils à pompe. Et heureusement, hein, avec l'attestation très spéciale que présente Michael, tout est réglé, hein. Mais il faut le dire, la scène reste quand même très cocasse. Comme quoi, à Geispolsheim, on peut vivre un polar sans même commettre de délit.
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2: En plein cœur de Tillières-sur-Avre, je demande la famille Giraud. Vous allez faire la connaissance de Mika, le papa, Ambre, la fille, et Mano, le copain de la fille. J'aurais bien aimé vous présenter Céline, la maman, mais elle est au boulot. Faut bien qu'il y en ait qui bossent. Céline, vous la verrez demain, vu que j'ai des raisons de dormir chez eux ce soir. Je vois pas de porte, alors je toque au carreau. Une jeune fille ouvre la fenêtre.
3: Allô, Ambre?
4: Oui, c'est ça.
3: Papa, il est pas là?
4: Il doit être à l'intérieur, je pense.
2: Ok, j'entre comment?
4: Je vais t'ouvrir le portail.
3: Ah, t'es trop mignonne.
4: Peut-être c'est ouvert, je sais pas.
3: Je regarde, hein.
4: Ouais.
2: Bah, j'avais pas vu le portail. C'est ouvert.
3: C'est moi?
2: Non, c'est ouvert.
3: Tu vois, c'était ouvert.
2: Bah ouais. Mika a l'air d'aller bien.
3: Très bien.
2: Pourquoi
3: très
2: c'est bien. Si grand ici?
3: Parce que c'est un ancien relais de poste. L'ensemble.
2: Ah, d'accord.
3: Ouais, c'était considéré un peu comme une ferme ici. Il y avait des chevaux.
2: Regarde ces perdus grands ouverts qui sont ni grands ni verts à la base, mais qui se demandent ce que tu viens faire là.
3: Je viens voir parce qu'il paraît que c'est une famille d'artistes ici. Papa, maman.
5: Ouais. Ambre.
3: Mano. Tout le monde est dans l'art, quoi.
5: Oui, un petit peu, ouais.
3: C'est toi qui a impulsé tout ça.
5: Hein. Alors, je pense, hein. Je suis le premier, hein. C'est les enfants qui ont suivi. Hein. On appelle ça reproduction sociale. Hein. Un artiste fait des enfants artistes, voilà, ouais, c'est ça.
2: Vous avez fait la connaissance d'Ambre?
4: Moi, je fais un peu tout, mais surtout de l'installation et de la performance. Donc, je mélange plein de médiums, surtout dans la sculpture. Et après, j'intègre des éléments de son, de vidéo dedans.
2: Et papa, il fait quoi?
5: Si tu fais le tour dans la maison, on va voir qu'il y a pas mal de peintures objets, des sculptures.
2: Voilà. Et Mano, il fait quoi?
4: Des films 3D et du son.
2: Et Cécile, la maman, elle s'exprime beaucoup dans le textile.
5: Voilà.
2: Tout ça sur l'impulsion de Mika, le papa.
5: Finalement, c'est dans le lieu dans lequel où ils ont dû me voir. Et en toute petite, elle était à la fois dans le bac à sable, le béton, les briques, après les petits bricolages, puis après dans les œuvres, dans la peinture à l'atelier, et ainsi de suite, quoi.
2: À la base, la famille n'est pas du coin.
5: On n'est pas vraiment normands. Mes enfants sont normands parce qu'ils sont nés en Normandie, mais nous, on vient du Loir-et-Cher.
6: Ah, ta famille habite dans le Loir-et-Cher. Ces gens-là ne font pas de manière.
2: Je crois qu'on vous avait pas encore présenté Mano.
7: Mano, Mano.
2: Le vidéaste de la famille.
3: Ça va, Mano? T'es réveillé?
8: Ouais, c'est bon, je me suis réveillé.
2: Bah, il dormait pas, il bossait.
3: Hein. C'était 3D, tes images de synthèse.
8: Ouais, là, je bosse des storyboards pour un film.
3: Et tu fais une école?
8: Non, j'ai fini là.
2: Il a fini.
8: J'ai fini, et depuis que j'ai quitté les Beaux-Arts, je me suis mis à l'animation 3D.
3: Là, c'est un atelier, là.
5: Oui.
3: Ah, mais il y avait de la place, hein.
2: Il en faut pour toute la famille.
5: J'ai coupé la radio, j'avais mis la radio, donc.
3: T'avais mis quoi comme radio?
2: Change de sujet.
3: Ah, ici, c'était le.
2: Bravo.
3: Voilà. C'était pour les chevaux, quoi.
5: Alors, t'as la mangeoire, t'as même l'abreuvoir qui est en dessous, là, qui est en zinc.
3: La mangeoire sert de rack aujourd'hui pour les tableaux de qui? De toi, alors?
5: Surtout de moi. Ouais. Donc là, c'est la partie atelier, artiste. On fait des toiles, de la peinture, de la sculpture, découpage, assemblage. Il y en a un peu partout.
2: Sinon, Fred, t'as pas un truc à leur dire?
3: Je vais dormir chez vous ce soir.
5: Si tu veux, il n'y a pas de problème.
3: Et puis, il n'y a pas de problème, il y a surtout de la place.
5: Ah, bah, il y a surtout de la place, oui, voilà. Beaucoup de place.
3: Parce qu'il y a un truc qu'il faut absolument que vous me montriez demain.
5: Oui.
2: Petit indice.
3: Et demain, on va changer de rue.
5: Tout à fait.
3: Tu vas me montrer un truc qui est dans la rue du château, là.
5: Oui.
3: Je pense que ça va en halluciner plus, là.
5: Ah oui, je crois aussi, oui.
2: Bon, bah, vivement demain.
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9: Ici matin.
10: Le temps de vous lire en marseillais. Bonjour Médéric.
9: Bonjour Philippe.
10: Notre linguiste marseillais. Donc on va jouer ce matin un peu comme des enfants.
9: Oui, tout à fait. Alors vous savez à quoi jouent les enfants en ce moment? Enfin ces jours-ci, ces temps-ci.
10: Ces temps-ci, bah, avec le smartphone, ouais. Jeux, voilà quoi.
9: Les tablettes, les jeux vidéo, etc. Ouais. On est d'accord. Bon, les tout petits jouent encore avec des voitures, des robots, des trucs Pokémon, etc. Ouais. Voilà. Alors autrefois, alors non, je vais pas faire celui qui grommelle à mon réguignard.
2: C'était mieux avant.
9: C'était mieux avant, c'est ça. Non, mais je vais vous parler quand même des réguignards. Les Réguignaires de Luberon, c'est une association provençale qui, comme son nom l'indique, regroupe des amoureux de la culture et de la langue provençale, des gens du Luberon, qui s'appellent avec autodérision donc les Réguignaires, en gros les râleurs. Hein. Eh bien, la présidente de cette association est bien connue chez nous, il s'agit de Claudette Ocelli, aussi connue sous le nom de Mamette, dont on a entendu la voix sur notre antenne pour nous apprendre un peu de provençal. Avec ces Réguignaires, elle organise jusqu'au 14 mars à Pertuis, à l'espace de Croze, une exposition appelée Joe et Jugué d'antan, qui propose de retrouver des jeux et jouets d'antan et avec leur petit nom en provençal. Alors autrefois, les minots jouaient à Ouda, au dé, au Baouduf, au Toupi ou au Quille. Au Quille, il y avait les osselets aussi. Alors je me souviens que mon frère jouait, je trouvais ça bizarre, les osselets. Mmh. Mais voilà, ça a disparu, j'ai l'impression.
10: Oui, c'est vrai.
9: Non, voilà, on ne voit plus ça. Jouer aux osselets, c'est Djouga, Djibotrao et Mélisa Ousset. Par contre, les billes, on y joue encore. À mon époque, on prisait les gros galops comme ça, ils ont tiré les soldats Starlux.
10: Ouais,
9: on jouait au pot. Enfin bref, voilà, j'adorais les billes. Dans la cour de récré, je pense qu'on joue encore à la marelle ou à la corde persaouta, je traduis pas. Mais probablement plus aux yeobanda, les yeux bandés, au Colin Maillard, qu'on appelle aussi Kukuruma. On dirait une chanson Kukuruma. En revanche, on fait encore liser Skundai, le jeu de cache-cache, à partir du verbe s'escoudre, se cacher. Et on dit parfois, c'est Avateskoun, on va te cacher. On joue aussi à la poupée, la titeille, dans son ousta ou des titeilles, sa maison de poupée, ou bien avec une poupoune pour Djouga à la mama, là non plus, je traduis pas. Quand j'étais minot, j'adorais jouer avec les taraillettes, la dinette, mais aussi à la marchande. J'avais d'ailleurs un bel établi de marchande et je vendais à ma mère, à ma grand-mère, plein de beaux fruits et légumes en plastique, ou du poulet, ou en plastique, ou du fromage en plastoc. Avant, la malbouffe, vous voyez, il y avait déjà tout prévu. Tous ces jeux d'enfants d'hier ou d'avant-hier sont présentés à l'exposition Joe et Jugué d'antan à Pertuis jusqu'au 14 mars pour ce... Et samedi, donc demain, il y aura en plus un grand jeu de piste sur le double thème du parler provençal et des jeux d'enfants dans les rues de Pertuis, mais aussi du Motus. Tout le t-shirt, toute l'après-midi, nous serons sur place avec mon collègue Bla pour vous faire jouer à Motus en mode démo ou initiation. Mais il y aura aussi un Motus en live, en public, avec les meilleurs joueurs de Motus à défier. Alors, de mon temps, on jouait à cache-cache et celui qui comptait, on disait qu'il pégait. On disait, allez, c'est toi qui pègue. Ouais. Et on joue aussi à faire des moulons dans la cour. Et pour signaler l'attroupement, on crie moulon. Donc ce samedi, moulon à Pertuis.
2: Allez, moulon.
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2: Arnaud Fromage, bonjour, bonjour.
3: Bonjour, bonjour.
2: Oh, ça fait beaucoup de bonjour, dites-moi. Bon Arnaud, aujourd'hui, quand le général de Gaulle vient en Franche-Comté?
3: Eh bien, il se passe toujours quelque chose. D'autant qu'il y est venu plusieurs fois dans la région, trois fois déjà à l'automne 1944 pour préparer la libération de Belfort, lors d'une réunion secrète avec le général de Lattre de Tassigny et Churchill au château de Montalembert, à Metz, après la libération. Ensuite, quand de Gaulle est venu saluer les villes libérées, Besançon, Morteau, Grandcombe, Châteleux, mais ce n'est pas la dernière fois que de Gaulle va venir dans la région. En 1959, sur la route qui le mène en Alsace, il en profite pour aller faire quelques petites pauses dans le territoire de Belfort. À chaque fois, le grand homme descend de sa déesse noire et passe quelques minutes à discuter avec les habitants, stupéfaits de voir le général en vrai dans leur commune. À Rope, Saint-Germain, Felon, La Chapelle-sous-Rougemont, La Rivière, Fontaine, Foussemagne et à Angeau. Angeau, 206 habitants, où de Gaulle est accueilli par la foule dans l'unique rue ornée de drapeaux et de bandeaux bleu, blanc, rouge. Anecdote amusante, le village d'ailleurs, qui ne possédait pas autant de décorations, est allé les piquer chez les voisins de Dell.
2: Ah, bon, mais Arnaud, la grande tournée de Gaulle en Franche-Comté, c'était en 1962.
3: Oui, la tournée des Grands-Ducs même. Le 14 juin, il atterrit à la base aérienne militaire de Luxeuil, avant de se rendre à Vesoul, puis de filer vers Dole, à bord cette fois d'une Simca présidentielle. Ensuite, direction Arbois, puis Poligny, Lons-le-Saunier, où à chaque fois, il est accueilli en héros. Le lendemain, il continue sa tournée par le Haut-Jura, Saint-Claude, Morée, Morbier, Saint-Laurent, Grand-Vaux, Cise, un petit quart d'heure à Champagnole, et ensuite direction Équevillon, Onglières, Plénise et Sanzeau, avant de remonter dans le Doubs, un discours à Pontarlier, à Besançon. Bref, le marathon présidentiel se termine le 17 juin dans le territoire de Belfort.
2: Et ben dis donc, et pendant toute la durée de ce périple, il a eu un problème majeur.
3: Oui, pendant ces 4 jours en Franche-Comté, le général de Gaulle ne s'est pas contenté de prononcer des discours et de serrer des louches. Non, il a bien fallu qu'il dorme aussi. Or, Charles de Gaulle est grand, très grand même, 1m96 au garrot, donc les préfectures vont galérer à chacune de ces étapes pour lui trouver un paddock à ses dimensions. D'ailleurs, l'Élysée a fait réaliser en avance des lits sur mesure. Alors, pour la première nuit de sa visite à Vesoul, l'on apporte donc à la préfecture le lit spécial du général. Sauf que l'année 1962 est très tendue. C'est la fin de la guerre d'Algérie, une partie des accords d'Évian est d'ailleurs négociée en secret au Fort des Rousses pendant ce voyage présidentiel. De Gaulle a échappé de peu à l'attentat du Petit Clamart, alors son service de sécurité est sur les dents. Ainsi, il lui déconseille de dormir à Vesoul même et préfère l'envoyer à la base aérienne de Saint-Sauveur, jugée plus sûre. Mais si les hommes et les véhicules ont pu faire le transfert, le lit, lui, eh bien, il est resté à Vesoul, dans les appartements du préfet. Et il y est toujours, d'ailleurs, parce que l'Élysée ne l'a jamais réclamé. Alors, l'histoire ne dit pas si De Gaulle a bien dormi ce soir-là, mais en tout cas, c'était pas dans un lit à sa taille.
2: Non, c'est certain, ça. Merci beaucoup, Arnaud Fromage, et puis à demain.
3: À demain.
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4: Vous êtes peut-être déjà venu voir vos enfants ou vos petits-enfants jouer à la Guéretoise, cette salle de spectacle qui est à l'espace Fayol à Guéret. Mais c'était quoi avant ?
5: Hervé Herpe, directeur artistique de la Guéretoise de spectacle. Avant, ici, c'était un prêt, il y a très longtemps. Puis après, il y a eu une construction, c'était une MJC, avec multiples activités, comme ça se faisait beaucoup dans les années 70-80. Il y avait un ciné-club, il y avait un labo photo qui existe encore dans les caves.
4: Est-ce que vous avez entendu l'époque où c'était une coopérative ?
5: Oui, alors il y a eu cette période, parce que c'est un petit peu ce qui a permis d'inventer aussi la Guéretoise de spectacle. Guéret est une ville qui a presque inventé les coopératives. C'était une coopérative ouvrière, très active, très engagée politiquement. On venait acheter sa farine, on venait acheter des boutons pour faire de la couture. Il y avait plein de choses et c'était quelque chose qui a été très très très important sur la ville de Guéret. Et il en reste encore des traces.
4: C'est quoi l'esprit coopératif ?
5: Plutôt que de passer par un système commerçant, des gens faisaient des achats en gros, ils négociaient des prix, ça rassemblait. C'était très familial et puis dans un but très social. cette histoire de coopérative de Guéret me trottait dans la tête, mais j'avais pas fait le lien. Et puis un jour, on avait créé un spectacle, Guéret en chanson. Il y avait des réunionnais, il y avait des anciens maçons, des carrières, il y avait des immigrés qui venaient d'arriver ici. Et on a créé un spectacle global avec écriture de chansons. Et on a donné ce spectacle à l'Espace André Lejeune devant une salle complète de 600 personnes, quoi. Et à la fin du spectacle, on avait organisé une petite buvette. Et c'était très drôle parce que tout le monde s'est retrouvé, parce qu'il y avait tellement de monde, eh bien, à servir des boissons, à servir. Et j'avais l'impression d'être une petite usine grouillante et sympathique. J'avais l'impression d'être dans une coopérative. Il y a un ami qui me dit, mais tu devrais appeler ta scène la Guérétoise. Il dit, ça fait un nom, ça fait un nom de coopérative. La Guérétoise. Je dis, ouais, mais je me demande si c'est pas le nom d'une bière. Rajoute deux spectacles. Et c'est comme ça que la Guérétoise de spectacle est née, suite à cette soirée un petit peu coopérative. C'était en 2006.
4: Maya, comment tu connais la Guérétoise?
6: Moi, j'y suis allée avec l'école. J'ai vu un spectacle. C'était Chute la pomme. On ne parlait pas. Et en fait, c'était un monsieur. Et ben, il avait une pomme. Et en fait, il faisait comme si c'était un peu son animal de compagnie. Et un jour, quand il dormait, il voulait le manger, mais il se réveillait tout le temps.
4: Tu recommandes cette salle?
6: Oui, je le recommande très fortement.
4: Aujourd'hui, la Guérétoise de spectacle garde cet esprit de la coopérative, de convivialité et de solidarité.
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1: Moi, c'est Sabine.
2: Routy,
1: sage-femme à la maternité.
2: C'est ça. Vous venez d'arriver, vous sortez, vous arrivez, vous...
1: J'arrive. Juste pour vous. Ouais. J'étais diplômée en 96. J'ai toujours voulu faire ça. Je me suis décidée en troisième, mais j'ai pas changé mon fusil d'épaule.
2: Alors, on va où ?
1: Eh ben, on va monter en salle de préparation à la naissance.
2: Ah, c'est où ?
1: Deux étages.
2: Okay, avec les petits coussins d'allaitement. La petite tape pour le bébé.
1: Je pense qu'on apporte des informations, on les accompagne. C'est vraiment de l'échange avec les patientes.
2: C'est ça qui a changé le
1: oui.
2: plus.
1: Avant, on disait qu'on apprenait à pousser aussi.
2: Oui.
1: C'est des choses qu'on fait plus, en fait.
2: Ah, c'est fini ?
1: On parlait pas de préparation à la naissance et à la parentalité, en fait. Déjà, le terme a changé au moment des années 2000, à peu près, où on a vraiment inclus le conjoint, et puis où on s'est axé aussi, pas que sur l'accouchement justement, mais sur l'après-naissance, et puis de plus en plus on fait attention vraiment aux suites, parce qu'on s'est rendu compte qu'il y avait beaucoup de mamans qui faisaient de dépression du postpartum, et donc c'est ça aussi l'intérêt de la préparation à la naissance, c'est de les préparer, de les accompagner à la naissance, mais à l'après-naissance en fait, et à tout ce changement qui va arriver avec l'arrivée du bébé. Parce que ça bouscule un petit peu quand même.
2: Oui. Donc vous faites aussi des accouchements, hein ?
1: Alors j'en fais plus depuis longtemps, parce que je fais de la préparation à la naissance, j'accompagne les femmes aussi en grossesse pathologique, et puis dans les déclenchements. C'est le démarrage, c'est avant qu'elles descendent en salle de naissance.
2: D'accord. Vous n'en faites plus, ça vous manque pas ?
1: Non, ça me manque pas.
2: Non, non. C'est un choix, j'imagine.
1: C'est un choix complètement. Hein. Ah oui, tout c'est à ça. Fait. Non, je suis très contente et vraiment, je me plais en préparation à la naissance, dans l'accompagnement de ces futurs parents.
2: Bon, il y a des larmes ici, des larmes de joie, des larmes de tristesse.
1: Ouais, aussi, des larmes de fatigue. voilà, tout à fait. Des larmes d'où, oh là là, ça fait un an que j'ai accouché, je reviens là, ça me fait plein d'effets. Ouais. Il y a.
2: Ah oui, déjà presque un an après encore.
1: Ouais, les dames qui reviennent ici, ça leur fait souvent quelque chose.
2: Alors qu'est-ce qu'on dit aujourd'hui à l'allaitement ? Allez-y à volonté, cadrez l'allaitement.
1: Alors je pense qu'il faut que ce soit déjà un choix de la femme, un choix personnel. Il faut qu'elle ait du soutien. On va pas allaiter pour faire plaisir à quelqu'un. On va allaiter parce qu'on en a envie, parce que c'est un choix qu'on va faire. Et puis après, c'est surtout allaiter sans vous poser de questions, en suivant le rythme de l'enfant, parce qu'au démarrage, c'est ça qui est important. C'est finalement de ne pas se poser de questions et faire équipe avec son enfant.
2: C'est impossible de pas se poser de questions quand on est jeune parent.
1: Oui, mais en fait, ne pas se poser de questions. L'allaitement, culturellement, on l'a un peu perdu, nous, avec l'émancipation de la femme, la pilule, etc. dans les années 70. Et donc, quand l'allaitement est revenu, on l'a calqué un peu sur le biberon. Mmh. Et le biberon, c'était toutes les 3 heures. Et puis surtout, on le donnait pas avant. En fait, pour mettre en place la lactation, c'est écouter le rythme de cet enfant, parce que lui, il sait pas ce que c'est que de se nourrir. Déjà, in utero, il est, nourri, logé, blanchi gratuitement. Et il va falloir qu'il découvre certaines choses. Et donc, il faut qu'il apprenne. Pour lui, c'est tout un apprentissage, et donc il faut qu'il apprenne quand il est disponible, ce bébé. Donc lui, il va pas être disponible toutes les 3 heures à heure fixe.
2: D'accord, mais comment vous avez découvert ce métier ?
1: Eh ben, avec un forum des métiers. Ouais. Où j'ai croisé une sage-femme passionnée. J'avais très envie de m'occuper du bébé. J'avais besoin de contact aussi avec les gens. Et cette sage-femme m'a été, mon point d'ancrage. Et puis après, j'ai rencontré une autre sage-femme quand j'étais encore au lycée, où j'ai pu du coup voir un accouchement, voir une césarienne. Et donc tout ça, je me suis dit, mais c'est ça que j'ai envie de faire.
2: Ouais, ça a été la révélation.
1: Ah ouais, complètement.
2: Pour que je vous fasse une petite photo.
1: D'accord.
2: Oh, super, vous avez mis votre blouse, votre badge.
1: Voilà.
2: Ah, j'ai cru que c'était un sifflet, non ?
1: Non.
2: C'est... On se met où ? On se met là ? On se met où ? Vous aimez ?
1: Oui, ça me va.
2: C'est bien, c'est bon. Hein. Mais quel sourire vous avez ?
1: Merci.
2: C'est les yeux qui brillent. C'est naturel ?
1: Je crois, je fais rien de particulier.
2: Ça rend très joyeux, non, comme métier, parce que
1: c'est un beau métier. Ouais. Enfin, moi, je changerai pas de métier.
2: Oui,
1: voilà, ça reste vraiment un métier que j'aime.
2: Mm-hmm. Vous repartez ? Vous êtes venue exprès ?
1: Oui, je suis venue exprès parce que c'était pas sur une garde, c'était pas pratique. Ma collègue avait des consultations d'allaitement, donc je suis revenue. Je suis
2: c'est bien sympa. Bah, on repart ensemble.
1: Et on repart.
2: À moins que vous ayez quelque chose à faire, je ne sais pas, mais vous faisiez une brioche à la maison ?
1: Oui.
2: Donc là, on est à nouveau dans le hall de la maternité. Il y a un chiffre à l'entrée de la maternité, là.
1: C'était le nombre de bébés nés à la maternité, donc en 90 ans.
2: 312 557.
1: Voilà.
2: Ah oui, depuis, on a fait un peu de chemin, quoi.
1: Premier bébé en 1929.
2: Ouais,
1: voilà. Et puis ça, c'était en 2019.
2: Ah oui, donc depuis, il faudrait actualiser le chiffre.
1: Après, on est à peu près à 2800 accouchements par an.
2: Bon, bah, c'est vrai qu'à chaque fois qu'on rencontre une sage-femme, ça nous remonte plein de souvenirs.
1: C'est ça. Merci beaucoup.
3: Merci beaucoup.
1: Bonne fin de journée.
3: À bientôt. Sabine.
1: Au revoir.
3: À bientôt.
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4: Il y a un truc qui nous rassemble tous, nous les Mayennais, c'est bien sûr le bon Mayennais. La vache broute dans les champs, puis ce lait précieusement pasteurisé pour fabriquer du fromage. Et ce fromage délicatement conservé dans cette boîte, oui, celle-ci, avec le couple si mystérieux dont personne ne connaît l'histoire, mais où tout le monde se raconte une histoire. Une recette qui marche depuis 1912. Audrey Gaillot, chargée de communication pour la société Vaubernier, implantée à Martigné-sur-Mayenne.
5: On est habituellement quatrième marque nationale la plus vendue en France, mais sur le mois de décembre, on a eu la bonne surprise de voir que on était passé troisième.
4: Et si au départ il n'y avait que le bon Mayennais, désormais la marque est une référence en France. Catherine Drezen, présidente de Vaubernier.
6: Aujourd'hui, ce sont 130 collaborateurs qui travaillent. Nous fabriquons une large gamme de fromages et de produits laitiers bon Mayennais. Camembert, brie, coulommiers, lingots, carré.
4: Ah, mon camembert est prêt. Ça, avec du pain alors. L'entreprise Vaubernier fait travailler plus de 170 producteurs de lait autour de la fromagerie.
5: On met un point d'orgue à faire que nos fromages soient de qualité. Et puis, on a des consommateurs qui nous sont fidèles.
4: Oui, et d'ailleurs, pas plus fidèles que moi, parce que moi, j'ai le bic, quatre couleurs, bon Mayennais, grâce à ça, pardi, au point. Ils existent depuis le début. Vous les échangez pour avoir un cadeau. Et forcément, ça fait un succès fou, comme le souligne Catherine Drezen.
6: Sur l'année 2020, on a à peu près échangé par point ou vendu 45 000 objets à l'effigie de bon Mayennais.
4: Et comme le dit Audrey, les objets sont variés.
5: On a quand même une trentaine d'articles qui sont disponibles sur la boutique, donc on y retrouve des tabliers, des torchons, des sacs isothermes. Quand on passe dans différentes maisons, on voit toujours des petits coins qui sont dans les petits pots et les gens ont l'habitude de les conserver. Donc je pense que ça se passe de génération en génération.
4: C'est vrai, ça, finalement, tout le monde a une histoire avec le bon Mayennais.
5: L'habitude de voir le camembert sur la table le dimanche avec ses grands-parents, et finalement, c'est des choses qu'on produit nous aussi avec nos enfants. Et donc pour nous, c'est vraiment une fierté de voir que ça, la marque se transmet.
4: Et même si la recette du camembert, le bon Mayennais, n'a jamais changé, la tradition n'empêche pas l'innovation.
5: Donc la finie 1912 au mois de septembre, qui a un peu plus de caractère par rapport à notre camembert historique. Autre exemple, sur le fromage le léger, on a revu le pack là récemment pour pouvoir faire émerger la notion de riche en protéines, qui est aujourd'hui sur le marché un point qui est important, notamment pour les sportifs.
7: Ça y est, j'ai fini mon camembert au four. Bah du coup, je vais courir.
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8: Dans Toujours à la page, je vous emmène dans une forêt extraordinaire. Extraordinaire et inquiétante à la fois. Celle de Chimère tropicale, un dernier livre de Corinne Morel d'Arleux, paru chez Dalva. Femme politique repentie, écologiste convaincue, Corinne Morel d'Arleux a d'abord écrit des essais pour transmettre ses convictions, mais depuis quelques années, c'est aussi à travers le roman que cette drômoise a choisi d'exprimer sa fascination pour la nature. Et c'est en Inde du Sud, lors d'une résidence d'écriture, que l'autrice a imaginé cette histoire, l'histoire d'Ariane, infirmière en psychiatrie qui n'a jamais quitté ses montagnes, mais rêve de jungle. Alors le jour où un double accident d'avion improbable se produit dans une forêt tropicale éloignée, Ariane trouve l'occasion de rejoindre cet univers fantasmé. Un univers de moiteurs, de crocs, de mystères, de magie, où elle croisera un homme jaguar, des chamans, des morts inaccomplis et l'inquiétant Cadillac qui la poursuit comme une ombre. Vous l'aurez compris, la place de l'imaginaire dans le livre de Corinne Morel d'Arleux est centrale. Alors je lui ai demandé quelle était pour elle la place de l'imaginaire, son importance dans la vie.
9: Ouais, j'ai l'impression que c'est un sujet d'une actualité brûlante, cette question de la place de l'imaginaire. D'abord parce que j'ai l'impression qu'on est nombreuses et nombreux à avoir de plus en plus besoin de se réfugier dans l'imaginaire pour de temps en temps échapper au réel qui semble de plus en plus dystopique et difficile à affronter. Et ensuite parce que l'imaginaire, c'est aussi ce qui nous permet éventuellement d'imaginer penser autre chose. Comment le monde pourrait être de manière différente, de cultiver une forme d'empathie aussi, de pouvoir se mettre à la place de l'autre, d'envisager qu'il puisse y avoir des réalités multiples et pas une seule manière d'aborder la vie, d'aborder les événements, les faits. Toute ma question, moi, c'est de savoir comment on nourrit nos imaginaires, qu'est-ce que ça nous permet de produire qui n'est pas encore là, qu'est-ce que ça peut faire advenir dans nos vies.
8: Alors, dans ce que vous nous racontez, il y a de l'extraordinaire, il y a du magique, il y a cette jungle qui est presque hantée.
9: Oui, cette forêt tropicale, elle est à l'image de la symbolique de la forêt qui est à la fois dans l'imaginaire collectif, un endroit, un milieu qui attire et en même temps qui a souvent provoqué aussi la peur, la crainte, parce que c'est un lieu mystérieux, étrange, sombre. Parce que finalement, je trouve que c'est beaucoup à l'image de notre époque, de nos vies, d'apprendre à cheminer sur cette ligne de crête entre émerveillement et inquiétude. Et donc, c'est finalement assez logique que ça se soit retrouvé dans mon écriture et dans l'histoire de Chimère tropicale.
8: Chimère tropicale, c'est un objet littéraire étrange, un roman organique qui nous enlace, nous emporte, sans laisser voir ce qui relève de la réalité ou de l'illusion. C'est sûrement pour cela qu'il est présélectionné pour le prix Ouest France Étonnant Voyageur, verdict attendu le 24 mai 2026. En attendant, à vous de vous plonger dans ces Chimère tropicale parue chez Dalva.
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1: Sur votre radio ici, c'est l'heure de Décibel, toute l'actualité musicale avec ce soir une jeune chanteuse, autrice et compositrice qui a sorti son premier album il y a quelques mois, porté par un tube, il faut le dire, imparable.

0: Elle s'appelle Lynn, elle vient nous voir pour la première fois dans Décibel, l'occasion de mieux se connaître et aussi de prendre de ses nouvelles, car il lui est arrivé le pire cauchemar pour une chanteuse. Lynn a perdu, momentanément heureusement, sa voix. Mais alors aujourd'hui, comment ça va?
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0: Salut à toutes, salut à tous et bienvenue dans Décibel. On est en direct ensemble jusqu'à 21h en ce mardi soir, histoire de faire le tour de l'actualité musicale. L'anniversaire de Pete Townshend, l'immense guitariste des Who, qui a 81 ans aujourd'hui. On célébrera ça évidemment en écoutant du rock des années 60, ce qui ne fait jamais de mal. Ça sera à la fin de l'émission. Le coup de cœur découverte du jour, c'est une jeune artiste belge qui s'appelle Geneviève et qui nous propose un duo avec Loose and the Yakuza. Elle, vous la connaissez déjà si vous vous intéressez un peu à la scène indé belge. Leur chanson s'appelle Fleur de Lys et ça sera le coup de cœur du jour. Le blind test avec un thème qu'on aime bien ce soir, la paix. Oui, écoutez, il n'y en a jamais trop, surtout en ce moment. Alors si la paix en musique vous inspire, vous devriez nous appeler dès maintenant. Alexandra vous attend au standard d'ici pour prendre les inscriptions pour le blind test. Un seul numéro à retenir, 0810 055 056. Je sais, ça fait beaucoup de numéros, alors je le répète, 0810 055 056. Venez jouer avec nous au blind test autour des chansons qui parlent de paix. À gagner, c'est l'album de Lynn, Boîte à musique. On va en parler avec elle, je file la rejoindre. Bonsoir Lynn.
3: Bonsoir.
0: Bienvenue dans Décibel. Lynn, votre premier album, Boîte à musique, qui est sorti au mois d'octobre dernier. Un premier album qui était très très attendu parce que tout le pays s'était mis à chanter votre chanson.

0: Je pense à vous, c'est vraiment la rencontre avec le public. C'est un single de diamant qui a été streamé des dizaines de millions de fois, qui était numéro 1 au Top Shazam. Ça, c'est drôle, le Top Shazam, c'est l'application qui fait qu'on entend une chanson, on dit « Mais qu'est-ce que c'est ?» Et on lance l'appli et on nous dit « Eh ben, c'est Lynn. » Eh ben, la chanson la plus streamée là-dessus, c'était la vôtre.
1: Parce que exactement.
0: Les gens se disaient mais qui a une voix pareille ? Donc voilà, c'est vraiment un énorme tube très, très diffusé en radio, vous le savez, vous qui écoutez ici, à la télé également. Alors, ça tient du conte de fées, hein, l'énorme tube, l'album, la tournée à guichet fermé. Et donc, on va pas faire durer le suspense plus longtemps. Un soir, sur scène, là, récemment, il y a quelques mois, vous avez perdu votre voix, mais c'était vraiment pendant un concert ?
1: Oui. En fait, ça s'est passé, effectivement, comme vous le dites, c'était un peu un rêve,
0: ouais.
1: Un conte de fées. Tout s'enchaînait, c'était magnifique. Et puis, surtout la tournée, c'était ma première tournée. Donc, voilà, c'était fou. Beaucoup d'amour, beaucoup de bienveillance du public. Et ce soir-là, oui, en plein milieu du concert, j'ai perdu ma voix.
0: C'était en Bretagne. J'ai rien contre les Bretons, mais sachez-le, c'était en Bretagne.
1: Non, mais les pauvres, parce qu'ils ont été tellement bienveillants avec moi.
0: Mais alors, concrètement, c'est-à-dire que vous sentez qu'il se passe un truc bizarre dans votre gorge ?
1: Alors, j'ai rien senti. C'est simplement quand j'ai commencé à chanter la prochaine chanson,
0: ouais.
1: Je ne pouvais plus chanter, en fait. Donc, ça a été compliqué, mais je vais quand même essayer de me battre pour continuer, parce que dans ma tête, ce n'était pas possible que j'arrête. Ouais. Donc, j'ai essayé et j'ai vu que c'était vraiment impossible. Donc, malheureusement, j'ai annoncé au public que...

0: j'allais arrêter de chanter. Et du coup, ben, j'ai vu tous ces gens déçus et j'ai fait des photos avec tout le monde. Ouais. Donc ça m'a un peu réchauffé le cœur. Mais après, voilà, je me suis rendu compte quelques jours plus tard que c'était pas anodin, quoi. C'était quand même quelque chose d'assez, d'assez grave. Donc ouais. Du coup, j'ai dû prendre beaucoup soin de moi ces derniers temps.
1: C'est horrible de vous poser cette question et en même temps, n'ayant jamais été à votre place, j'ai quand même envie de comprendre. C'est la chose, une des choses les plus importantes de votre vie, votre voix. Il y a ce moment d'incertitude entre le moment où vous perdez votre voix sur scène et le moment où, voilà, aujourd'hui tout va mieux et la tournée reprend, etc. Quand vous avez pensé qu'éventuellement vous ne pourriez plus chanter, qu'est-ce que ça a provoqué chez vous ?
0: Ça a été dur. Franchement, là, j'ai encore de l'émotion parce que c'était quand même il n'y a pas si longtemps. J'avoue que c'était un peu un trou noir parce que je fais que chanter. Moi, c'est ma vie, en fait. Donc, je ne me vois pas ne pas chanter. Je n'imagine même pas, en fait. Donc, quand ça m'a effleuré l'esprit, parce qu'en vérité, ça m'a juste effleuré l'esprit, je n'ai pas voulu aller plus loin, je me suis dit non, ce n'est pas possible. Donc, j'avoue que pendant les 3 ou 4 premiers jours, j'étais un peu abasourdie, un peu choquée. Mais tout de suite, je me suis dit ok. Là, ça m'arrive, c'est comme ça, j'y crois, je sais que je vais aller mieux. Donc là, qu'est-ce que je peux faire pour que ça devienne finalement une force, quelque chose de positif? Donc c'est vraiment ça que j'ai fait. Et du coup, je me suis mis au piano, j'ai composé dans le silence, parce que c'est une expérience aussi hein, d'être dans le silence total.
1: Alors oui, on avait entendu parler de ça pour Céline Dion, à qui il est arrivé la même chose, hein. Elle avait perdu sa voix et on lui avait dit c'est pas compliqué, il faut se taire complètement, communiquer avec la famille sur des post-it, etc. Interdiction, ne serait-ce que de murmurer pendant des semaines, c'était le même traitement pour vous ?
0: Exactement.
1: Le silence ?
0: C'était le silence complet. Donc ça veut dire même pas tousser, même pas, enfin rien. Donc
1: personne ne vit ça dans sa vie, c'est incroyable quand même.
0: C'est incroyable. Et en fait au début, ça fait très très peur. Ouais. Voilà, il y a beaucoup de peur, de doute, de d'angoisse. Et en fait quand on le vit, on arrive à puiser quelque chose au fond de nous. En tout cas moi c'est ça que j'ai vu les choses autrement. J'ai du coup composé différemment. J'ai appris en fait à vivre dans le silence. Et en fait c'est pas si facile.
1: Ah oui, on doit avoir tellement envie tout le temps de participer, enfin même à la vie autour en fait.
0: Surtout moi qui étais pipelette partout à l'école. Oui, je vous avoue que c'était difficile, mais aujourd'hui ça fait partie de mon chemin. Et
1: d'accord.
0: En fait.
1: Et alors en logistique pure, ça a duré combien de temps le fait de se taire et est-ce que c'était la seule chose à faire pour que votre voix aille mieux et oui, là, vous deviez vous en remettre à un médecin de toute façon.
0: C'était la seule solution. Là, les médecins, ils étaient catégoriques. C'était silence complet, donc ça a duré un peu plus d'un mois. Ouais. Et ensuite, j'ai commencé à émettre des sons, mais c'était pas tout de suite parler comme ça. Hein. C'était vraiment quelques sons dans la journée. Pas n'importe lesquels, travailler, être suivi aussi par une orthophoniste, une ORL, on voit l'état des cordes vocales, etc. Donc, ouais, c'est tout un...
1: C'est un chemin. Hein.
0: Tout un chemin, tout un travail. Et bien sûr, on passe par beaucoup d'émotions. Je suis passée par le bas, le haut, voilà.
1: Je pense que vous vous êtes posé plein de questions qui ne sont pas forcément de votre âge aussi, des trucs un peu intenses,
0: oui.
1: Qu'on se pose peut-être en milieu ou en fin de carrière. Il y a plein de chanteurs qui disent, bah oui, à 50, 60 ans, ma voix a changé, j'ai moins de notes, donc il faut que je change et tout. Mais pas vous, pas au premier album, quoi.
0: Non.
1: Et alors, maintenant, vous le savez, ce qui s'est passé, pourquoi elle est partie, la voix, et peut-être des mauvaises habitudes que vous aviez qu'il faut laisser tomber ?
0: Complètement. Là, c'est vrai que j'ai appris beaucoup de choses que je connaissais pas et c'est là aussi qu'on se rend compte que même si moi je chante depuis que je suis toute petite, en fait j'ai encore beaucoup beaucoup à apprendre. On a toujours en fait à apprendre et oui il y a une hygiène de vie à avoir. C'est comme un sportif de haut niveau.
1: C'est ça.
0: Et surtout comme elle m'expliquait mon médecin, les chansons que je chante elles sont beaucoup en intensité, très puissantes. Oui. Donc on peut pas se permettre d'arriver comme ça et de chanter voilà. Donc elle m'a dit c'est tout un travail au quotidien et voilà comme un sportif de haut niveau qui prépare un marathon en fait.
1: Mais c'est ça parce que par exemple, on peut pas comme ça Carl Lewis arriver le matin au réveil taper un 100 mètres, on va se claquer la jambe. Bon ben imaginez Lynn au réveil qui fait C'est fini ça. Maintenant, on s'échauffe.
0: Exactement, c'est ça. C'est vraiment ça, hein, parce que
1: s'échauffer.
0: Les cordes vocales, ce sont des muscles.
1: Ouais.
0: Donc, c'est échauffement. Après, même après avoir chanté, on fait redescendre la voix tout doucement. Et tout ça, j'ai appris. Voilà, beaucoup s'hydrater. Voilà, il y a plein de choses à faire pour que ça soit cool.
1: Formidable. Alors, on va parler de votre parcours et puis de tout ce qui va arriver aussi, notamment en termes de concerts. Mais hydratons-nous. Lynn va boire un petit verre d'eau et nous, on va écouter et chanter très fort. Là, ça va, on est en fin de journée. La voix est parfaitement échauffée. La chanson qui a fait qu'on s'est rencontré avec Lynn. Ça s'appelle « Je pense à vous ». Lynn est l'invitée de Décibels.

0: je pense à vous. Alors, puisque j'ai Lynn sous la main ce soir dans Décibel, vous pensez à qui quand vous écrivez cette chanson? Car oui, c'est une info que je n'ai pas encore donnée, mais Lynn est autrice, compositrice et interprète. Donc, je pense à vous, cette chanson qui est un talisman pour vous, un porte-bonheur et votre premier succès. Ça parle de qui? Ça parle de quoi?
1: Ça parle de moi, mon histoire en fait, qui ai quitté ma ville natale Nice pour m'installer à Paris, pour tenter d'être artiste, de réaliser mon rêve. Et en fait, un soir dans un studio, je pensais que j'étais contente parce que je faisais ce que j'avais envie de faire, mais que ma famille, mes parents me manquaient. Et que j'avais envie de leur dire que malgré à la
0: les
1: distance,
0: kilomètres.
1: Voilà, ouais. Mais je pense à vous. Donc c'est une chanson pour mes parents.
0: Ils l'ont reçue, j'imagine, comme telle. Mais alors là, maintenant qu'ils doivent la partager avec des millions de personnes, elle prend évidemment une autre dimension. Alors Nice, vaste sujet quand on aime la musique en France. On pense à Santa, Hyphen, on pense à Rose aussi, hein, la liste, oui. C'est Rose. Elle est niçoise. Tout un tas de musiciens aussi, alors qu'ils sont pas forcément connus sous leur nom, mais qui ont accompagné plein d'artistes. Des musiciens de Daran, qui étaient des niçois. Les musiciens de Johnny aussi à une période. Mais de toute façon, au-delà des musiciens niçois, vous êtes d'une famille de musiciens. Donc dans n'importe quelle ville, de toute façon, vous auriez baigné dans la musique. Tout le monde est musicien chez vous, Lynn?
1: Oui, tout le monde. Ma maman, mon papa, mon frère, mon oncle, ma grand-mère, enfin vraiment tout le monde, mes cousines. J'ai baigné en fait là-dedans. Quand je suis née, dans mon salon, il est partagé en deux. Il y a un côté canapé télé et l'autre côté, c'est vraiment comme une scène en fait, avec batterie, piano, guitare, contrebasse. Enfin, c'est
0: un rêve, non, ça?
1: C'est incroyable.
0: Ah ouais.
1: Et c'est plus tard qu'on se rend compte, parce que moi je me rendais pas compte quand j'étais enfant et que tous les jours, enfin pas tous les jours, mais allez, trois fois par semaine, mes parents qui jouaient avec même des amis, la famille, moi qui chantais avec eux.
0: Vous pensiez que c'était pareil chez tout le monde?
1: C'était normal en fait pour moi, vraiment. Et c'est en grandissant que je me suis rendu compte que c'était une grande chance de pouvoir partager ça avec sa famille. La musique en fait, c'est incroyable.
0: Et alors, ayant donc sous les yeux et à portée d'oreille tous ces gens différents qui font de la musique avec, j'imagine, aussi des goûts différents, etc. À quel moment vous avez formé votre goût à vous? À quel moment vous avez découvert ce que vous aimiez, ce qui vous inspirait?
1: C'est le truc, c'est que j'aime tellement de choses différentes.
0: Ah ouais?
1: Oui, je suis très éclectique, j'écoute beaucoup de musique, plein de sortes différentes. Et en fait... comment dire, j'ai pris du temps à trouver en tout cas ma voix pour moi en fait, pour composer, interpréter, parce que j'ai essayé plein de choses différentes, tellement que j'aime la musique et tellement que j'aime tout, ça a été compliqué même de me trouver moi en tant qu'artiste.
0: Ouais, je comprends. Et est-ce que assez rapidement quand même on s'est dit que dans la bande la chanteuse c'était vous?
1: Oui,
0: hein.
1: quand même. Après, mon frère chante très très bien aussi.
0: Ouais,
1: il a une voix, il a une super voix d'ailleurs, mais oui souvent c'était moi qui chantait.
0: D'accord. Alors, c'est une famille de musiciens, mais la seule musicienne professionnelle, c'est vous. Qu'est-ce qui a fait la différence, vous pensez?
1: Déjà, je pense que ma famille, ils se sont jamais dit dans leur tête qu'ils allaient être professionnels.
0: Oui, musiciens. C'était pas un métier.
1: Non, eux, c'était vraiment un loisir qui prenait beaucoup de place, c'est sûr. Mais c'était pas, ils ont même pas pensé, je pense, à en faire leur métier, à en faire une carrière.
0: Et vous, alors, comment ça a commencé à arriver dans votre tête que ça pouvait être votre métier?
1: Mais moi, en fait, depuis vraiment toute petite, j'avais envie d'être chanteuse, mais j'osais pas le dire. Je sais pas pourquoi, mais je disais que je voulais être maîtresse ou j'osais pas.
0: Oui, j'ai lu même orthophoniste.
1: Oui.
0: C'est bien, ça fait sérieux, Lynn, mais donc c'était pas vrai.
1: C'était un peu par dépit.
0: Ouais.
1: En fait, je m'étais dit, bon, je vais être orthophoniste pour les chanteurs, pour les voix chantées.
0: Ouais.
1: Parce que je peux allier ma passion avec un vrai métier.
0: Mais c'est fou, donc, de faire le pas psychologique, de se dire, mais attends, plutôt que d'entraîner des chanteurs, je vais être moi chanteuse.
1: Ouais, mais ça a pris beaucoup d'années. Parce que au début, non, c'était pas possible. Et après, j'ai pris des cours de chant, des trucs comme ça. Et on me disait, tu devrais faire des concours, tu devrais faire ci, tu devrais faire ça. Et après, des rencontres aussi. Et puis moi, des déclics petit à petit aussi en grandissant. Quand je voyais que j'étais pas du tout, je me sentais pas à ma place au collège, au lycée, à la fac, tout ça. En fait, c'est plein de choses extérieures et plein d'expériences en fait et des années qui ont fait qu'à un moment donné, je me suis dit, mais... pourquoi pas au moins tenter ma chance?
0: Ouais. Est-ce que vous avez été tentée par la Starac, Nouvelle Star, ce genre de choses, ou est-ce que vous sentiez que c'était pas votre chemin?
1: La Starac, oui, mais j'avais pas l'âge à l'époque, puisque quand je regardais Jennifer, tout ça, je rêvais, je me disais j'aimerais tellement, mais ça correspondait pas. Quand j'ai grandi, il y avait plus la Starac, j'avais l'âge, et donc je suis passée à côté, mais ça m'aurait plu à l'époque.
0: Ouais.
1: Après, aujourd'hui, je suis contente de tout ce chemin, parce que j'ai quand même fait des concours et j'ai pris des cours, j'ai vu des concerts.
0: Vous avez pris votre temps aussi, parce que c'est vrai que parfois être jeté comme ça dans la, j'appelle ça la fosse au lion, mais ne serait-ce que dans la télévision ou devant le grand public, quand on a 18 ans, 19 ans, ça peut être violent.
1: Oui, et moi je pense que j'aurais pas été capable. Enfin, pas capable, mais c'était pas mon heure, quoi. Ouais. Je suis très contente d'avoir justement pris ce temps et d'arriver là, à cet âge-là. Je suis beaucoup plus... je comprends beaucoup plus qu'avant. Ouais, avant, je pense que j'aurais été trop faux-folle dans tous les sens.
0: Alors, il faut qu'on parle de Gims. Oui. Ça, c'est quand même une rencontre incroyable, parce que quand on entend votre musique et qu'on entend la musique de Gims, on se dit pas, bah oui, cousin Germain, évidemment. Non, il faut que vous nous expliquiez le lien et le rôle qu'il a joué dans votre chemin.
1: Après, attention, Gims, très éclectique aussi. Il chante vraiment, il a une large palette.
0: Je sais pas, oui, une palette, ouais, très large.
1: Il chante même de l'opéra. Donc vraiment, Gims, grand artiste. Et en fait, moi, je mettais beaucoup de musique sur les réseaux sociaux à l'époque. J'avais quitté Nice et j'étais à Paris. Et voilà, je savais pas trop quoi faire. Donc je mettais plein de chansons. Et à un moment donné, j'ai contacté mon frère qui était en école de cinéma. Et je lui ai dit, viens, on fait un clip énorme. On fait un truc de fou, une vraie proposition artistique. J'ai envie de te proposer ça sur YouTube et tout. Donc on l'a fait, mon frère m'a aidée. Et en fait, en postant cette vidéo, elle a été repérée par l'équipe de Gims, qui lui a envoyé et il a adoré. Et en fait, du coup, on s'est rencontrés.
0: Le coup de téléphone a dû être génial, non?
1: Bah, j'y croyais pas du tout. Je vous le dis honnêtement. Je disais, Gims, vous êtes sûr? Oui, vraiment Gims. Donc non, c'était un honneur pour moi que Gims ait autant apprécié ce que je faisais. Et puis je l'ai rencontré, il y avait un beau piano et je me suis dit, vas-y, chante devant lui. Et là, je pense que ça a été vraiment le déclic. Et il m'a dit, j'aimerais trop que tu fasses mes premières parties, etc.
0: Ah, il vous a emmené en tournée avec lui.
1: Exactement.
0: C'est pas de la petite tournée, là. C'est des zéniths et tout.
1: Là, je suis passée des bars, restaurants aux zéniths. Donc ça a fait un choc, mais ça a été une expérience incroyable. Et je le remercie encore aujourd'hui.
0: Et ça nous amène donc à ce premier album, hein, Boîte à musique. Et il y a un nouveau single qu'on va découvrir maintenant, Dans ton téléphone. Alors justement, c'est intéressant parce que pour celles et ceux qui vous ont découverte avec Je pense à vous, voilà, qui est quelque chose de très vraiment sentimental, etc. Dans ton téléphone, c'est un peu plus coquinou.
1: Oui, c'est vrai, c'est vrai. Voilà. Mais moi, j'ai plusieurs pareilles facettes. Hein. Je suis très dans l'émotion. Très sensible, hypersensible, mais j'ai aussi envie de bouger, j'ai aussi envie de parler de choses qui me tiennent à cœur. Et cette chanson, je voulais que je vous explique comment je l'ai...
0: Je veux bien. Racontez-moi,
1: Lynn. C'est une vraie histoire, en fait.
0: C'est une vraie histoire.
1: C'est une vraie histoire. Donc, j'étais chez quelqu'un.
0: Et cette personne... Un quelqu'un bien particulier.
1: Non, mais en vrai, bon, je vais le dire, mais c'était mon frère,
0: ouais.
1: Qui était avec une fille, hein, depuis un bout de temps. Mais cette fille, elle regardait dans son téléphone. Et j'étais chez lui, et moi, quand je vais chez mon frère, je suis toujours avec mon petit, il a un petit piano. Donc je joue toujours un peu des accords comme ça. Et je la vois de loin regarder dans son téléphone. Et en fait, là, j'ai rien dit, j'ai commencé à jouer ces accords au piano. Et j'ai commencé à dire, dis-le-moi, qu'est-ce qu'il y a dans ton téléphone? Et du coup, il y avait plusieurs amis et on a commencé à chanter tous ensemble. Et ça s'est fait comme ça.
0: Voilà comment cette chanson est née, nouveau single de Lynn.

0: conseils d'amis pour Lynn, la copine de son frère, toutes celles et tous ceux qui nous écouteraient. Si vous fouillez dans un téléphone, vous trouverez forcément des trucs. N'y allez pas. N'y allez pas. Et restez bien sur votre radio ici. Lynn est dans Décibel. À tout de suite.
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0: Lynn, que vous aviez découverte avec son premier tube, je pense à vous.
4: Maléfique.

0: qui, en ce moment, nous présente son nouveau single dans ton téléphone.
1: Dis-le-moi, qu'est-ce qu'il y a dans ton téléphone? 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
0: Alors vous nous expliquez à quel point des chansons peuvent naître, voilà, d'une petite scène de la vie quotidienne que vous voyez. C'est un travail solitaire pour vous au départ, les paroles, la musique, vous faites tout toute seule?
2: Alors, c'est vrai déjà ce que vous dites, parce que les chansons, moi quand je les compose, c'est toujours voilà, comme il se passe quelque chose, ou alors je ressens quelque chose très fort. Alors oui, ça commence toujours, en tout cas 90%, moi sur mon piano, en train de faire des accords. C'est vraiment ça, et c'est après que vient la mélodie, et en troisième temps, les paroles.
0: Ok. Et est-ce que là, le fait justement, alors on parlait de Gims tout à l'heure, mais de croiser évidemment plein d'artistes, de partir en tournée avec des musiciens, etc., ça vous nourrit? Vous avez envie aussi de travailler avec d'autres, ou bien la cellule de base sera toujours la même?
2: Oui, moi je suis ouverte. C'est juste que pour l'instant, j'avais vraiment besoin de construire mon univers, mes messages, tout ça. Et ouais. Après, pourquoi pas travailler avec avec d'autres personnes.
0: Oui, ou avec des producteurs, je ne sais pas de quoi vous avez envie, en fait. Là, en gros, vous êtes à un stade où vous avez 5 autoroutes devant vous et il faut en choisir une. Et ça ne veut pas dire que vous allez rester, d'ailleurs, cette autoroute-là pendant toute votre carrière.
2: Bien sûr.
0: C'est à la fois, j'imagine, très joyeux et puis ben, un peu vertigineux de faire ces choix-là maintenant.
2: Oui, je pense que aussi ça dépend de... Moi, je suis beaucoup avec les ressentis et tout, et les rencontres, tout ça, donc... Je pense que ça va dépendre aussi de ce qui se passe.
0: Ouais.
2: Je réfléchis pas trop. Je suis très dans l'émotion, en fait. Donc je vis un peu au jour le jour. Mais pour l'instant, là, c'est vrai que ces derniers temps, j'ai beaucoup composé. Donc on verra ce que. Ouais.
0: Alors j'ai oublié de dire tout à l'heure, mais j'ai trouvé ça très mignon, pendant la période où vous n'aviez pas le droit de parler, puisqu'il fallait soigner votre voix, vous avez beaucoup communiqué avec votre public sur les réseaux sociaux, alors par écrit.
2: Oui.
0: Je ne sais pas si l'algorithme d'Instagram a beaucoup aimé que vous fassiez des trucs écrits, eux ils aiment bien quand on fait des vidéos, quand on parle, etc. N'empêche, ça a noué quelque chose entre vous et le public?
2: Oui, et d'ailleurs, je m'attendais pas non plus, parce que quelque chose d'écrit comme ça, je pensais pas qu'il y allait avoir autant de réactions et de vues.
0: Et oui,
2: et
0: les gens prennent le temps de lire, en fait.
2: Oui.
0: Ouais.
2: Et j'ai été surprise, mais vraiment dans le bon sens. Et surtout, j'ai vraiment voulu être transparente avec le public. Parce que je sais que c'est pas évident de parler de choses comme ça, surtout, voilà, des problèmes de voix, etc., quand on est chanteur. Mais moi, j'avais vraiment envie d'être honnête. Et d'être transparente, et je pense qu'ils me l'ont rendu tellement bien, parce que j'ai eu beaucoup, beaucoup de messages, beaucoup de bienveillance, beaucoup de d'amour, en fait.
0: Bon, vous avez rancard avec eux, hein, de toute façon. Quelques festivals d'été, mais bon, raisonnables. On va pas, on va pas se faire mal. Notamment le festival de poupées qu'on aime beaucoup. Ça sera le samedi 11 juillet à Saint-Malo-du-Bois. Vous ferez aussi la première partie de Gims au festival de Nîmes le 21 oui. juillet. Les Franco de Spa en Belgique. Et puis ensuite, il y a votre tournée qui va démarrer au mois de septembre à la rentrée, comme les enfants. Et vous allez faire le Tour de France dans tous les sens. Je note un passage à l'Olympia à Paris le 4 octobre, Lille le 6. Pendant le mois d'octobre-novembre, vous vous baladez vraiment partout, le Mans, le Havre, Poitiers, Tours, Bourges, Lyon, Limoges, Calais, etc., etc. Au mois de décembre, il y a Strasbourg, Bruxelles aussi évidemment, et puis ça continue tout ça jusqu'en mars 2027. Donc ça nous fait un sacré carnet de balles. Racontez-nous alors, est-ce que cette première tournée, si on met à part cet accident de voix qui n'aurait pas dû avoir lieu, est-ce qu'elle ressemble à ce dont vous rêviez quand vous imaginiez chanteuse? Petite fille, vous nous l'avez dit, vous rêviez d'être oui. chanteuse. La vie de tournée, est-ce que c'est aussi bien que ce qu'on imagine quand on est enfant?
2: Bah franchement, oui, encore mieux.
0: Ah
2: parce
0: ouais
2: que, en fait, c'est tout est bien, en fait. C'est, bah déjà, j'ai la chance de partir avec une équipe... déjà incroyable, donc ça c'est énorme, c'est une chance de partir comme ça, visiter plein de villes de France. Oui. C'est fou, enfin c'est, je sais pas, j'ai du mal à réaliser d'être sur scène devant toutes ces personnes là qui me regardent avec le sourire, où on partage vraiment des émotions, on passe du rire aux larmes ensemble, on chante, on danse, enfin c'est incroyable, c'est mieux que ce que j'avais imaginé, ouais. En fait.
0: Est-ce que vous êtes retournée jouer à Nice? Parce que là, je vois pas d'étape à Nice dans votre tournée.
2: J'y suis allée.
0: Alors, c'était comment ça? Ça devait être dingue.
2: C'était fou. Vraiment fou. J'ai eu un accueil, mais exceptionnel. Vraiment. Et non, c'était dingue. J'ai dit au public, mais la dernière fois que vous m'avez peut-être vu ou croisé, c'était dans un des restaurants de la région ou un bar. Et là, on se voit là. Incroyable. J'avais des étoiles plein les yeux.
0: Ah là là, alors, est-ce qu'il vous en reste des rêves à réaliser maintenant ?
2: Toujours, hein.
0: C'est vrai.
2: Moi, je suis une rêveuse. Déjà, je rêve de. Enfin, vous parliez de paix tout à l'heure. Moi, je rêve
0: de
2: paix.
0: Ah oui, la paix. Oui.
2: Je rêve de d'un monde meilleur. Je rêve de. Je suis un peu un bisounours, moi.
0: Vraiment. Mais ça fait du bien. Parce que, pardon, mais on a tous vu ce qui se passait quand les méchants étaient au pouvoir. On est en plein dedans. Donc maintenant, si on pouvait passer sur une ère à bisounours, ça ferait de mal à personne.
2: Ouais, moi, je crois en tout cas à des choses meilleures. Même, peut-être grâce aussi à la musique.
0: Ouais.
2: Voilà, au partage, aux émotions.
0: Vous pensez que la musique, ça peut faire changer des choses? Alors, dans les années 60, on disait la musique va changer le monde. On a vu que non, mais ça peut changer quand même des parcours, des vies, des moments.
2: Moi, je pense que
0: moments,
2: oui.
0: Hein.
2: Moi, je pense que oui. Ça peut être une thérapie, la musique.
0: Ouais.
2: Ça peut être tellement de choses. Ça rythme notre vie. Donc, oui, pour moi, ça peut changer beaucoup de choses. Et aussi, des rêves de continuer à chanter. Continuer à partager tout ça, en fait. Hein, et de vivre cet échange de... qu'on ne peut pas expliquer quand on est sur scène, avec le public.
0: Ben non, il faut aller la voir, et là peut-être on comprendra. Lynn, oui. La tournée Paris, l'Olympia, le 4 octobre, Angers, le 13 décembre, Rennes, le 14 janvier 2027, Toulouse, le 3 mars 2027, vous l'avez compris. Vous ne pouvez pas la rater, et c'est une bonne chose, je vous souhaite le meilleur pour la suite.
2: Un grand merci.
0: Merci d'être venu nous voir, on se quitte en écoutant J'avoue.
2: Allez,
0: ça vous va, vous validez?
2: Oui.
0: Et la boîte à musique de Lynn, cet album qui est à gagner tout à l'heure au Blind Test. À bientôt, Lynn.
2: À bientôt.
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0: En 1994, à la radio, toute la journée, on écoutait les Counting Crows, un groupe californien qui a fait des trucs depuis, mais à moins d'être vraiment super méga fan, on n'a pas vraiment tout suivi. Ils sont de retour, mais oui, ils vont venir jouer en France, dites-vous, à Paris, le lundi 22 juin, à l'Olympia. S'il y a des Lyonnais qui nous écoutent, ou des gens de la région, et qui avaient pris des tickets pour aller les voir à Lyon, au Transborder, le 17 juin, sachez que malheureusement, cette date a dû être annulée, on l'a appris il y a quelques jours. En revanche, la date de Paris, l'Olympia, le lundi 22 juin, marche toujours bien. Mr. Jones, vraiment, c'est une période, c'est complètement fou, je me souviens que c'était une chanson qui passait beaucoup à la radio. Et alors, bizarrement, hasard de calendrier, ça coïncidait avec la mort de Kurt Cobain. Donc, en fait, à chaque fois que j'entends cette chanson, bah, je repense aussi à ce spleen adolescent qui a envahi une bonne partie des jeunes Français à l'annonce de la mort du chanteur de Nirvana. Donc voilà, une époque, 1994. Peut-être même que le soir, on écoutait des libres antennes avec un doc et un certain Difool. Enfin, vous voyez quoi. Normalement, ça devrait vous rappeler de bons souvenirs. Counting Crows et Mr. Jones, bienvenue en 94.

0: Pour retrouver les Counting Crows, rendez-vous à Paris, à l'Olympia, le 22 juin, date unique en France.
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0: La paix en chanson, c'est maintenant que ça se passe. Nous jouons au Blind Test avec Muriel. Bonsoir Muriel.
2: Bonsoir.
0: Comment ça va en ce mardi soir?
2: Ah bah ça va, quand je suis avec toi, ça va bien.
0: Ah merci Muriel, ça me fait trop plaisir. Moi aussi, je suis bien contente que tu viennes jouer avec nous et avec Elisabeth. Bonsoir.
3: Coucou Émilie, bonsoir Muriel,
2: bonsoir Elisabeth.
0: Alors vous êtes là toutes les deux ce soir, oui, pour gagner l'album de Lynn. Vous l'avez découvert, oui, tout à l'heure en interview. Elle est absolument délicieuse, cette jeune femme.
3: Oui, ça c'est, oui, je viens l'écouter.
0: Bah oui.
3: Alors, juste avant, je peux te dire, ça n'a rien à voir avec la jeune.
0: Vas-y Elisabeth.
3: Allez, je te dis, puisque Roland Garros va commencer.
0: Oui.
3: Donc, alors ma fille Magali vient de m'envoyer une photo. Elle est à Roland-Garros jusqu'à jeudi. Elle a été prise en photo avec Mansour Barami.
0: Oh, je l'adore! Mon Dieu, mais ça c'est vintage, hein, comme...
3: Ah oui, et j'ai regardé justement ça, hein, au niveau de Tennisman.
0: Oui.
3: Donc 1987-1989, et c'est le célèbre moustachu.
0: Bah oui!
3: Voilà. Donc, elle vient de m'envoyer la photo... Il y a une petite...
4: Il est génial, il est tellement drôle.
0: Mais c'est ça, hyper drôle, Mansour Barami. Oui, il était iranien, je crois, mais un super joueur.
3: Franco-iranien.
0: Ah ouais, c'est ça.
3: J'ai tout noté.
0: Ah ouais.
3: Oui, c'est ça.
0: Et donc, chaque année, à Roland-Garros, il y a le trophée des légendes, où on fait jouer nos vieux joueurs préférés. Et lui, c'est un des plus drôles, un des plus chouettes. Ah, ben elle a du bol, ta fille.
3: Elle a du bol parce que je te promets... Elle m'a envoyé la photo, je me suis dit... Alors, il a les deux raquettes de tennis, hein.
0: Ouais.
3: À sa main. Il est vraiment pris, vraiment bien avec ma fille en photo. Et je me suis dit, ça doit être un ancien joueur de tennis. Mais j'ai regardé un instant pour confirmation. Et puis, elle me l'a noté, effectivement.
0: Ah ben voilà, bon, ben formidable. Merci Elisabeth pour ce petit point sport qui n'arrive que très rarement dans l'émission. Mais c'est vrai que moi, alors je ne touche pas une bille, aucun sport du monde, sauf le tennis, où là tu peux même me sortir un joueur des années 80, je suis au taquet. C'est vrai Muriel? Non mais voilà.
4: Ah ben moi je suis une grande fan de tennis, je regarde
3: Agassi, John Borg, Noah, mais mon préféré c'était Agassi moi.
0: Ah ben avec
4: son look.
0: Bah oui, il était super.
3: Bon,
0: alors on sent bien qu'Elisabeth va bien se rincer l'œil. On va se rincer l'œil pendant 15 jours en regardant Roland Garros. Déjà, ça c'est clair. Ah, on aime bien les petits shorts, hein, Elisabeth.
3: Oh là. Beau mec.
0: J'adore. Et en attendant.
3: J'en demandais simplement.
0: Ah non, mais de toute façon, même la technique est très belle. Voilà.
3: Oui.
0: C'est tout. Oh, moi, je suis très amoureuse de Raphaël Nadal, par exemple, si on parle
4: alors,
0: de ça.
4: Moi, c'est Federer. Hein.
0: Ah! Ah, Muriel!
4: C'est l'élégance suprême, quoi.
0: Ouais, c'est un peu coincé du cul, quoi.
4: Il croit pas, mais il se lâche. Hein.
0: Je l'imagine pas se lâcher, alors que Nadal, tout de suite, je me dis, on va faire une petite lambada tous les deux. Alors que la lambada avec Federer.
4: Il est toujours en train de sortir de ses fesses, justement.
0: C'est pour ça, je me dis, la lambada doit être intense.
3: Bon, écoute, on va tous les mettre dans le même paquet, et puis on s'en servira si on peut de temps en temps.
0: Allez! Oh là là, bon, on a pris beaucoup de retard pour ce blind test, qui pourtant partait très bien, parce que c'était des chansons qui parlaient de paix. Voilà. Après, pour amener la paix dans le monde, vous nous donnez à chacune un tennisman et vous aurez la paix, vous l'avez compris. Okay. Voilà. Donc, Muriel et Elisabeth, nous y allons. Première chanson qui parle de paix et on cherche l'interprète. C'est parti. Peace and violence, violence.
3: Alors, je dirais Elisabeth, peut-être Johnny Clegg.
5: 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Leur majeur.
0: Il est
4: M, non?
0: C'est pas M, c'est un Belge.
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0: signifier. Oui!
5: Serait-ce un signe de paix, bien levé de violence? Quelqu'un sait ce qu'il avance ou ce qu'il fait?
0: Peace or violence, la paix ou la violence, c'est Stromae. Bravo, mesdames.
3: Ah oui, non, j'aurais pas trouvé.
0: Mais c'est pas grave, c'est Muriel qui a trouvé.
3: Oh, du tout. Oh, connais-ni.
0: On change de style, on change de pays et on cherche toujours qui chante ça.
3: Muriel.
0: Ah oui.
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0: Déjeuner en paix, bravo à toutes les deux. Vous avez trouvé Stéphane et Cher. Bon, on est tellement à la bourre, on va pas se faire le troisième extrait. Je crois que tout le monde a compris.
2: T'aurais mis Zazie ?
0: Eh ben non, on va l'écouter du coup. Ça vous va ? Si on écoute Zazie, rue de la paix. Oui, mais c'est vrai, sans doute, j'aurais mis Zazie.
2: Bah oui, on n'a même plus le temps de jouer.
0: Mais non, on a trop parlé. Mais écoutez, c'était très agréable. Vous revenez quand vous voulez au Café du Commerce du soir.
2: Voilà. En fin de semaine pour Roland-Garros.
0: Mais attends, moi je pense qu'avec notre petit trio, là, l'année prochaine, on peut animer Roland-Garros sur France Télévisions.
2: Ah bah carrément, alors je veux bien. Ah oui.
0: Sans aucun problème.
3: On est partantes. Bah toutes les deux, toutes les trois.
0: On
3: et Magali joue au tennis. D'accord.
0: Oui, bah oui, on emmènera Magali, on a compris, Elisabeth.
3: Voilà. Et Emeline, ma seconde fille, était très bonne au tennis.
2: Il faut arrêter,
0: on commence déjà à faire revenir du monde et tout, je vous jure. Bon, les filles, bravo, je vous offre l'album de Lynn et merci beaucoup d'être venues jouer avec nous.
3: Bisous.
0: Bisous. À bientôt.
3: Bisous.
0: Ah, et j'ai une très bonne nouvelle à propos de Zazie. Mais là, j'ai plus le temps parce que la chanson commence dans 3 secondes. Donc, je vous le dirai juste après. Bisous.

0: nouvelle qui concerne Zazie et que je brûle de vous donner, c'est que nous sommes à J-3 de la sortie de sa toute nouvelle chanson. Zazie, de retour avec un nouveau single ce vendredi et elle sera l'invitée de Décibel mardi prochain.
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0: Très beau duo, c'est notre coup de cœur du jour. L'artiste américaine Geneviève, qui vient de Miami en Floride, et Loose and the Yakuza, une chanteuse qui sait aussi rapper et qui vient de Belgique. Ensemble, elles livrent une chanson canon qui s'appelle Fleur de Lys et qui n'a pas volé son statut de coup de cœur du jour. Et oui, il fait un peu chaud. Et ça fait pas de mal. Merci, Loose and the Yakuza. Merci, Geneviève.

0: avec Loose and the Yakuza apparaît sur Chrysalis, le deuxième album de Geneviève. Ça s'écrit au début avec un J. Elle a le droit, elle est américaine.
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0: Il y a un peu plus de 60 ans, en 1965, les Who, avec My Generation, chantaient « I hope I die before I get old ». J'espère mourir avant de devenir vieux. Eh ben, c'est raté. Pete Townshend, mythique guitariste des Who, à 81 ans. Bon anniversaire !

0: Generation, les Who, en 1965, Pete Townshend a écrit cette chanson le jour de son 20e anniversaire. Aujourd'hui, c'est le 81e anniversaire de Pete Townshend. Oui, vous entendez My Generation qui sort de mon téléphone. Voilà, ça y est, je l'ai coupé, j'ai fait n'importe quoi. Oui, on l'écoutait à la radio, mais je l'écoutais aussi sur mon téléphone en même temps. Ce sont les bizarreries du direct. Merci d'avoir été avec nous ce soir. Merci à l'équipe de Décibel qui était là. Iris Guitoni, Sarah Bécard, Elodie Biancamaria, Alexandra Sackberg et Franck Moilier. Et les soirées se suivant, mais ne se ressemblant pas, demain, on sera avec Mario de Image pour célébrer les 40 ans des Démons de Minuit. Hé, hey, à demain.
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0: Bertrand, j'espère que tu vas bien depuis hier. Comment ça va, Eric Bastien?
1: Bonjour à tous, ça va super bien, mon petit Malabar.
0: Oh, bah oui, écoutez.
1: Elle est toute en rose. Petite panthère.
0: Évidemment. Alors, je vous rappelle que toute la semaine, nos candidats vont s'affronter pour gagner des très beaux cadeaux. Le premier prix, il s'agit d'un séjour pour 4 personnes au parc Astérix. Alors là, ça ne rigole plus. Hein. On va aller en Égypte. Eh oui, il y a l'Égypte au parc Astérix.
1: Oui.
0: C'est une nouvelle zone avec des nouveaux décors. Alors, vous allez affronter les remous de la descente du Nil. Vous prendrez de la hauteur avec l'envol d'Ibis. Et surtout, vous découvrirez cet automatique. Et comme on adore vous aider en plus de ce magnifique séjour en chambre familiale avec les petits déjeuners et le dîner, eh bien, on vous donne 100 euros de carte carburant et le parking inclus. 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Donc ça, c'est le premier prix. Le deuxième prix, qu'est-ce que c'est?
1: Bah, vous savez que ce sont les nouvelles aventures d'Astérix et de Joe Malongox. Ben oui.
0: Oh my god.
1: Je vais vous raconter la nouvelle BD, l'histoire de Joe Malongo. Vous savez, la machine à café,
0: oh là là,
1: 32 doses.
0: Cette saga va prendre 16 minutes.
1: Mais non, Joe Malongo qui a créé son breuvage, son élixir, son café. Tandis que les Romains, Valérie, préfèrent la potion magique.
2: Ils sont fous, ces Romains.
1: Oui, ils sont complètement fous. Ce qui ne plaît absolument pas à Astérix, d'ailleurs.
2: Tu sais ce qu'il t'a dit, monsieur Astérix?
1: Oui, évidemment. Alors, ce que les Romains ne savent pas, c'est que Joe Malongo et son équipe ont rajouté d'un coup 32 dosettes dans la potion magique, ce qui va faire très mal au ventre des Romains.
3: Oui, on va rigoler partout à dire.
1: On va rigoler.
0: Bah, c'est super.
1: Suite de l'épisode demain.
0: Très bien, suite de l'épisode demain. Et tout de suite, on accueille nos deux candidats du jour. Maud et Benjamin, jingle, ma petite chérie.
1: Bonjour.
0: Bonjour.
4: Bonjour.
0: Comment ça va?
4: Ça va bien.
0: Benjamin, t'es là?
5: Oui, tout à fait. Non, mais odeur aux dames, je la laissais
1: voilà.
5: Se présenter avant de
1: mais comme ça.
4: Bonjour Benjamin, bonjour Valérie,
0: mais,
4: bonjour Eric.
0: Mais comme il est galant, Benji. Alors Maud, tu joues avec ici Touraine, tu as 47 ans, tu habites à Charentilly, c'est ça?
4: Oui, c'est ça.
0: Comment qu'on appelle les habitants de Charentilly?
4: Eh bien, les Charentillais et les Charentillaises.
0: Oh ben, c'est une bonne nouvelle. Alors, tu es mariée à Olivier, tu as 3 enfants, comment s'appellent tes enfants?
4: Mathéo, Enzo et Julia.
0: Oh, pop, pop. Et tu as 2 petits chats. Comment s'appellent ces petits félins?
4: On a un petit chartreux qui s'appelle Coxy et puis une petite gouttière quoi, qui s'appelle Nina.
0: Hop, pop, pop, pop. Tu n'as pas de chien, tu n'as que 2 chats. C'est déjà pas mal, j'ai envie de te dire. Alors, tu es infirmière scolaire.
1: Oh, tiens.
4: C'est ça? Oh.
0: C'est toi qui fais les vaccins, c'est ça?
4: Ah non, on vaccine plus en fait, on fait toutes les visites médicales, mais c'est le docteur qui vaccine.
0: Oh là là là là, moi c'était mon infirmière scolaire qui m'a fait mes vaccins à l'école.
1: Mais je suis tellement rassurée d'avoir une infirmière aujourd'hui.
0: Ah oui, c'est vrai, tu sais que Chonchon est,
1: ah oui,
0: est hypochondriaque.
1: Totalement.
4: Bien sûr, mais tout va aller, hein. Tout va bien aller. Hein.
1: Ah,
0: donc,
1: j'espère.
0: Donc si tu entends dans sa voix le moindre problème,
1: ouais,
0: n'hésite pas
1: crève, là, d'ailleurs,
0: à intervenir.
1: Voilà.
0: Alors, de toute façon, tu es infirmière scolaire, mais c'était ce que tu voulais faire quand tu étais petite.
4: Oui, j'ai toujours voulu faire infirmière, oui.
0: Oh, bah, dis donc,
4: c'était mon métier pour aider les gens.
0: Ah bah voilà, alors petite, tu avais quoi? Tu avais la tenue des infirmières et tu soignais des
4: patients? Ah oui, le petit chariot avec la petite mallette et puis les petites seringues. Enfin, on faisait des fausses piqûres, hein, mais oui, je faisais ça, je soignais déjà.
0: Ah
4: oui,
0: moi j'ai eu ça, je soignais mes pluches.
1: Hey, les pauvres peluches.
0: Pauvres peluches. Oh, j'en ai fait de la transfusion sanguine, madame.
1: Aïe, aïe, aïe.
0: Alors, tu es un peu comme moi, tu adores le sport, tu en fais énormément.
4: Oui, ouais, j'adore. Bien mais sûr. Lui, même pas, par contre.
0: Ah ouais, mais il m'aime pas non plus, je te rassure. Bon, hey, tu as quand même fait un truc que je n'ai jamais fait. Hein, tu as fait une partie du chemin de Saint-Jacques de Compostelle avec des copines. Tu as fait quoi comme portion?
4: Eh ben, on a fait Tours Poitiers l'année dernière. Franchement, c'est à faire. Sincèrement, c'est à faire. Moi, je suis pas du tout sportive. Mes 3 copines étaient sportives. Mais franchement, ça le fait. On fait des rencontres super. Et sur chemin-là, en fait, aussi, c'est aussi une introspection. Et ça fait du bien, en fait.
0: Ah, bon, bah, alors, j'essaierai peut-être un moment de
1: faire ça
0: un...
1: cet été.
0: Non, je ferai un tronçon.
4: Mais... Si vous passez sur Tours, on vous accueille, hein. Pas de souci. Hein.
0: T'inquiète pas, qu'on se rappellera bien de cette proposition. Alors, ma chérie, voici...
1: On a un programme cet été.
0: Oh là, on a un programme.
4: Pas de souci, notre porte est ouverte.
0: Oh là là, merci ma chérie. Alors écoute bien, c'est ta première question, vrai ou faux. Tiens, je te mets téléphone. Hop.
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0: Alors écoute bien la question. La chérophobie. La chérophobie, c'est la peur des prix trop élevés. Vrai ou faux, top chrono 5 secondes. Chérophobie, est-ce que c'est là?
4: Faux.
0: Ouais. Allez, à l'infirmière, bien sûr.

0: Alors, la chérophobie désigne la peur d'être trop heureux ou d'attirer le malheur après un grand moment de joie. Ça doit pas être facile à vivre. Premier point pour Maud, bravo.
1: Moi, j'ai la peur des prix trop élevés, ça, on est d'accord. Je sais pas comment ça s'appelle, du coup. Mais
0: bon, voilà. L'auvergnophobie.
1: Exactement, hein, voilà. J'en suis bien atteint. Ça fait longtemps que vous m'avez pas fait flipper le dauphin, vous dites donc.
0: Bon, écoutez. Allez, salut.
1: Ça, c'était pour hier. Benjamin était avec nous, ici Poitou, 47 ans, 45, oh là, je te vieillis, à Poitiers. Ça va, Benjamin?
2: Oui, vous-même.
1: Ça va super, je vois que t'es galante, t'as su accueillir notre amie Maud. Ah, en plus, je comprends pas, t'es célibataire, quand se fait-ce?
2: Oui, tout à fait, c'est par choix. Ah. C'est par choix, oula. Enfin, oui.
1: Ah, ça sent...
2: Je suis en une relation compliquée et on va prendre du temps pour soi.
0: Eh ben, t'as bien raison.
1: Là, pour se reconstruire, Benjamin.
2: Tout à fait.
1: Reste positif, l'amour c'est beau. Tu as deux choix.
2: Oui.
0: Oui, enfin l'amour c'est beau.
1: Bah, si, l'amour
0: ça,
1: c'est beau.
0: Bah, ça dépend, si tu vois la preuve, regarde.
1: Il a eu mal, mais il y a un avenir derrière.
0: Ouais.
1: Toute expérience, voilà, permet d'aller ailleurs.
0: Oh là là. Docteur Kirzek, je demande le docteur Kirzek.
1: Vous écoutez France Culture, il est midi.
0: Il est en train de faire un AVC.
1: Maud est là pour l'AVC, donc il y a ce qu'il faut. T'as deux chats, alors ils ont des noms particuliers, tes chats?
2: Oui, tout à fait, c'est Yenish et Kelderash.
1: Alors ça vient d'où ces noms?
2: En fait, c'était des peuples gitans.
1: Ouais.
0: Et oui.
1: On a vérifié, c'est tzigane. Hein. Ouais. C'est exactement
2: oui,
1: ça.
2: Oui, voilà, tout à fait.
0: C'est ma famille, quoi.
1: C'est la famille, parce que Valou, on appelle Valou la gitane. Toi, on t'appelle Ben. Ben, bon, c'est normal, tu t'appelles Benjamin. On en parlera dans un instant, mais t'as été facteur, mais là, tu fais quoi aujourd'hui? C'est quoi ton boulot?
2: Je suis aidant, j'aide ma petite maman qui se fait plus toute jeune.
1: Ah, ok. Tu es aidant pour tes parents. Quel âge elle a ta maman? C'est pas indiscret?
2: 74.
1: Ok, ben c'est bien. Bravo pour tout ce que tu fais.
2: Ah non, mais... excusez-moi, 71, elle va me maudire.
1: Si oh là là,
0: comment elle s'appelle ta maman?
1: Ah oui.
2: Nadia,
0: on est désolé, t'as vieilli de 3 ans, on te demande pardon.
1: Bon, tu es Benjamin. Allez, nous jouons, voici un premier point qui va te permettre de rentrer d'emblée dans cette compétition. Je te souhaite bonne chance. Parlons de bibliothèque, non pas Rose, mais la bibliothèque universitaire de Harvard, dans le Massachusetts, à Boston.
0: Harvard.
1: Ouais. Ben oui. La bibliothèque de Harvard possède des livres reliés, écoute bien, avec de la peau humaine, Benjamin. Est-ce que c'est un faux?
2: Je dirais que c'est...
1: Alors,
2: je dirais que c'est vrai, oui.
1: Toi, tu dis que c'est vrai?
2: Oui, tout à fait.
1: J'allais te demander vrai ou faux, mais bon. Alors, c'est horrible, mais t'as raison, c'est vrai, c'est des livres qui sont reliés en peau humaine, c'est une pratique qui est appelée reliure anthropodermique, ça date du 19e siècle, et l'ouvrage s'appelle « Des destinées de l'âme humaine ». Bah, moi, j'irais pas le voir, j'irais pas bouquiner. Pardon.
0: Bah, écoutez...
1: Non, c'est pas grave. J'ai l'impression de feuilleter des gens, enfin voilà.
0: De toute façon, il n'existe plus, Harvard les a virés en 2024. Ah, bien, d'accord. Allez, nous allons faire le point, un point pour Maud, un point pour Benjamin, c'est magnifique. Et là, tout de suite, on part à Africa. J'ai envie de danser comme toi.
1: Ça vous met dans un état, ça.
0: Oh bah, 1980, toi,
1: hein? 80 toi,
0: c'est le retour de la Tiague et du 501, Rose Laurence, on vous aime.

0: les années 80, bien sûr, africain. Rose Laurence, à l'image de cette belle tenue rose que Valérie Damido arbore aujourd'hui.
1: Évidemment.
0: L'armée du kiff s'est marquée dessus quand même.
1: Exactement, mon petit chat. Allez, jungle.
0: Mais qui c'est qui a fait ce truc-là?
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0: Elle fait les mêmes pour hommes?
1: Ah là là, bah 2026, les réflexions bizarres.
0: Mais moi, je mettrais bien truc rose comme ça. C'est mixte.
1: C'est mixte, hein, houblon platine. Ah. Hein, c'est tout le monde fait.
0: D'accord.
1: Mon mec en a une en jean, mais bon, chacun fait.
0: Mais rose? Ah non, en jean.
1: Mais il fait ce qu'il veut. En plus, les hommes ont le droit de mettre du rose. Qu'est-ce que c'est que. Tu sais qu'on est en 2026.
0: Je suis d'accord. Moi, j'ai des lunettes roses, je sais pas où elles sont.
1: Ah, c'est ça. Oui. Alors, Maud a un point, Benjamin un point. Benjamin, tu mets du rose des fois?
3: Oui, ça m'arrive.
1: Voilà, merci Benjamin, 2026. Alors, Maud, tu adores, mais tu adores cuisiner. Mais alors, vraiment, ça, c'est une petite passion.
4: C'est ça. Bah, c'est pour ça que je pourrais vous accueillir. Si vous faites tour Poitiers, je vous accueille pour faire à manger.
0: T'as vraiment envie qu'on vienne chez elle, hein?
1: Alors, qu'est-ce que tu cuisines de bon? Parce que je vois que tu fais de la blanquette de veau, mais qu'est-ce qu'il y a d'autre?
4: J'aime bien cuisiner la quiche tourangelle. Parce que du coup, on est tourangeau d'adoption et c'est quelque chose qu'on a découvert. Et en fait, c'est super bon. C'est un peu gras, mais avec une petite salade, ça passe, quoi.
1: Qu'est-ce que c'est la quiche tourangelle? Raconte-nous.
4: Alors, la quiche, on met une petite pâte brisée, on tartine de petites rillettes de tour.
1: Oh.
4: Ensuite, on met des petits rillons. Donc, c'est la poitrine de tour. Et après, on fait un petit appareil à quiche et on met des petites rondelles de Sainte-Maure de Touraine.
1: Ah, le truc, oui, non, c'est pas du light, là. Bon.
4: Ah non, c'est pas du lait, mais avec la petite salade, ça passe en fait. Hein. Et en plus, si vous êtes en Touraine, vous venez chercher des petites Sainte-Maure de Touraine de chez Cabriello, en fait, où mon fils travaille, en fait. Et là, j'ai été honorée chevalière de la commanderie de Sainte-Maure de Touraine ce week-end.
1: Oh mon Dieu, je parle à la chevalière. Et donc,
4: ah oui, c'est un week-end un peu fatigant, mais du coup, voilà, mais. Et du coup, on a découvert le Sainte-Maure. En fait, ils ont été premier prix, donc on est content. En fait, et voilà. Donc ça clôture toute la petite quiche tourangelle. Ça fait un bon.
1: Oh là là là là là là. Le fromage de chef de ton fils chez les cabris de Manuello.
4: Manuello à Neuilly-Pont-de-Pierre.
1: Voilà la chevalière du don. Oh, c'est dingue ça.
4: Bon. On m'y attendait pas. Ça m'est arrivé comme ça.
1: Tu t'y attendais pas et pourtant, il paraît que tu tires, tu sais interpréter les oracles, tu utilises le pendule.
4: J'aime bien ça. J'adore ça. Ouais, mais je fais pas trop pour moi, pour les autres, mais pas pour moi en fait. Parce que du coup, j'ai pas envie de. Là, oui, voilà. Après, ça induit beaucoup de choses, mais oui, c'est quelque chose que j'adore. Ouais.
1: Eh oui, bah oui, moi aussi j'adore. Je tiens les cartes.
4: On a beaucoup de points communs, Valérie.
1: T'as vu ça? Alors, on se parlera hors antenne, je te dirai c'est quoi mon oracle. Alors,
4: le problème c'est que moi je m'aroufle pas du tout.
1: Monsieur, je vais t'apprendre chérie, c'est pas très dur, t'inquiète. Le déco revient, tu vas voir, tu feras des tutos.
0: Attendez, il y a une info là.
1: Oui.
0: Vous avez dit quoi là?
1: Oui.
0: Flipper de dauphin est de retour.
1: Comment Flipper, tu vas m'aroufler sur
0: M6?
1: Alors ma chérie, voici ta question à un point, tiens je te mets une ambiance. C'est pas de la musique, enfin je veux dire, c'est pas de la fraîcheur, hein, mais
0: c'est
1: bon.
0: Le dernier album de Jul.
1: Voilà,
0: mais
1: bien sûr.
0: Pas reconnu.
1: Bah si, je l'ai reconnu, Jul au Stade de France. Alors en plus d'être une danse, il paraît que le charleston, c'est aussi un instrument de musique. Alors est-ce que c'est vrai ou faux? Top chrono, 5 secondes. Est-ce que en plus d'être une danse, c'est aussi un instrument de musique? Vite!
4: C'est vrai.
1: C'est vrai.
0: Bah oui.
1: Oui, bien sûr que c'est vrai. C'est une danse, évidemment, mais c'est aussi un élément de la batterie. C'est deux cymbales superposées, actionnées au pied et frappées avec des baguettes. Bravo, 2 points pour Maud.
0: Voilà, pas facile, hein, d'ailleurs.
1: Attends, excuse-moi, là, tu m'as fait la. Ça, c'est le.
0: C'est de l'air batterie, ça. Exactement. Faites bien flipper le dauphin, je peux bien faire de l'air batterie. Hein.
1: Mais tu fais bien comme tu veux, chérie.
0: Bon, Benjamin, qui est actuellement aidant pour ses parents, qui habitent à Poitiers, qui est célibataire par choix. Et qui a été facteur.
5: Oui, tout à fait.
0: Alors,
5: c'était mon premier travail en sortant de l'école, d'ailleurs.
0: Oui, j'ai l'impression que tu as vécu de belles expériences. Premier boulot facteur. Raconte-moi, tu suivais les vieux facteurs, c'est-à-dire?
5: Eh ben, comme ils nous apprenaient les tournées, puis après on prenait le petit casse-croûte pour partir sur les tournées, tout joyeux, tout gris. Sauf qu'à l'époque, ils prenaient le petit canon avec la petite goutte dans le petit canon, le petit calva pour faire pousser la petite goutte dans le petit canon. Et du coup, souvent, c'est arrivé quelques fois que je parte, je roulais pas vraiment droit, quoi.
0: Donc tu veux dire que la scène de Bienvenue chez les Ch'tis est tout à fait réelle, en gros.
5: Ah, tout à fait. Oh là là, oui.
0: Exactement ça.
5: Les petits cafés canons chez les clients, chez les anciens. tiens, et
0: il paraît que il paraît que tu mangeais du pâté et du saucisson à 6h30 le matin quand même, hein, dans ta tournée. Là.
5: Fait, oui, quand on se lève à 4h, 4h30 et puis qu'on est embauché depuis 5h, avant de partir sur la tournée, on prend des petites forces et puis pour se donner du courage.
0: Allez, reprenons une petite force alors, allons-y, hein, n'hésitons pas pour cette grande tournée, on a bien compris tout ce que tu avais fait. Alors, il y a ce côté facteur, mais il n'y a pas que ça, nous allons ouvrir un nouveau dossier avec Benjamin. Tu ne fais pas de sport. Je ferme le dossier. On passe à un autre dossier. Zéro sport.
1: Ben c'est génial.
5: Ben c'est pas transpiré.
1: Allez.
0: Elle est comme, comme Maud, hein. Il ne fait pas du tout de sport. On joue, on y va avec une nouvelle question. La voici. Elle arrive tout de suite. On part en avion.
1: Elle arrive tout de suite. Elle prend le bateau.
0: La question, non, elle prend l'avion. D'accord. Bonjour madame. Des vols low cost avec des passagers debout seront commercialisés dès 2027 aux États-Unis. Est-ce que c'est vrai ou faux? Top chrono, on y va, 5 secondes. Les vols low cost. On serait debout.
5: Je dirais vrai.
0: Écoute, l'idée de vols low cost avec des passagers debout, ça existe depuis plusieurs années, mais c'est faux. Hein. Non. Ah. Pour l'instant, c'est pas encore l'occasion. Encore, ça reste un projet dans un tiroir, mais ça pourrait exister.
1: Paris-Tahiti debout, ça serait superbe.
0: 22h.
1: Alors, ça fait 2 pour Maud, 1 pour Benjamin. Et là, maintenant, on va partir avec Alain Bachung. J'adore cette chanson.
0: Oui.
1: Osez, Joséphine. Vous écoutez ici, on vous aime. À tout de suite.

0: Alain Bachung, Osez Joséphine, moi j'ose Valérie depuis 2 ans, et alors c'est un plaisir. Ah, osez Valérie.
1: Allez, plus rien ne s'oppose au jingle, vas-y.
0: Regarde la nuit. Si on faisait la nuit l'année prochaine, la
2: on est au taquet.
1: Ah bah oui, on pourrait faire...
0: 21h minuit.
1: Ouais, 21h04, ouais, on accueillerait des gens, on conseillerait des gens, on n'aurait plus de vie. Alors,
0: c'est un bon concept.
1: Nous sommes avec Maude qui a 2 points, Benjamin qui a 1 point, Maude qui joue avec ici, Touraine qui habite à Charentilly. Et Maude, on dort encore avec son doudou.
3: Bien sûr.
0: Oh là là.
1: Bien sûr.
3: C'est important.
1: Bah oui, mais je
3: te rassure.
1: Alors, c'est quoi le doudou? Parce que je voudrais savoir.
3: C'est un petit bout de couverture, en fait, qui n'a plus de, qui a plus de forme. Mais le petit biais autour, là, qui est tout doux, qui réconforte, ça me fait du bien.
1: Mais attends, ma fille a 33 ans, elle dort encore avec son doudou. Alors, si tu veux, comme on te dit.
3: Je pense qu'on est de plus en plus, en fait. Donc, il faut qu'on se pose des questions, peut-être.
0: Je vais rappeler le docteur Kirsek, peut-être. Hein.
1: On ne vit pas dans un monde facile, j'entends.
3: Non.
1: C'est
3: réconfortant pour moi et que je dors bien.
1: Voilà.
3: Le doudou, je suis partout.
1: Eh ben, tu as bien raison. Voilà, tu pars en vacances avec, il est sous ton oreiller. Voilà. Bon.
3: Ouais.
1: C'est très bien. Comme ça, tu dors. Alors.
3: On va le savoir maintenant.
1: Oui, c'est pas grave. Alors, mon chat, est-ce que tu chantes? Est-ce que tu fais du karaoké? Est-ce que tu. Tout ça?
3: Ouais, j'aime bien, mais je chante pas. Hein. Mais j'aime bien les blind tests. J'aime bien tout ça, en fait. À ici Touraine, j'aime bien participer à tout ça, en fait.
1: Ah, eh ben, ça tombe bien.
3: Pas trop vieux, hein. Pas des années d'EHPAD, hein.
0: Oh là là,
1: Alors chérie, là c'est pas du tout des années d'EHPAD. Et alors j'ai envie de te dire, c'est même des énormes tubes. Ça s'enchaîne, écoute bien, il y a 2 artistes, 2 filles qui vont s'enchaîner. Il faut que tu me donnes une ou deux. Enfin en tout cas, ça serait bien les deux, comme ça t'as 2 points. Écoute bien.
3: Ok.

0: en plus, alors
1: nous avons
0: Madonna.
1: Ouais.
0: Madonna et l'autre, je sais plus le prénom, mais en fait.
1: Baby One More Time.
0: Ouais, elle est en cure de désintoxication.
2: Oh là.
0: Je sais plus.
2: Il a fait une belle pub là.
1: Mais tu nous as bien vendu le Britney Spears.
2: Ouais.
0: Oh là là.
1: Like a Virgin. Bon bah ça c'est Madonna.
2: Eh oui.

0: Eh ben, tu as quand même un point, c'est déjà.
1: J'ai l'indice, hein. Ah ouais, ouais.
0: Bon, bah t'en as trois. Voilà.
2: 12h28, j'ai faim, je vais chez Benjamin parce que je sais que Benjamin adore cuisiner. Quelle est ta spécialité, mon Benjamin ?
3: Le bourguignon.
2: Ah, oh, le bourguignon.
0: Là, là.
3: Tout simplement.
2: Comment tu fais un bon bourguignon ? Ta petite recette à toi.
3: Déjà une bonne viande.
2: Ouais.
3: Bonne viande et on n'est pas obligé de se ruiner. On peut aller chez son petit boucher à côté de chez soi. Déjà, il vous conseillera un super produit et puis au pire en acheter moins mais de meilleure qualité quoi.
2: Bah, bien sûr, le bourguignon. Alors il n'y a pas que ça. Un côté spécialité.
0: Ah, le couscous c'est dur à faire. Hein. La très bonne semoule, non, c'est du travail.
3: Non. Ah oui, mais sinon c'est pas compliqué. Le plus long c'est de préparer les légumes. Après la cuisson c'est long, mais c'est pas compliqué.
2: Ah ouais.
0: Non mais il faut bien travailler la semoule.
2: Oui. Il faut qu'elle soit douce comme de la farine, c'est bien. Tu sais également préparer le pot-au-feu. Pas de dessert.
3: Oui.
2: Par contre, si on vient chez toi.
3: Non, je suis pas bec sucré. Non.
2: On emmènera les gâteaux, salé. Valérie. Vous notez, on doit aussi passer à Poitiers hein, cet été.
3: Oui, bah oui.
2: On a tout le périple.
3: On vient dire les filles qui doivent finir leur séjour pour aller jusqu'à Saint-Jacques. Bah, si elles ont fait tour Poitiers l'année dernière ou avant, bah, si elles commencent à Poitiers, elles auront qu'à s'arrêter à la maison. Bah,
2: parfait. Tourner manège dans cette émission. Ah oui,
0: alors,
2: comme célibataire, Benjamin. Bref.
3: Oui, mais pas Maud.
2: Oui.
0: Maud, elle n'est pas célibataire. Hein. Tu vas arrêter de vouloir marier tout le monde. Pose ta question.
2: Voici ton quiz musical. On a deux chansons, c'est mixé. C'est deux garçons. Pour le coup, à identifier, il y a deux points à gagner. On y va.

0: chante, qui chante, qui chante.
1: Daddy.
2: Elton John.
0: Elton John.
2: Premier, ouais. Et George Michael, peut-être Wham, quand il était à l'époque de Wham.
0: Ben voilà, Carlos Whisper, vérifions tout de suite, Elton John, bien sûr. Et le deuxième, c'est bien George Michael, ce qui fait 2 points de plus, Benjamin.
1: Allez, 3 points pour Mo, 3 points pour Benjamin.
0: On
1: vous
0: l'adore.
1: Êtes à égalité, vous êtes parfait.

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3: Et c'est au prix d'un appel local.
2: Oh là là, j'adore quand tu fais la standardiste. Voilà. Alors, Maud à 3 points, Benjamin à 3 points, et c'est une parfaite égalité. Je rappelle que Maud habite à Charentilly, elle joue avec ici pour Rennes, elle adore cuisiner, elle nous fait des trucs incroyables, des quiches tourangelles à 8000 calories la part, et surtout, elle dort avec son doudou et elle interprète les oracles. Tout ça fait d'elle une femme parfaite. Et alors, en plus, elle adore les activités à sensations. Mmh. Ça t'adore. Alors, par exemple, quelles activités ?
4: En fait, surtout, on a des prisons des Landes ou des, comment ça s'appelle, des sensas. Et en fait, c'est un peu comme Fort Boyard ou sensas, c'est avec tous les sens. Et en fait, on a mangé des cafards, on a mangé des petits trucs. Là, on met les mains, on doit savoir ce que c'est, enfin, ce qu'on touche. Ah, c'est, ouais. Bon, après, il faut choisir ses... Il faut choisir ses équipiers, t'envoies ceux qui veulent pas y aller, et puis voilà, quoi. Et puis après, mais c'est super sympa, et Prison Island, c'est un peu plus comme Fort Boyard, où on a un temps à respecter avec le tonneau. Alors ça, c'est pas du tout mon truc, hein.
2: Oui.
4: Pour moi. Mais c'est sympathique, en fait. C'est des sensations, quoi.
2: Ah ben voilà.
4: Comme le Toutatis à Parc Astérix, quoi.
2: Exactement.
4: Voilà.
2: Alors, en plus, tu fais du rafting, du canyoning, et tu adorerais faire du saut en parachute.
4: Ouais. Mais j'ai un peu peur, mais j'adorerais.
2: Ouais, enfin, si tu fais du rafting et du canyoning, le saut parachute, c'est rien pour toi. Hein
4: ouais, oui, je sais pas. Ouais, c'est pas pareil, mais bon.
3: Ah non, c'est pas pareil.
2: Mais si,
4: merci,
2: c'est
4: Eric,
2: pas...
4: Merci, Eric, merci.
3: Merci, bien sûr.
2: Bah, écoute, tu veux être un chat. Les chats, tu sais bien comment c'est, ça retombe toujours sur ses pattes.
4: Sur ses pattes, oui, c'est sûr. Oui.
2: Bah ouais. Pourquoi tu veux être un chat ?
4: Alors parce que je trouve que c'est en fait ils lisent dans nos pensées, en fait ils savent quand on va pas bien, enfin je trouve que c'est un animal qui est très très très riche, en fait, qui donne beaucoup, quoi.
2: Ça donne beaucoup, je te confirme.
3: Les chiens aussi, ils lisent un peu dans les pensées quand même.
2: Oui, le chien aussi. De toute façon, les animaux d'une manière générale valent mieux que les hommes. Ouais, alors ma chérie, c'est la question à choix multiples. Je vais te poser la question de proposer des choix et à mon top chrono, tu auras 10 secondes pour me donner ton choix. Tiens, une petite ambiance.
5: T'as pensé à payer ta taxe foncière, taxe immobilière, taxe professionnelle, taxe sur le personnel, taxe d'apprentissage.
2: Ah là là, les inconnus, on va parler des taxes et des impôts.
3: Ça n'a pas pris une ride, ça. Hein.
2: Alors, écoute bien.
4: Oui,
2: en fait, c'est la saison. Voilà. Qui a dit les conneries, c'est comme les impôts, on finit toujours par les payer. Les conneries, c'est comme les impôts, on finit toujours par les payer. Alors, Michel Audiard, Coluche, Pierre Desproges ou Éric Bastien. Alors, qui a dit les conneries, c'est comme les impôts, on finit toujours par les payer ? Audiard, Coluche, Desproges, Bastien. Ouais. Top chrono.
4: Allez, je dirais d'un Coluche.
2: Coluche.
4: Coluche.
2: Eh bien, et non, c'est Michel Audiard. C'est une réplique tirée du film Le Cave se rebiffe, sorti en 1961 avec Jean Gabin. Et c'est quand même Michel Audiard, c'est l'un des dialoguistes les plus célèbres du cinéma français. Bon, bah écoute, pas de points.
3: Oh, voir mon nom associé à Audiard, Coluche et Desproges, j'aurais jamais imaginé ça. Tout ça, c'est grâce à la magie de Valérie, ça fait plaisir. Benjamin, il a combien, Benjamin ? Il a 3 points ?
2: Oui.
3: Bon, et Benjamin, là, il va falloir m'en marquer 3 de plus, hein, s'il te plaît.
2: Bien sûr.
3: Benjamin, notre ancien facteur qui allait boire un petit peu de gnôle le matin avec quelques morceaux de pâté, bah, tu nous l'as raconté tout à l'heure. Hein. T'es un peu... Tu procrastines, toi aussi, hein ? T'es un peu du genre...
6: Ah ouais ? J'adore ça. Bah ouais. Déjà, je suis né à 11h45, donc déjà dès la naissance, j'étais un lefteur. Ouais. Mais
3: Alors c'est quoi ? Tu remets tout au lendemain ou tu te poses et puis tu...
6: Ah oui, même au surlendemain, oui.
3: Ah oui, même au surlendemain. D'accord, ok. Bon, toi aussi, c'est marrant, comme Maud, si t'étais un animal, tu serais un chat, voilà.
6: Oui, tout à fait. Je connaissais pas les chats. Avant, j'étais plus team chien. Et ouais. puis j'ai perdu ma chienne, ça m'a fait tellement mal au cœur que j'ai dit plus jamais je prends d'animaux. Et puis j'ai eu l'occasion de prendre deux petites jumelles,
3: ben
6: deux
3: oui.
6: petites sœurettes là. Et ça a changé ma vie. Et comme disait Maud, effectivement, il y a quelqu'un dedans et c'est assez mystique.
3: C'est
6: Quand vous allez pas bien, ils le sentent. Quand vous allez bien, ils le sentent. Et non, c'est des petits.
3: Ben
6: des
3: oui, tes petits chats, Caldera chez Yenich, on en a parlé avec leurs origines. Zigan, dis donc, t'aimerais aller en Asie, toi. Ça, c'est le voyage de tes rêves.
6: Ah oui. Oui, tout à fait. Oui, oui. Alors, ben, la culture, la cuisine, l'histoire.
3: Ben oui. Alors, ouais, en même temps, t'as déjà bien voyagé. Je vois que t'as été à Prague, à Barcelone, en Sardaigne, à Londres. Quand même, tu voyages, tu fais, oui, fais pas que procrastiner dans ton canapé, on est d'accord.
6: Non, tout à fait. Moi, c'était plus quand j'étais jeune.
3: Ouais.
6: On est plus motivé. Puis la vie coûtait moins cher aussi.
3: Ouais, oui. Des fois, il t'arrive de bouger tes narines sans bouger le reste de ton visage. Ça va, toi, sinon, Benjamin, en ce moment?
6: Oui, tout à fait. Des fois, c'est le visage qui fait bouger les narines, et des fois, c'est les narines qui font bouger le visage.
3: Bien sûr, c'est son talent inutile. Alors voilà quelque chose qui va faire plaisir à Valérie juste avant de jouer. On demande souvent à qui vous aimeriez déjeuner, que ce soit quelqu'un de contemporain, vivant ou disparu. Et alors toi? Eh oui, le monsieur avec les cheveux oranges. Et il aimerait déjeuner avec Donald Trump. Mais pourquoi? Vous allez comprendre, il va nous le dire. Benjamin.
6: Oui, ça serait assez cocasse de savoir ce qu'il a vraiment dans sa tête et passer un moment avec lui sans les caméras et puis voir l'envers du décor, quoi.
3: D'accord, c'est un choix. Écoute, si t'as l'occasion, tu nous diras ce qu'il y a dans sa tête, parce que on est plusieurs à se poser la question. Je vais te faire un compliment avant de jouer. Je pense que tu as perdu un petit peu de poids.
6: Ah oui. Oui, tout
3: je
6: à
3: sais
6: fait.
3: Que ça te fait plaisir, c'est le compliment que t'adores. Voilà.
6: Ah oui, tout à fait. Oui, qu'on me dise. Mais dis donc, t'aurais pas fondu ou t'as pas maigré un petit peu? Alors, ça fait plaisir.
2: Ça fait plaisir, bien sûr.
3: Allez, voici une question pour toi. Depuis 1900.
6: Excuse-moi, je te coupe avant. Excusez-moi, Valérie, vous n'auriez pas perdu un petit peu de poids?
2: Oh, merci, mon chéri, comme tu es mignon. Bon, je l'adore.
6: Ou alors, c'est le rose qui vous affine, peut-être.
2: Ah, mais oui, bien sûr, évidemment que c'est le rose qui m'affine.
3: Alors, est-ce que je dois te rappeler, Benjamin, que tu joues avec la team Bastien aujourd'hui? Les compliments pour la maîtresse, là? Non, je suis pas d'accord. N'oublie pas que nous sommes en concurrence frontale.
2: Bien sûr.
3: Un petit compliment qui va bien, là, l'armée du kiff, là, le Malabar, là, qui est en face de moi. Et c'est vrai qu'elle est toute rose. Commencez pas à vous déshabiller.
2: Je me déshabille pas, je remonte ma femme.
6: Aussi.
3: Allez, chou, Benjamin.
2: Alors.
3: Bon. Je vais pouvoir la poser à un moment donné, cette question. Depuis 1981, en France, quel célèbre slogan accompagne les produits laitiers? Les produits laitiers sont nos chéris pour la vie, sont nos amis pour la vie, sont nos envies pour la vie, sont tous avec Valérie, top chrono.
6: Sont nos amis pour la vie.
3: On a l'impression qu'on est à la messe, ou je sais pas où on est là, mais on va se la faire tous ensemble. Attention, tu es prêt, Benjamin?
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3: Bravo.
2: Eh ben, ça fait 3 points.
6: Comme Eric
2: et
6: Valérie.
2: Oh, merci, mon chéri. Alors, Benjamin, ça te fait 3 points de plus. Tu as 6. Maud, tu as 3. Et là, tout de suite, poum. Allez, le seul,
3: bien
2: le
3: la grosse
2: grand,
3: caisse, hein.
2: Bah, l'unique groupe de rock, les Rolling Stones, Start Me Up. Vous écoutez ici, on vous aime, à tout de suite.
3: Ne prenez pas mal quand je dis que vous faites bien la grosse caisse.
2: Allez, on se...

0: Les Rolling Stones, Start Me Up à 12h44 sur votre radio ici.
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3: Ouais, c'est tous les jours, hein. Tous les jours qu'il faut être au taquet.
1: Mais ah là là là, Maud à 3, Benjamin à 6, mon Dieu, mais qui va l'emporter? Qui va partir? Vous restez Rix et Obélix? Qui va boire du café à n'en plus finir?
3: Ah, Benjamin.
1: Alors, notre petite Maud, dis donc, il paraît que t'as une maman un peu sympa, un peu genre, je fais des blagues, l'air de rien.
4: Bien
1: paraît
4: sûr.
1: Que quand t'avais 20 ans, ta maman t'a demandé d'aller acheter des tringles à rideau dans un magasin.
4: Oui, c'est ça.
1: Et au moment de payer, qu'est-ce qui s'est passé?
4: Eh ben en fait, elle sait que j'ai un gentil caractère, en fait, et puis la caissière... Et du coup, elle m'a fait des... J'ai dû vider tout mon sac, je savais que j'avais rien pris. Et puis c'est tout, la caissière, elle s'est vraiment mise en colère et tout ça, je me suis mise en colère aussi. Je retourne chez ma mère, et t'es arrivée là, bah oui, elle m'avait collé les antivols dans mon dos, en fait. J'étais partie au magasin comme ça. J'étais pas contente. Bon, elle était bien contente.
1: Mais...
4: En même temps, c'est un petit jeu sympa, parce que je suis un peu... J'aime bien les bêtises, quoi. D'ailleurs, je lui fais un petit coucou à Claudine et à Patrick de Chouni, en fait. Ils sont contents
1: voilà.
4: Comme ça.
1: Voilà, donc parce
4: elle
1: que ça...
4: Elle va être contente.
1: Mais oui, parce qu'elle a sonné. Sa mère lui avait collé les antivols, donc elle sonnait la caissière, elle comprenait rien.
4: Et puis la caissière, elle était pas contente. Puis moi, j'ai un petit caractère un petit peu trop gentil, enfin pas du tout même. Du coup, bah, c'était deux colères en caisse.
1: Bah,
4: ça
1: oui.
4: L'a pas fait quoi, du coup. Bah oui.
1: Non, mais elle est
4: mais
1: sympa.
4: Bon, on avait bien rigolé.
1: Ouais.
4: Sympathique. Mais bon, on aime nos mamans. Hein.
1: Oui, on aime nos mamans. Bah moi, oui.
0: Enfin... C'est la fête des mères d'ailleurs dans quelques jours.
1: C'est la fête
4: bientôt,
1: des
4: bientôt.
0: Bah, bien c'est dimanche.
4: D'ailleurs, j'espère que mes enfants ils entendent. Hein. C'est bientôt la fête des mères.
0: Ils comptent.
1: C'est dimanche la fête
0: c'est pas ce dimanche, c'est dimanche d'après, ouais. C'est ça.
1: Alors,
4: d'après.
1: Oui. Le dernier dimanche du mois de mai, c'est la fête des mamans.
0: Exactement.
1: Pensez à vos mères qui ont souffert pour vous mettre au monde, bande
0: enfin,
1: de petits ingrats.
0: C'est l'occasion de rappeler que c'était la Saint-Éric hier. Bon, après, je dis ça. Voilà.
1: Est-ce que
4: oui,
1: tu vas me
4: l'Éric.
1: Est-ce qu'il va me laisser en placer une ou pas? Je ne sais plus, là. Alors, écoute bien, là, t'as 3, il a 6, c'est la question à 5 points. Donc, il faut que tu la marques, il faut que tu l'emportes, tu vas l'emporter. Allez. Quel chanteur. Mais c'était au taquet, vas-y ma chérie, écoute bien. Quel chanteur français était surnommé l'homme à tête de chou? Quel chanteur français était surnommé l'homme à la tête de chou? Top chrono, 10 secondes.
4: Peut-être Serge Gainsbourg, peut-être?
5: Dieu est un fumeur de
1: gitane. Eh oui, c'est Serge Gainsbourg! Bien sûr, parce que... En fait, il a sorti un album en 1976, inspiré d'une sculpture qui représente un homme à la tête de chou. J'ai ce vinyle à la maison, c'est très très beau. Et donc, c'est lui, l'homme à la tête de chou. Tu as 5 points de plus, tu passes à 8.
0: Benjamin, il y a un domaine dans lequel tu es nul. J'adore. C'est quoi?
6: Rappelle-le moi parce que ça me parle pas. Je sais que là-dedans dans la mémoire que je suis nul.
0: Eh bien, c'est l'orientation. Voilà, t'aurais pas
6: oh là
0: pu
6: là,
0: ça.
6: Oui, mon Dieu.
0: Voilà.
6: Oui, je m'étais perdu dans mes réflexions.
0: Ah mais non, oui, toi, l'épreuve de Koh-Lanta d'orientation, c'est pas possible.
6: Ah oui, non. Ah ben non, je trouverais même pas l'aéroport pour aller dans l'avion, donc.
0: D'accord.
6: Non.
0: Te voilà parti en forêt, la cueillette, hein, bien sûr, des champignons.
6: Et là,
0: t'as tourné combien de temps dans cette forêt?
6: Les heures passent, le soleil se couche et mon pauvre Benjamin était perdu dans les bois comme un couillon.
0: Ah non, mais le soleil se couche, c'est-à-dire que tu as quand même tourné, a priori, 5 heures dans la forêt pour retrouver ta voiture.
1: Ah là là.
6: Oui, aisément, oui, tout à fait.
0: Et finalement, t'as trouvé une route?
6: Oui, voilà, j'ai trouvé une route, je suis remonté sur 1 ou 2 kilomètres, j'ai trouvé des maisons et puis j'ai pu retrouver mon chemin après grâce aux gens qui habitaient pas loin des bois.
0: Ah ouais, non.
6: Bon. Et puis la flippe, quoi, quand la nuit commence à tomber, là.
0: Eh bien sûr,
6: on est loin
0: sûr.
6: De chez soi.
0: Et
6: à l'époque, on n'avait pas de téléphone portable, alors les signaux de fumée, ça passe pas dans les forêts, enfin, faut éviter de faire du feu en forêt, mais. Non, c'était.
0: Bon, puis Benjamin,
6: j'ai eu la peur de ma vie.
0: Quand t'avais 18 ans, tes parents ils t'ont dit de pas la prendre, cette 2 chevaux. Ben oui.
6: Non, c'était la Mégane, la 2 chevaux, c'était ma voiture à moi.
0: Ben oui, mais on t'avait dit de pas toucher la voiture. Qu'est-ce que t'as fait?
6: Et oui, ben non. Ben je l'ai prise.
0: Ah oui, mais tu l'as prise dans un mur surtout.
6: De chez planté. Ah oui, elle était explosée du pare-choc avant au pare-choc arrière. Il n'y avait pas un centimètre carré de tôle qui était.
0: Une belle Mégane. En fait, ses parents étaient partis en vacances et lui, il s'est dit, je vais choper la belle Mégane et il voulait faire un petit tour, quoi. Mais ça a été. Ouais, t'as dû drôlement te faire gronder, hein, Benjamin.
6: Quand les parents ont vu l'état de la voiture, ils étaient plus rassurés que quand j'allais bien. Quoi.
0: T'as des parents qui sont.
6: Ouais.
0: Allez, voici ta question à 5 points. Question cage, pas de proposition de réponse. Un extrait pour t'aider. Himalaya, et c'est Johnny Hallyday. Quel personnage folklorique vit, selon la légende, dans les montagnes de l'Himalaya? Top chrono, 10 secondes.
6: Serait-ce le Yeti?
0: Attends, c'est moi qui pose les questions, là. Tu me demandes si serait-ce le Yeti?
6: Oui, tout à fait.
0: Écoutez, je vais vous répondre, Benjamin. Oui, c'est le Yeti, l'abominable homme des neiges, qui est le poilu gigantesque, objet des récits dans Tintin, notamment, dans l'île Noire. Oui, c'est bien le Yeti. Bravo.
1: Alors, 11 pour Benjamin, 8 pour Maud. C'est le bingo qui vous départagera, mais tout de suite, tout s'en va. Gaëtan Roussel, vous écoutez ici, à tout de suite.
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0: s'en va. Gaëtan Roussel.
1: Ici, à midi, on est au taquet. Ah oui.
2: Alors, nous sommes au taquet avec Maude qui a 8
3: oui.
2: et Benjamin qui a 11. Alors, oui. Qu'est-ce que c'est que ce
0: rire ? C'est une réaction sur 11 points. Ouais.
2: Tu sais que si t'arrive quelque chose, Maude ne réagira pas.
0: Pourquoi ? Hein ?
2: Bon, parce que tu es odieux.
0: Je m'en fous, je vais kidnapper son doudou.
2: Alors, dis donc, il paraît qu'on a eu, des études d'infirmière un peu rigolotes. C'est-à-dire qu'un jour, oui. vous avez voulu bizuter un pauvre brancardier à l'hôpital avec tes collègues. Et comment vous avez fait ? Qu'est-ce que vous avez fait ?
3: Bah, comment on a fait ? Et ben, en fait, j'étais de nuit avec des collègues. Alors, franchement, il n'y avait pas de patients. En fait, il n'y avait pas beaucoup de patients. On pouvait se le permettre. Et en fait, on a dit au brancardier qu'il fallait venir chercher. Il y avait un décès dans notre service. Et en fait, je m'étais habillée comme, avec la chemise, tout ça. Sauf que j'ai eu tellement peur arriver devant l'ascenseur, parce qu'il m'emmenait, en fait. Arrivé devant l'ascenseur, je me suis réveillée, quoi. Et là, il a eu peur, quoi. Il s'est dit, vous faites, quoi. Petite dédicace à Coco et Delphine, elles se reconnaîtront.
2: Ah, voilà, c'est que tu... Oui, t'as fait la morte, mais heureusement qu'il n'a pas fait une crise cardiaque, le gars, hein, parce que sinon.
3: Bah oui, heureusement qu'il m'a pas emmenée jusqu'au frigo, parce que j'aurais été un peu mal, quand même.
2: T'as eu un peu froid, mon chat. Alors, je vais t'encourager avec une chanson
3: oui.
2: qu'on adore. Je l'ai chantée, moi, avec Amel Benton.
0: Ah oui.
2: Mais oui.
3: Ah, je le sens.
2: Allez.

0: sur M6.
1: On revient d'écho.
0: Chantons tous contre le cancer. Alors, je l'embrasse d'ailleurs, je l'adore. Ma chérie, c'est simple, tu gagnes si tu gagnes. Voilà. Donc tu vas me.
1: Ta grande phrase chaque jour. Tu gagnes. Bah, si tu gagnes.
0: À mon top chrono, tu auras 10 secondes pour me donner un maximum de villes qui commencent par P. P comme pointure, P comme papa, P comme... Okay. Voilà, tu vois. Donc un max de villes qui commencent par la lettre P comme papa. Attention, top chrono.
2: Alors, Paris, Poitiers, Pau, Perpignan, Pornic, Parthenay, à côté de chez nous, Péronne, Péronas, Pontoise...
0: Tu m'en as donné neuf. Il y avait Porcheville, plutôt Plaisir, Pontoise, Poissy, Périgueux, Provins, mais tu m'en as donné neuf, c'est magnifique, bravo.
1: Bon, Benjamin, t'as 11 points, t'es en tête, elle a 8 points, sauf qu'on a, là, on est à l'épreuve du bingo. Et pour gagner les 10 points que représente ce bingo, il faut marquer le plus de points. T'as compris qu'elle a fait 9. Elle a été très très performante. Hein.
3: Elle a cartonné là.
1: Ah, elle a cartonné. Mais on a déjà vu des reversal of situation. Des retournements.
3: Des
1: remontadas. Exactement. J'ai envie d'y croire. Alors avant de jouer, on va aller faire un petit tour sur la Croisette. Voilà, puisqu'en ce moment nous sommes en plein festival de Cannes et parfois on y entend ceci. You.

0: moi.
1: Je crois que c'était hier à la télé, hier ou avant-hier. La Cité de la peur, c'est ton film préféré.
2: Ah oui, oh là là, de loin, oui, oui.
1: Ah ouais,
0: prenez un chewing-gum, Émile.
1: On peut tromper mille fois, mille personnes, bien sûr. Madame, je vous pisse à l'arrêt. Non, de ré.
0: De ré.
1: Odile de ré. Et voilà.
2: Je suis trop content.
1: Ouais, je sais, mais alors là, c'est Valérie qui va être trop contente. Car tu adores un chanteur que Valérie, mais kiffe à la folie.
3: Quand on fait la Java le samedi à
1: Ah oui, bien sûr. L'excellent Michel Sardou.
2: L'unique, le grand.
1: L'unique.
0: Allez, c'est parti.
1: Voilà, Valérie, la tête de Valérie. Son malabar s'est effondré.
4: Mon malabar va très bien.
1: Nous allons donc jouer, je te rappelle qu'il y a 9 points. 9 points en jeu, il faut me faire 10 là. Bingo du jour, nous sommes dans les villes, partout en France. Et tu vas devoir citer un maximum de villes, commençant par la lettre T. T comme Tata, comme Thierry, comme taisez-vous. Top chrono, 10 secondes.
2: Ah bah ça va aller vite, Tours et puis
1: allez
2: et Toulouse
1: Tarbes, Toulon, Touques, Tourcoing, Tournon, bah oui, Thoiry, Tignes, Torcy, il y en avait plein, Théoul.
0: Bon, alors, Maud, tu l'as compris, c'est toi qui seras avec nous pour la finale, bravo.
5: Oui.
0: Donc tu tenteras de gagner le séjour pour 4 personnes au parc Astérix, tu feras la descente du Nil, tu prendras de la hauteur avec l'envol d'Ibis, tu découvriras 7 automatiques. C'est un séjour de 2 jours pour 4 personnes, une nuit à l'hôtel du parc, en chambre familiale, les petits déjeuners, les dîners et aussi 100 euros de carte carburant. Donc c'est magnifique ma chérie, si tu ne gagnes pas ça, tu gagneras la machine à café Malongo, les 32 dosettes et les 6 verres.
1: Les 6 verres en verre, bien sûr.
0: Bravo Benjamin, t'as bien joué.
5: Je peux passer un petit bonjour?
0: Ben
5: est-ce que je peux passer un petit bonjour?
0: Évidemment.
5: Oui, est-ce que je peux passer un petit bonjour à Joël et à Nadine, à Elodie, à Méline qui sont en train de m'écouter?
0: Eh ben, bonjour.
5: Elles se reconnaîtront.
0: Eh ben, bonjour. Coucou à tous.
1: Ouais,
0: voilà.
1: Oui. Bravo Benjamin, Astérix n'est pas content quand même.
5: Bravo Benjamin.
6: C'est ce qu'il t'a dit, monsieur Astérix.
1: Bah oui, il n'est pas content, il est perdu.
0: Bon, bravo Benjamin, tu n'as pas démérité. Bravo à toi. Et puis surtout, bravo à Maud. Benjamin, c'est pas grave, tu sais, tu...
1: Bah
0: tu
1: si.
0: Bah si, mais non, mais qu'est-ce que tu veux que je lui dise?
1: Ça vous fait 2 candidats déjà depuis hier.
0: Ah oui, c'est vrai. Bah oui, qu'est-ce que vous voulez?
1: Voilà.
0: Bien, mes chéris, je vous remercie de nous avoir écoutés. Je vous dis que je vous aime. Je vous dis tous à demain. Je remercie Céline à la réalisation, Sarah à la technique, Marian au standard, le professeur Coupez au savoir et le Yeti à mes côtés, à la vanne.
1: Ouais. La grosse caisse. Merci de Malabar, la grosse caisse.
0: Dis donc, il n'est pas un peu l'heure d'aller se coucher?
1: Oui, parce que là, on vient de passer un bon moment avec le best-of d'Otake. Faut quand même qu'on récupère pour tout à l'heure, là.
0: Et puis surtout, c'est l'heure que Johan Guérin nous informe.
1: Il est là, Johan Guérin?
0: Mais oui!
1: Le grand Johan Guérin?
0: Bien sûr!
1: Il arrive tout de suite avec Ici, dès 5h.

0: LP Lastonio pour vous souhaiter la bienvenue.
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0: Lost. Nous aussi, on s'y perd un petit peu en ce moment avec les températures caniculaires du moment. C'est vrai qu'il y a une semaine, on était encore avec les pulls. C'est là, n'y a rien comprendre. Bonjour, très heureux de démarrer la journée avec vous. On vous espère en forme. L'équipe des Leftos, rendez-vous. Emeline, Savaria, Mélodie, Antoine et Aude Razeau. Bonjour Aude.
3: Bonjour Yoann Guérin, bonjour à tous. Question ce matin, qu'est-ce que vous êtes prêt à faire pour soutenir nos agriculteurs et pour mieux manger? Enquête qu'on vous révèle en exclusivité ce matin pour 4 Français sur 10. Il faut privilégier les circuits courts.
0: Ce matin, tiens, dans Paris, si les économies, on parle aussi litige et surtout, Valère Correa vous explique et vous présente un site internet qui vous aide en fait à gérer un conflit avec un commerçant. Explication dans 5 minutes. 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
0: Mardi 26 mai, bon réveil, merci de votre fidélité. 5h. L'info de la nuit est un peu triste. Ce sont les adieux de Gaël, mon fils, à Roland-Garros.
3: C'est fini et ça a été une belle bataille, comme Gaël, mon fils, en a le secret. Défaite en 5-7 face à l'autre Français, Hugo Gaston. Et donc, on ne reverra plus la Monf, comme on l'appelle, sur la terre battue parisienne. Et oui, c'est un peu triste et oui, ça fait un petit quelque chose, Jean-Pierre Blimou.
4: Il est 23h55. Gaël Monfils perd le dernier point. Le public est debout et l'émotion est palpable lorsque le Français prend le micro.
5: À chaque fois, je dis ici, c'est magique, c'est quelque chose d'incroyable. J'ai créé quelque chose de fort, d'unique, d'exceptionnel. Je vous aime vraiment, vous allez vraiment, vraiment manquer. Et je voudrais vous dire un grand merci de tout mon cœur parce que vous avez été extraordinaire pendant toute ma carrière.
4: Le Parisien n'oublie pas ses meilleurs copains, Richard Gasquet, Joe Wilfried Tsonga et Gilles Simon, déjà retraités, mais aussi sa femme, Elina Svitolina, en pleurs, ainsi que ses proches. Élodie, l'une de ses admiratrices,

0: Johan, avec le programme du jour à Roland-Garros, vous le voulez.
1: Oui.
0: L'entrée en lice de Loïs Boisson, celle qui nous avait fait vibrer l'an dernier, souvenez-vous, elle était allée jusqu'en demi-finale. Entrée en lice aussi de la tenante du titre, l'américaine Coco Gauff, et chez les hommes, les débuts du numéro 1 mondial, Yannick Sinner.
1: Autre image à retenir, ces deux TGV Paris-Nice bloqués des heures en pleine chaleur.
0: Et scène assez incroyable, ces centaines de passagers qui descendent du train en rase campagne pour s'aérer, tout simplement. Il n'y avait plus de clim à bord, puisque les deux TGV n'étaient plus alimentés, rupture de caténaire. Écoutez ce passager Kevin, nous avons pu le joindre vers 22h30, son train s'est retrouvé bloqué vers 16h dans l'après-midi.
2: Au bout d'une heure, ils nous ont dit qu'ils allaient ouvrir les portes pour pouvoir respirer puisque on n'avait plus de clim dans l'après-midi et les wagons ils sont montés jusqu'à 60 degrés. Et là, au début, les gendarmes sont arrivés les premiers, ils avaient un peu des packs d'eau dans leur voiture, ils ont commencé à nous les faire passer par-dessus le grillage et le portail. C'est là qu'avec des passagers, on est monté les escaliers, on a récupéré les packs d'eau pour commencer à les distribuer aux personnes qui étaient pas très bien, et surtout aux enfants en bas âge qui hurlaient, parce que on s'est retrouvé en gros coincé pendant une heure dans le train, sans avoir de clim, sans avoir d'eau et de réponse à tout ça. Personne de la SNCF passait un message comme ça ou est venu dans les wagons voir si tout allait bien. Il n'y avait personne en fait.
0: Et vers 22h hier soir, un des deux TGV Paris-Nice bloqués était reparti. Le deuxième était sur le point de repartir. Beaucoup de retard hier sur la ligne Paris-Lyon-Marseille. La chaleur à la une encore ce matin puisque c'est historique, c'est du jamais vu pour un mois de mai. 8 départements de l'Ouest ont basculé cette nuit en alerte orange canicule, de la Manche à la Vendée en passant par le Finistère. Des records ont encore été battus. 35,9 à La Couronne, c'est en Charente près d'Angoulême. 35 degrés à Royan et à Niort. 33 villes en tout ont battu hier un record de température pour un mois de mai.
1: Plus d'un Français sur deux veut acheter plus souvent du local, du bio et des produits de saison.
0: Enquête qu'on vous révèle en exclusivité sur votre radio ici. Quel avenir dans nos assiettes? C'est une étude Opinionway pour la fondation Make.org. Paul Tillier, elle permet de mieux comprendre ce que nous, les Français, nous sommes prêts à faire pour soutenir les agriculteurs et mieux manger.
3: L'assiette des Français se recompose. Près d'un Français sur quatre opte par exemple pour un régime plus végétal, avec peu, voire pas de viande. C'est vrai notamment chez les jeunes. Une majorité souhaite aussi privilégier le local, le bio et les produits de saison, tout en faisant attention au gaspillage alimentaire. Une étude qui souligne également la volonté de se tourner vers un autre modèle agricole. Moins de rendement, plus de qualité, quitte à payer un peu plus cher pour offrir aux agriculteurs un revenu plus juste. La rémunération, c'est d'ailleurs le principal défi des années à venir, selon 6 Français sur 10. Des Français qui affirment se sentir connectés au monde agricole via des proches ou en allant à la ferme ou au marché par exemple. À l'inverse, ils se méfient de la grande distribution et des industriels de l'agroalimentaire. Pour garantir une alimentation saine, c'est aux agriculteurs que font confiance 84% des Français.
0: Une enquête que vous retrouvez en détail sur ici.fr, notre site internet. Johan, la météo, que dire? À part qu'on a très chaud.
1: Oui, c'est ça. Soleil omniprésent du matin au soir dans une atmosphère très chaude pour cette époque de l'année. Comme ces derniers jours, quelques nuages bourgeonnent sur les reliefs du sud, occasionnant quelques averses localisées, voire un coup de tonnerre sur le massif alpin. On va rappeler ces 8 départements du nord-ouest qui sont en vigilance orange. Canicule, on vous a mis la carte sur ici.fr. Et côté Mercure, justement, ce matin, on a relevé à Strasbourg 16 degrés, à Lille, Montpellier, Dijon 17, à Paris, Toulouse et Chambéry 18, 19 à Bordeaux et Tours, 21 à Cherbourg et à Brest, 22 degrés à Marseille, Nantes et Bastia. Pour les maximales, cet après-midi, elles restent le plus souvent comprises entre 30 et 35 degrés localement. On attend 36 degrés possible en Nouvelle-Aquitaine et sur l'ouest des Pays de la Loire. Ça va grimper. Pensez aux gestes aussi, aux bons gestes à adopter pour vous et pour les personnes qui sont autour de vous, notamment pensez à vous hydrater.
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1: 5h06, bon réveil, on espère que la nuit a été bonne malgré la chaleur. Vous avez aéré, Aude, en
0: partant? J'ai aéré en pleine nuit, je me suis levée en pleine nuit pour tout ouvrir et après je me suis recouchée.
1: C'est ce que j'ai fait la même chose. En tout cas, ravi de vous compter dans la grande famille ici des 5h qui vous tire du lit. Au son d'Étienne Dao, voici le grand sommeil.

0: s'est invitée sur la scène du Zénith de Paris il y a quelques jours pour le grand retour de Vanessa Paradis et son ami. C'était Étienne Dao avec le Grand Sommeil 5h10.
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0: Bon, ce matin, je vous raconte l'histoire d'un sang-froid qui laisse sans voix. Direction Bonnétable, c'est dans le département de la Sarthe, parce que vendredi dernier, dans une petite supérette, une fillette de 11 ans a remplacé quelques minutes son papa derrière la caisse. C'est à ce moment-là qu'un homme a surgi. Il était armé d'un fusil, le visage caché par un caleçon en guise de cagoule. Je pense que c'est une petite réminiscence de la période Covid quand on faisait des masques avec des slips.
3: Ça, oui.
0: Je pense. Il a braqué l'enfant, il a réclamé le butin. La petite s'est exécutée, mais dans le stress, le braqueur a lâché une promesse. « Je ne te tirerai pas dessus ». Et là, en fait, petit déclic, la fillette a reconnu cette voix sans trembler. Elle lui a lancé « Tu peux retirer ta cagoule, je sais qui tu es. »
3: Ah bah alors.
0: Démasqué donc par cet enfant, le braqueur de 26 ans a perdu tous ses moyens. Il a rendu son arme au papa qui a couru très rapidement. Il s'est effondré d'ailleurs, ce jeune de 26 ans. Il a dit « Bon, j'ai fait une énorme connerie ». Il a été jugé en comparution immédiate et ce voisin a été condamné donc à 2 ans de prison ferme. Comme quoi, on dit la vérité sort toujours de la bouche des enfants, visiblement. C'est vrai.
3: Mais en tout cas, braquer un enfant, pas bravo.
0: C'est très moche en tout cas. Et braquer tout court d'ailleurs. 5h11 dans l'actualité ce mardi, Aude.
3: Est-ce qu'on ose le short au travail ?
0: Allons-y.
3: Ça passe pas trop, toujours très bien, même quand il fait très très chaud. Reportage dans quelques minutes.
0: Pour la musique du réveil, on vous réserve le meilleur. Desiree Life arrive dans 5 minutes, mais avant, par ici les économies.
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0: Bonjour Valère Coréard.
5: Bonjour Johan, bonjour Aude.
3: Bonjour.
0: À chaque jour avec vous, un bon plan pour notre pouvoir d'achat. Aujourd'hui, vous vouliez nous parler d'une solution gratuite pour nous aider en cas de litige avec un commerçant.
5: Une plateforme de vente en ligne, un artisan, un commerçant, un opérateur de téléphonie, il arrive que l'on ait un désaccord en tant que consommateur et dans ce cas, on se sent parfois un peu démuni. Voici une solution pour résoudre votre litige sans passer par la case judiciaire qui est vraiment contraignante. Que choisir ensemble, qui était avant l'UFC Que choisir, a mis en ligne un service gratuit de réclamation. Objectif, trouver une solution amiable avec le professionnel. Alors ça se passe sur quechoisirreclamation.org pour un souci donc avec un fleuriste, un plombier, un pressing, qu'importe le sujet, c'est totalement gratuit. Et l'idée, c'est que le fait de passer par une plateforme d'une association de consommateurs, de rendre l'affaire publique éventuellement, peut aider à faire avancer les choses plus rapidement.
3: Comment on fait donc Valère pour essayer de régler un litige en passant par cette plateforme ?
5: Vous allez sur quechoisirreclamation.org, vous saisissez le nom de la société concernée, vous vous inscrivez, puis vous devez ensuite décrire le problème rencontré sur cette étape. Je vous recommande vraiment d'être précis et factuel. On peut voir sur le site d'ailleurs qu'il y a des situations très différentes. Une consommatrice s'est vue prélever 2 fois ses frais de résiliation par son opérateur internet. Une autre personne se plaint d'avoir exercé son droit au retour d'une commande en ligne et du refus du vendeur. En fait, le but de cette plateforme, c'est de mettre un coup de pression aux professionnels, en rendant l'affaire publique, en passant par Que choisir ensemble, qui envoie le courriel aux professionnels à leur couleur. Et puis si ça suffit pas, eh bien il faut passer à la vitesse supérieure. Là, c'est une procédure donc plus formelle. Alors qu'est-ce que vous en pensez ? Est-ce que vous avez déjà eu un litige avec un commerçant ? Comment ça s'est fini ? Mon mail par ici leséconomies@radiofrance.com.
0: Merci Valère. Demain, vous nous direz comment passer le code de la route en dépensant le minimum. En attendant, les bons plans se retrouvent sur ici.fr, page par ici les économies.
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0: 5h14, question ce matin face au miroir. Vous vous habillez comment pour aller au boulot ?
3: Petite robe, bermuda, débardeur ou veste et costard cravate ? C'est le dilemme pour vous peut-être ce matin, à l'heure où pas mal d'entre vous reprennent le chemin du boulot après ce grand week-end de Pentecôte. Fabien Ledu, notre reporter ici, s'est rendu dans une entreprise d'Aix-les-Mines. C'est en Provence. Et Fabien, a priori, pas question là-bas de quitter le pantalon.
8: Surtout pas, et c'est ce que regrette un peu Eric.
9: Moi, je suis Normandie à la base, sinon je Bermuda, là, en tongue. Mais il veut pas, le chef, là.
8: Le manager, c'est Steve, et même par 40 degrés à l'ombre, Pantalon et chaussures fermées, obligatoire.
10: Si on voit des clients, il faut qu'il ait une tenue adaptée pour la clientèle. La première impression, elle est importante. On n'a qu'une seule chance de faire une bonne première impression. Donc le Bermuda, ça fait trop décontracté.
8: Et quand je lui fais remarquer que je suis moi-même en Bermuda...
11: Si je vais en clientèle comme ça, vous...
10: Vous vendrez pas grand-chose. C'est du sens commercial, c'est du bon sens. Après, on travaille pas au mois d'août, là où il fait le plus chaud. Ils ont des voitures climatisées, les bureaux sont climatisés. Il n'y a pas de raison pour d'être mal habillé à cause de ça.
8: Un message qui passe très bien auprès de son équipe.
12: Le fait d'être bien habillé ou très bien habillé, pour moi très important. Donc le short, ça met un côté un peu détente, ça me dérangerait dans le travail.
13: Personnellement, j'aime être classe, être bien habillée, ne pas être vulgaire aussi. On peut l'être rapidement en étant une femme, donc en clientèle en tout cas, je m'habille de manière convenable.
8: Reste pour ces 6 commerciaux à s'entendre au bureau sur la température de la clim.
14: Moi je suis en dessous, donc c'est moi qui jauge.
8: Il est conseillé d'éviter les écarts de température de plus de 5 à 7 degrés par rapport à la température extérieure.
3: Bon, ça suscite pas mal de débats, ouais. Dites donc en studio ce matin, comment s'habiller au travail par forte chaleur. Sachez qu'en théorie, Johan, tongs et bermuda ne sont pas interdits, mais un arrêt de la Cour de cassation précise bien que la liberté de se vêtir à sa guise n'entre pas dans la catégorie des libertés fondamentales garanties par le Code du travail. En clair, bon, on ne fait pas ce qu'on veut.
0: Bon, alors, qu'est-ce qu'on peut faire ou pas ?
3: Alors, déjà, il y a une question de sécurité. Ouais. Exemple, un pompier en claquettes chaussettes, c'est non, ça pose des problèmes de sécurité. Il y a aussi une question de décence, donc le chemisier transparent, on peut aussi vous dire non. Et puis, on l'entendait dans le reportage, l'image de l'entreprise, oui, ça compte aussi, notamment quand le salarié est en contact avec la clientèle. Petite histoire, Johan, en 1977, une salariée avait été licenciée carrément pour avoir porté un bermuda au travail.
0: Waouh, c'est sévère.
3: Vous m'enlevez ce bermuda, là.
0: Oui, bah écoutez, bah non, je vais pas vous l'enlever tout de suite parce que, voilà, je ne veux pas vous mettre dans l'embarras. Mais bon, je changerai demain, promis, je mettrai un pantalon.
3: Mettez un pantalon, enfin.
0: 5h17. Allez, je ne sais pas comment ils s'habillent. En Amazonie, en tout cas, c'est la destination du nouveau numéro de l'émission Rendez-vous en Terre Inconnue avec Stéphane De Groot, guidé par l'animatrice Laurie Tillman.
3: Il fait chaud là-bas.
0: Oh oui, il fait très très chaud. D'ailleurs, comment ce programme a-t-il impacté la vie de Laurie Tillman ? Réponse dans les coulisses télé, mais avant live, voici Desiree. Bon réveil. Bon, je vais trouver un pantalon.

0: Il fait 5h20. Autant vous dire qu'on s'est posé une question existentielle avec Aude. Quelle différence y a-t-il entre un short et un bermuda?
1: Est-ce que vous voulez la réponse?
0: Ah bah oui.
1: Le bermuda, il descend jusqu'au genou, ouais, ou un petit peu au-dessus, et le short, en revanche, est un peu plus court. Voilà, on a regardé sur Google, tout simplement. Parce que oui, ça nous a posé question.
0: C'est vrai, c'est vrai. Bon, en tout cas, nous, ce matin, on s'intéresse à l'éphéméride de ce 26 mai. Bonne fête aux Bérangers et aux Bérangères. On souhaite aussi un bon anniversaire à Lenny Kravitz, 62 ans. Il est plutôt pantalon en cuir, Lenny Kravitz. Il sera d'ailleurs aux Arènes de Nîmes le 24 juin prochain en concert. Et puis tiens, c'est un 26 mai en 1897 que le roman Dracula de Bram Stoker est publié pour la première fois à Londres. Initialement, le vampire ne devait pas s'appeler d'ailleurs Dracula, mais Comte Vampire. C'est en faisant des recherches dans une bibliothèque que Bram Stoker a découvert le nom de Dracula, signifiant fils du dragon ou diable en roumain, changeant donc à jamais l'histoire de la littérature fantastique.
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0: On retrouve Patrice Gascoigne avec ses coulisses télé aujourd'hui. Patrice, vous nous proposez de partir en voyage en regardant sur France 2 le nouveau numéro de l'émission Rendez-vous en Terre Inconnue.
3: Quand une émission réussit à nous mettre en tête sa signature musicale, son générique, c'est qu'elle a conquis le public. Cette musique, c'est celle de Rendez-vous en Terre Inconnue, numéro inédit, ce soir sur France 2. Laurie Tillman, nouvelle présentatrice du programme, prend par la main le comédien Stéphane De Groot. Écoutez leur première rencontre quand ils sont encore à Paris, à quelques heures du départ, pour un rendez-vous en Terre Inconnue.
4: Comment tu te sens?
5: Écoute, je me sens gâté. Quand on m'a annoncé que je partais, j'ai fait non. Voilà.
4: Les surprises?
5: Je sais pas comment je suis avec les surprises. Je préfère donner un cadeau que de recevoir un cadeau.
4: Est-ce que tu te rends compte qu'il y a quelqu'un qui t'attend là-bas, quelque part?
5: L'idée même que quelqu'un puisse m'attendre quelque part, déjà, je trouve que c'est une très belle promesse.
4: On y va?
5: On y va.
3: Direction le sud de l'Amazonie, au cœur du Brésil. Ils partent tous les deux à la rencontre des Indiens Waoja, des agriculteurs-pêcheurs qui ont gardé une relation étroite avec leur environnement, tout en acceptant une part de modernité. Comme toujours, ce soir, vous allez voir de magnifiques paysages, de la savane, des forêts, des rivières et un peuple fort, bienveillant, qui ouvre ses bras à Laurie Tillman et Stéphane De Groot. Une Laurie Tillman formidable dans ce nouveau rôle de guide dans Rendez-vous en Terre Inconnue. Une nouveauté qui l'a marqué profondément, Laurie Tillman.
4: Ça a été un énorme bouleversement, c'est-à-dire que j'ai fait un tri pas possible dans ma petite vie. J'avais déjà une façon d'habiter ce monde un peu nomade et ça n'a fait que s'exacerber. Voilà, sans rentrer dans le détail, j'ai vraiment eu ce besoin de m'accorder davantage de temps et de mieux comprendre à quel point, pourquoi et pour quelles raisons parfois on voulait remplir sa vie et jusqu'à parfois exploser. Et donc, ça a été une vraie prise de conscience, mais aussi parce que j'ai aussi la chance de repartir. Et donc, du coup, pour ça, il fallait que je refaçonne peut-être un peu ma petite vie, mon petit agenda. Donc non, ça m'a bouleversée dans le bon sens, mais ça a vraiment été une grosse remise en question, le fait de rencontrer ces gens qui avaient choisi de vivre isolés et de choisir cette liberté. Donc, j'ai choisi la mienne maintenant.
3: La nouvelle Laurie Tillman emmène ce soir sur France 2, Stéphane De Groot en rendez-vous en Terre Inconnue. À demain pour un rendez-vous bien connu de nouvelles coulisses télé.
0: Merci Patrice Gascoigne. 5h24, il est temps de mettre les points sur les i. Ben oui, on emprunte souvent cette expression pour mettre les choses au clair. Comment est-elle apparue, cette fameuse expression? Est-ce que vous en avez une petite idée?
1: Aucune idée.
0: Eh ben, réponse de Stéphane Bern. Mais avant, avec les chaleurs, il faudrait que pleuve l'amour. Ben, ça tombe bien, c'est ce qui arrive avec Pascal Obispo.
1: Ah.
0: Eh ben oui, il est en duo avec Francis Cabrel. Ah. Bon réveil.

0: duo Pascal Obispo et Francis Cabrel. Il faudrait que pleuve l'amour à 5h27. Un peu d'histoire avant l'actu. Stéphane Bern, ce matin, voyage au temps où un minuscule point d'encre commence à sauver des textes entiers. L'occasion de faire un petit point historique.
1: Au Moyen-Âge, une simple lettre pouvait semer la confusion. Et pas de correcteur automatique pour rattraper le coup. Abbaye de Cluny, fin du XIIe siècle. Dans le scriptorium, les moines copistes noircissent le parchemin. L'écriture gothique est serrée, verticale, option patte de mouche. On économise la place, car le parchemin coûte cher. Mais pour les yeux, un vrai supplice. Même avec la deuxième paire gratuite, ça reste sportif.
2: Il est fou, Afelou, il est fou.
1: Les lettres I, N, M, U s'alignent comme la palissade du voisin à côté. Trois bâtons. Est-ce un M ou trois I ? Des traits de plume et vous hésitez entre unum et vivum, unique ou vivant. La nuance compte quand on copie la Bible. Il vaut mieux éviter les approximations. Une faute dans un texto, ça passe. Dans les évangiles, beaucoup moins. Alors les copistes ajoutent au-dessus du i un petit trait, puis un point. Un geste discret qui apparaît au XIIIe siècle dans les manuscrits français et se répand peu à peu. La lecture respire, les lecteurs aussi. Mais le pli ne se prend pas si facilement. À la Renaissance, les humanistes introduisent le Y pour marquer l'étymologie et distinguer les formes à l'œil.
3: Y, Y, Y, c'est une lettre chouette.
1: Plus tard, l'imprimeur Firmin Didot parlera d'une pluie d'Y tombée sur le français. Même au XIXe siècle, ce minuscule signe que l'on a joliment appelé « atome d'encrier » n'est pas toujours respecté dans l'écriture courante. Il doit parfois taper du poing pour se faire respecter.
4: Le poing, ça ferait ?
1: L'expression « mettre les points sur les i » vient de là. Éviter les malentendus. On précise, on clarifie, on ajoute ce qu'il faut. Un point sur un i, point final. La prochaine fois, je vous parlerai des bars sur l'été.
0: Merci Stéphane Bern pour ce voyage dans le temps. À réécouter un podcast sur ici.fr. 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Nous sommes le mardi 26 mai, il est 5h30. Toute l'actualité en France et dans le monde, c'est le 90 secondes avec vous, Audrazo.
5: C'est du jamais vu pour un mois de mai. 8 départements de l'Ouest ont basculé cette nuit en alerte orange canicule, de la Manche à la Vendée, en passant par le Finistère. Historique aussi, il a fait 35 degrés hier à Niort et à Royan, presque 36 degrés à La Couronne près d'Angoulême. Brest et Dinard ont connu hier les 30 degrés les plus précoces de leur histoire. La chaleur est de nouvelles noyades. Un homme de 24 ans est mort après s'être baigné dans la Loire à Tours. Un homme de 17 ans a perdu la vie dans la Marne. Et un homme de 67 ans est mort sur la presqu'île de Crozon, dans le Finistère. Nouveau procès dans le scandale du périscolaire à Paris. Un homme de 36 ans est jugé cet après-midi. 9 enfants l'accusent de l'avoir agressé, de les avoir agressés sexuellement. Et c'est inédit, les 9 familles demandent à ce que le procès ne se tienne pas à huis clos. Plus d'un Français sur deux veut acheter plus souvent du local, du bio et des produits de saison. Enquête qu'on vous révèle sur votre radio ici, réalisée par OpinionWay pour make.org. Étude sur ce que nous sommes prêts à faire pour soutenir les agriculteurs et mieux manger. Pour 4 Français sur 10, il faut privilégier les circuits courts. C'est fini, clap de fin pour Gaël Monfils. Il ne jouera plus à Roland-Garros, éliminé en 5-7 hier soir par Hugo Gaston. Vous allez me manquer, dit-il au public. Vous avez été extraordinaire pendant toute ma carrière. OGC Nice ou AS Saint-Etienne, qui jouera en Ligue 1 la saison prochaine? Premier match ce soir, barrage aller entre les deux équipes au stade Geoffroy Guichard, dans un chaudron qui s'annonce incandescent.
0: L'info du jour, ce sont les pompiers sur le pied de guerre en ces temps de grosse chaleur.
5: Direction la Charente-Maritime, on vous emmène au cœur du centre d'appel des pompiers. Ce sont eux qui répondent au bout du fil quand on fait le 18 ou le 112. Là, on est sur le centre situé tout près de La Rochelle. Gérald Paris y était hier avec le micro ici.
6: 18, les pompiers, j'écoute. Bonjour madame.
7: Mon mari, là, monsieur Lambert Michel, il est tombé, il a une
6: position. Il a quel âge votre mari? D'accord. Et vous le sentez plus fatigué que les autres jours, là, votre mari? Ça doit y jouer, la chaleur. Bon, ben, madame, vous ne raccrochez pas. On voit rapidement avec la régulation médicale, d'accord, pour la prise en charge de votre mari.
2: Activité soutenue en ce long week-end de la Pentecôte. Habituellement, les pompiers reçoivent en moyenne 300 appels par jour pour le département. Avec cette vague de chaleur, il y en a beaucoup plus. Lieutenant Xavier.
4: Sur le samedi et dimanche, on a reçu entre 700 et 800 appels jour.
7: Il y a un pourcentage de gens qui étaient dans des malaises liés à la chaleur, ou ça représentait combien tout ça?
4: 240 interventions générées suite à ça.
2: Adèle, pompier volontaire au centre d'appel.
8: Les gens nous appellent, ils sont en terrasse de restaurant, ils font des malaises, ils peuvent tomber dans les pommes, vomissements. Ça peut être une déshydratation, ça peut être surtout la chaleur en fait qui fait ça. Les personnes âgées sentent moins la soif comme les enfants.
2: À l'autre bout du fil, des personnes téléphonent parfois stressées, mais l'opérateur doit prendre vite une décision.
8: On a à peu près 2 minutes pour savoir si on engage nos collègues sur place ou si on fait une régulation, ce qu'on appelle au SAMU, qui eux prennent la décision d'engager ou pas une ambulance privée ou d'engager les pompiers.
2: Les opérateurs qui se doivent d'être réactifs et concentrés sur la durée, en salle d'appel, il faut savoir qu'ils travaillent sur des vacations de 12 heures, de 7h le matin à 19h.
0: Et bon courage aux pompiers, on le rappelle, avec cette chaleur, pensez à prendre des nouvelles des personnes âgées et isolées, et puis tous les gestes d'ailleurs à adopter avec ces fortes chaleurs sont à retrouver sur ici.fr. On vous a fait un petit article. Justement, la météo, on va le rappeler, 8 départements du Nord-Ouest en vigilance orange canicule. Le soleil est omniprésent ce matin jusqu'au soir dans une atmosphère très chaude pour cette époque. Comme ces derniers jours, quelques nuages qui continuent de bourgeonner sur les reliefs du sud, occasionnant quelques averses localisées, voire un coup de tonnerre sur le massif alpin. Côté Mercure, nous avons à Lille, Montpellier, Dijon 17 en ce moment, à Paris, Toulouse et Chambéry 18, à Bordeaux et à Tours 19, à Cherbourg et Brest 21, 22 à Marseille, Nantes et Bastia. Il y a aussi vos messages sur la page Facebook ici. 15 degrés relevés par Annick à Montluçon, 17 degrés 5 à Mulhouse, on salue Kevin, 17 à Madrange, c'est en Corrèze, merci Marie-Jeanne, 18 dans le département de l'Eure avec cette info de Gilbert. On a 20 degrés en Haute-Vienne, à Maisonnet-sur-Tardoire, c'est Peggy qui nous donne cette info. Et puis 20 degrés 6 au Lavandou, merci Eddy. Pour les températures maximales, elles vont rester très élevées cet après-midi, comprises entre 30 et 35 degrés localement, 36 possible en Nouvelle-Aquitaine et sur l'ouest des Pays de la Loire.
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0: 5h34, bon réveil, un plaisir de vous accompagner au saut du lit. Peut-être la reprise après le pont de la Pentecôte. On espère que vous êtes en forme ce matin. Et on va donner de la voix avec le taulier Johnny Hallyday. La musique que j'aime, ça c'est cadeau, ça rien que pour vous. Merci de votre fidélité.
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0: musique que j'aime, Johnny Hallyday. Le tournage du biopic d'ailleurs sur Johnny Hallyday avec Benjamin Voisin dans le rôle de la rockstar débutera dans quelques jours, le 1er juin. Mais oui, ça arrive. Et à noter que le film couvrira la vie de Jean-Philippe Smet de ses débuts jusqu'au concert des 50 ans au Parc des Princes.
1: En tout cas, ça réveille. Hein. Pour ceux qui dormaient encore, un petit Johnny, allez hop.
0: Ah, ça, franchement, on dit pas non. C'est toujours un plaisir.
1: On sort du lit.
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0: Il vous est certainement déjà arrivé d'être confronté à une arnaque ou une fake news, ça nous arrive à tous. Dans votre rendez-vous, c'est pas vrai, on est là pour vous aider à y voir plus clair.
1: Et parlons ce matin de nos cagnottes fidélité en magasin et en supermarché, parce que oui, les voleurs adorent piller nos points fidélité. On va voir ça ensemble.
0: Pour la musique du réveil. Summer, Damien O'David. Bon, je crois que le prochain étour, on y est déjà. Damien O'David, on l'écoute dans 5 minutes. Mais avant, on accueille Christine, qui est avec nous depuis la Haute-Savoie. Bonjour Christine.
4: Bonjour Johan et bonjour Aude.
1: Bonjour.
0: Ravi de vous accueillir de bon matin. Vous êtes vétérinaire.
4: Eh ben, moi aussi.
0: C'est ça? Vétérinaire.
4: Oui, là je traverse, là je vais passer en Savoie. J'étais en Isère, je passe en Savoie.
0: Ah oui, pardon, vous habitez en Isère et vous partez donc direction la Savoie. Qu'est-ce que vous allez faire en Savoie aujourd'hui?
4: Eh ben, je vais faire une mission, je suis vétérinaire, je vais faire une mission en montagne qui consiste à faire des prélèvements sur des bouquetins qu'on me capture, évidemment.
0: Ouais.
4: Et puis, donc je fais des prises de sang, des prélèvements divers et variés. Et tout ça pour dépister une maladie qui s'appelle la brucellose, qui peut être transmise aux bovins qui pâturent là-bas. Et les bouquetins descendent dans les pâturages et peuvent transmettre cette maladie. Cette maladie, c'est une zoonose, c'est-à-dire qu'on peut l'attraper. Et donc on surveille les troupeaux de bouquetins qui transmettent la maladie.
0: D'accord.
4: Voilà,
0: pour protéger. Et ça tombe bien, puisque Christine, vous êtes vétérinaire, ça tombe très bien, parce qu'on parle aussi des fortes chaleurs. C'est vrai qu'on s'intéresse beaucoup à nous, humains, mais quand on a des animaux de compagnie, un chien, un chat, eux aussi, ils souffrent de la chaleur. Qu'est-ce qu'il faut faire ?
4: Eh ben, faut pas les sortir en période de chaleur. Il faut pas oublier que les animaux, en fait, ils sont très près d'une route, par exemple. Et la chaleur que nous, on perçoit plus haut, elle est bien, bien plus élevée sur une route, sur du goudron ou en ville. Donc, il faut les sortir le matin. Et après, ben, faut pas les sortir, en fait. Il faut qu'ils restent sur du carrelage frais. Alors, les animaux qui sont vieux, les animaux qui sont malades, comme les chiens cardiaques, ben, c'est comme les humains. Il faut prendre soin d'eux et il faut pas du tout les sortir en période de grosse chaleur. Il faut les humidifier aussi et puis bien les hydrater. C'est pas très différent de nous, finalement.
0: Et ben voilà, les bons gestes aussi à adopter pour nos animaux de compagnie. Christine, on vous offre, nous, ce matin, l'objet collector ici, la radio Dernière Génération, et on vous souhaite une bonne journée de prélèvement donc auprès des bouquetins. Franchement, ça donne envie de vous accompagner, de vivre cette aventure avec vous, Christine.
4: Ah, ben, si vous saviez, j'ai le plus beau bureau du monde, j'ai le nez sur Mont Blanc, c'est juste magnifique.
0: Oh, ça fait rêver de bon matin. Christine, oui. On vous embrasse bien fort, merci de votre fidélité.
4: Merci.
0: À très bientôt.
4: Au revoir.
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0: C'est pas vrai, le rendez-vous anti-arnaque. Aude, vous nous dites souvent de surveiller nos comptes en banque, mais on devrait aussi penser à nos cagnottes fidélité.
1: Oui, question Johan, est-ce que vous savez combien de points ou quelle somme vous avez cumulé là, à l'heure où on se parle, sur vos cartes de fidélité en supermarché?
0: Oui, parce que hier j'ai fait des courses, je suis à 43 euros je crois.
1: Et moi j'en sais strictement rien.
0: C'est vrai ?
1: Voilà, je vous le dis, je suis honnête. Je me suis dit quand même que j'allais jeter un petit coup d'œil comme vous. Pourquoi ?
0: Ouais.
1: Parce que des clients de McDonald's, figurez-vous, ont eu la désagréable surprise de découvrir que leur point fidélité s'était envolée. Ah. Des petits malins s'en sont servis pour s'offrir des Big Mac, frites et milkshakes avec de sacrées ristournes.
0: Mais comment c'est possible? Qu'est-ce qui s'est passé?
1: McDo, en fait, a été victime d'une fuite de données. Les escrocs ont récupéré tout un tas d'identifiants clients. Résultat, un internaute raconte qu'un inconnu a dilapidé ses 300 points dans un McDo à l'autre bout de la France. Ce genre de mésaventure, attention, ça peut aussi, oui, vous arriver en supermarché. Irène, une auditrice, me dit qu'elle a perdu 92 euros qu'elle avait sagement accumulé comme nous là sur sa carte Carrefour. Philippe, lui, c'est chez Intermarché, 81 euros que le voleur a utilisé tranquillement pour faire ses courses à lui. Surveillez vos cagnottes, pas une fois de temps en temps, hein, mais souvent. Comme ça, si vous voyez qu'elle a fondu de manière suspecte, vous pouvez réagir plus vite, contacter l'enseigne, changer votre mot de passe si vous avez encore le contrôle de votre compte. Parfois, attention, le voleur réussit à piquer vos identifiants en vous envoyant des faux mails. Il se fait passer pour le supermarché, il vous pousse à rentrer vos codes. Votre compte fidélité, attention, finalement, c'est comme un petit compte en banque. On ne donne pas ses codes à la légère sans se méfier. Vous voulez savoir combien j'ai sur mon compte Intermarché? 1,57€.
0: Ah là là, là, là.
1: Je le donne au voleur, pas de problème.
0: Bah alors, moi, je vais rectifier. Je n'ai pas du tout 43 euros sur ma cagnotte. J'ai moins 43, voilà, comme ça.
1: Ah non.
0: Chronique, en tout cas. Vous la retrouvez sur ici.fr, page C'est pas vrai. Pour nous alerter aussi, il y a une adresse, hein, une adresse email ici.arnaque avec un s@radiofrance.com. 5h45, voici Damiano David et Next Summer.

0: Damiano David, Next Summer sur votre radio ici. Tiens, ce 26 mai, s'il avait été encore vivant, Miles Davis aurait célébré son 100e anniversaire, monument du jazz moderne. On revient sur son parcours et son héritage dans moins de 2 minutes avec le magazine La Fringale Culturelle. 5h48, retrouvons l'équipe d'ici matin pour un point sur l'actualité qui va marquer votre journée. L'info près de chez vous, c'est ici. Bonjour.
1: Bonjour le club des Lefto et bonjour à toute l'équipe qui va vous réveiller ce matin. Ça commence pour l'info avec vous Thomas Coignac. Bonjour Thomas.
2: Bonjour Nicolas, bonjour à toutes et à tous.
1: Alors sous cette chaleur, il faut retenir quoi justement?
2: La chaleur, effectivement, on s'en doutait, mais il y a de très nombreux records qui ont été battus en Touraine. Hier, il avait jamais fait aussi chaud pour un mois de mai. À Amboise, notamment 33,2 degrés, le précédent record daté de 2005. Pas de chance, c'était la brocante hier avec 300 exposants.
3: Dans les allées de la brocante, le ressenti des températures était plutôt de
4: 45.
3: Caroline, comme d'autres bénévoles, fait le tour des exposants.
5: Est-ce que tout va bien, messieurs, dames?
6: Super.
5: Oui? Ça va pas trop chaud?
7: Oui, enfin il fait chaud, hein, on va pas dire le contraire, hein, mais on a de la chance parce qu'on est bien tombé, on est sous les arbres dans un emplacement sympa. Donc. C'est surtout quand je vois les voisins du bout là-bas, en bas, je me dis que les pauvres...
3: Maude ne dira pas le contraire, elle et ses amis sont agglutinés sous leur petit parasol.
8: Bien sûr qu'on crame, ouais, on dégouline.
2: Alors, on dégouline à Amboise et partout en Touraine. Sur les 9 stations que gère Météo Centre-Val de Loire, il y en a 8 qui ont battu des records mensuels du mois de mai. Hier, on vous a tout mis sur le site d'ici Touraine.
1: Ah bah justement, la météo Thomas, pour aujourd'hui, c'est encore une fois du soleil au lever du jour. Alors, on attend quand même quelques nuages dans la matinée. Ça devrait être un poil plus couvert, en tout cas légèrement plus nuageux jusqu'en début d'après-midi. Grand soleil ensuite. Et pour les températures, imaginez Thomas, à partir de midi, il fera déjà 28 degrés. On attend jusqu'à 32, voire même 33 degrés pour les maximales de cet après-midi en Touraine.
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9: Dans son nouveau numéro, le magazine La Fringale Culturelle propose un focus sur Thomas Dutronc, tête d'affiche du festival Jazz in Marciac.
0: Ouais, l'occasion de parler aussi d'une figure de jazz. Ce matin, les plus amoureux de la musique, en tout cas, reconnaîtront le trompettiste Miles Davis, qui aurait eu donc 100 ans aujourd'hui. On est avec le rédacteur en chef de La Fringale Culturelle. Bonjour Alexandre Latreuil.
10: Bonjour Johan et bonjour à tous vos auditeurs.
0: Un plaisir de vous retrouver ce matin, c'est vrai, avec cet anniversaire et ce grand nom de la musique jazz, Miles Davis. Pour ceux qui ne connaîtraient pas vraiment cet artiste, qui est Miles Davis?
10: En fait, c'est une figure, je crois, une des plus importantes de l'histoire du jazz et même de la musique du XXe siècle. Il était trompettiste, compositeur, chef d'orchestre, mais surtout un immense innovateur. Ce qui est fascinant chez lui, c'est qu'il n'a jamais refait deux fois la même musique. Dans les années 40, par exemple, il joue déjà avec le grand Charlie Parker dans le bebop. Ensuite, il invente quasiment le cool jazz, puis il révolutionne même le jazz modal avec l'album mythique Kind of Blue, qui reste encore aujourd'hui l'un des albums de jazz les plus vendus au monde. Dans les années 70, il mélange jazz, rock, funk, parfois au grand scandale par ailleurs des puristes. Miles Davis adorait surprendre et il disait d'ailleurs « Si tu comprends tout ce que je fais, c'est que je n'ai pas été assez loin ». Donc c'est vraiment un artiste exigeant, parfois mystérieux, mais toujours finalement en avance sur son temps.
0: Ça c'est clair. Mystérieux d'ailleurs, c'est marrant parce que sur scène on a l'habitude aussi de le voir tourner le dos au public. Il y a une raison à ça en plus derrière.
10: Il y a une vraie raison. Alors, il faut savoir que ça a pendant longtemps intrigué les spectateurs. Certains pensaient qu'il était froid, même distant. En réalité, c'était tout l'inverse. Il pouvait observer ses musiciens, leur donner des indications discrètes, contrôler l'énergie du groupe sans casser le moment. C'était vraiment quelqu'un pourtant de pudique aussi. Donc, ça peut aussi expliquer cette envie de tourner le dos au public pour vraiment contrôler l'instant musical, le moment précis.
0: Miles Davis qui avait un vrai lien aussi avec le public français, mais plus largement avec la France, ça s'exprime aussi côté cœur, parce qu'il a été avec une actrice et chanteuse française.
10: Et oui, avec une fameuse Juliette Gréco qu'on ne présente plus, l'icône du Saint-Germain-des-Prés de l'après-guerre. Alors ils se sont rencontrés à Paris à la fin des années 40. Miles Davis, faut savoir, est tombé littéralement amoureux de Paris, parce que pour la première fois, et c'est lui qui le dit, Il dit se sentir regardé comme un artiste avant d'être regardé comme un homme noir. La romance entre Juliette Gréco et lui est très forte. Elle est très passionnée, mais elle est aussi très compliquée parce que, encore une fois, nous sommes dans les années 50 et dans l'Amérique des années 50, les couples mixtes étaient extrêmement mal vus. Miles Davis savait qu'une relation officielle avec une femme blanche et française, ça aurait été très difficile à vivre aux États-Unis. Et c'est Juliette Gréco elle-même qui racontera plus tard qu'ils se sont profondément aimés toute leur vie, même après leur séparation. Je crois même qu'elle a précisé que lorsqu'ils se sont séparés, elle était amoureuse et que c'est pour ça qu'ils se sont séparés. Donc, on est là dans une histoire presque romanesque, cinématographique, entre le Paris existentialiste et le jazz américain.
0: C'est vrai qu'elle est belle, cette histoire, Alexandre Latreille. Merci de votre présence. La fringale culturelle numéro qui est à la une des kiosques. Merci et à très bientôt, Alexandre. 5h53. Tiens, ce matin, je vous propose d'accélérer le temps. Ouais, vidéo, podcast, la mode du tout écouter en accéléré s'impose.
9: Ouais, oui, les jeunes font ça.
0: Exactement.
9: Et c'est là qu'on voit qu'on est plus jeune du
0: mais
9: tout.
0: Mais oui, non, mais j'ai même vu un festival de cinéma au Canada qui propose des séances en accéléré. Oh, c'est ouais. Assez fou. On va tenter l'expérience avec Muriel Jordan, mais avant, ainsi soit-il, en version non accélérée, c'est Louis Chédid.

0: Ainsi soit-il, la petite douceur signée Louis Chédid, 5h56. À chaque jour, l'œil curieux de Muriel Jordan s'arrête sur une tendance, un phénomène de société. Ce matin, on s'intéresse à l'écoute en accéléré.
1: Oui, alors on va faire un test. Écoutez, ça c'est un message vocal normal que je laisse à ma fille ado.
2: Hello, j'ai ramassé toutes les fringues qu'il y avait par terre. Je les ai nettoyées, donc t'as tout dans ton placard. Et le déjeuner est prêt dans le frigo. Allez, bisous et à ce soir ma chérie.
1: Et ça c'est le même message, mais écouté par ma fille ado.
2: Hello, j'ai ramassé toutes les fringues qu'il y avait par terre. Je les ai nettoyées, donc t'as tout dans ton placard. Et le déjeuner est prêt dans le frigo. Allez, bisous et à ce soir ma chérie.
1: La tendance très populaire chez les jeunes, tout écouté en accéléré. Podcast, messages et même vidéos. Apparemment, les maniaques du bouton x2 ou x1,5 sont surtout des moins de 30 ans. Dites, c'est vrai que vous écoutez tout en accéléré ?
3: Pas tout.
4: Moi j'écoute tout en accéléré.
1: Toi t'écoutes tout en accéléré ?
4: Ah oui, ça va plus vite.
1: Mais genre en combien, fois combien ?
4: x2.
1: Moi j'adore.
4: Il y a trop de blanc, trop de blabla, ça me saoule, donc je veux que ça aille plus vite.
1: Même les messages qu'on te laisse, les vocaux sur WhatsApp, tout ça, tu les écoutes en accéléré ?
4: Oui, si quelqu'un met du temps à réfléchir quand il parle, je veux que directement avoir les informations qu'il veut me dire.
5: Moi je trouve que le truc qu'on accélère le plus, c'est les messages. Le fait qu'on puisse écouter des messages vocaux et qu'on les accélère quand parce qu'on a surtout tendance à pas être très précis dans ce qu'on raconte et donc ça permet de zapper un peu les conneries qui sont dites.
1: Il y a eu une étude là-dessus de l'université de Haïfa publiée il y a 14 ans. Elle expliquait déjà que le cerveau humain pouvait s'habituer à ces lectures accélérées sur le long terme. Tout ça ne serait donc qu'une question d'habitude.
6: Alors c'est assez fou, Muriel, il est même demandé à certaines chaînes et à des scénaristes de simplifier les dialogues de séries et de films pour que justement ils puissent être lus en accéléré.
1: Eh oui, pour satisfaire un public d'impatients. Moins de suspense, moins de romantisme, plus le temps pour les petits détails donc, plus le temps pour le charme, le regard, le silence qui façonne le récit. Faut que ça aille vite, hein, quitte à ce qu'on ne retienne rien. Mais quand on écoute en x2, bah on fait quoi du temps gagné ? Eh ben on regarde deux fois plus de contenu. Bah oui, et ça c'est tout bénef pour les plateformes. Allez, faisons un test. Alors si je vous fais écouter ça, ce débit-là, c'est un podcast qu'il y a sur notre radio, donc sur ICI. Est-ce que vous trouvez ça lent ?
7: Et qu'on va du coup pouvoir mettre en place un...
1: L'écouterait en accéléré ?
5: Je pourrais l'écouter comme ça, je pense que ça ne serait pas gênant, mais c'est vrai que...
1: Je te le mets en x2, tu me dis si tu comprends.
7: J'ai vraiment l'impression d'avoir vieilli de 10 ans en quelques jours. J'ai des douleurs articulaires il y a un moment où j'arrive pas à...
1: Oui, là, oui, tu piges.
5: Oui, c'est facile à comprendre.
8: Je pense que le x1,5, il est pas mal. Là, dans ce cas-là, le x1 marche bien aussi. Moi, pour les podcasts ou les vidéos, souvent, je l'accélère pas. Pour les vocaux, c'est utile. Juste, le problème du x2, c'est que ça modifie la voix. Donc souvent, c'est moins agréable à écouter, c'est plus robotique. Mais en termes de compréhension, c'est pas un problème.
1: Bref, l'écoute en accéléré, c'est tendance. Mais à force d'écouter en x2, le risque est de diviser par deux notre capacité à retenir les infos. Il y a une phrase de Woody Allen qui semble bien résumer tout ça. J'ai pris un cours de lecture rapide et j'ai pu lire Guerre et Paix en 20 minutes. De ce que j'ai compris, ça parle de la Russie.
0: Merci, Muriel. Moi, chaque matin, j'ai l'impression que le 5-6, en fait, est en version accélérée.
1: Ça passe vite.
0: C'est juste qu'on passe un bon moment avec vous. En tout cas, ce sera le même plaisir avec l'équipe d'ici matin qui arrive. Très bon mardi.
9: Bon mardi à vous les amis. Et vous savez quoi ? Rendez-vous dès demain matin à partir de 5h en accéléré. Oui, parce que le temps passe trop vite, évidemment. Surtout à vos côtés, on vous réveille chaque matin. Bonjour Thomas Coignac.
10: Bonjour Nicolas Bedin, bonjour à toutes et à
9: tous. Je salue également Grégory qui réalise cette émission. Mathilde pour les images sur ICI Centre-Val de Loire. Et Louane qui vous accueille ce matin au 02 47 38 10 20. Bon réveil.
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9: Merci de nous avoir choisi pour démarrer votre journée. Il est 6h, voici votre journal. L'info en Touraine, c'est avec vous Thomas Coignac.
12: Et c'est toujours ça dont on a peur à Tours quand il fait très chaud. Un homme de 24 ans est mort noyé dans la Loire hier au pied du pont Wilson. Information de la Nouvelle République confirmée par les pompiers à Issy-Touraine. Le chef des opérations des pompiers qui s'est exprimé dans le journal Marie Dorsay.
13: Le corps a été retrouvé par 3 ou 4 mètres de fond, précise le commandant Nicolas Barnot. La victime a été remontée à la surface après 1h30 de recherche. Un plongeur a dû aussi s'occuper d'un témoin qui s'était jeté à l'eau pour aider et commençait à fatiguer. C'est souvent le même scénario, ajoute le pompier. Cette petite plage tout proche du centre-ville, très souvent bondée les soirs de grosse chaleur. Il faisait encore 28 degrés vers 20h hier à Tours. Et beaucoup se mettent à l'eau malgré l'interdiction de se baigner à cause des pièges du fleuve, les trous d'eau, le sable qui se dérobe, les courants qui peuvent être forts. L'an dernier, au mois d'août, 2 enfants avaient été sauvés in extremis de la noyade par d'autres baigneurs. La dernière noyade mortelle à cet endroit remontait à 2023.
12: Et ici Touraine, vous le révélez la semaine dernière, la mairie de Tours étudie un lieu sécurisé, ouvert à la baignade. Ce serait dans le Cher, sur l'île Balzac, mais ce ne serait pas avant 2027.
9: Les températures qui se sont affolées hier en Touraine.
12: Sur les 9 stations météo de l'association Météo Centre-Val de Loire, 8 ont enregistré des températures jamais vues au mois de mai. Le plus chaud, c'était à Reignac-sur-Indre, 34,5 degrés. On a aussi dépassé les 34 à Savigny-en-Véron, à Lignières de Touraine, au Grand Précigny. Plus de 33 degrés aussi à Amboise, de quoi

0: J'ai dû trouver un peu d'eau près de ma voiture. Là, je me rapproche de plus en plus de ma carrosserie. Et qui est un peu chaude aussi, donc du coup, j'ai plus quoi faire.
1: Allez, tous les records de température sont à retrouver en détail sur notre site. 8 départements de l'ouest de la France, dont près de chez nous, le Maine-et-Loire ou la Mayenne, ont été placés en vigilance orange canicule par Météo France. C'était jamais arrivé sur un mois de mai. Conséquence aussi de la chaleur, si vous habitez à Tours Métropole, vous pouvez rentrer vos poubelles jaunes. Personne ne viendra les chercher cet après-midi. La collecte du mardi après-midi est exceptionnellement décalée à samedi.
2: Une cycliste réanimée par les secours après avoir été percutée par une camionnette.
1: C'était hier matin à Tours, tout près du centre commercial des Atlantes, à l'angle du boulevard Richard Wagner et de la rue Édouard Vaillant. Le choc a été si violent que la femme de 33 ans a été retrouvée 20 mètres plus loin. Elle a ensuite été évacuée dans un état grave aux urgences de l'hôpital Trousseau. Les logements que l'on voit parfois à Tours, les volets toujours fermés, vont-ils enfin s'ouvrir à la location ? La mairie présente ce soir en conseil municipal tout un plan de lutte contre les logements vacants. Elle en a identifié 2150 dans la ville et compte en remettre le plus possible sur le marché. Avec comme première étape la prise de contact avec les propriétaires. Écoutez Marie Quinton, adjointe au logement à la ville de Tours.
3: Ce qu'on fait dans cette démarche, c'est contacter 1000 propriétaires. Donc au cours de l'année, ça a déjà débuté. Et donc on les contacte avec un courrier. Un courrier qui permet de comprendre la situation, déjà de vérifier que le logement est bien vacant, parce que, comme je vous le disais, un certain nombre de cas, ça s'est déjà résolu. Et puis, quand le logement n'est pas vacant, de leur indiquer quelles sont les solutions et de les orienter tout simplement vers l'agence immobilière sociale, par exemple, de les orienter vers Artemis qui va proposer des aides à la rénovation des logements. C'est tout ce travail que l'on fait avec eux. Bien sûr, on est là pour pouvoir accompagner quand la personne, le propriétaire, n'arrive pas à s'y retrouver. On va pouvoir aussi orienter, par exemple, vers un notaire quand c'est le cas de succession bloquée. En fait, leur donner toutes les indications nécessaires pour que la situation se règle.
1: J'ai débattu donc à partir de 17h au conseil municipal. Plus d'un Français sur deux, 52%, veut acheter plus souvent local bio et de saison dans les prochaines années. C'est une étude Opinionway qui le dit pour la fondation Make.org. Étude que le réseau ICI révèle ce matin, consacrée au rapport des Français à l'agriculture, à l'alimentation et au monde agricole. Plus de la moitié des Français, 62%, déclarent se sentir proche des agriculteurs.
2: Les adieux de Gaël, mon fils, à la terre battue parisienne.
1: Et oui, on le verra plus à Roland-Garros, le tennisman de 39 ans qui a perdu tard hier soir en 5-7 au premier tour de son 19e et dernier Roland-Garros face à un autre Français, Hugo Gaston. J'ai créé quelque chose de fort, d'unique, d'exceptionnel. Vous allez vraiment, vraiment manquer, a-t-il dit au public de la Porte d'Auteuil. Et puis, une grande tournée d'un chanteur français qui va passer par Tours. Il sera là.
2: C'est vrai ?
1: Vianney, il sera là, bien sûr. Bon, y a un peu le temps encore. Ce sera le 4 novembre 2027.
2: Ah oui, c'est pas...
1: Au Grand Hall, mais il vient d'annoncer donc sa prochaine tournée. 40 dates à partir du mois de mars prochain. Vianney, qui avait fait une pause pour construire une cabane dans les bois. Vous
2: c'est
1: le savez.
2: Vrai.
1: Et ben, il a fini. Et donc, il repart en tournée.
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2: Je suis pas sûr que la cabane soit facilement transportable. Moi, j'aurais opté pour mobile home, un camping-car, une caravane.
1: Ouais,
2: éventuellement, c'était plus sympa.
1: Comme ça, si le concert finit tard, il peut dormir sur place directement.
2: Mais c'était pas le,
1: c'est
2: pas le seul à le faire. Hein. Il y a certains chanteurs bien connus qui
1: se... mettent une cabane au fond du jardin.
2: Oui, alors ça, c'est pour Francis Cabrel que vous aimez beaucoup, mais il y en a d'autres aussi qui font leur tournée avec des camping-cars. Voilà,
1: ah
2: ça
1: oui,
2: arrive.
1: Ça, bien sûr.
2: Ça arrive. Alors, la météo pour aujourd'hui, il fait chaud, hein. Je sais pas si vous avez remarqué, on dort pas facilement.
1: Autant vous dire que les records qu'on a battus hier, ils vont peut-être être très courts. Ils vont
2: oui,
1: être de nouveau battus aujourd'hui.
2: C'est bien possible. Effectivement, c'est bien possible. Les températures que vous relevez ce matin, il fait déjà, il y a une minute, il faisait 18 degrés à Amboise. Il fait 19 degrés à Beaumont-la-Ronce chez Rosaine. Et Lisiane, il y a deux minutes, relevait seulement 15 dans sa cour à Posser sur 6. Vous continuez bien sûr à faire la météo avec nous sur notre page Facebook ICI Touraine. 6h07, des nuages inoffensifs présents du côté de Château-Lavalière et sur l'est du département vont se dissiper en cours de matinée. Dans l'après-midi, ça s'annonce très ensoleillé. Le vent est faible aujourd'hui et côté température

0: Bah oui, entre 33, même 34 degrés, jusqu'à 36, 34 à Tours, 35 à Amboise et à Loches, 36 degrés dans le Chinonais cet après-midi.
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0: C'est parti pour une toute nouvelle journée. Nous sommes mardi aujourd'hui. Nous sommes le 26 mai. Il est 6h08. Bon réveil, bon petit-déj. On est ensemble jusqu'à 9h avec la musique que vous aimez. Tiens, souvenir, Edwin Collins. Voici A Girl Like You.

0: A girl like you, c'était Edwin Collins. Il est 6h11. Bon réveil, la Touraine.
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0: On fête les Bérangers et les Bérangères aujourd'hui. Dans un instant, les conseils santé de Gérald Kirzek. On va s'intéresser aux risques sur votre santé lors d'un voyage en croisière. Et puis, tiens, écoutez.
3: Salut les trouducs, ça va les Guérons, ça va?
0: Ça vous dit quelque chose? C'est évidemment la marionnette de Jeff Panaclock, alias Jean-Marc. Si je vous en parle, c'est parce que, eh bien, vous allez voir que Jean-Marc a des origines tourangelles. Je ne vous en dis pas plus, mais dans les gens d'ici, vous allez tout comprendre avec Victoire Jacquet.
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0: Chaque matin, une consultation médicale avec notre médecin et des conseils santé. Bonjour Gérald Kirzek, on a vu l'actualité récente avec le fameux hantavirus. Alors, ces voyages en croisière, est-ce qu'ils sont risqués, docteur?
6: Bonjour à toutes et à tous, surtout ceux qui rêvent de larguer les amarres ou qui viennent tout juste de débarquer d'une croisière ou se demandent pourquoi ils ont ramené plus qu'un simple bronzage. Bah oui, on peut se dire que les croisières, c'est à risque. Et effectivement, il y a des risques pour la santé en croisière. Quand on met parfois plus de 1000 personnes dans un même bateau, c'est un peu un bouillon de culture. Il n'y a pas que le mal de mer. Alors, est-ce que les croisières sont plus dangereuses? Pas forcément. Évidemment, il y a l'actu extraordinaire du hantavirus, mais allez, on la met de côté, on l'oublie, c'était vraiment très localisé. Mais il y a d'autres risques, la clim centralisée, les buffets à volonté, les escales sous les tropiques, tout ça, ça peut être un cocktail un peu explosif. Premier risque, le plus connu, sont les épidémies de gastro-entérite, souvent causées par le norovirus. C'est un petit virus qui adore les paquebots. Pourquoi? Parce qu'il se transmet hyper facilement. Une main sur une rampe d'escalier, une pince au buffet, et bim, vous voilà avec des crampes, des vomissements et des allers-retours aux toilettes. Et le pire, c'est que le gel hydroalcoolique ne suffit pas. Ce virus résiste. Il faut de l'eau et du savon, et bien frotter. Pourtant, les compagnies, elles font plein de choses. Elles sont très strictes sur le nettoyage. Dès qu'une épidémie est signalée, les protocoles s'enclenchent. Désinfection renforcée, isolement des malades, parfois même quarantaine. Mais on l'a vu récemment, il y a plusieurs bateaux qui sont frappés. Et je ne vous parle pas des autres joyeusetés, notamment la grippe qui circule à toute allure dans des espaces clos, ou la légionellose, même si c'est bactéries qui peut se cacher dans les systèmes de climatisation ou les jacuzzis. Là aussi, il y en a plein les bateaux.
0: Et à part la gastro, il y a d'autres risques peut-être. Et comment est-ce qu'on s'en prémunit, docteur?
6: Les risques ne s'arrêtent pas à la coque du navire. Aux escales, par exemple, il y a d'autres dangers qui vous attendent. La fameuse tourista, c'est la diarrhée du voyageur. C'est souvent à terre qu'on l'attrape et pas sur le bateau. C'est une salade mal lavée, un cocktail avec des glaçons un peu douteux. Et hop, la fête va être finie. Et puis attention aussi aux moustiques dans les Caraïbes ou en Asie. Il y a le chikungunya, le zika, la dengue. Donc l'idée, c'est de se renseigner. Mais rassurez-vous, en se préparant un peu, on évite tout ça. Et premier réflexe, on se lave les mains souvent, on n'abuse pas des buffets et évidemment, on évite l'eau du robinet dans les pays à risque. Et surtout, prenez une bonne assurance voyage qui va couvrir tous ces soins médicaux au cas où. Allez, mieux vous prévenir que guérir, et d'ici là, portez-vous bien.
0: Merci beaucoup, docteur Kirzek. Tous vos conseils santé sont à retrouver sur ici.fr. Tiens, voici Mylène Farmer avec ce titre Maman à tort. Mylène qui a posté un énigmatique message sur son compte Instagram hier. Oui, un message avec intitulé « C'est à qui le tour ?» Ça préfigure peut-être un nouveau single vendredi.

0: Maman a tort, Mylène Farmer. Oui, peut-être, selon la rumeur, un nouveau single pour Mylène. Ça pourrait être vendredi. En tout cas, le DJ parisien DJ Lewis a repartagé sur son compte Instagram la story de Mylène Farmer qui reprend cette information donc avec À qui le tour, donc ce qui serait peut-être le nouveau single de Mylène Farmer, qui pourrait d'ailleurs aussi annoncer une nouvelle tournée. On espère retrouver Mylène Farmer sur scène et pourquoi pas un jour chez nous en Touraine. On rappelle qu'elle a fait et chanté pour la première fois à Chinon dans un live radio dans les années 80, donc ça serait peut-être un retour aux sources pour Mylène, peut-être. 6h19, un petit coup d'œil sur vos conditions de circulation, tout va bien sur les grands axes, l'autoroute A10, la 28 et la 85. Aucune difficulté non plus pour le moment sur le réseau secondaire.
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0: Chaque matin, on rencontre des Tourangeaux, des Tourangelles exceptionnels dans leur engagement, dans leur parcours. C'est le cas de Mehdi, que vous avez rencontré, Victoire Jacquet, ce matin. Mehdi, c'est le créateur de Jean-Marc. Bah oui, Jean-Marc. Jean-Marc, c'est pas votre voisin, mais non, c'est la marionnette de Jeff Panaclock. Oui, l'humoriste. Et Mehdi, eh ben, il est Tourangeau.
3: Pas oublier que les marionnettes existent, et puis faut les valoriser, et puis faut faire de nouveaux projets avec des marionnettes, c'est important.
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3: Bonjour, oui, je m'appelle Mehdi Garrigue, j'ai 39 ans et nous sommes à Tours dans mon atelier de marionnettiste. En fait, c'est là où je fabrique, je conçois, je passe des heures à coudre, coller et faire mon métier de marionnettiste. Enfin, une partie, puisqu'il y a aussi une autre partie qui est en plateau où je manipule les personnages. Je leur donne vie.
4: C'est ça être marionnettiste, fabriquer et utiliser?
3: Bah, normalement, oui. Quand on est marionnettiste, le marionnettiste complet, c'est on fabrique, on conçoit, et après on donne vie, soit au théâtre, soit sur le plateau télé. Moi, je suis plus télé. Souvent, ce que je fais en marionnette, ça s'appelle du type Muppet, c'est-à-dire c'est de la marionnette en mousse, recouverte de tissu. C'est un tissu que je fais venir des États-Unis parce qu'il faut pas qu'on voit les coutures. C'est très important. À mes yeux, en tout cas. Après, il y a tout un tas de systèmes. Des fois, il y a des yeux qui bougent, des fois, il y a des poils, des fois, c'est du tissu. Enfin voilà, il y a plein de façons de faire, ça dépend des personnages. Jean-Marc par exemple, c'est un personnage pour Jeff Panaclock qui a beaucoup de poils.
5: Salut les trouducs, ça va les guirons, ça va.
3: Elliot pour le capucine, bah il y en a pas du tout, donc c'est que du tissu. Donc ça là, c'est des techniques un petit peu différentes. Et à côté de ça, on a des marionnettes comme celui-là là qui est à côté de moi, qui est la marionnette du bébé de chaud de Charles Pasqua, qui a été fait en 94 par Michel Soubéran, pas par moi. Je la conserve. Et là, on est sur de la mousse de latex. Donc là, il y a une sculpture qui est faite, un moulage en résine ou en plâtre, et après un tirage en mousse de latex qui est ensuite peint, et après on met les cheveux, les mécanismes pour les yeux, etc.
4: Vous me parlez de conservation, ça veut dire qu'on a un patrimoine fort de ce côté-là, en France?
3: Il est énorme, le patrimoine de la marionnette en France. On a beaucoup de marionnettes de théâtre qui sont assez bien valorisées, ça, dans les musées, notamment, je pense, au musée de la marionnette de Lyon, à Gadagne. Mais la marionnette de télé, on est un peu le parent pauvre. Je veux dire, le guignol de Chirac, on en est à se demander s'il a pas influencé l'élection présidentielle en 95. Donc, il y a peut-être quand même quelque chose d'intéressant à conserver.
6: Vous disputez pas, hein. Je vais vous reposer une question, ce sera plus clair.
4: Pourquoi vous avez fait ce métier-là, vous? C'était quoi qui se réveillait?
3: Moi, c'est un métier passion, en fait. C'est-à-dire que quand j'étais petit, il y avait beaucoup de marionnettes en télévision. Avec l'île aux enfants, il y avait les minicums, il y avait le bébé de show, il y avait les guignols, même si je comprenais pas forcément quand j'étais petit. Et donc, petit à petit, je me suis bricolé moi-même mes petites marionnettes. J'ai fait un petit master en marketing. Et puis après, je me suis dit, non, ce qui m'intéresse, c'est la marionnette. Donc, j'ai créé ma boîte. Et puis, voilà. Puis, mon premier client, c'était Jeff Panaclock. Donc oui, je travaille sur une pièce qui s'appelle Paris is Magic, dans laquelle je fais, donc c'est sur Paris, évidemment. Donc, je fais des pigeons. Parce que Paris sans pigeons, c'est pas Paris. Et des gros rats aussi. Parce que Paris sans les rats, c'est pas Paris. Voilà, je travaille aussi sur le nouveau spectacle pour le Capucine. Et puis, j'ai refait un Jean-Marc il y a pas longtemps. Et là, normalement, il y a les marionnettes de Téléchat qui vont venir en restauration. Donc un monument de la télé franco-belge aussi, avec de Roland Topor, où là, il y a un petit peu de travail de restauration. Et peut-être, à un moment ou à un autre, une nouvelle saison à faire.
0: Ah, c'est formidable ça, ce métier de marionnettiste avec Mehdi Garrigue, le Tourangeau que l'on salue. Il y a plein de belles rencontres comme ça, de belles histoires, parfois qui rencontrent la grande histoire, celle de l'audiovisuel évidemment, à retrouver sur ici.fr et sur notre application Ici. Bon réveil, 6h23, L'île au trésor, c'est le nouveau titre des Enfoirés, vous le savez. 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

0: L'île au trésor, à l'instant, c'était les Enfoirés.
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0: L'horoscope avec vous, Catherine Viguier, on compose en ce début de semaine?
6: Ah oui, la Lune, elle est en balance, Saturne et Neptune lui font face.
7: Bélier, vous avez le choix entre être un brin égoïste ou attentif à une personne qui a besoin de vous.
6: Taureau, la journée est belle, votre avenir, il faut l'envisager dès aujourd'hui autrement.
7: Cher Gémeaux, vous êtes sur le devant de la scène et c'est trop bien.
6: Cancer, il sera difficile de vous faire entendre, mais en prenant votre temps, oui.
7: Lion, vous serez un parfait missionnaire pour porter un message pour une équipe ou une communauté.
6: Vierge, profitez de ce jour qui vous met en valeur nettement. On sera à votre écoute.
7: Balance, vous avancez et ce, avec vos qualités et ça fait bien toute la différence.
6: Scorpion, c'est une journée qui vous oblige à prendre soin de vous et à faire un pas de côté.
7: Sagittaire, vous n'êtes pas spectateur?
6: Ah non, vous agissez en famille et à l'extérieur.
7: Capricorne, un déplacement vous profite pleinement, il vous rapporte sentimentalement ou professionnellement.
6: Verseau, vous plaisez, vous aimez et ça vous rend plus serein, plus joyeux, plus confiant.
7: Et vous, Poisson, restez tel que vous êtes dans un contexte qui ne vous convient pas forcément.
6: Et pour nous tous, visez la Lune où que l'on soit.
0: Merci beaucoup, Catherine. Horoscope à retrouver sur ici.fr et sur notre application ici.
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0: 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Un bon anniversaire à vous si vous êtes né peut-être un certain 26 mai. Laurine Hill aujourd'hui a 51 ans, Samy Boagila a 60 ans, Lenny Kravitz en a 62. Merci d'être fidèle à Ici Touraine, votre radio. Bon réveil, 6h29.
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0: Soyez les bienvenus, bonjour à vous qui nous rejoignez peut-être là, en direct justement, devant votre poste de télévision sur Ici, Centre Val-de-Loire. On est avec vous jusqu'à 9h, 6h30, 9h, bah oui, c'est comme ça que ça se passe tous les matins. Et bonjour à toute l'équipe qui va vous réveiller ce matin. Bonjour Thomas Coignac.
8: Bonjour Nicolas Bedin, bonjour à toutes et à tous.
0: Bonjour à Grégory qui réalise cette émission, Mathilde justement dans la régie Images, Ici, Centre Val-de-Loire. Éloane qui vous accueille et avec qui vous allez jouer tout à l'heure au 02 47 38 10 20. On fait, Thomas Coignac, un point sur l'info.
8: Et un homme de 24 ans est mort, noyé dans la Loire hier à Tours. Il a été repêché près du pont Wilson après 1h30 de recherche des pompiers. La baignade est interdite dans la Loire, mais elle est très prisée par les Tourangeaux, notamment sur la rive droite. Le tour de l'actualité en France et dans le monde à 6h30, c'est le 90 secondes avec vous, Aude Razour.
9: La journée d'hier a été la plus chaude en France, jamais enregistrée pour un mois de mai, annonce à l'instant de Météo France. Alors que c'est historique, 8 départements sont en alerte orange canicule, de la Manche à la Vendée en passant par le Finistère. Un homme de 24 ans est mort noyé hier à Tours dans la Loire. Un adolescent de 17 ans a lui perdu la vie en se baignant dans la Marne. Et un homme de 67 ans est mort noyé sur la presqu'île de Crozon dans le Finistère. La chaleur et la pagaille sur les rails jusqu'à 8h. Heures de retard pour un TGV Paris-Nice, il est arrivé cette nuit. 5h30 de retard pour un autre Paris-Nice et un Paris-Marseille. Rupture de caténaire avec des centaines de passagers privés de climatisation. Quel avenir dans nos assiettes, dans notre assiette? Pour 4 Français sur 10, il faut privilégier les circuits courts. Enquête qu'on vous révèle sur votre radio ici, sur notre rapport à l'agriculture et à l'alimentation. Elle est réalisée par OpinionWay pour Make.org. Plus d'un Français sur 2 veut acheter plus souvent du local, du bio et des produits de saison. À Roland-Garros, c'est fini pour Gaël Monfils. Défaite en 5-7 contre Hugo Gaston. Et clap de fin, on ne verra plus Gaël Monfils sur la terre battue parisienne.
1: Je vous aime vraiment, vous allez vraiment, vraiment manquer. Et je voudrais vous dire un grand merci de tout mon cœur parce que vous avez été extraordinaire pendant toute ma carrière.
9: Beaucoup d'émotions sur le court central. Ce que j'ai reçu, dit Gaël Monfils, est gravé à jamais dans mon cœur.
8: Et on parlait chaleur avec vous, Aude Razeau. Et bien, parmi les nombreux records battus hier, il y a Amboise, 33,2 degrés, record pour un mois de mai, il datait de 2005, qui a donc été dépassé. Pas de chance, hier à Amboise, c'était la brocante, la traditionnelle brocante de la Pentecôte, avec 300 exposants, Virginie Vandeville.
10: Dans les allées de la brocante, le ressenti des températures était plutôt de
11: 45.
10: Caroline, comme d'autres bénévoles, fait le tour des exposants.
12: Est-ce que tout va bien, messieurs, dames?
13: Super.
12: Oui? Ça va, pas trop chaud?
10: Daniel fait partie des chanceux.
14: Ah oui, enfin, il fait chaud, hein, on va pas dire le contraire. Hein, mais on a de la chance parce qu'on est bien tombé. On est sous les arbres, dans un emplacement sympa. Donc. C'est surtout quand je vois les voisins du bout, là-bas, en bas, je me dis que les pauvres sont en plein soleil, il n'y a plus d'arbres après. Non, c'est utile, les arbres.
10: Maud ne dira pas le contraire. Elle et ses amis sont agglutinés sous leur petit parasol.
15: Bien sûr qu'on crame. Ouais, ouais, on dégouline. J'ai une cliente, là, qui a voulu toucher quelque chose en aluminium. Et oui, elle s'est brûlée à moitié.
10: Pour Pascal, un habitué de la brocante venu de l'Indre, ces températures, c'est du jamais vu.
16: On n'a jamais eu ça ici. À cette saison-là, pour la Pentecôte, il n'a jamais fait si chaud. Mais c'est pas mieux, il y a 2 ans, il pleuvait, alors c'était pire que ça.
10: Il est pourtant armé, petit ventilateur, bouteille d'eau, mais beaucoup l'admettent, la chaleur fait fuir les clients.
17: Le matin, on était là 5 heures ce matin quand même. Il fait plus frais, quoi. Ça nous a permis de faire notre chiffre entre 5 et 9. Quoi. La canicule empêche les gens de sortir, on ne les verra pas. On ne les verra pas aujourd'hui.
16: Mais moi, je comprends les gens qui restent à l'ombre, bien au frais chez eux aujourd'hui, hein. C'est normal, hein. Toute façon.
18: Donc effectivement, aujourd'hui c'est une mauvaise journée hein, pour la brocante. Mais bon, nous faisons avec.
19: D'habitude, moi je viens depuis très longtemps, il y a énormément de passages. Hein. Là, c'est vraiment ralenti. Et je pense que les gens attendent peut-être qu'il fasse meilleur, mais on aura remballé.
10: Et ça se confirme puisque vers 15h, les premiers exposants pliaient bagages.
8: Et c'est plutôt entre 16 et 17h, effectivement, que les températures ont atteint leur maximale à Amboise. Record battu aussi hier pour un mois de mai à Reignac-sur-Indre, Savigny-Environ, Lignières de Touraine au Grand Précigny. Mais pas à Tours, vous avez le récapitulatif de cette journée sur le site d'Ici Touraine. Et puis dans le journal de 7h, on vous raconte cette rivalité inattendue entre le château de Chambord et le Puy du Fou. Le château du Loir-et-Cher, vous le savez, cherche de l'argent pour sa restauration. Le Puy du Fou en a proposé. En échange, il voudrait exploiter le château. Réponse du ministère de l'Agriculture, non. Ce qui a visiblement agacé le parc vendéen. Et côté météo, Nicolas, on repart sur une journée très chaude.
20: Oui, et il y a 10 minutes, tiens, par exemple, chez Evelyne du côté Noyers-sur-Cher, il faisait déjà 16 degrés ce matin. Il en fait 18 à Parcémêlée chez Bernard. Et chez vous, quelle température relevez-vous? Bah, dites-le nous. On fait la météo tous ensemble sur notre page Facebook Ici Touraine. Et ce, vous le savez, jusqu'à 9h. Beaucoup de, ou en tout cas un peu de nuages. Alors, ils sont bien inoffensifs, hein, qu'on se rassure. Ils sont présents sur l'est du département, du côté de Château-la-Vallière, notamment, et dans la matinée jusqu'à environ 13h, 14h, ils vont se dissiper et ensuite eh ben, c'est un large soleil qui vous attend, il va encore faire très chaud aujourd'hui, le vent est très faible en revanche par rapport à hier et les températures maximales, pas plus de allez, 34 à 36 degrés, 34 à Tours, 35 à Amboise et à Loche, 36 degrés à Chinon attendu cet après-midi, 6h35, la route on l'a fait ensemble, pour le moment tout va bien, aucune difficulté à signaler sur la 10, la 28 et la 85. Le trafic est fluide également. Pour le moment, sur le réseau secondaire, la route, c'est toujours avec vous au 02 47 38 10 20.
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20: Votre journal des sports, c'est dans un instant. Et avant tout ça, de la musique pour bien démarrer cette deuxième journée de la semaine avec Patricia Cass, Souvenir et ce titre. Voici Mademoiselle chante le blues. Il est 6h35, c'est Ici Matin. Et on est avec vous, à vos côtés, jusqu'à 9h.

0: Mademoiselle chante le blues. C'était Patricia Cass. Ça fait quelques années qu'elle le chante, mais toujours aussi bien, visiblement. Déjà quasiment 7h-20. Bon réveil, la Touraine.
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0: On fête les Bérangers, les Bérangères aujourd'hui. Bonne fête à ces deux jolis prénoms, si vous en connaissez surtout. On ne les oublie pas. Et dans un instant, avec notre vétérinaire Pierre Fabin, on va se poser une question. Comment est-ce qu'on peut éviter les tiques sur notre animal de compagnie, notamment sur notre chien, qui sont plutôt vulnérables aux tiques? Réponse de Pierre Fabin dans quelques petites secondes. Et avant tout ça, votre journal des sports, Thomas Couagnac.
3: Et c'était donc la dernière danse de Gaël Monfils sur les courts de Roland-Garros hier soir, battu au premier tour par un autre Français, Hugo Gaston, en 5-7. Évidemment, après une de ces énormes batailles qui ont marqué sa carrière, à 39 ans, le chouchou du public français, qui prendra sa retraite à la fin de l'année, a pris le micro sur le court après le match pour remercier le public.
4: À chaque fois, je dis ici, c'est magique, c'est quelque chose d'incroyable. J'ai créé quelque chose de fort, d'unique, d'exceptionnel. Je vous aime vraiment, vous allez vraiment, vraiment me manquer et je voudrais vous dire un grand merci de tout mon cœur parce que vous avez été extraordinaire.
3: Mais c'était la journée des adieux hier à Roland-Garros. Stan Wawrinka, le Suisse, vainqueur en 2015, a lui aussi quitté définitivement le tournoi à 41 ans après son élimination au premier tour. Au programme, aujourd'hui, l'entrée en lice de la demi-finaliste surprise de l'an passé. Souvenez-vous, la Française Loïse Boisson, 43e mondiale face à la 24e, la Russe Anna Kalinskaya. Alors que chez les femmes, hier, deux Françaises, Sarah Rakotomanga et Léolia Jean-Jean, ont été éliminées dès le premier tour. Chez les hommes, les deux Français les mieux classés du tableau, Hugo Humbert et Arthur Rinderknecht, sont passés.
0: Et on passe maintenant de la grosse raquette, Thomas, à la petite.
3: Oui, parce qu'il y a eu de très bons résultats le week-end dernier en para-tennis de table pour les joueurs du TT Joué qui étaient en équipe de France. Esteban Hérault et Clément Berthier, champions de France dans leur catégorie. Et la semaine avant, avec les Bleus, ils s'étaient illustrés ensemble dans un tournoi international à Taïwan. Écoutez Esteban Hérault.
5: On a gagné en double avec Clément, l'équivalent d'un grand chelem au tennis. Et là, on est repassé numéro 1 mondial en double. On a retrouvé notre place de numéro 1, donc on est content. Et là, il reste deux tournois pour se qualifier pour les championnats du monde. Pour être qualifié directement, il faut être dans les deux meilleurs mondiaux en double pour pouvoir gagner sa place.
3: Il y a deux tournois qui auront lieu en juillet en Thaïlande. Et puis, qui jouera en Ligue 1 de football la saison prochaine entre Saint-Étienne et Nice? Les deux clubs s'affrontent en barrage. Le match aller, c'est ce soir chez les Verts à 20h45.
0: Ici Touraine, il est 6h41. Restez donc avec nous dans un instant. Les conseils très avisés de notre vétérinaire Pierre Fabin, gare aux tiques. C'est ce qu'il va nous dire juste après ça.
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0: Forcément, les beaux jours sont là et qui dit beaux jours dit, lorsque l'on est propriétaire d'un chien, de longues balades, souvent en forêt ou en tout cas dans les herbes hautes. Mais dans ces herbes se cache un danger presque invisible à l'œil nu, c'est la tique. Alors, docteur Pierre Fabin, expliquez-nous comment est-ce qu'on peut justement adopter de bons réflexes avec son animal de compagnie pour profiter de la nature, le tout, l'esprit léger, quoi.
13: Et oui, les tiques, c'est le grand fléau des balades. On a souvent tendance à banaliser la tique en se disant c'est juste une petite bête de plus à enlever. Mais le danger n'est pas la piqûre en elle-même, ce sont les maladies qu'elle transmet. La plus grave et la plus fréquente chez le chien, c'est la pyroplasmose. La tique va injecter un minuscule parasite dans le sang du chien qui va littéralement détruire ses globules rouges. Sans traitement vétérinaire d'urgence, l'animal devient abattu, présente une forte fièvre, fait une jaunisse, ses urines deviennent foncées, couleur marre de café, et il peut en mourir en quelques jours. C'est donc une urgence vitale qu'il faut absolument anticiper.
0: Mais c'est un vrai danger mortel au bout d'un petit brin d'herbe. Alors concrètement, comment est-ce qu'on fait pour empêcher ce parasite de s'accrocher à notre chien pendant la promenade ?
13: La règle d'or, c'est la prévention médicale continue. Il faut utiliser des antiparasitaires prescrits et reconnus. Vous avez le choix entre les colliers, les pipettes qu'on applique sur la peau du cou ou les comprimés. Mais attention au grand piège, méfiez-vous des répulsifs naturels vendus en supermarché à base d'huiles essentielles ou d'extraits de plantes. Ils peuvent sentir très bon et rassurer le propriétaire, mais face à une zone infestée de tiques, leur efficacité est bien trop faible pour protéger votre chien d'une maladie mortelle. Demandez impérativement conseil à votre vétérinaire pour avoir un traitement adapté au poil, au mode de vie de votre animal et à la région où vous vivez.
0: Bon, la prévention médicale, c'est en place, c'est rassurant, mais j'imagine, docteur, qu'il n'y a quand même aucun bouclier qui est magique à 100%. Il y a peut-être des gestes, je ne sais pas, au retour de la balade. Comment on peut réagir lorsqu'on voit une tique qui est plantée dans la peau de notre animal ?
13: Alors, si vous trouvez une tique sur votre chien, n'utilisez jamais d'éther ou d'alcool pour l'endormir et ne tirez surtout pas dessus avec une pince à épiler. Elle va régurgiter tout le contenu de son estomac et donc les microbes directement dans le sang de votre chien. Le seul outil autorisé, c'est le petit tire-tique, ce petit pied de biche en plastique. On le glisse sous la tique, on tourne doucement comme si on dévissait et elle se décroche toute seule avec sa tête sans aucun danger.
0: Merci beaucoup docteur Pierre Fabin. Il y a plein de conseils véto à retrouver sur ici.fr et sur notre application ici, 6h45. Tiens, il y en a un qui a l'œil sur la maison d'à côté, c'est Ronan Luce avec ce titre. Voici Les Voisines. Bon réveil.

0: Renan Luce, à l'instant, c'était Les Voisines. Il est quasiment 7h10. Bon réveil. Un petit coup d'œil sur vos conditions de circulation. Et pour ça, on est au PC Mobilité, fil bleu. Il y a Nassim avec nous. Bonjour Nassim.
1: Bonjour.
0: Comment ça se passe si on prend le bus ou le tram là, tout de suite, ou peut-être dans les prochaines minutes, aux alentours de 7h, pourquoi pas?
1: Donc tout va bien sur l'ensemble du réseau bus et tram. La circulation est fluide ce matin. Il n'y a pas de nouvelle déviation qui débute aujourd'hui. Donc pour consulter celle déjà en cours, rendez-vous sur les réseaux sociaux ou sur le site internet filbleu.fr.
0: Merci beaucoup Nassim, on vous retrouve aux alentours de 8h19 sur nos autoroutes, sur nos routes. Tout va bien, la 10, la 28 et la 85, trafic fluide pour le moment, aucune difficulté non plus si vous prenez la voiture et que vous vous rendez dans la métropole ou peut-être à l'inverse ailleurs, hors de la métropole dans le département. C'est fluide sur tous les grands axes, mais si vous rencontrez la moindre difficulté, vous n'hésitez pas à nous appeler. La route, on l'a fait, vous le savez, ensemble au 02 47 38 10 20. Même numéro pour nous envoyer un message vocal, par exemple, sur notre WhatsApp.
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0: Les trois plus d'ici matin, ce sont les trois infos qui vont peut-être changer votre week-end. Et dans les trois plus, il y a deux événements aujourd'hui à ne pas manquer. Deux événements ici, Touraine, ce week-end. Le premier, si vous aimez le sport, c'est évidemment le tournoi international de rugby au stade de la Vallée du Cher, le Howard Hinton 7. On en reparlera tout à l'heure, aux alentours de 8h45, pardon, avec notre invité Sébastien Lorieux. C'est la 29e édition de ce tournoi international de rugby à 7, je tiens à le préciser, c'est du rugby à 7, et on verra tout à l'heure avec notre invité ce qui change. 2000 joueurs et joueuses, oui j'ai bien dit 2000 joueurs et joueuses qui viennent du monde entier sont attendus au stade de la Vallée du Cher. C'est vendredi, c'est samedi, c'est dimanche, et la radio officielle du Howard Hinton 7, c'est évidemment votre radio préférée d'amour, ici Touraine, bien sûr, 6h51. Autre événement ici Touraine, c'est samedi, c'est à Chambray-les-Tours que ça se passe, la nouvelle édition de Chambray en mai. Là, direction l'Hippodrome, c'est très concentré aussi, c'est gratuit, journée festive avec des spectacles de rue, de la musique, du théâtre, des animations pour toute la famille, des performances et même des concerts gratuits avec un groupe qui arrive tout droit de Barcelone. Oui, ça va être chaud, chaud, chaud toute la journée. Et puis tiens, demain, à ne pas manquer, direction aussi l'espace Jacques Villeray de Tours avec le grand retour de FestiGame. Une grande journée gratuite et ouverte à tous au programme des jeux vidéo en libre accès, du rétro gaming. Je ne sais pas si vous savez ce que c'est que le rétro gaming, mais en fait l'idée c'est de jouer à nouveau avec tous les jeux vidéo auxquels vous avez joué durant votre enfance ou votre adolescence. Donc si vous étiez fan de Sonic, de Mario ou de Tetris, c'est là que ça se passe. Il y a aussi de la démo de réalité virtuelle, de la création numérique des jeux de société. Bref, vous pourrez participer à des tournois de sport, même sur Mario Kart et FIFA. C'est donc demain, c'est à l'espace Jacques Villeray de Tours et c'est à partir de 13h. Là aussi, c'est à ne pas manquer pour les fans notamment de jeux et de jeux vidéo.
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0: Ici. 6h52. Restez avec nous, l'humour en tube, ça arrive dans un instant avec Fred Ballard qui ce matin a convoqué deux humoristes, le Poitevin Thomas Angelvi et Danny Boone, avec cette question ce matin: comment bien choisir son animal de compagnie? Pas facile, hein.

0: Et c'est Touraine avec la musique à l'instant de Lionel Richie, c'était All Night Long, il est 6h57 et si vous aimez la bonne musique, autant l'écouter avec une bonne enceinte. 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
0: Chaque jour, votre dose d'humour quotidienne, c'est l'humour en tube. C'est avec vous, Fred Ballard. Quel que soit l'animal de compagnie que l'on choisit, il y a forcément des contraintes. Bon, si vous avez un chat, vous le savez. Généralement, c'est la litière. Si vous avez un hamster, il faut nettoyer la cage. Si vous avez un chien, il faut le sortir, le promener. Voilà. Alors, dans l'humour en tube, ce matin, Fred, vous avez convoqué deux humoristes, Danny Moon et Thomas Angelvie, pour nous aider justement à trouver l'animal de compagnie qui correspond vraiment à nos besoins.
3: La gueule du pitbull, va ! Un pitbull, ça a une gueule que même lui, quand il croise son regard dans un miroir...
4: Voilà, bon, donc déjà, si vous avez beaucoup de miroirs chez vous, le conseil de Danny Boon, c'est d'éviter le pitbull qui se fait peur à lui-même. En revanche, quand on habite un quartier un peu craignos, c'est l'animal parfait.
3: Quand tu te promènes avec un pitbull, personne t'emmerde, hein ? Même toi, t'emmerdes pas le pitbull. Si t'as un gros collier comme ça, avec une muselière en cuir, qu'il faut lui laisser dehors, c'est obligé. Moi, je lui laissais même dedans. Tellement je flippais, ouais. Et quand c'était l'heure de la bouffe, je lui donnais sa gamelle avec une paille et démerde-toi.
4: Oui, alors là, non. Hein, l'animal de compagnie, même d'apparence terrifiante, ne doit pas être maltraité. Donc si on est un peu trouillard, on change de catégorie d'animal de compagnie. Il y en a plein, des petites bêtes qui ne demandent qu'à vivre à nos côtés sans faire de vagues.
5: T'as quoi toi comme animal de compagnie là-bas? Une crevette?
6: Une crevette d'eau douce, donc ça se mange pas.
5: Quel est le but de cette crevette? Sa fonction, son...
6: Rien.
5: D'accord. Elle fait sa vie de crevette, quoi.
6: Elle faisait.
5: Ah, oh non. Elle est morte?
6: Elle nous a quittés.
5: Oh non.
4: Oui, alors ça aussi, hein, il faut en avoir conscience quand on adopte un animal de compagnie. Leur espérance de vie est plus courte que la nôtre. Mais bon, crevette d'eau douce ou pitbull mastoc, leur facétie poilante nous feront toujours mourir de rire.
0: Merci beaucoup Fred Ballard. Et l'humour en tube, vous pouvez également le réécouter tous les jours sur ici.fr et sur notre application ici, autant de fois que vous le désirez.
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0: Merci de nous avoir choisi pour démarrer votre journée. Il est 7h et voici votre journal. L'info en Touraine avec vous, Thomas Coignac.
7: Il avait 24 ans, il se baignait dans la Loire à Tours pour se rafraîchir en cette très chaude soirée d'hier. Il en est mort. Information de la Nouvelle République qu'on peut vous confirmer. Le corps de cet homme a été repêché près du pont Wilson, Emeline Ferry.
8: Ce sont des témoins qui préviennent les secours un peu avant 20h parce qu'ils ont vu deux personnes en difficulté près de la rive droite de la Loire. L'une des deux personnes est rapidement récupérée par un plongeur et s'était en fait mise à l'eau pour aider un autre homme qui, lui, a disparu. Son corps, sans vie, sera repêché après 1h30 de recherche. Les pompiers avaient déployé, drones, maîtres chiens et bateaux pneumatiques. Tout ça s'est passé sous les yeux de nombreux tourangeaux. Beaucoup de monde était à l'eau hier. Il faut dire qu'il faisait encore 28 degrés à 20h. Cet endroit, c'est une calamité, soufflait ce matin le chef de salle du CODIS 37, avec peu d'eau, beaucoup de sable et des trous d'eau quasiment invisibles. La baignade dans la Loire, on le rappelle, est interdite, mais il n'y a aucun endroit pour se baigner à Tours. Un projet est à l'étude dans le Cher, moins dangereux car canalisé.
7: Un projet prévu sur l'île Balzac, mais pas avant l'été 2027.
0: À Tours, on n'a pas battu de record de température pour un mois de mai hier.
7: En revanche, c'était le cas dans les 8 autres stations météo de l'association Météo Centre-Val de Loire. Toutes les maximales d'hier sont sont à retrouver sur le site d'Ici Touraine, la plus élevée, 34,5 à Reignac-sur-Indre. 8 départements de l'ouest de la France sont passés cette nuit en vigilance orange canicule. C'est du jamais vu pour un mois de mai, notamment nos voisins du Maine-et-Loire.
0: Un accident très très violent hier à Tours, une collision entre une camionnette et un vélo.
7: La cycliste de 33 ans a été projetée 20 mètres plus loin, gravement blessée. Elle a dû être réanimée sur place par les pompiers. C'était en fin de matinée, près des Atlantes, sur le très très sensible carrefour boulevard Richard Wagner, rue Édouard Vaillant. Deux accidents mortels ont eu lieu à cet endroit en 2024 et en 2025.
0: Qui sont les fraudeurs de l'assurance maladie chez nous ?
7: Question à laquelle on va tenter de répondre ce matin. La responsable de la lutte contre la fraude de la CPAM d'Indre-et-Loire sera avec nous à 7h45. La Sécu qui vient de dévoiler son bilan 2025 de la fraude, 3,7 millions en Indre-et-Loire, plus 15% par rapport à 2024. Virginie Vandeville, c'est surtout à cause des professionnels de santé.
9: Sont pointés du doigt par l'assurance maladie les audioprothésistes, mais aussi

0: associés au signalement des employeurs professionnels de santé, mais aussi des assurés. Il y en a eu 403 en 2025.
1: Virginie Vandeville d'ici Touraine. C'est un sujet tabou souvent. On va enfin parler des règles aux jeunes filles tourangelles aujourd'hui. Il y a des ateliers en classe, il y a une table ronde, salle Paul Tixier au-dessus des Halles à partir de 16h. C'est l'association Règles élémentaires qui s'en occupe. Elle fête ses 10 ans aujourd'hui. Une décennie à expliquer, à rassurer des enfants de plus en plus jeunes, Eva Kling.
2: En moyenne, les premières règles arrivent vers 12 ans, mais parfois c'est beaucoup plus tôt, à 8 ans. C'est pourquoi il est essentiel de prévenir les enfants, explique Emmanuel Védrenne, responsable de l'antenne Centre-Val de Loire de règles élémentaires.
3: On a des témoignages de jeunes filles qui nous disent « moi j'ai cru que j'allais mourir parce que je ne savais pas ce qui m'arrivait ».
2: Alors pour éviter ce genre de surprise, l'association intervient dès le CM2 en collaboration avec l'éducation nationale.
3: Parler de règles est aujourd'hui inscrit dans les programmes scolaires.
2: Et ça s'adresse aussi aux garçons.
3: C'est important que tout le monde sache précisément, simplement, ce qui se passe, c'est quoi les règles, pourquoi on les a, d'où ça vient.
2: Parce que dans certaines familles, on n'en parle pas du tout. Et si certes, la parole se libère de plus en plus, il reste du boulot, soupire Emmanuel Védrenne.
3: Le tabou est très tenace, que les règles c'est sale, que les règles on ne doit pas en parler, que les règles c'est que de l'intimité.
2: Ce qui mène parfois à des moqueries.
3: Il y a encore beaucoup de moqueries autour de ce sujet et donc beaucoup de charge mentale chez ces jeunes filles, par exemple, qui ont leurs règles et qui ont peur de la tâche, peur de la moquerie, peur des douleurs, de ne pas pouvoir lever la main en cours pour dire « j'ai besoin d'aller aux toilettes pour changer ma protection ». Enfin, voilà.
2: En 10 ans, l'association des règles élémentaires a sensibilisé plus de 18 000 jeunes en France.
1: Et programme de cette journée spéciale à retrouver sur le site de la ville de Tours. Et voilà donc une rivalité entre le château de Chambord et le Puy du Fou. Le château de Chambord, dans le Loir-et-Cher, a besoin, vous le savez, d'une importante restauration, 37 millions d'euros au total. Et c'est une information de nos confrères du Figaro, le parc du Puy du Fou en Vendée, créé par l'homme politique d'extrême droite Philippe de Villiers, a proposé de payer, mais en échange d'exploiter le château de Chambord. C'est non pour le ministère de la Culture, ce qui a visiblement agacé le Puy du Fou, Camille Huppenoir.
4: Sur le compte officiel du parc sur le réseau social X, le Puy du Fou interpelle le ministère de la Culture. Quand sauver Chambord redeviendra votre priorité, vous saurez où nous trouver. Il est temps que l'État désargenté accepte les mains tendues. Puis sur TF1, Nicolas de Villiers, fils de Philippe de Villiers, surenchérit.
5: Moi je crois qu'il vaut mieux sauver Chambord comme tant d'autres lieux en France, avec des modèles entrepreneuriaux privés qui ne puissent pas dans les caisses de l'État. Finalement, on m'a dit, revenant en arrière, c'est compliqué parce que à un an de l'élection présidentielle, il ne sera pas possible pour l'administration française de se mettre en ordre de bataille pour laisser le Puy du Fou lancer un projet.
4: Contacter le domaine national de Chambord ne peut commenter, explique-t-il, en raison du devoir de réserve. C'est un établissement public, c'est donc l'État qui répond. En l'occurrence, le ministère de la Culture qui conteste tout intérêt porté à la proposition de Nicolas de Villiers. L'État n'a pas besoin de l'aide du Puy du Fou, nous écrit une porte-parole du ministère qui précise que la première phase de travaux sur l'aile François 1er de Chambord est entièrement financée. Elle représente 12 millions d'euros avec plus de 11 millions d'euros d'apport de la part de l'État. Et les deuxième et troisième phases du chantier seront étudiées le moment venu, conclut le ministère.
1: Et les travaux de cette première phase doivent commencer en début d'année prochaine.
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1: On est monté très haut en température hier, Nicolas, ça continue?
7: Ça continue déjà, et les températures sont en train de monter là actuellement. Il y a, par exemple, il y a 5 minutes, chez Nadia, du côté de Chinon, il faisait déjà 18 degrés, 19 à Onzain chez Bernadette, il y a un petit quart d'heure, 20 degrés aussi, chez Calia aussi, du côté de Ballan-Mirey, là aussi, une quinzaine de minutes, donc vous vous en rendez compte, ça monte progressivement de minute en minute. Les nuages sont inoffensifs, il y en aura bien un petit peu quand même aujourd'hui, notamment dans l'est du département, du côté de Château-Lavalière. Ils vont se dissiper dans la matinée, globalement peut-être jusqu'à 13 ou 14 heures. Et dans l'après-midi, le temps sera partout bien ensoleillé, avec un vent faible qui ne sera pas suffisant en tout cas pour nous rafraîchir. Les températures maximales, 34 à 36 degrés aujourd'hui, 34 à Tours, 35 à Amboise et Loches, 36 degrés dans le Chinonnais cet après-midi. Il est 7h08, bonjour.
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7: Et un peu de chaleur en plus ce matin. Voici les Indochines avec ce titre Canary Bay. Bon réveil.

0: Un des premiers grands tubes d'Indochine, Canary Bay. À l'instant, il est 7h11. Bon réveil.
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0: En fait, les Bérangers, les Bérangères, aujourd'hui, dans un instant, le regard sur l'actualité de David Ossillot avec des glaces ce matin, histoire de se rafraîchir. Des glaces qui se vendent toute l'année en France et pas seulement en période de canicule, va nous dire David Ossillot. Et si on vous appelle là maintenant, est-ce que vous savez pourquoi on vous appelle ?
3: Peut-être parce que j'ai gagné.
0: C'est bon ! 500 euros de vacances.
3: Ah bah là oui, vous pouvez pas faire mieux, j'ai des vacances à poser la semaine prochaine.
4: C'est génial. Ah mais vous imaginez pas à quel point vous faites des heureux. Ah ouais, ouais, vraiment. On vous enverra même des photos via le groupe WhatsApp. Génial.
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0: 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Il est 7h12 chaque jour. Le regard sur l'actualité de David Ossillot. David, il y a de nouveaux records de température qui ont été battus hier et ça va encore grimper aujourd'hui.
5: J'essaye de trouver un point positif à cette vague de chaleur précoce. J'essaye, je vous jure. Mais il n'y en a pas vraiment. Pour l'économie déjà, même pas forcément pour les fabricants et les vendeurs de glace. Même eux, parce que ça fait longtemps qu'ils ne comptent plus sur la météo. Et les chiffres le prouvent. Le marché des glaces en grande surface pèse 1,7 milliard euros. Plus que les pâtes en France. Oui, les pâtes. En un an, plus 12%. Peu importe le temps qu'il fait, bien sûr que l'été, les glaciers font le plein. Mais pas seulement l'été, hors saison. Le mois où les ventes ont le plus progressé en 2024, devinez, novembre. Oui, plus 12% en novembre, sous la pluie, en pull. Osons le dire, cette chaleur aux fabricants, ça ne leur fait ni chaud ni froid. Comment c'est possible ? Parce qu'ils ne vendent plus de la fraîcheur, ils vendent du plaisir. Et le plaisir, bah, ça dépend pas du thermomètre. Un exemple concret, Picard, qui est le premier glacier de France. Hein. En novembre dernier, il lance une collaboration avec un youtubeur suivi par 16 millions d'abonnés. Au menu, des glaces vanille cornichon, mangue curry, tomate fraise basilic. C'est pas franchement des parfums d'été, on est d'accord. Épuisé en une semaine. Et si vous n'êtes pas encore convaincu, eh bien sachez que depuis le 12 mai, Snoop Dogg, le rappeur, vend des glaces dans les carrefours. Le rappeur californien, 87 millions d'abonnés sur Instagram. Des glaces au beurre de cacahuète et caramel beurre salé, fabriquées en Franche-Comté. Ça m'étonnerait qu'ils n'en vendent que l'été. Voyez, c'est bien la preuve que le marché de la glace, c'est pas une lubie estivale.
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0: Le regard glacé ce matin sur l'actualité de David Ossillot, 7h14. Bon début de journée, bon réveil, bienvenue, vous restez avec nous, l'infotrafic et mobilité dans un instant.

0: 2, 3, c'est bien, j'y arrive encore. C'était Carole Fredericks, Jean-Jacques Goldman et Michael Jones, évidemment, au réveil. Il est 7h18. Un petit coup d'œil sur vos conditions de circulation. C'est assez fluide encore à cette heure-ci. Ça va bien, ça tient pour le moment sur la 10, la 28 et la 85. On a quand même, ça y est, les tout premiers ralentissements sur l'avenue Jacques Duclos à Saint-Pierre-des-Corps, au niveau du marché de Gros et en direction des Atlantes. Vous le savez, c'est un point de blocage, un point de ralentissement. Ça y est, les premiers ralentissements commencent à arriver sur cette avenue Jacques Duclos. Donc soyez vigilants parce que, vous vous en doutez, la situation va s'empirer dans les prochaines minutes.
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0: Et si ça marche, tous les jours, c'est un rendez-vous bien positif pour bien commencer la journée avec vous, Émilie Mendoza. Bonjour Émilie.
3: Bonjour.
0: La preuve que chez nous, il y a plein de choses qui fonctionnent d'ailleurs. Alors en ce moment, on voit pas mal fleurir d'ailleurs sur les réseaux sociaux des postes de jeunes qui cherchent des entreprises pour les accueillir en alternance. C'est vrai que c'est un mode éducatif qui alterne donc l'entreprise et l'école. Et il faut dire, Émilie, que ce mode de formation, bah, ça marche. Et ça marche même très très fort.
3: Très très fort, malgré un tout petit recul constaté partout en France sur cette année 2025-26. L'alternance reste en effet un mode de formation que les jeunes plébiscitent depuis déjà quelques années. Fini le temps où faire un apprentissage c'était réservé aux métiers manuels du secteur artisanal, avec des préjugés qui allaient avec. Voilà, c'est les élèves qui sont pas très bons qui vont en apprentissage.
0: Oui, ça se disait beaucoup.
3: Voilà,
0: ça,
3: c'est ça, hein, avec des métiers qui n'étaient pas forcément reconnus à leur juste valeur. Aujourd'hui, les formations en alternance, qu'elles soient en contrat d'apprentissage ou en contrat de professionnalisation, avec quelques légères différences entre ces deux contrats, l'âge de l'étudiant, le centre de formation, le diplôme préparé. En vrai, l'alternance est un petit peu partout. Et puis, pour tout type de formation, aujourd'hui, près de 70% des contrats sont signés dans le secteur tertiaire, celui des services informatiques, commerce, communication, etc. Avec un avantage non négligeable pour tous les jeunes qui se lancent et qui vont toucher un salaire pendant qu'ils font leur études.
0: Ah oui, c'est ça qui séduit, j'imagine, Émilie, parce que, que ce soit chez nous ou ailleurs d'ailleurs, hein, pas qu'en Touraine bien sûr, parce que grâce à ce salaire, on peut financer son BTS, sa licence, son master après aussi.
3: Et en plus, on se fait une expérience en entreprise,
0: ah,
3: donc
0: oui.
3: c'est tout bénef, on pourrait dire, pour l'étudiant. Hein. Pour les entreprises, bien sûr, il faut peser le pour et le contre. Elles reçoivent des aides de l'État qui vont leur permettre de payer les frais de scolarité de leur alternant et une partie de son salaire qui bénéficie d'allègements de cotisations. Ces aides ont un petit peu baissé par rapport aux années précédentes, mais l'alternant reste un salarié qui, du coup, ne coûte pas très cher, même s'il n'est pas là tout le temps et qu'il faut bien sûr le former. Donc, le système fonctionne encore. En 2023, 26 736 jeunes avaient signé un contrat d'alternance en région Centre-Val-de-Loire. Ils étaient 7 853 en Indre-et-Loire. Et l'an dernier, 2025, ils étaient encore en Indre-et-Loire, 7 788 à débuter leur formation. Donc, la baisse, c'est vraiment minime par chez nous. Elle est de 5% au niveau national. Mais le fait que de nouvelles formations se soient encore ouvertes en Touraine l'année dernière prouve bien que c'est un dispositif qui marche encore très bien. Le site web spécialisé L'étudiant recense tout de même 485 formations en Indre-et-Loire qu'on peut faire en alternance.
0: Oui, si on trouve pas notre bonheur quand même.
3: C'est ça. Du côté formation, on trouve son bonheur. Après, il faut trouver l'entreprise qui nous accueille. C'est pour ça qu'on voit fleurir les demandes d'entreprises sur Internet. Peut-être que l'alternance, finalement, marche tellement bien qu'elle est victime un petit peu de son succès.
0: Ben, en tout cas, tant mieux pour les jeunes qui veulent se former dans un environnement, en tout cas, propice à se développer, celui de l'entreprise. Bien sûr, merci beaucoup, Émilie Mendoza. Et si ça marche, vous le savez, c'est tous les jours, tous les matins, avec vous, Émilie. Il est 7h22.
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0: On vous l'a dit, eh ben c'est promis, la voici. On vous l'offre maintenant, votre enceinte Bluetooth connectée. Une grande marque, évidemment, enceinte waterproof, format mini, elle rentre même dans un sac à main. C'est vous dire si elle est vraiment pratique, cette petite enceinte.
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0: Oh, montrez-moi votre sac à main.
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0: J'aurais pu vous dire, éventuellement. 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On joue avec l'anniversaire de la chanteuse Lauryn Hill. Elle a 51 ans. De quel groupe Lauryn Hill a-t-elle fait partie? Les Black Eyed hippies, les Fugees ou les No Doubt? Vous avez la bonne réponse, j'en suis sûr. 02 47 38 10 20. Noël n'a pas fait partie des Talk Talk. C'était bien avant, ça, les Talk Talk. Les voici avec Such a Shame.

0: Sad's Shame à l'instant. Quelle honte! C'est ce que ça veut dire, c'est pas moi qui le dis, mais enfin, en même temps, je suis un peu déçu quand même parce qu'il n'y a pas de bonne réponse au standard d'ici Touraine ce matin sur cette question. Laurine Hill, elle a 51 ans, mais Laurine Hill, de quel groupe a-t-elle fait partie? Les Black Eyed Peas, les Fugees ou les No Doubt? Bon, je vous donne un petit indice. Vous avez été nombreux à nous dire les Black Eyed Peas. Bah, c'est pas les Black Eyed Peas. Alors, la chanteuse des Black Eyed Peas, c'est Fergie. Fergie des Black Eyed Peas. Donc, c'est pas les Black Eyed Peas. Ça se joue entre les Fugees et les No Doubt. 02 47 38 10 20. 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
0: Bienvenue chez vous tout à l'heure à partir de 9h avec Clément Cousin. Et on va s'intéresser à ce que l'on met dans la voiture, vous savez, qui coûte très cher en ce moment. Genre, faut appeler CTLM avant de faire le plein. Vous voyez, ça vous dit quelque chose? Vous voyez, le carburant, évidemment. Bon, le carburant, c'est cher, évidemment. Alors, est-ce que, avec la hausse du prix des carburants, du gasoil ou du sans-plomb, est-ce que vous vous êtes organisé un peu différemment dans vos déplacements? 02 47 38 10 20. Comment faites-vous pour économiser un petit peu le carburant? On en parle avec vous. Dès maintenant, vous pouvez nous livrer votre petit témoignage. N'hésitez pas sur notre WhatsApp 02 47 38 10 20, ça fonctionne aussi comme ça, on le diffusera tout à l'heure.
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0: Il est 7h28 et on joue avec Sébastien qui est du côté d'Azay. Bonjour, Azay sur Cher évidemment. Ça va comment Sébastien ce matin?
4: Bonjour, bah ça va bien avec le petit café qui va bien.
0: Eh, pas eu trop chaud dans la nuit Sébastien?
4: Non, ça a été, on a dormi les fenêtres ouvertes. Hein.
0: Ah bah oui, je crois qu'on est obligé, il n'y a pas la clim chez vous, non?
4: Non, j'ai pas la clim, non.
0: Pas de ventilateur avec un petit linge mouillé devant, non, pour essayer de rafraîchir? Non.
4: J'en ai, au fond, des ventilateurs, j'en ai 3 même.
0: Ah là là là là. Sébastien, on va peut-être se rafraîchir, en tout cas s'ambiancer avec cette petite enceinte connectée pour vous. On joue avec Laurine Hill, elle a 51 ans aujourd'hui. De quel groupe a-t-elle fait partie, Laurine Hill, Sébastien?
4: Elle a fait partie des Fugees.
0: Bah, je crois que c'est la bonne réponse. Oh là là.
4: Voilà, c'est ça.
0: Ah, ouais, c'est ça, Laurine Hill, avec les Fugees, bien sûr. Les Black Eyed Peas, vous avez été nombreux à nous dire les Black Eyed Peas. Vous avez dit, tiens, Chambord, Black Eyed Peas, tout ça. Non, c'était Fergie, la chanteuse des Black Eyed Peas. Puis bon, bah, No Doubt, bah, c'est Pink, hein, bien sûr. Donc, rien à voir, quoi. Non, en plus, c'est même pas Pink. Pourquoi je dis Pink et No Doubt? Ah, bah, je sais pas, voilà. C'est Gwen Stefani. C'est ça, ça nous revient, Sébastien. L'enceinte connectée Bluetooth, c'est pour vous? Cadeau?
4: Eh ben, super, merci beaucoup.
0: Sympa comme tout, il y a quoi comme programme aujourd'hui, Sébastien, là?
4: Aujourd'hui, ça va être aller faire 2-3 courses ce matin et après, on reste au frais.
0: Très bien, bah, restez au frais. Sébastien, voilà. Il va squatter le frigo cet après-midi. À bientôt, à bientôt, Sébastien, au revoir.
4: Bonne journée à vous, à vous aussi.
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0: Et à 7h30, on fait un point sur l'info avec vous, Thomas Coignac.
5: Et un jeune homme de 24 ans est mort hier soir à Tours, noyé dans la Loire. Il se baignait près du pont Wilson sur la rive droite. Malgré l'interdiction, son corps a été repêché. Après 1h30 de recherche, il y avait du monde qui se baignait en cette chaude soirée. Le tour de l'actualité en France et dans le monde, le 90 secondes avec vous, Aude Razo.
6: C'est historique, jusqu'à 36 degrés sont attendus dans le nord-ouest de la France cet après-midi. Nouveau record en perspective, alors que la journée d'hier a déjà été la plus chaude jamais enregistrée en France pour un mois de mai. 8 départements sont en alerte orange canicule, de la Manche à la Vendée, en passant par le Finistère. La chaleur et la galère sur les rails. Un TGV Paris-Nice est arrivé cette nuit avec 8 heures de retard, 5 heures et demie de retard pour un autre Paris-Nice et un Paris-Marseille. Marseille. Rupture de caténaire hier avec des centaines de passagers privés de climatisation. Un nouveau procès dans le scandale du périscolaire à Paris. Un homme de 36 ans est jugé cet après-midi. 9 enfants l'accusent de les avoir agressés sexuellement. Et c'est inédit. Les 9 familles demandent à ce que le procès ne se tienne pas à huis clos. Plus d'un Français sur deux veut acheter plus souvent du local, du bio et des produits de saison. Enquête qu'on vous révèle sur votre radio ici, réalisée par Opinionway pour make.org. Étude sur ce que nous sommes prêts à faire pour soutenir les agriculteurs et mieux manger. Pour 4 Français sur 10, il faut privilégier les circuits courts. Vous allez me manquer, dit Gaël Monfils. C'est fini, il ne jouera plus à Roland-Garros, éliminé en 5-7 par Hugo Gaston. Gaël Monfils fait ses adieux et salue un public extraordinaire. Cet après-midi, on suit l'entrée en lice d'Oloïs Boisson, la Française qui nous avait fait vibrer l'année dernière. Souvenez-vous, elle avait atteint les demi-finales.
5: Et vous parliez il y a quelques secondes, Aude Razo, de cette étude Opinionway qu'on vous révèle ce matin sur l'agriculture de demain, qui nous dit aussi, on a trouvé ça intéressant, que 22% des Français avaient un régime végétal, c'est-à-dire végétarien, flexitarien ou vegan. Ça pose donc une question, est-ce que vous seriez prêt à arrêter la viande ou au moins la réduire? Eva Kling vous a posé la question sur le parking des Atlantes à Saint-Pierre-des-Corps.
7: Arrêter la viande, Benoît n'y compte même pas.
8: Parce que je suis un viandard, j'aime ça.
7: Pourtant, les médecins lui disent de réduire.
8: Ils m'ont débouché le cœur il y a un an. J'ai pas le droit à la charcuterie, tout ça, mais je le fais quand même. Je ne résiste pas.
7: Odile, par contre, écoute plus attentivement les conseils santé.
9: Ah bah, je diminue, parce que du fait de mon âge, de toute façon...
7: Dans son caddie, plus un seul saucisson.
9: J'en mange plus, ça fait longtemps que j'en mange plus. Ça, c'est les problèmes cardiaques.
7: Et ça vous manque pas trop?
9: Non, bon, suffit, vous savez, faut être raisonnable dans la vie, hein.
7: Diminuer, oui, mais pas question d'arrêter la viande pour Vincent et Sandrine.
10: Ah, c'est mort.
11: Peut-être pas en manger tous les jours, mais vivre sans, non.
7: Il y aurait trop de manque.
12: La belle entrecôte, tartare de bœuf, la bavette.
7: Mais tout ça, ça coûte un bras, alors Sandrine en achète moins.
13: On préfère en acheter de qualité chez le boucher.
7: Quant aux alternatives végétariennes,
13: j'ai goûté à des nuggets. Bon, c'est bon, mais je n'en achèterai pas.
11: J'avais goûté, oui, les steaks végétales, soja. Bah, j'ai été agréablement surpris quand même. Au niveau du goût, ça se rapproche quand même assez de la viande. Mais bon, c'est vrai que quand on a l'habitude de manger de la viande, après, on a toujours ça dans la tête.
7: Ce genre de steak végétaux, Florine et Ilias, 22 ans, en achètent de temps en temps.
14: Ça se mange.
7: Le couple mange moins de viande depuis quelques années.
15: Pour le côté souffrance animale, puis un peu écologique aussi.
7: Mais le problème, c'est que ça demande quand même de réfléchir un peu plus au menu.
15: Je cuisine pas, alors du coup, c'est un peu limité, quoi.
7: Selon le réseau Action Climat, plus de la moitié des Français ont réduit leur consommation de viande ces 3 dernières années. La première raison évoquée, les économies, viennent ensuite les raisons de santé et enfin l'écologie et le bien-être animal.
5: Reportage ici, Touraine Devakling, et vous avez toutes les infos sur notre étude sur l'agriculture de demain, étude que vous révèle en tout cas le réseau ici sur le site ici.fr. Et puis on parle gros chiffres dans quelques minutes puisque la CPAM, la Caisse primaire d'assurance maladie, a dévoilé il y a quelques jours son bilan 2025 de la lutte contre les fraudes qui continuent d'augmenter, 3,7 millions d'euros en 2025 en Indre-et-Loire. On en parlera donc avec celle qui est chargée de la lutte contre la fraude à la CPAM dans notre département, Delphine Berger, qui sera notre invitée à 7h45. Côté météo, Nicolas, là aussi les chiffres continuent de grimper.
0: Mais oui, de minute en minute, on le voit d'ailleurs grâce à vos relevés de température chez vous. Les températures sont en train de monter. Tiens, par exemple, il y a 3 minutes là, chez Sonia, du côté de Bléré, il faisait déjà 19,3 degrés. Il en fait 18,5. Enfin, il en faisait 18,5 il y a 5 minutes seulement chez Phil, du côté de Huim ce matin. Vous continuez à faire la météo avec nous, comme eux d'ailleurs, hein, sur notre page Facebook ici Touraine. On le remarque évidemment. Il va faire très très chaud aujourd'hui. Alors, il y a quelques nuages inoffensifs ce matin dans le ciel de Touraine, notamment plutôt sur l'est tourangeau et dans le secteur de Château-Lavalière. Ça va pas durer. Aux alentours de 13-14 heures, ça devrait être largement dissipé. Dans l'après-midi, ça nous donne un temps très très ensoleillé avec un très faible vent, en tout cas pas assez pour nous rafraîchir. Et du coup, les températures, elles seront élevées aujourd'hui. 34 à 36 degrés. 34 degrés à Tours, 35 à Amboise et à Loche, 36 à Chinon. On est très très large. légèrement au-dessus des normales de saison. Il est 7h35. La route, on la fait toujours avec vous au 02 47 38 10 20. À tout moment, vous n'hésitez surtout pas à nous appeler si vous rencontrez la moindre difficulté. Pour l'instant, ça va. On vous parlait de ce ralentissement du côté de Saint-Pierre-des-Corps sur l'avenue Jacques-Duclos. Eh ben, ça a disparu, donc, ce qui veut dire que c'est assez fluide sur cette avenue Jacques-Duclos pour passer devant le marché de Gros et rejoindre les Atlantes et ensuite le centre-ville de Tours. Ça tient. Ça tient aussi sur l'autoroute A10, sur l'A85, sur l'autoroute A28 en provenance ou en direction du Mans. C'est assez fluide ce matin. On a juste la traversée de Menay sur la Nationale 10 qui ralentit un petit peu. Ça bouchonne un petit peu en direction de Tours. Mais globalement, ce matin, la situation est plutôt fluide.
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0: Bref, un temps idéal pour bien démarrer la journée avec la musique d'Alabashung dans l'autoradio. Si, voici Gabi au Gabi. Il est 7h36, bon début de journée en Touraine.

0: Vous savez à quoi on reconnaît un titre des années 80? Bah, il y a des instruments un peu oubliés dessus, comme le saxophone. Alors, je dis pas que j'aime pas le saxophone, mais c'est vrai que sur ce titre, bon, bah, ça date un petit peu et ça sonne un peu années 80. C'était Alain Bachung avec ce titre à Gabi. Oh, Gabi! En fait, les Bérangers et les Bérangères aujourd'hui, mardi 26 mai.
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0: Et chaque jour, ensemble, vous le savez, on prend soin de notre planète Terre. Avec vous, Isabelle Dorsou, dans Plus de temps à perdre, votre magazine Nature et Environnement. Isabelle, ce matin, c'est un triste chiffre qui a retenu votre attention.
3: 40 000 fermes de petite taille ont disparu ces trois dernières années. C'est un chiffre qui parle et qui interpelle aussi la transmission des exploitations agricoles, les défis, les pistes de résolution et les enjeux aussi de la transmission des exploitations agricoles. Ça sera au cœur de cette conférence débat qui vous est proposée ce mardi 26 mai. C'est de 18h à 21h à La Riche. C'est l'ADR 37 qui organise cette conférence débat où il y aura la participation aussi de Dominique Lataste, on va y revenir. Bonjour Cécilia Gutel-Monteil.
4: Bonjour.
3: Vous êtes animatrice installation transmission à l'ADR 37, donc qui accompagne les porteurs de projets en agriculture, alors plutôt paysanne là, pour le coup.
4: Tout à fait.
3: Vous nous proposez donc ce soir cette conférence débat autour de la transmission des exploitations, parce que c'est ça qui est au cœur en fait des problématiques aujourd'hui. Quand je parlais de ces petites fermes qui disparaissent, c'est toute la vie des villages aussi qui disparaît par la même occasion.
4: Tout à fait. Voilà, nous, à l'ADR, c'est vraiment un constat d'urgence qui est fait. Et dans notre département, comme en France, de manière globale, voilà, on a beaucoup d'exploitations qui disparaissent. Pour notre département, c'est 68% des fermes qui ont disparu entre 1988 et 2020. Et puis en parallèle, on a la taille moyenne des exploitations qui triple. Et pour nous, c'est vraiment un paradoxe parce qu'on a des candidats motivés qui ont du mal à s'installer, on a des fermes qui disparaissent, et puis comme vous le dites, on a aussi des territoires qui se vident, donc on a une espèce de myopie collective. On a grandi, on concentre les fermes, et puis on mesure pas forcément l'impact à la fois sur le paysage, les villages, les emplois, et puis surtout l'autonomie alimentaire.
3: Conférence débat autour des transmissions des exploitations agricoles, défis et pistes de résolution, enjeux de la transmission des exploitations agricoles en Indre-et-Loire. C'est ce mardi 26 mai, c'est à partir de 18h jusqu'à 21h, l'entrée est libre et c'est à la salle des fêtes de La Riche. Je vous mets toutes les infos sur notre page, plus de temps à perdre. Merci beaucoup Cécilia Gutel-Monteil.
4: Merci à vous.
0: Merci. Isabelle Dorsau, et vous avez évidemment une version augmentée de cette rencontre, de cet entretien à réécouter sur ici.fr et sur notre application ici. Dans un instant, tiens, on va se projeter déjà un petit peu au mois de juillet avec la chanteuse Elena. Pourquoi je vous en parle? C'est parce qu'elle sera en Touraine sur la scène du festival Terre du Son dans quelques semaines maintenant.
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0: Retenez bien la date, elle sera le 11 juillet prochain dans la prairie du domaine de Candé sur la scène du festival Terre du Son chez nous, donc en Touraine. Elle s'appelle Elena, la voici avec ce titre Tout a changé.
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0: Retenez la date, évidemment, ça sera le 11 juillet prochain. Elena, avec ce titre « Tout a changé, mais rien n'a changé », elle sera sur la scène du Festival Terre du Son, dans la grande prairie du Festival Terre du Son, précisément, accompagnée, par exemple, de Suzanne d'Offenbach ou encore de la chanteuse Louisa, que vous écoutez en écoutant ici Touraine, bien sûr, avec le titre « Soleil bleu ». Il est 7h47.
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0: On parle fraude sociale ce matin sur Ici Touraine. Faux arrêts maladie et triche des professionnels de santé. La CPAM d'Indre-et-Loire a dévoilé il y a quelques jours son bilan 2025. 3,7 millions d'euros de fraude, soit 15% de plus qu'en 2024.
3: Bonjour Delphine Berger.
4: Bonjour.
3: Vous êtes vous chargé de cette lutte contre la fraude à la CPAM de l'Indre-et-Loire. Alors les principaux fraudeurs, c'est ce qui ressort du bilan, ce sont donc les professionnels de santé. Ça représente les trois quarts des montants de la fraude, notamment les audioprothésistes, les centres de santé. Comment elles sont organisées, ces fraudes-là ?
4: Alors ces fraudes sont un peu particulières parce que ce sont en général de faux professionnels de santé. Donc ce sont des personnes qui montent des sociétés d'audioprothèses ou des centres de santé qui s'affilient à l'assurance maladie avec de faux statuts, de faux diplômes de professionnels de santé exerçant dans ces structures et qui facturent sur l'ensemble du territoire. Donc ce qui dilue la fraude et ce qui la rend un peu plus complexe à détecter pour chaque caisse primaire d'assurance maladie.
3: C'est-à-dire qu'ils disent on a fait des prothèses auditives à monsieur machin avec toutes ces données de santé alors que cette personne-là n'est jamais venue les voir.
4: Exactement. Et c'est pour ça que je voudrais rappeler à vos auditeurs qu'aujourd'hui l'assurance maladie alerte chaque assuré lorsqu'il a un remboursement de santé. Donc de bien vérifier sur ces remboursements s'ils ont bien été voir le professionnel de santé en question et de nous le signaler.
3: C'est-à-dire que si vous avez un remboursement qui sort de nulle part, là il faut s'inquiéter.
4: Exactement. Et vous pouvez nous le signaler depuis votre compte Amélie.
3: Et ça, c'est uniquement des faux professionnels ou est-ce qu'il y a aussi des vrais professionnels qui surfacturent aussi certains soins ?
4: Alors, ça existe aussi, mais c'est pas forcément ce que l'on rencontre le plus dans les audioprothésistes et les centres de santé que vous avez mentionnés initialement, mais on a des professionnels de santé qui, malheureusement, ont des pratiques un petit peu douteuses et qui surfacturent ou qui facturent des actes qu'ils n'ont jamais effectués.
3: Là, pour le coup, on est dans quelque chose de prémédité, de vraies organisations qui sont là pour faire du profit.
4: Oui, exactement. Et d'ailleurs, vous avez des centres de santé, il y a des personnes qui ont été poursuivies, qui ont été condamnées en justice, de même pour les audioprothésistes, puisqu'on a des actions coordonnées au niveau national pour justement, sur cette fraude qui se dilue sur tout le territoire, pouvoir faire des actions répressives immédiates.
3: Sur les particuliers, vous avez repéré aussi 57 dossiers de faux arrêts maladie en 2025. Alors c'est deux fois plus qu'en 2024, mais ça paraît quand même très peu. Les chiffres de la totalité des arrêts de travail en Indre-et-Loire, les derniers qu'on a, en tout cas, c'était environ 200 000. 57 sur 200 000, ça paraît vraiment pas beaucoup.
4: Alors heureusement, la plupart des arrêts de travail ne sont pas des faux, bien évidemment, mais c'est une fraude qu'on a constatée qui a vraiment augmenté, puisque vous avez des sites internet, les réseaux sociaux sur lesquels des avis d'arrêt de travail sont en vente. Là aussi, un avis d'arrêt de travail ne peut être délivré que par un médecin. Donc bien faire attention, les sites internet qui vous proposent des avis d'arrêt de travail, n'y allez surtout pas, c'est un médecin qui peut vous le prescrire.
3: Parce que vous risquez quoi si vous faites un faux arrêt de travail ?
4: Alors, vous risquez plusieurs choses. Vous risquez d'une part de rembourser si on vous a versé les indemnités avec une majoration de 10%. Vous risquez une pénalité financière. Donc la pénalité financière, c'est la sanction administrative pécuniaire qui va jusqu'à 300% de la somme qu'on vous aurait versée ou qu'on vous a versée. Et surtout, on fait un signalement au procureur de la République et vous risquez une condamnation pénale.
3: Comment on repère un faux arrêt de travail ? Je veux dire, comment vous arrivez à l'assurance maladie à dire, tiens, cette personne-là est en arrêt, ça me paraît suspect.
4: Alors, on a plusieurs mécanismes, on a des requêtes qui peuvent nous alerter sur la durée des avis d'arrêt de travail qui sont adressés après la fin de l'avis de repos.
3: C'est-à-dire
4: que normalement, vous devez envoyer votre avis d'arrêt de travail dans les 48 heures. Mmh. Certaines personnes nous les envoient, votre arrêt il est d'un mois, ils nous l'envoient au bout d'un mois. Mmh. Donc là, déjà, ça nous alerte, puisque normalement, il doit l'envoyer rapidement. Et ensuite, vous avez diverses mentions des médecins qui n'existent pas, qui peuvent être mis dessus. Mais aujourd'hui, là encore, l'assurance maladie s'est dotée d'outils pour justement sécuriser au maximum les avis d'arrêt de travail, donc avec un téléservice dématérialisé pour les avis d'arrêt de travail pour les médecins, et de même pour un nouveau SERFA sécurisé, où on a plusieurs éléments qui nous permettent de ne pas falsifier cet avis d'arrêt de travail.
3: Et ce qui est illégal aussi, et ça, on le sait pas toujours, c'est que si on est en arrêt de travail, c'est d'exercer une autre activité, même si elle est bénévole, par exemple.
4: Exactement. Donc bien faire attention quand vous êtes en avis d'arrêt, quand vous êtes en arrêt de travail, vous ne pouvez pas exercer d'activité. Donc vous devez être au repos complet. Si vous exercez une activité, comme vous le dites tout à l'heure, qu'elle soit bénévole ou rémunérée, vous ne pouvez plus toucher vos indemnités journalières.
3: Ça paraît quand même assez dur, parce que si on en arrête de travailler pour burn-out, on pourrait se dire, si je vais entraîner le club de foot d'à côté, ça me fera du bien à moi aussi.
4: Alors oui, mais ça, seul un médecin peut décider si ça vous fait du bien. Donc il faut vraiment que le médecin le spécifie quand il vous arrête. Il a une case pour ça, qui est activité autorisée, et qu'il le mentionne. Sans cela, vous n'avez pas droit aux indemnités journalières.
3: Donc s'il n'y a rien d'écrit, on reste à la maison.
4: Exactement, on se repose et on récupère.
3: Et voilà qui fait partie, sinon ça tombe dans cette fraude à l'assurance maladie qui augmente, c'est ce que vous nous disiez, 3,7 millions en 2025 en Indre-et-Loire. Merci Delphine Berger d'avoir
4: été avec
3: nous, chargée de cette lutte contre la fraude à la CPA de notre département. Bonne journée à vous.
4: Bonne journée.
0: Ici matin, il est 7h53.
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0: Stéphane Bern nous rejoint dans un instant. On va voyager dans l'histoire avec lui, histoire de remettre peut-être ce matin les points sur les i. Tiens, cette expression, ça vient d'où? On va poser la question à Stéphane Bern. Voici Coq Robin. Bon début de journée.

0: musique de Coq Robin à l'instant, When Your Heart Is Weak.
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0: Merci de nous être fidèles et bienvenue. Stéphane Bern nous rejoint comme chaque matin. Un petit voyage avant, dans l'histoire, avant l'info, c'est pas mal. Bonjour Stéphane.
2: Bonjour Nicolas, bonjour la Touraine.
0: Et ce matin, on voyage au temps où un minuscule petit point à l'encre a commencé à sauver des textes entiers. L'occasion justement de faire un point ce matin historique, Stéphane.
2: Au Moyen-Âge, une simple lettre pouvait semer la confusion. Et pas de correcteur automatique pour rattraper le coup. Abbaye de Cluny, fin du XIIe siècle. Dans le scriptorium, les moines copistes noircissent le parchemin. L'écriture gothique est serrée, verticale, option patte de mouche. On économise la place, car le parchemin coûte cher. Mais pour les yeux, un vrai supplice. Même avec la deuxième paire gratuite, ça reste sportif.
3: Il est fou, Afelou, il est fou.
2: Les lettres I, N, M, U s'alignent comme la palissade du voisin à côté. Trois bâtons. Est-ce un M ou trois I ? Des traits de plume et vous hésitez entre unum et vivum, unique ou vivant. La nuance compte quand on copie la Bible. Il vaut mieux éviter les approximations. Une faute dans un texto, ça passe. Dans les évangiles, beaucoup moins. Alors les copistes ajoutent au-dessus du i un petit trait, puis un point. Un geste discret qui apparaît au XIIIe siècle dans les manuscrits français et se répand peu à peu. La lecture respire, les lecteurs aussi. Mais le pli ne se prend pas si facilement. À la Renaissance, les humanistes introduisent le Y pour marquer l'étymologie et distinguer les formes à l'œil.
4: Y, Y, Y, c'est une lettre chouette.
2: Plus tard, l'imprimeur Firmin Didot parlera d'une pluie d'Y tombée sur le français. Même au XIXe siècle, ce minuscule signe que l'on a joliment appelé « atome d'encrier » n'est pas toujours respecté dans l'écriture courante. Il doit parfois taper du poing pour se faire respecter.
5: Le poing, ça ferait ?
2: L'expression « mettre les points sur les i » vient de là. Éviter les malentendus. On précise, on clarifie, on ajoute ce qu'il faut. Un point sur un i, point final. La prochaine fois, je vous parlerai des bars sur l'été.
0: Merci beaucoup Stéphane Bern. Et on vous retrouve bien sûr en réécoute sur ici.fr.
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0: Debout la Touraine, on se réveille, c'est mardi aujourd'hui, il est 8h. Et à 8h, l'info en Touraine, c'est avec vous, Thomas Coignac.
7: Et c'est toujours ça dont on a peur à Tours quand il fait très chaud. Un homme de 24 ans est mort, noyé dans la Loire, hier soir au pied du pont Wilson. Information de la Nouvelle République, confirmée par les pompiers à Issy-Touraine. Le chef des opérations des pompiers qui s'est exprimé dans le journal Marie Dorcé.
8: Le corps a été retrouvé par 3 ou 4 mètres de fond, précise le commandant Nicolas Barnot. La victime a été remontée à la surface après 1h30 de recherche. Un plongeur a dû aussi s'occuper d'un témoin qui s'était jeté à l'eau pour aider et commençait à fatigué. C'est souvent le même scénario, ajoute le pompier. Cette petite plage tout proche du centre-ville, très souvent bondée les soirs de grosse chaleur. Il faisait encore 28 degrés vers 20h hier à Tours. Et beaucoup se mettent à l'eau malgré l'interdiction de se baigner à cause des pièges du fleuve, les trous d'eau, le sable qui se dérobe, les courants qui peuvent être forts. L'an dernier, au mois d'août, 2 enfants avaient été sauvés in extremis de la noyade par d'autres baigneurs. La dernière noyade mortelle à cet endroit remontait à 2023.
7: Et il y a également un projet de la mairie de Tours, un lieu ouvert à la baignade dans le Cher au niveau de l'île Balzac, mais ce ne serait pas avant 2027. Sur toute la France, le gouvernement évoque 7 décès liés à cette vague de chaleur, dont 5 noyades, notamment dans la Marne et dans le Finistère.
0: Les températures qui se sont affolées hier en Touraine.
7: Sur les 9 stations météo de l'association Météo Centre-Val de Loire, 8 ont enregistré des températures jamais vues sur le mois de mai. La plus chaude, c'était à Reignac-sur-Indre avec 34,5 degrés. On a aussi dépassé les 34 à Savigny-en-Véron, à Lignières de Touraine et au Grand Précigny. Il a fait plus de 33 degrés à Amboise, de quoi faire transpirer les quelques 300 exposants de la traditionnelle brocante de la Pentecôte et leurs clients aussi. Ils étaient d'ailleurs pas très nombreux.
3: fait très très chaud d'ailleurs, là il est 13h et on voit qu'il n'y a plus grand monde dans les allées, les gens se cachent sous les arbres, les exposants sous leurs parasols, et c'est vrai que là cette année on a extrêmement chaud, on a eu très très chaud comme ça il y a 3 ans de mémoire, mais c'est vrai que là c'est quand même plus que plus.
5: Ouais, on dégouline. Bon, après on ne va pas toujours se plaindre, d'habitude il pleut, donc là il y a soleil, c'est quand même plus sympa.
9: Le soleil, je pense, empêche beaucoup les gens de chiner, puisque effectivement ça tape très fort.
10: Jusqu'à 10h du matin, oui, ça allait. Là, ça devient compliqué. J'essaye de trouver un peu d'ombre près de ma voiture. Là, je me rapproche de plus en plus de ma carrosserie, et qui est un peu chaude aussi, donc du coup, j'ai plus quoi faire.
7: Et tous les records de température d'hier en Touraine sont à retrouver en détail sur notre site. Ce matin, 8

0: À l'angle du boulevard Richard Wagner et de la rue Édouard Vaillant, le choc a été tellement violent que cette femme de 33 ans, la cycliste, a été retrouvée 20 mètres plus loin. Elle a ensuite été évacuée dans un état grave aux urgences de l'hôpital Trousseau.
1: Si vous habitez à Tours, vous les voyez, ces logements dont les volets sont toujours fermés.
0: Oui, et pas seulement pour se protéger de la chaleur en ce moment, ils sont vacants. Tout le temps. Il y en a 2150 selon la mairie qui va présenter ce soir en conseil municipal un plan pour lutter contre ces logements vacants. Elle a déjà commencé à contacter des propriétaires, mais ça n'est pas si facile de les transformer en logements occupés, Annabelle Wanek.
2: Et parmi ces obstacles, une foule de raisons selon Marie Quinton, l'adjointe au logement.
3: Effectivement, il y a le besoin en travaux. C'est la raison majoritaire. Il y a aussi des logements qui ne peuvent plus être loués parce que ce sont des passoires thermiques qui sont en étiquette G, donc des besoins en travaux plus. Mais parmi les autres problèmes, ça peut être des successions qui sont bloquées.
2: Première étape donc, prendre contact. La deuxième, proposer des solutions en orientant par exemple vers des organismes qui aident financièrement à la rénovation.
3: On se rend compte qu'il y a beaucoup de propriétaires parmi ceux qu'on a contactés qui sont des propriétaires plutôt âgés qui aimeraient faire quelque chose, mais ils peuvent habiter loin, ils peuvent avoir beaucoup d'autres préoccupations et donc dans ce genre de situation, c'est de leur dire voilà quelles sont les solutions que vous avez à portée de main.
2: À Tours et aux alentours, 15 000 personnes sont en attente d'un logement, ce qui pourrait aussi aider à leur en trouver un. Pour le maire Emmanuel Denis, c'est l'encadrement des loyers qu'il réclame.
4: On a affaire à des augmentations fortes de loyers ces dernières années dans certains quartiers de la ville et donc la difficulté de ménage moyen, on va dire, à revenu moyen et l'impossibilité pour elle de pouvoir se loger à Tours.
2: Une position qu'il a défendue avec 50 autres maires dans une tribune publiée dans Le Monde la semaine dernière.
0: Le conseil municipal de Tours qui débute tout à l'heure à 17h. Et puis, c'est une des figures les plus populaires de la chanson française qui passera chez nous en concert, on l'a appris hier. C'est Vianney.
1: Oui, mais en fait, il sera là, alors.
0: Oui, il sera là, Vianney. Oui. Il sera là, tout à fait. Il
1: on
0: sera à Tours, au Grand Hall, au Parc Expo. Vous avez le temps de refaire cette blague une centaine de fois,
1: c'est
0: je pense, Nicolas, parce que ce sera le 4 novembre 2027.
1: Mais il sera vraiment
0: dans
1: là,
0: dans un
1: alors,
0: an et demi, allez, plus de 99. Vianney, qui avait fait une pause pendant 5 ans, tout de même.
1: Mais
0: et
1: il
0: qui,
1: était où, alors?
0: Il a construit une cabane dans les bois.
1: D'accord,
0: et,
1: donc il était dans la cabane,
0: donc, voilà, on l'a trouvé. Il était pas à Tours parce qu'il était dans sa cabane. Et 40 dates donc dans cette tournée qui commencera au mois de mars.
1: Désolé d'avoir pourri votre fin de journal.
0: Ça va être si long d'ici novembre 2027.
1: J'ai pourri votre fin de journal. Il va m'en vouloir toute la journée après.
0: Et imaginez
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1: Dites-le Thomas, c'est un enfer de bosser à côté de moi au bureau, c'est pas possible.
0: J'attends la fin de la saison.
1: Voilà, c'est ça, il va le dire à la fin, il va l'avouer à la fin. Bon, la météo pour aujourd'hui, est-ce que ça vous intéresse quand même?
0: Non.
1: Très bien, bah, il y aura du soleil. Voilà, allez, au revoir.
0: Vous m'écoutez pas.
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0: Bah, si on redevient sérieux, il faut dire qu'il va faire très chaud.
1: Très chaud cet après-midi. On va quand même faire un peu sérieusement. Entre 34 et 36 degrés pour les maximales de cet après-midi. C'est la seule chose à retenir. Donc, il va falloir prendre ses précautions aujourd'hui. Surtout, beaucoup s'hydrater. Il est 8h07. Julien Clerc avec une jolie proposition pour démarrer la journée. Et si on chantait? Ouais, on va le faire maintenant, tiens.

0: franchement, la proposition est pas mal. Hein. C'était Julien Clerc à l'instant. Si on chantait aujourd'hui, ça pourrait être une idée de cadeau, une petite chanson pour votre maman. Je sais pas, à la fin de la semaine, dimanche, c'est la fête des mamans. Vous pourriez lui écrire une petite chanson. Mais sinon, nous, on a mieux. 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Il est 8h11.
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0: Et c'est mardi, nous sommes le 26 mai aujourd'hui, en fait les Bérangers et les Bérangères aujourd'hui. Vous restez avec nous dans un instant, votre rendez-vous anti-arnaque, c'est avec Aude Razo, ça s'appelle C'est pas vrai, c'est tous les matins et c'est juste après ça.
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0: À la radio, à la télé, vous écoutez, vous regardez Ici matin, et il est 8h12.
7: Et c'est l'heure de votre rendez-vous anti-arnaque avec Aude Razo, ça s'appelle C'est pas vrai. Aude, vous nous répétez souvent de surveiller nos comptes en banque, mais on devrait aussi surveiller nos cagnottes fidélité.
8: Oui, question, est-ce que vous savez combien de points ou quelle somme vous avez cumulé là, à l'heure où on se parle, sur vos cartes de fidélité en supermarché ou dans vos magasins préférés? Je vais être honnête, moi personnellement, je n'en sais, mais alors strictement rien. Je me suis dit l'autre jour que j'allais quand même jeter un petit coup d'œil. Pourquoi ? Parce que des clients de McDonald's ont eu la désagréable surprise de découvrir que leur point fidélité s'était, pouf, envolé. Des petits malins s'en sont servis pour s'offrir des Big Mac, frites et milkshakes avec de sacrées ristournes.
7: Et comment c'est possible ? Qu'est-ce qui s'est passé ?
8: McDo, en fait, a été victime d'une fuite de données. Les escrocs ont récupéré tout un tas d'identifiants clients. Résultat, un internaute raconte que ces 300 points ont été dilapidés par un inconnu dans un McDo à l'autre bout de la France. Ce genre de mésaventure, attention, ça peut aussi vous arriver en supermarché. Irène, une auditrice, me dit qu'elle a perdu 92 euros qu'elle avait sagement accumulés sur sa carte Carrefour. Philippe, lui, c'est chez Intermarché, 81 euros que le voleur a utilisé là tranquillement pour faire ses courses à lui. Surveillez votre cagnotte, pas une fois de temps en temps, mais souvent. Comme ça, si vous voyez qu'elle a fondu de manière suspecte, vous pouvez réagir plus vite, contacter l'enseigne, changer votre mot de passe si vous avez encore le contrôle de votre compte. Parfois, attention, le voleur réussit à piquer vos identifiants en vous envoyant des faux mails. Il se fait passer pour le supermarché, il vous pousse à rentrer vos codes. Votre compte fidélité, attention, c'est finalement comme un petit compte en banque. On ne donne pas ses codes à la légère sans se méfier.
7: Voilà, tous ces conseils que vous nous donnez tous les matins, Aude Razo, vous les retrouvez sur l'application Ici Touraine, rubrique C'est pas vrai.
0: Il est 8h14. Tiens, Thomas, vous connaissez ce personnage ?
9: Salut les trouducs, ça va avec Guiron, ça va ?
0: Ça vous dit quelque chose ? C'est la marionnette, c'est Jean-Marc. Vous savez, la marionnette de l'humoriste Jeff Panaclock. Ben, vous ne le savez peut-être pas, mais Jean-Marc est tourangeau.
7: Ah.
0: Eh oui, on va rencontrer son créateur. Ben oui, il est marionnettiste. Il a créé la marionnette de Jean-Marc. Pas que d'ailleurs, vous allez voir qu'il y en a plein d'autres des marionnettes bien célèbres chez lui. Il s'appelle Mehdi, il est avec Victoire Jacquet dans un instant. Kim Carnes pour la musique, les années 80. Voici Bette Davis Eyes. Bon réveil.

0: La musique de Kim Carnes, Better Than His Eyes, il est 8h18, un petit coup d'œil sur vos conditions de circulation. Tiens, si vous allez prendre le bus ou le tram, on fait le point ce matin depuis le PC Fil Bleu. Nassim avec nous, bonjour Nassim.
1: Bonjour.
0: Comment ça se passe si on prend le bus ou le tram là tout de suite?
1: Eh bien écoutez, tout va bien sur l'ensemble du réseau bus et tram, la circulation est toujours aussi fluide. Comme je vous le disais tout à l'heure, il n'y a pas de nouvelle déviation qui débute aujourd'hui, donc pour consulter celle déjà en cours, rendez-vous sur les réseaux sociaux ou sur le site internet filbleu.fr.
0: Merci beaucoup Nassim au PC Mobilité Fil Bleu, belle journée à vous. L'info trafic et mobilité, c'est toujours avec vous bien sûr, vous le savez. Léger ralentissement sur l'avenue Jacques Duclos au niveau du marché de Gros, c'est un goulot d'étranglement, vous le savez, donc ça coince un peu. Sur les quais de la Loire aussi à Saint-Pierre-des-Corps, ça ralentit pas mal. Bouchon assez important quand même ce matin dans le centre-ville de Menay en direction de Tours. On a des ralentissements aussi sur la peine de la Gloriette, sur le boulevard Louis XI, le boulevard Winston Churchill également. Et puis globalement, pour traverser le Cher au niveau de l'avenue de Grammont, c'est toujours un petit peu compliqué. La route, c'est toujours avec vous. Si vous êtes dans les secteurs d'Amboise, du côté de Château-Renaud, peut-être de Chinon ou même de Loche et que vous rencontrez un problème sur la route, n'hésitez pas, vous nous envoyez un petit vocal 02 47 38 10 20 et nous on fait passer l'info.
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0: Les gens d'ici, chaque jour, ce sont de belles rencontres avec des vrais tourangeaux qui ont quelque chose en plus dans leur parcours, où ils sont parfois très engagés ou des savoir-faire exceptionnels. Alors savoir-faire, c'est le cas de Mehdi, ce matin que vous êtes parti rencontrer Victoire Jacquet. Mehdi, lui, il a créé des marionnettes, et notamment certaines beaucoup plus célèbres que d'autres. Mehdi est tourangeau et c'est lui qui a créé Jean-Marc, la marionnette de Jeff Panaclock.
3: Pas oublier que les marionnettes existent et puis faut les valoriser et puis faut faire de nouveaux projets avec des marionnettes, c'est important.
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3: Bonjour, oui, je m'appelle Mehdi Garrigue, j'ai 39 ans et nous sommes à Tours dans mon atelier de marionnettiste. En fait, c'est là où je fabrique, je conçois, je passe des heures à coudre, coller et faire mon métier de marionnettiste. Enfin, une partie, puisqu'il y a aussi une autre partie qui est en plateau où je manipule les personnages. Je leur donne vie.
4: C'est ça être marionnettiste, fabriquer et utiliser?
3: Normalement, oui. Quand on est marionnettiste, le marionnettiste complet, c'est on fabrique, on conçoit, et après on donne vie, soit au théâtre, soit sur le plateau télé. Moi, je suis plus télé. Souvent, ce que je fais en marionnette, ça s'appelle du type Muppet, c'est-à-dire c'est de la marionnette en mousse, recouverte de tissu. C'est un tissu que je fais venir des États-Unis parce qu'il faut pas qu'on voit les coutures, c'est très important, à mes yeux en tout cas. Après, il y a tout un tas de systèmes. Des fois, il y a des yeux qui bougent, des fois, il y a des poils, des fois, c'est du tissu. Enfin voilà, il y a plein de façons de faire, ça dépend des personnages. Jean-Marc par exemple, c'est un personnage pour Jeff Panaclock qui a beaucoup de poils.
5: Salut les trouducs, ça va les guirons, ça va.
3: Elliot pour le capucine, il y en a pas du tout, donc c'est que du tissu. Donc voilà, c'est des techniques un petit peu différentes. Et à côté de ça, on a des marionnettes comme celui-là là qui est à côté de moi, qui est la marionnette du bébé de chaud de Charles Pasqua, qui a été fait en 94 par Michel Soubéran, pas par moi, je la conserve. Et là, on est sur de la mousse de latex. Donc là, il y a une sculpture qui est faite, un moulage en résine ou en plâtre, et après un tirage en mousse de latex qui est ensuite peint, et après on met les cheveux, les mécanismes pour les yeux, etc.
4: Vous me parlez de conservation, ça veut dire qu'on a un patrimoine fort de ce côté-là en France?
3: Il est énorme le patrimoine de la marionnette en France. On a beaucoup de marionnettes de théâtre qui sont assez bien valorisées, ça dans les musées, notamment je pense au musée de la marionnette de Lyon, à Gadagne. Mais la marionnette de télé, on est un peu le parent pauvre. Je veux dire, le guignol de Chirac, on en est à se demander s'il a pas influencé l'élection présidentielle en 95. Donc il y a peut-être quand même quelque chose d'intéressant à conserver.
6: Vous disputez pas, hein. Je vais vous reposer une question, ce sera plus clair.
4: Pourquoi vous avez fait ce métier-là, vous? C'était quoi qui se réveillait?
3: Moi c'est un métier passion en fait. C'est-à-dire que quand j'étais petit, il y avait beaucoup de marionnettes en télévision. Avec l'île aux enfants, il y avait les minicums, il y avait le bébé de show, il y avait les guignols, même si je comprenais pas forcément quand j'étais petit. Et donc, petit à petit, je me suis bricolé moi-même mes petites marionnettes. J'ai fait un petit master en marketing. Et puis après, je me suis dit non, ce qui m'intéresse, c'est la marionnette. Donc j'ai créé ma boîte. Et puis voilà. Puis mon premier client, c'était Jeff Panaclock. Donc oui, je travaille sur une pièce qui s'appelle Paris is Magic, dans laquelle je fais, donc c'est sur Paris évidemment. Donc je fais des pigeons. Parce que Paris sans pigeons, c'est pas Paris. Et des gros rats aussi. Parce que Paris sans les rats, c'est pas Paris. Voilà, je travaille aussi sur le nouveau spectacle pour le Capucine. Et puis, j'ai refait un Jean-Marc il y a pas longtemps. Et là, normalement, il y a les marionnettes de Téléchat qui vont venir en restauration. Donc un monument de la télé franco-belge aussi, avec de Roland Topor, où là, il y a un petit peu de travail de restauration. Et peut-être, à un moment ou à un autre, une nouvelle saison à faire.
0: Moi, les marionnettes de télé chat, elles me faisaient flipper, quoi. L'autruche et le gros chat, là, comme ça, à la télé. Oh, c'était toute mon enfance, ça. Merci beaucoup, Victoire Jacquet. Il y a des belles rencontres. Il y en a plein, d'ailleurs, hein, sur ici.fr, dans la rubrique Les gens d'ici. Des belles rencontres comme ça. Et parfois, bon, bah, des rencontres insolites aussi, comme celle avec des marionnettes. Il est 8h23. On joue ensemble maintenant. Ce week-end, dimanche, c'est la fête de toutes les mamans. Oui, on ne les oublie pas. Et du coup, nous, ici, eh ben, on les oublie pas non plus. On vous offre un bouquet de fleurs. Vous allez le composer vous-même. Bouquet de fleurs d'une valeur de 35 euros à composer chez Fleurs au Naturel, notre partenaire. 6 boutiques dans l'agglomération Tourangelle. Une 7e même du côté de Vendôme. On joue maintenant avec vous. 02 47 38 10 20 avec une question. Je sais, Thomas Coignac, que vous aurez la réponse, mais vous n'avez pas le droit de jouer ni même d'aider ce matin, Thomas.
7: Super.
0: Le 26 mai. Quel désespoir.
7: Super.
0: Le 26 mai 93. Une date. Je sais que vous la connaissez, cette date, Thomas. Quel club de foot français remporte pour la première fois la première finale de la Ligue des Champions en battant 1-0 l'AC Milan? Vous le savez, 02, 47, 38, 10, 20, je vous fais trois propositions. Est-ce que c'est l'Olympique de Marseille, le Paris Saint-Germain ou les Girondins de Bordeaux? Vous nous appelez maintenant, 02, 47, 38, 10, 20, le 26 mai 93. Quel club de foot français remporte la première finale de la Ligue des Champions en battant 1-0 l'AC Milan? Vous tentez votre chance maintenant, il y a un bouquet de fleurs à composer vous-même chez Fleurs au Naturel pour votre maman ou pour la personne de votre choix. Ça marche aussi. Voici Eddie Mitchell, Rio Grande. Ça.

0: Le Rio Grande d'Eddie Mitchell, à l'instant. Restez donc avec nous, c'est Sylvie, du côté de Montbazon, qui va tenter sa chance et peut-être gagner ce bouquet de fleurs d'une valeur de 35 euros dans un instant.
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0: Allez hop, au sud de Tours. Et on joue avec vous, Sylvie. Bonjour.
4: Bonjour Sylvie.
5: Bonjour, bonjour.
0: Ça va pas trop chaud, Sylvie, ce matin, là, déjà ?
5: Non, pour l'instant, ça va. Non, frais.
0: Bah, Sylvie, elle a fermé les volets, elle est barricadée chez elle. Non, le froid rentrera pas chez moi. Non, non.
5: Exactement.
0: C'est ça. Sylvie, on joue ensemble. J'ai une petite question à vous poser, mais alors tout simple. Hein. Le 26 mai 93, quel club français a remporté la première finale de la Ligue des Champions en battant 1-0 l'AC Milan ? Vous me dites ?
5: Marseille.
0: Bah oui, l'Olympique de Marseille avec ses hymnes. Voilà, Van Halen, Jump. C'est sur cette chanson de Van Halen que rentrent les joueurs dans le stade Vélodrome. Sylvie, bravo, dites donc.
5: Merci.
0: Un petit bouquet de fleurs, là, 35 euros. Vous allez l'offrir ou vous allez le garder pour vous ?
5: Oh, je le garde.
0: Bon, dites donc, et charité bien ordonnée que commence par soi-même. Vous avez bien raison, Sylvie. Faites quoi de beau aujourd'hui, Sylvie, mis à part aller chercher un bouquet de fleurs. Enfin, vous y allez quand vous voulez, évidemment. Mais...
5: Oui, eh ben on va rester au frais parce qu'il va faire chaud encore. Hein.
0: Pas de sortie prévue, rien du tout. Vous restez dans la maison.
5: Peut-être ce matin 3-4 courses, mais cet après-midi, non.
0: On va faire vite. Sylvie, restez au frais. On vous souhaite une très belle journée, une très belle
5: merci
0: semaine.
5: Beaucoup.
0: Et encore
5: merci,
0: bravo. Merci. À bientôt, ouais. Sylvie. Au revoir.
5: Merci, au revoir.
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0: 8h30, l'info avec vous, Thomas Cognac.
6: Et son corps a été repêché hier soir, pas loin du pont Wilson à Tours. Un homme de 24 ans est mort noyé dans la Loire. La baignade est interdite dans le fleuve, mais de nombreux tourangeaux se mettent à l'eau à cet endroit en cas de forte chaleur. 8h30, le tour de l'actualité en France et dans le monde. Le 90 secondes avec vous, Aude Razo.
7: Le gouvernement dénombre 7 décès liés à l'épisode de forte chaleur et parmi eux, au moins 5 noyades. Bilan provisoire, un homme de 24 ans est mort noyé hier à Tours dans la Loire. Un adolescent de 17 ans a lui perdu la vie en se baignant dans la Marne. Et un homme de 67 ans est mort noyé sur la presqu'île de Crozon dans le Finistère. La journée d'hier a été la plus chaude jamais enregistrée en France pour un mois de mai. Record qui risque encore d'être battu. 8 départements sont en alerte orange canicule de la Manche à la Vendée en passant par le Finistère. Quel avenir dans notre assiette ? Pour 4 Français sur 10, il faut privilégier les circuits courts. Enquête qu'on vous révèle sur votre radio ici, sur notre rapport à l'agriculture et à l'alimentation, réalisée par OpinionWay et pour Make.org. Plus d'un Français sur 2 veut acheter plus souvent du local, du bio et des produits de saison. À Roland-Garros, c'est fini pour Gaël Monfils. Défaite en 5-7 contre Hugo Gaston et clap de fin. On ne verra plus Gaël Monfils sur la terre battue parisienne.
8: Je vous aime vraiment, vous allez vraiment, vraiment manquer et je voudrais vous dire un grand merci de tout mon cœur parce que vous avez été extraordinaire pendant toute ma carrière.
7: Belle ambiance et bel hommage à Roland-Garros. On suit cet après-midi l'entrée en lice de la Française, Loïs Boisson, qui jouera en Ligue 1 la saison prochaine au GC Nice ou à Saint-Etienne. Barrage allé ce soir au stade Geoffroy Guichard dans un chaudron qui s'annonce incandescent.
6: Et incandescent aussi, la journée va l'être, celle d'hier était déjà pas mal parmi les nombreux records qui ont été battus pour un mois de mai en Touraine. Il y a Amboise, 33,2 degrés relevés hier, pas de chance hier à Amboise. C'était la brocante, la traditionnelle brocante de la Pentecôte avec 300 exposants, Virginie Vandeville.
9: Dans les allées de la brocante, le ressenti des températures était plutôt de
10: 45.
9: Caroline, comme d'autres bénévoles, fait le tour des exposants.
11: Est-ce que tout va bien, messieurs, dames ?
12: Super.
11: Oui ?
4: Ça va, pas trop chaud ?
9: Daniel fait partie des chanceux.
10: Ah oui, enfin, il fait chaud, hein, on va pas dire le contraire. Hein, mais on a de la chance parce qu'on est bien tombé. On est sous les arbres, dans un emplacement sympa. Donc, c'est surtout quand je vois les voisins du bout, là-bas, en bas, je me dis que les pauvres sont en plein soleil, il n'y a plus d'arbres. Non, c'est utile, les arbres.
9: Maud ne dira pas le contraire. Elle et ses amis sont agglutinés sous leur petit parasol.
11: Bien sûr qu'on crame. Ouais, ouais, on dégouline. J'ai une cliente, là, qui a voulu toucher quelque chose en aluminium. Et oui, elle s'est brûlée à moitié.
9: Pour Pascal, un habitué de la brocante veut venu de l'Indre, ces températures, c'est du jamais vu.
12: On n'a jamais eu ça ici. À cette saison-là, pour la Pentecôte, il n'a jamais fait si chaud. Mais c'est pas mieux, il y a 2 ans, il pleuvait, alors c'était pire que ça.
9: Il est pourtant armé, petit ventilateur, bouteille d'eau, mais beaucoup l'admettent, la chaleur fait fuir les clients.
13: Le matin, on était là 5h ce matin quand même. Il fait plus frais, quoi. Ça nous a permis de faire notre chiffre entre 5 et 9. Quoi. La canicule empêche les gens de sortir, on ne les verra pas. On ne les verra pas aujourd'hui.
12: Mais moi, je comprends les gens qui restent à l'ombre, bien au frais chez eux aujourd'hui, hein. C'est normal, hein. De toute façon.
14: Donc, effectivement, aujourd'hui, c'est une mauvaise journée hein, pour la brocante. Mais bon, nous faisons avec.
15: D'habitude, moi, je viens depuis très longtemps. Il y a énormément de passages. Hein. Là, c'est vraiment ralenti. Et je pense que les gens attendent peut-être qu'il fasse meilleur, mais on aura remballé.
9: Et ça se confirme, puisque vers 15h, les premiers exposants pliaient bagages.
6: Et c'est ensuite que ça a été le plus chaud, entre 16h et 17h à Amboise hier. Record battu aussi pour un mois de mai à Reignac-sur-Indre, à Savigny-en-Véron, à Lignières-de-Touraine, au Grand Précigny, mais pas à Tours. Vous avez le récapitulatif de cette journée des températures en Indre-et-Loire sur le site et sur l'application ICI Touraine. Et ces records, ils pourraient être tous battus aujourd'hui, Nicolas.
16: Tout à fait, et les températures sont déjà en train de bien monter. Écoutez bien, il y a Michel qui est à Chambrel-et-Tours. Il y a 4 minutes précisément, il relevait déjà chez lui 20 degrés. C'est la même température qu'a relevé également il y a quelques minutes, là aussi, Marie à Tours, qui nous souhaite une belle journée. Quelle météo, quel temps chez vous, dites-le nous. On fait la météo ensemble avec vos relevés de température. Ça, c'est très important, justement, jusqu'à 9h tous les matins. Il y a bien quelques petits nuages, ils sont inoffensifs sur la Touraine. Ils sont présents plutôt sur l'est tourangeau, dans le secteur de Château-Lavalière également. Ça va se dissiper hein, dans la matinée, peut-être globalement jusqu'à 13-14 heures. Après, c'est un beau, très beau soleil et uniquement du soleil qui vous attend cet après-midi. Pas vraiment de vent, en tout cas pas de quoi nous rafraîchir. Le vent est beaucoup trop faible aujourd'hui et vous parliez des températures maximales, Thomas. Oui, ça monte beaucoup aujourd'hui. 34 à Tours, 35 à Amboise et à Loche, 36 degrés attendus cet après-midi à Chinon. Il est 8h35. La route, on l'a fait ensemble. Attention, si vous circulez dans le centre-ville de Tours et notamment sur le secteur, dans le secteur de la place Rabelais, sur la rue Giraudeau et la rue du Plat d'Étain, les pompiers viennent nous signaler un accident. Donc ça bouchonne. Il faut vraiment éviter le secteur. Donc rue Giraudeau, rue Plat d'Étain, au niveau de la place Rabelais, vous évitez. Il y a effectivement un accident qui est en cours. Donc dans ce secteur, si vous le pouvez, évitez d'emprunter cette rue Giraudeau, qui de toute façon au bout d'un moment est bloqué à la circulation. Vous pouvez également éviter de sortir par la sortie La Membrolle Saint-Cyr-sur-Loire de la rocade de Tours, parce que là aussi pour en sortir c'est complètement congestionné et puis c'est bien bouché aussi sur la route de la Gloriette qui vous emmène de la rocade au quartier des Deux Lions. 8h35.
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16: Voilà, donc si on peut plus sortir de chez soi parce qu'il fait trop chaud, si on peut plus sortir de chez soi parce qu'il y a la voiture et que c'est bouché, on reste à la maison. Ou alors, on se planifie un petit week-end à Rome avec Étienne Dao. Et ça, franchement, ça pourrait être pas mal. Belle matinée.

0: week-end à Rome, franchement, ça se refuse pas avec Étienne Dao. À l'instant, il est déjà 9h-20. Vous venez d'arriver parmi nous, bah rassurez-vous, on vous a gardé le meilleur. Tiens, on ira faire un tour sur la pelouse du stade de la Vallée du Cher avec notre invité dans quelques minutes pour le Howard Hinton 7, un tournoi international de rugby. C'est un événement ici Touraine et franchement, vous allez adorer ça.
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0: Avant tout ça, on passe en cuisine. Bonjour Francisco Agostino.
3: Bonjour Nicolas.
0: En cuisine, vous nous livrez chaque matin des astuces et des recettes pour se régaler. Vous nous proposez ce matin, Francisco, la terrine de volaille faite soi-même.
3: Exactement.
0: Parce que si c'est pas compliqué, faut mieux le faire à la maison.
3: Exactement, c'est pas compliqué, c'est moins cher. Et ce sera peut-être meilleur que si vous l'achetez en grande surface.
0: Bon, c'est pas compliqué, il nous faut quand même quelques trucs et astuces quand même.
3: Quelques petits ingrédients, de la volaille, un plat à terrine,
0: ouais,
3: tout simplement.
0: Ça, c'est bon.
3: Et ensuite, alors, si on veut pas faire que volaille, si on veut mettre du veau, d'autres choses,
0: on peut mettre.
3: Volaille, c'est moins cher, on va faire volaille au moins.
0: D'accord.
3: Pour la première, vous testez.
0: Okay.
3: Après, si vous voulez rajouter du foie gras dedans, des
0: quel
3: choses comme
0: de
3: ça.
0: Quel type de volaille? Poulet, dinde, tout.
3: Poulet, ouais, poulet, très bien. Du blanc de poulet, sans peau,
0: okay,
3: sans os. Hein,
0: évidemment. Oui, évidemment, parce que sinon, dans la terrine, après, c'est pour moi.
3: Mais pensez bien à enlever la peau, mais à la garder. Je viens d'y penser, à garder la peau.
0: Ok,
3: gardez-la.
0: Donc, bon, les blancs de poulet, paf, on met tout.
3: Voilà, on prend les blancs de poulet.
0: On les a cuits ou pas avant?
3: Non, on va les couper en longueur pour faire des longs bâtonnets de blancs de poulet, en fait. Et une fois qu'on les a tous coupés, on va les assaisonner. Donc, sel, poivre. Et on se fait une petite marinade à mettre dedans pour la cuisson. Ail haché dans une petite poêle avec un fond de d'huile d'olive ou de beurre. Du poivre ou une autre épice, si on veut mettre une épice, mais du poivre, ça suffira. Du thym haché. Et on fait suer le tout tout doucement, on déglace avec un peu de porto blanc.
0: Très bien.
3: Voilà, ça nous fait un petit sirop. Et donc ça, on le met dans le poulet, on marine le poulet avec ça.
0: Okay.
3: On le tasse dans la terrine, bien
0: tassé. Il faut bien appuyer. Hein.
3: Voilà, et si on n'aime pas la croûte sur la terrine, des fois qui est un petit peu sèche sur le dessus,
0: ouais,
3: et bien là, on vient recouvrir avec la peau du poulet.
0: Ah bah oui.
3: Et en fait, ça va la cuire à l'étouffée.
0: Très bien.
3: Et à deux, on a fait une bonne recette,
0: c'était
3: Nicolas.
0: C'était pas mal du tout, mais heureusement que vous étiez là. Parce
3: et
0: que...
3: donc, voilà, après pour la cuisson, bain-marie, au four, à 160-180 degrés pendant quand même 45 minutes, une heure.
0: Au moins, hein, il faut que ça cuise longtemps.
3: Ça dépend de la taille de votre terrine.
0: Et ça dépend aussi peut-être de l'épaisseur de la terrine,
3: exact,
0: en fait, hein, tout
3: exact,
0: simplement.
3: Si
0: du
3: vous
0: plat
3: faites des petits pots, des bocaux, des terrines, en plat, peu importe, vous le faites comme vous voulez, ça cuira.
0: Mais il faut monter au moins, de toute façon, 45 minutes au bain-marie.
3: Voilà, exactement.
0: Merci beaucoup Francisco Agostino. On vous retrouve demain pour de nouvelles recettes. Bien sûr, 8h42, on fait des économies dans un instant avec Valère Coréard qui nous rejoint.
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0: 8h43, on vous l'a annoncé, on vous en parlait il y a quelques minutes, la rue du Plat d'Étain est bloquée suite à un accident. Accident entre un véhicule léger, une voiture et un vélo. Les pompiers viennent de le communiquer. On vous déconseille absolument de passer par ce secteur de la place Rabelais de la rue Giraudeau. C'est très compliqué, donc on est aux alentours des casernes Chauveaux. Évitez le secteur, vraiment impérativement si vous êtes en voiture. Prudence, donc accident entre un véhicule et un vélo sur la rue du Plat d'Étain qui est donc bloqué dans les deux sens.
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0: Chaque jour, des bons plans pour faire des économies avec Valère Coréard. C'est par ici les économies. Valère, aujourd'hui, vous vouliez nous parler d'une solution gratuite pour nous aider en cas de litige avec un commerçant.
9: Une plateforme de vente en ligne, un artisan, un commerçant, un opérateur de téléphonie, il arrive que l'on ait un désaccord en tant que consommateur et dans ce cas, on se sent parfois un peu démuni. Voici une solution pour résoudre votre litige sans passer par la case judiciaire qui est vraiment contraignante. Que choisir ensemble, qui était avant l'UFC Que choisir, a mis en ligne un service gratuit de réclamation objectif, trouver une solution amiable avec le professionnel. Alors ça se passe sur quechoisirreclamation.org pour un souci, donc avec un fleuriste, un plombier, un pressing, qu'importe le sujet, c'est totalement gratuit. Et l'idée, c'est que le fait de passer par une plateforme d'une association de consommateurs, de rendre l'affaire publique éventuellement, peut aider à faire avancer les choses plus rapidement.
0: Et comment faire alors pour essayer de régler ce litige en passant justement par cette plateforme ?
9: Vous allez sur quechoisirreclamation.org. Vous saisissez le nom de la société concernée, vous vous inscrivez, puis vous devez ensuite décrire le problème rencontré sur cette étape. Je vous recommande vraiment d'être précis et factuel. On peut voir sur le site d'ailleurs qu'il y a des situations très différentes. Une consommatrice s'est vue prélever deux fois ses frais de résiliation par son opérateur internet. Une autre personne se plaint d'avoir exercé son droit au retour d'une commande en ligne et du refus du vendeur. En fait, le but de cette plateforme, c'est de mettre un coup de pression aux professionnels, hein, en rendant l'affaire publique, en passant par Que Choisir Ensemble, qui envoie le courriel aux professionnels à leur couleur. Et puis si ça suffit pas, eh bien il faut passer à la vitesse supérieure. Là, c'est une procédure donc plus formelle. Alors qu'est-ce que vous en pensez ? Est-ce que vous avez déjà eu un litige avec un commerçant ? Comment ça s'est fini ? Mon mail par ici leséconomies@radiofrance.com.
0: Merci Valère Coréard, chaque jour des bons plans pour faire des économies, c'est dans Par ici les économies. Voici Marine avec ce titre Escroc et dans un instant, on se met tous au rugby avec notre invité.

0: arriver.
1: Elle fait partie de la nouvelle scène française. West et Marine avec ce titre Escroc. Nouveauté ici matin, il est 8h48.
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1: Le Howardington 7, c'est l'événement ici Touraine de ce week-end et on en parle avec notre invitée. Elle est coprésidente de l'organisation de ce tournoi international de rugby. Anne Thibault, bonjour.
3: Bonjour.
1: Merci d'être avec nous. L'histoire de ce tournoi, le Howardington 7, alors nous, entre nous, on dit le HH7 pour le coup. C'est quoi ? Pourquoi un tournoi de rugby chez nous en Touraine ? Qu'est-ce qui se passe ? Qu'est-ce qui s'est passé ?
3: Il s'est passé qu'un jour, un Néo-Zélandais du nom de Howardington est venu jouer à l'US Tour.
1: C'est fou !
3: Le club, voilà, Tourangeau, bien connu de tous. Et que venu pour une année...
1: Il a fait des très bons résultats cette année d'ailleurs.
3: Voilà, on les félicite.
1: Bravo !
3: Et Howard est arrivé pour jouer en Touraine pendant un an. Il s'y est tellement plu qu'il y est resté pendant 7 ans.
1: C'est dingue, génial !
3: Voilà, il s'y est fait énormément d'amis. Malheureusement, il est rentré dans son pays et il a disparu très précocement. Et ses copains ont décidé de lui rendre hommage en organisant ce tournoi de rugby à 7 qui va aujourd'hui 29 ans. Ce qui est quand même une grande rareté aussi dans le monde du rugby à 7, surtout en Touraine.
1: C'est plus impressionnant le rugby à 7, Anne ?
3: Alors, c'est plus impressionnant, ça va beaucoup plus vite.
1: Et c'est ce que j'allais dire, ça va plus vite.
3: Et ça va plus vite, il faut bien savoir que le terrain est le même que quand on joue à 15. Donc c'est du 7 contre 7 avec des mi-temps de 7 minutes. Mm-hmm. Donc ça marque beaucoup, ça court, c'est vraiment très très impressionnant.
1: C'est physique. Hein.
3: C'est très physique.
1: Encore plus physique que le rugby. Est-ce qu'on est une terre de rugby ? Parce que, bon, pour rien vous cacher, moi je voyais plutôt le rugby du côté du Pays Basque. Enfin, on va dire largement sous la Loire. On est une terre de rugby ici.
3: On est aussi une terre de rugby. Alors, évidemment, l'US Tour, qui est un des plus anciens clubs français de rugby, sachez-le, qui a été fondé en 1898. Mais on a des très beaux clubs. On a joué les Tours, on a Chinon, on a Loche, on a Rêve, je vais pas tous les citer. On a un tissu qui est quand même très, très vivant avec des personnes qui s'investissent aussi sur la formation des jeunes. Et il faut pas hésiter à aller pousser la porte des clubs pour aller s'inscrire au rugby.
1: Qu'est-ce qui plaît justement dans le rugby? Et à partir de quel âge on peut jouer d'ailleurs?
3: Alors, on peut jouer chez les tout petits à partir de 4-5 ans. C'est possible d'être accueilli pour aller faire du baby rugby, s'essayer un petit peu à la balle. Avec un baby ballon.
1: Ah, c'est mignon.
3: Donc, et puis on peut commencer aussi beaucoup plus tard parce qu'on se demande parfois, mais il y a.
1: Ouais,
3: aussi...
1: genre moi j'ai 44 ans, est-ce que j'ai le droit, est-ce que je peux m'inscrire ?
3: Absolument, vous pouvez même monter une équipe parce qu'on joue à 5 aussi au rugby.
1: Ah, bah très bien, l'équipe ici Touraine. Très bien, on va le faire.
3: Absolument, on a nous au tournoi Hinton, on accueille des entreprises qui viennent jouer le vendredi soir. Mm-hmm. Et c'est un rugby plus ludique, aussi facile, avec moins de contacts, qui permet quand même à chacun, chacune, de trouver sa place et de s'amuser quand même sur un terrain.
1: Justement, ça commence vendredi, c'est vendredi, samedi, dimanche. Il faut venir à quel moment pour avoir le spectacle le mieux là ? On vient quand ?
3: Ah bah, je vais pas vous dire, voilà, il y a toujours du spectacle.
1: Anne va me dire, faut venir tout
3: chose,
1: le temps.
3: Donc le vendredi soir, on a les équipes des entreprises. Le samedi, donc on attaque dès 9h30 avec, là on a 5 tournois différents, donc il va se passer beaucoup de choses sur les terrains, avec des animations aussi en dehors des terrains évidemment.
1: Oui, parce que c'est une grande fête. Hein.
3: C'est une grande fête, absolument. Cette année, on a une grosse opération de nouveau autour du rugby fauteuil, et vraiment ça, je vous invite à venir le voir, parce que c'est
1: très,
3: extrêmement impressionnant.
1: C'est très impressionnant.
3: C'est très impressionnant. On a un parquet dans le village pour que tout le monde essaye.
1: Et le rugby féminin aussi, Anne, est bien mise à l'honneur.
3: Alors ça, oui, parce que nous sommes, nous, un club de rugby avec une équipe qui s'appelle les HH7 Ladies, qui nous représente sur le circuit élite national.
1: Yes !
3: Voilà, on en est très très fiers. Les filles sont hyper investies, c'est génial. Et donc on a l'équivalent, les tournois féminins sont aussi présents, avec l'élite féminine nationale. Et puis les jeunes aussi, qui jouent en féminine, elles ne lâchent rien. Elles sont vraiment, vraiment très déterminées et je vous invite à venir les voir. C'est vraiment des super moments.
1: Franchement, on y va. C'est à ne pas manquer. C'est au stade de la Vallée du Cher. Ça commence à quelle heure le matin ?
3: 9h30.
1: C'est bien.
3: 9h30. On peut y aller effectivement. Phase finale dimanche après-midi entre 15h et 17h. Venez voir toutes les finales. Vous inquiétez pas, vous serez bien reçus.
1: Il y a des équipes favorites ?
3: Alors, bon, l'UBB revient cette année, ouais. Elle a gagné l'année dernière, ils sont vraiment très très
1: chances,
3: forts.
1: Hein.
3: Mais bon, tout est possible au rugby à 7.
1: Bon, eh ben écoutez, ce week-end, on va donner de la voix, on va tous au stade de la Vallée du Cher, c'est l'événement ici Touraine de ce week-end. Merci Anne Thibault, on le rappelle, vous êtes co-présidente de l'organisation justement de ce Howard Hinton 7. Vous avez des magnifiques polos en plus, je ne sais pas si on pourra se les procurer sur
3: Venez
1: place.
3: Venez à la boutique, on a des casquettes, des
1: voilà.
3: Polos, des suites.
1: Il y a plein de goodies,
3: faut.
1: Merci
3: voilà.
1: Beaucoup, 8h53, Joel Harrison pour la musique. Ah bah ça met dans l'ambiance hein.

0: Mamon, Set on You. À l'instant, c'était George Harrison, l'ex-Beatles, dans sa partie carrière solo. 8h57, un point sur vos déplacements, notamment dans le centre-ville de Tours. On vous en parle maintenant depuis une trentaine de minutes. On évite impérativement le secteur de la place Rabelais. C'est un accident corporel qui est en cours. La rue du Plat d'Étain est, on vient de l'apprendre tout à l'heure, fermée à la circulation. Conséquence sur la rue Bois-Denier, ça bouchonne. Conséquence aussi sur la partie haute de la rue Giraudot, ça bouchonne également. Donc si vous pouvez impérativement ne pas emprunter la rue Giraudot ce matin, faites-le, surtout parce que c'est très congestionné et forcément la rue du Plat d'Étain est bloquée. Conséquence aussi, le boulevard Tonnelet au niveau du Botanique et de la fac de médecine de Tours est aussi bien bloqué. Bah oui, le trafic se rabat de l'autre côté. On vous souhaite une belle journée, Thomas Coignac et moi. Bah, on revient demain matin sur ICI Centre Val de Loire à partir de 6h30 à la télé. À demain.
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0: Et la suite de votre matinée, c'est bienvenue chez vous sur ICI Touraine à partir de 9h. Bah, il s'installe comme ça. Bah, surtout si vous avez un peu de frais, je pense que ça peut l'intéresser aujourd'hui. Bonjour Clément Cousin.
4: C'est vrai que le frais, on en a bien besoin.
0: Bah hein. Oui, je me doute bien. On vous prépare quoi? Un petit smoothie bien frais, c'est ça?
4: Un petit smoothie, je prends.
0: Très
4: avec,
0: bien.
4: Avec plaisir.
0: Bienvenue chez vous dans un
5: bienvenue
0: instant.
5: Bienvenue chez vous, ça part dans quelques petites secondes. Et justement, vous parlez des bouchons, etc. Et ben, vous savez quoi? Le syndicat des mobilités de Touraine lance aujourd'hui le mois sans voiture. Donc si on peut éviter quelques bouchons par rapport à ça et adapter nos déplacements, ça peut être une solution, surtout avec le prix de l'essence. Et c'est la question que je vous pose ce matin dans Bienvenue chez vous, donc dans un petit instant. Avec le prix du carburant qui a monté depuis plusieurs semaines maintenant, est-ce que vous vous êtes organisé différemment dans vos déplacements? Est-ce que justement vous réduisez certains parcours? Vous prenez le tramway? Vous prenez votre vélo un peu plus? Vous faites un petit peu plus de marche à pied par exemple pour vos déplacements du quotidien? Qu'est-ce que vous avez changé en fait dans vos habitudes? Ça peut être super intéressant de discuter avec vous. Pourquoi? Parce que ça va donner aussi plein d'astuces pour tous ceux qui nous écoutent. C'est de l'entraide, hein. Bienvenue chez vous. Avec Agnès Thibal, justement, du syndicat des mobilités de Touraine. Elle est directrice du service écomobilité. Et c'est mon invité dans les prochaines secondes, de 9h à 9h45. On discute ensemble. Je vous redonne le numéro 02 47 38 10 20. Téléphone et WhatsApp, c'est le même numéro. Des messages vocaux, des messages écrits. On discute ensemble. Merci à vous, Nicolas
0: Clément,
5: Bedin.
0: Clément, à demain.
5: À demain. Belle journée à vous. Ici Touraine, il est 9h. Thomas Coignac, bonjour.
6: Bonjour Clément. Deux enfants sont coincés sous un camion à l'heure où on se parle à Tours. Ils étaient en train de traverser la route sur un vélo dans le secteur Rabelais quand ils ont été renversés. Bonjour Virginie Vandeville.
7: Bonjour Thomas, bonjour à tous.
6: Vous êtes sur place, que s'est-il passé exactement?
7: Alors, ce que l'on sait, c'est que l'accident est arrivé aux alentours de 8h05 sur la rue du Plat d'Étain, le premier tronçon, je vais dire, sur 200 mètres, alors que ces deux jeunes enfants traversaient la rue. En fait, un camion est arrivé, sans doute ébloui par le soleil. Le chauffeur n'a pas vu les deux enfants traverser. Actuellement, l'intervention est en cours. Ce que je peux vous dire, c'est que les deux enfants âgés de 11 ans sont gravement blessés. Ils sont pour l'instant coincés sous le camion. Actuellement, les pompiers sont en train de soulever le camion pour pouvoir accéder aux victimes qui sont coincées. Donc, entre la roue et un vélo.
6: Précision, ici Touraine de Virginie Vandeville, du côté de la rue du Plat d'Étain dans le centre-ville de Tours. Ce qui complique évidemment la circulation, les pompiers conseillent d'éviter le secteur. On vous tient au courant des nouvelles informations sur ici Touraine tout à l'heure à 10h. Hier soir, le drame c'était aussi à Tours, dans la Loire. Cette fois, un homme de 24 ans est mort. Il se baignait pour se rafraîchir en cette très chaude soirée. Son corps a été repêché près du pont Wilson, Emeline Ferry.
3: Ce sont des témoins qui préviennent les secours un peu avant 20h parce qu'ils ont vu deux personnes en difficulté près de la rive droite de la Loire. L'une des deux personnes est rapidement récupérée par un plongeur et s'était en fait mise à l'eau pour aider un autre homme qui, lui, a disparu. Son corps, sans vie, sera repêché après 1h30 de recherche. Les pompiers avaient déployé drones, maîtres chiens et bateaux pneumatiques. Tout ça s'est passé sous les yeux de nombreux tourangeaux. Beaucoup de monde était à l'eau hier. Il faut dire qu'il faisait encore 28 degrés à 20h. Cet endroit, c'est une calamité, soufflait ce matin le chef de salle du CODIS 37, avec peu d'eau, beaucoup de sable et des trous d'eau quasiment invisibles. La baignade dans la Loire, on le rappelle, est interdite, mais il n'y a aucun endroit pour se baigner à Tours. Un projet est à l'étude dans le Cher, moins dangereux car canalisé.
6: Et ce ne serait pas prévu avant l'été 2027. Ce matin sur TF1, la porte-parole du gouvernement Maud Bréjon évoquait 7 décès, dont au moins 5 noyades, puisqu'elle ne comptait pas celle de Tours liée à l'épisode de forte chaleur qui traverse la France. Ces derniers jours, il n'avait jamais fait aussi chaud qu'hier sur un mois de mai. Des records ont été battus chez nous, de Reignac à Saunay, en passant par le Grand Précigny. Vous les avez tous sur le site ici.fr. Record qui pourrait tomber à nouveau dès cet après-midi. 8 départements de l'ouest de la France, notamment le Maine-et-Loire, sont en vigilance orange canicule à cause de la chaleur. Aucune fermeture d'école n'est prévue à ce stade, mais des mesures de bon sens sont rappelées aux responsables d'établissements. C'est ce que disait ce matin le ministre de l'Éducation nationale, Édouard Geffray, sur France Info. Toutes les mesures sont prises, des consignes concernant l'aération des salles, l'hydratation régulière des enfants ont été envoyées. On s'en souvient, la ville de Tours avait fermé ses écoles les 1er et 2 juillet dernier, les après-midi, à cause de la canicule. Et dans les écoles tourangelles, aujourd'hui, on va parler d'un sujet tabou aux jeunes filles, les règles, avec des ateliers en classe, avec une table ronde aussi, salle Paul Tixier.

0: Tant que tout le monde sache précisément, simplement, ce qui se passe, c'est quoi les règles, pourquoi on les a, d'où ça vient.
1: Parce que dans certaines familles, on n'en parle pas du tout. Et si certes, la parole se libère de plus en plus, il reste du boulot, soupire Emmanuel Védérenne.
0: Le tabou est très tenace, que les règles c'est sale, que les règles on ne doit pas en parler, que les règles c'est que de l'intimité.
1: Ce qui mène parfois à des moqueries.
0: Il y a encore beaucoup de moqueries autour de ce sujet, et donc beaucoup de charges mentales chez ces jeunes filles, par exemple, qui ont leurs règles et qui ont peur de la tâche, peur de la moquerie, peur des douleurs, de ne pas pouvoir lever la main en cours pour dire j'ai besoin d'aller aux toilettes pour changer ma protection, enfin voilà.
1: En 10 ans, l'association des règles élémentaires a sensibilisé plus de 18 000 jeunes en France.
2: Le reportage ici, Touraine d'Eva Kling, le programme de cette journée est sur le site de la mairie de Tours.
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2: Bon, on le disait Clément, température sûrement encore plus chaude qu'hier attendue aujourd'hui.
4: Ouais, ça grimpe encore plus effectivement, ce beau soleil, pas un seul nuage à l'horizon et des températures qui grimpent jusqu'à 35 degrés. Hein. C'est encore plus chaud qu'hier, 35 à Tours, 35 à Sainte-Maure-de-Touraine, jusqu'à 34 degrés aussi à Descartes, 33 degrés à Luzier. Les prochains jours encore chauds, faudra attendre la journée de dimanche pour un retour au normal de saison. Et puis cette info aussi, cette inforoute aussi, cette rue bloquée entre le carrefour de la place Rabelais et la rue du Général Chanzy. On en parlait il y a quelques petites minutes. Si vous êtes sur ce secteur, bah soyez prudent et vous nous appelez hein, pour toutes vos infos. Circulation au 02 47 38 10 20. À tout à l'heure.
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4: De la bonne humeur et de la bonne musique également, c'est ce qu'on prévoit avec ce beau soleil. Restez avec nous et avec la musique de France Gall, Ella.

0: France Galles. Là et là, vous écoutez ici Touraine Radio Locale et je vous donne cette info, cet incident sur l'intersection Giraudot, Plat d'Étain au niveau de la place Rabelais. Si vous êtes sur ce secteur, bah faites attention, soyez prudents et donnez-nous des infos en temps réel. On est là aussi pour tout relayer sur ce qui se passe sur votre route au 02 47 38 10 20.
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0: Justement, en parlant de route, on va en parler de la route ce matin parce qu'on en a marre de ces prix du carburant qui montent, qui sont trop chers, qui bousculent vraiment énormément notre pouvoir d'achat. Alors ce matin, je me suis dit, allez, dans Bienvenue chez vous, on parle mobilité ensemble et je vous demande, comme tous les jours, on vous pose une question, comment vous vous êtes organisé au quotidien avec ces prix des carburants qui ont grimpé? Est-ce que vous faites davantage de covoiturage? Est-ce que vous prenez le vélo? Est-ce que vous essayez en tout cas de plus prendre les mobilités douces, comme on dit, donc vélo, marche à pied, transport en commun? Est-ce que vous avez simplement adapté vos déplacements, peut-être moins de déplacements en voiture qu'avant? Venez nous dire justement comment vous avez changé vos habitudes, si vous les avez changées ou non d'ailleurs. 02 47 38 10 20 au téléphone et sur WhatsApp, c'est le même numéro. On parle ensemble ce matin de mobilité avec Agnès Thibal, directrice de service éco-mobilité au syndicat des mobilités de Touraine. Agnès Thibal, bonjour.
3: Bonjour.
0: On démarre aujourd'hui en ce jour du 26 mai, le mois sans voiture. Justement, on va en parler avec vous, avec le syndicat des mobilités de Touraine. Est-ce que c'est vraiment possible, aujourd'hui, en 2026, de ne plus prendre sa voiture?
3: On peut même ne plus en avoir. Tout dépend où on habite et de ses choix de vie, où on travaille, si on a des enfants. Vraiment, c'est des choix personnels. Aujourd'hui, on est obligé de se poser ces questions. On ne se les posait pas trop autrefois. Ouais. À 18 ans, on passait son permis, dès qu'on pouvait, on s'achetait sa voiture. Aujourd'hui, les gens commencent à se poser des questions. Où est-ce que je vais aller habiter si j'habite à 30 km? Ça va avoir des incidences sur mon quotidien et sur mon portefeuille.
0: Avoir une voiture, c'est devenu un truc de riche, presque?
3: Non, c'est aussi un truc de pauvre, parce que parfois, on habite loin et qu'on ne peut pas s'en passer. C'est aussi une habitude qui est dans notre société quelque chose d'important. Avoir une voiture... c'est un marqueur social.
0: Et je pense à tous ceux qui nous écoutent ce matin, Agnès Thibal, qui n'habitent pas sur la métropole de Tours, qui n'ont pas justement accès à tous ces tramways, à tous ces bus, notamment de fil bleu dont vous êtes à l'organisation. Qu'est-ce qu'on leur dit à eux qui nous écoutent ce matin et qui se disent, ouais, mais moi, je peux pas changer mes habitudes?
3: C'est vrai que ça sera plus compliqué, mais il y a quand même des solutions pour eux. Il y a, par exemple, le covoiturage. Puisque c'est de la voiture, on peut partager sa voiture avec un voisin, avec un collègue. On peut aussi se rendre à la métropole, garer sa voiture dans un parking relais et prendre ensuite les transports en commun. Parce que même si on habite en dehors de la métropole, on y vient souvent pour ses courses, pour ses études, pour un médecin... ou pour le plaisir, tout simplement.
0: Et ben justement, ça y est, on démarre notre séquence de témoignages, Agnès Thibal, avec vous qui avez choisi Citroën pour vous exprimer. On parlait du mois sans voiture, Agnès. Et ben justement, Marie à la Ville aux Dames nous appelle au 02 47 38 10 20. Bonjour Marie.
4: Bonjour Clément, bonjour Agnès.
0: Merci de nous rejoindre Marie. Donc, de ce que j'ai compris, vous avez déjà tenté ce fameux mois sans voiture?
4: Eh oui, en 2022, j'ai été même l'heureuse gagnante de tous les défis. Donc j'ai réussi à franchir le cap de passer un mois sans ma voiture. Pourtant, j'ai trois filles et j'ai la chance d'habiter, comme vous le disiez, dans la métropole, à la Ville aux Dames. J'ai accès à Fil Bleu, j'ai accès à Vélocity. Et j'ai eu la chance, grâce à ça, je pense que j'aurais peut-être pas eu ces réflexes aujourd'hui si j'avais pas fait le mois sans ma voiture, parce que j'ai découvert le covoiturage. J'ai découvert le vélo assistance électrique, j'ai découvert Fil Bleu, je n'ai pas découvert, mais j'ai eu l'occasion de l'utiliser plus, j'ai utilisé aussi les voitures d'autopartage, donc je me suis rendu compte qu'il y avait plein de possibilités. Après, en effet, j'ai la chance de travailler pas très loin, mais le vélo est devenu mon ami, puisque je l'ai gardé depuis 2022, j'ai gardé mon abonnement Vélocity et je vais au travail avec quand je peux. J'ai même réussi à faire mes courses au drive, donc j'allais au drive avec mon petit vélo électrique. Je ne l'ai pas fait beaucoup parce que c'était un peu risqué quand même sur le lait sur mon porte-bagages, mais en tout cas c'est possible, mais il y a plein de solutions. J'avais décidé même à la fin du défi de vendre ma voiture.
0: Ah ouais.
4: Je ne l'ai pas fait parce que j'ai 3 filles et les rendez-vous par-ci, par-là, en fait, je suis obligée d'avoir une voiture malgré tout. Mais si je n'avais pas eu d'enfant, encore à charge, je pense que j'aurais franchi le cap. D'avoir qu'une voiture à la maison aurait été suffisant. Quoi.
0: Vous parlez pas tant de pouvoir d'achat. Est-ce que pourtant vous avez ressenti une vraie différence sur vos factures, sur vos comptes en banque ?
4: Alors, l'abonnement vélo me coûte un peu d'argent, même si mon employeur me prend 75%, et ça, c'est une chance. Aujourd'hui, je m'en suis pas vraiment rendu compte, mais en tout cas, j'essaye de vraiment optimiser mes déplacements et d'y faire attention. Donc, forcément, il doit y en avoir, mais j'ai pas été regardante là-dessus, parce que c'est vrai que quand on est à plus de 2 euros du litre, alors moi, je fais pas beaucoup de route non plus, donc c'est vrai que je suis malgré tout privilégiée par rapport à des personnes qui travaillent loin de leur domicile. Mais évidemment, c'est des bouts d'économie qui, au final, vont se ressentir, c'est sûr.
0: Qu'est-ce que vous avez envie de dire, Anne Estival, à Marie qui a vraiment finalement changé sa vie, une partie de sa vie en tout cas, grâce à ce mois?
3: Oui, ce qui est intéressant, c'est qu'elle a osé essayer et qu'ensuite elle l'a conservé dans la durée, ce changement. Le changement, c'est un processus difficile. On a du mal à changer, on aime bien les routines. Ouais. Même quand on râle, on continue à faire le truc pour lequel on râle. Alors qu'il y a des solutions et qu'on peut les essayer simplement. C'est ça qui est intéressant dans ce témoignage. Et effectivement, elle n'a pas remplacé la voiture par une solution, mais par plusieurs. Et c'est ça qui est un peu difficile dans ce changement.
0: On va parler de toutes ces solutions, on va revenir sur ce mois sans voiture également. Et Marie, on vous remercie d'être venue témoigner sur Ici Touraine ce matin.
4: Avec grand plaisir, je vous souhaite une belle journée ensoleillée. D'ailleurs, je vais aller enfiler mes pédales, je vais aller à un rendez-vous à Tours, en vélo.
0: Alors, casquette et bouteille d'eau, et gourde, pas le choix là.
4: Évidemment.
0: Merci Marie, belle journée.
4: Allez,
0: à vous.
4: À bientôt.
0: 02 47 38 10 20. Comme Marie, est-ce que vous avez changé vos habitudes par rapport à ces prix du carburant qui ont monté, modifié vos déplacements? On vous écoute comme tous les jours. C'est bienvenu chez vous.

0: I Just Smile, c'est une nouveauté et c'est Bruno Mars avec Ici Touraine.
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0: Regardez ce matin sur ici.fr, on a notre plateforme avec les prix du carburant. On est encore, hein, notamment pour le diesel, à plus de 2 euros le litre. Donc vraiment des prix très élevés qui font mal, hein, quand on y va à la pompe. Et vous qui nous écoutez, chaque jour vous prenez la parole. Comment vous avez réagi il y a quelques semaines quand vous avez vécu justement ces prix des carburants monter? Est-ce que, bon, bah comme tout le monde, vous avez râlé, comme moi par exemple qui a râlé bien sûr, mais est-ce que vous avez derrière modifié certains de vos comportements? Peut-être éviter certains trajets que vous faisiez d'habitude plus rapidement, vous vous êtes dit bah là je vais peut-être faire un trajet sur deux plutôt que deux trajets. Vous avez peut-être tenté le covoiturage, vous avez pris un peu plus le tramway, un peu plus le vélo, peut-être un peu plus marcher au lieu que prendre la voiture. Bref, quels sont les comportements que vous avez changés dans votre quotidien? Ça peut aider les autres, hein, de nous appeler, hein. Je le dis, c'est hyper important parce qu'un témoignage, en général, en fait, ça résonne sur plein de personnes qui nous écoutent et qui osent pas prendre la parole. Donc, osez. 02 47 38 10 20, vous écoute. Agnès Thibault, directrice du service éco-mobilité au syndicat des mobilités de Touraine, mon invité ce matin. Revenons sur ce mois sans voiture qui est en fait une opération lancée par le syndicat des mobilités de Touraine. Vous pouvez nous rappeler le concept du mois sans voiture?
3: C'est très simple. On sélectionne des personnes qui utilisent la voiture au quotidien et pendant un mois, elles nous confient leur clé de voiture et en échange, on leur propose toutes les solutions de mobilité sur le territoire. On leur prête un vélo ou vélo électrique, un abonnement de transport en commun, donc fil bleu, la possibilité d'essayer le service d'autopartage, le service de covoiturage, donc l'autopartage c'est Cities, le covoiturage Blablacar Daily, et puis aussi des livraisons à domicile et plein de choses qu'elles pensent ne pas pouvoir faire si elles n'ont pas de voiture. Et en fait, il y a des solutions pour tout sur notre territoire.
0: Une mission qui a été créée par le syndicat des mobilités de Touraine parce que justement, ça fait partie des premières valeurs de ce syndicat des mobilités de pousser justement les Tourangeaux à arrêter de prendre la voiture. C'est vraiment dans l'ADN du syndicat des mobilités de Touraine.
3: Alors, le but principal, c'est de développer les transports en commun.
0: C'est ça, le but de base.
3: Mais en complément des transports en commun, on a des solutions comme le covoiturage, l'autopartage, le service de vélo, le stationnement des vélos aussi, pour que ça soit possible de se passer de la voiture. Mais c'est pas une guerre non plus contre la voiture. La voiture reste un objet de désir et un objet utile aussi au quotidien. Il y a des professions pour lesquelles il n'est pas pensable de se passer d'une voiture. Et puis parfois, on peut remplacer la voiture par un vélo. Un vélo cargo, par exemple, même pour des professions qui se déplacent toute la journée.
0: Vous nous parlez tous les matins au 02 47 38 10 20. Ce matin, sur les déplacements, votre mobilité, vous, au quotidien, est-ce que vous avez changé votre façon de penser, votre façon de faire? On va vous écouter dans un instant, par exemple, Marie à la Ferrière, vous habitez à la campagne, vous faites du covoiturage, et pour le camping, car vous limitez vos trajets. Marie, votre témoignage dans les prochaines secondes, et vos appels au 02 47 38 10 20.
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0: Depuis les prix qui ont monté à la pompe, est-ce que vous avez changé votre comportement? Est-ce que vous avez organisé différemment vos déplacements? Moins pris la voiture? On vous écoute ce matin, comme tous les jours. 02 47 38 10 20.

0: Laurent Voulzy et Paradoxal System, vous écoutez votre radio locale.
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0: Je vous redonne cette info, cet accident sur l'intersection Giraudot, plat d'étain au niveau de la place Rabelais ce matin. On vous en parlait dans le journal de 9h. Si vous êtes dans ce secteur et que vous avez des infos supplémentaires, vous nous appelez au 02 47 38 10 20. Ce matin, c'est bienvenue chez vous et c'est Agnès Thibal, mon invitée, directrice du service écomobilité au syndicat des mobilités de Touraine. Une solution, les solutions que vous nous proposez en direct ce matin, parce que je vous demande, avec le prix du carburant, comment vous avez fait évoluer vos déplacements au quotidien. On vous écoute donc et on va parler maintenant de covoiturage, d'autopartage aussi juste après. Agnès Thibal, ça fait partie des solutions de plus en plus convoitées dans notre société avec ces prix du carburant qui ont monté.
3: Alors, faut pas se mentir, ça reste encore très marginal.
0: Ça reste à la marge.
3: Ça reste encore très marginal, mais c'est possible et ça se développe. Et ce qui est intéressant, c'est que les gens qui essayent sont souvent convaincus et se disent « mais pourquoi je ne l'avais pas fait plus tôt ?»
0: Ouais.
3: Parce que c'est tellement simple aujourd'hui de covoiturer ou de faire de l'autopartage, en tout cas quand on habite sur la métropole de Tours.
0: Quelle différence autopartage, covoiturage d'ailleurs ?
3: Ah oui, ce n'est pas du tout pareil.
0: Non, ce n'est pas la même chose.
3: Le covoiturage, c'est j'ai une voiture et je prends quelqu'un dans ma voiture et j'organise ce déplacement en prenant rendez-vous ensemble. Et l'autopartage, c'est une forme de location en libre-service de véhicules qui sont partagés. Donc, j'ai plus de voiture et j'utilise des véhicules partagés.
0: C'est quelque chose qui est que métropolitain, là encore ?
3: Ah oui, là aujourd'hui...
0: L'autopartage, je veux dire.
3: Alors, non pas que métropolitain, parce que la région a créé des stations d'autopartage, Rémi Autopartage, également sur le territoire de la Touraine, mais ça reste encore très peu de véhicules par rapport aux véhicules personnels. Mais c'est possible, ça existe.
0: Vos solutions en direct, Marie à La Ferrière. Bonjour Marie.
4: Bonjour Clément. Bah, écoutez, nous, l'autopartage, on voudrait bien, mais alors on va le faire différemment parce qu'on est vraiment dans un tout petit village. On est à 15 km de des plus petites proches villes.
0: Ouais.
4: Donc on essaye de faire pas mal de covoit, de se trouver par exemple ou à Château-Renaud ou à Montoire, et puis on fait une voiture entière, et puis les vacances en fait elles vont rester en France cette année.
0: Ouais.
4: Parce que nous on a un camping-car et d'habitude on fait des 3 à 5000 km. Et non, cette année on va rester, on connaît bien notre pays, mais on va rester en France et puis dans notre belle Touraine. Parce que c'est pas possible quoi.
0: Le covoiturage c'est quelque chose que vous faisiez depuis longtemps, Marie ?
4: Alors moi je suis un peu âgée, donc on connaissait déjà le stop.
0: Ouais,
4: et puis
0: vrai.
4: On a toujours habité principalement j'ai une vie en Touraine, enfin en ville, mais nous on a beaucoup habité à la campagne, donc on s'aidait pas mal justement, ou alors on faisait les courses pour l'un, pour l'autre, enfin vous voyez, par exemple si on descend à Tours on a une grosse chatique, puis on descend pour la journée, j'en profite pour aller au cinéma, enfin on fait tout ce qu'on a à faire et puis après on rentre chez nous.
0: Voilà. Et est-ce que vous passez par des plateformes quand vous faites tout ça, ou c'est du bouche à oreille vos covoiturages?
4: Alors une plateforme, pas vraiment. On a un WhatsApp du village.
0: Ah, bien.
4: Voilà. Ou un Facebook. Ou donc, on met ce qu'on fait et qui veut, qu'on fait. Par exemple, aujourd'hui, moi, mon mari, il est parti. On met 2-3 personnes âgées qui n'ont pas le droit au véhicule léger pour aller, vous savez, à l'hôpital faire des trucs et des machins. Et c'est chacun son tour. On fait des choses comme ça, du coup. Plutôt que de prendre des taxis ou voilà.
0: Au-delà du côté on gagne de l'argent, il y a aussi ce côté convivial, non ?
4: Ah non, mais alors nous, on n'y pense pas vraiment pour gagner de l'argent, on y pense pour aider et puis réduire nos dépenses. C'est pas un coup de gain, là, c'est un coup de, en effet, et de partage et de gérer correctement son budget, quoi.
0: Ah,
4: nous,
0: ça,
4: maintenant, on est en grandes vacances, donc ce qu'on mettra là, on pourra pas mettre ailleurs.
0: Comment vous avez envie de réagir, Agnès Thibal, à ce que nous dit Marie en direct, hein ?
3: Alors, ces solutions, on va dire informelles, c'est-à-dire qui sont pas organisées par la collectivité,
0: par le système,
3: par le système. Elles sont très nombreuses, mais on a du mal à les connaître parce qu'elles sont justement informelles. Et elles ont toujours existé, et sans doute plus en milieu rural où on se connaît qu'en en milieu urbain. Mais en milieu urbain, il y a aussi beaucoup de covoiturage entre voisins ou entre collègues, et même d'autopartage, de gens qui partagent des véhicules à plusieurs. Il n'y a pas besoin de passer par une plateforme.
0: C'est vrai que créer un WhatsApp Ville de Tours, ça sera un peu long quand même.
3: Ah oui, c'est juste pas possible.
4: À Saint-Radegonde, je prenais souvent... Moi, j'adore marcher, donc j'ai été soignante à domicile. Donc quand je pouvais, j'organisais tout à pied, je traversais le parc de Saint-Radegonde, etc. Moi, j'ai toujours privilégié à pied, le vélo. Je suis née en pleine campagne aussi, donc Voilà, et nos enfants ont été habitués à ça. Donc quand eux, ils habitent à Châteauroux, les petits prennent le bus ou ils prennent le vélo pour aller au lycée et à l'école.
0: Merci beaucoup Marie pour ce témoignage. Marie à la Ferrière. Agnès Thibault, juste pour terminer sur le covoiturage, que propose le syndicat justement pour les métropolitains?
3: Nous avons un partenariat avec une plateforme, Blablacar Daily, donc c'est la petite sœur de Blablacar que tout le monde connaît. Et nous finançons les trajets entre 2 et 30 km. La seule condition, c'est de télécharger l'application, bien sûr, de passer par cette application. Et également que le trajet soit commence ou se termine sur la métropole.
0: Merci beaucoup pour vos témoignages. On continue dans un instant. On va rencontrer Marie-France qui la voiture pour sa fille qui habite à 40 km de Tours est indispensable. Sa fille parfois prend la trottinette électrique, mais depuis un accident, elle prend sa voiture ou le bus. On va vous rencontrer Marie-France dans un petit instant. Le témoignage à suivre en direct à la radio juste après ça.
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0: Et ça, c'est une idée de sortie en fait. C'est aussi notre mission de radio locale. L'association Gospel aujourd'hui célèbre ses 24 ans et vous propose un show de 2 heures avec entracte, événement unique. Donc avec 160 choristes sur scène, 5 groupes différents. C'est ce dimanche 31 mai, salle Télème à Tours. Et puis c'est l'événement sportif du week-end. On vous en parlait ce matin avec Nicolas Bedin. C'est la 29e édition du tournoi de rugby au Worthington 7. Tournoi international de rugby à 7. Plus de 2000 joueurs et joueuses sont attendus au stade de la Vallée du Cher, c'est vendredi et samedi et dimanche aussi au Worthington7.com pour en savoir plus.
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0: Avec les prix carburant qui ont monté, est-ce que vous avez changé vos habitudes dans vos déplacements? Est-ce que vous faites plus de covoiturage? Est-ce que vous prenez plus le train, les transports en commun? Vous faites plus de vélo? Vous marchez plus à pied? Est-ce que vous avez changé même de trajet? Vous avez fait des petites modifications dans vos trajets, dans la journée, au travail? Venez nous le dire, 02 47 38 10 20.

0: et Hold the Line, ici Touraine.
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0: Les prix du carburant ont monté, est-ce que vous avez changé vos habitudes dans vos déplacements? C'est la question que je vous pose ce matin. 02 47 38 10 20, prenez la parole maintenant, en direct, au téléphone ou sur WhatsApp si vous n'avez pas le temps de venir discuter avec nous ce matin. C'est le même numéro, vous pouvez envoyer votre message vocal, votre message écrit. On discute ensemble avec Agnès Thibault, la directrice du service écomobilité au syndicat des mobilités de Touraine. On a parlé covoiturage, on a parlé autopartage, on n'a pas encore parlé de vélo. Est-ce que le vélo prend de plus en plus de place dans notre Touraine et notamment sur la métropole?
3: Alors, plus on s'éloigne du centre, moi, c'est vrai, mais dans le centre, oui, ça, il y a un vrai changement depuis le Covid et même un peu avant. Le service Vélocity a été créé il y a 20 ans. C'est un service de location longue durée. Et aujourd'hui, il est complètement inscrit dans la vie des Tourangeaux.
0: On peut rappeler ce que c'est d'ailleurs, Vélocity?
3: Eh bien, c'est des vélos assistance électrique, des vélos rallongés, des long tail pour les familles. Et on les loue pour au minimum 3 mois. Et pendant ce temps-là, ils sont à vous. Et le principe, c'est que le prix de location est très faible. Et en ce moment, on a une offre anniversaire pour les 20 ans de Vélocity. Vous louez pour 20 euros 5 mois un vélo mécanique et vous le gardez pendant 5 mois pour une somme quand même cadeau.
0: Eh ben, ça donne envie de faire du vélo. Et on vous écoute ce matin, Marie-France à Tours, en témoignage. Bonjour Marie-France.
4: Bonjour messieurs, dames. Oui, moi c'est un témoignage. C'est ma fille, son époux habite à 40 km de Tours et elle est auxiliaire de vie. Donc, elle se déplace de famille en famille, bien sûr. Et parfois, elle accompagne les personnes pour faire leurs courses, le médecin. Donc, ce jour-là, c'est vrai que la voiture est indispensable. Et parfois, il lui est arrivé d'emmener sa trottinette électrique. Mais il y a 2 ans, elle a, un monsieur a grillé le feu rouge. Donc, elle s'est retrouvée... Bon, ça s'est bien arrangé, mais depuis, elle a pris peur. Elle a dit non, il y a trop de personnes qui respectent pas les priorités, quoi. Donc, c'est la voiture, quoi. Donc, 40 km. Puis son époux, ben, lui, il l'embauche et il part à 3h30 de chez lui. Donc, ma fille, elle l'embauche pour 8h30. Il est vrai qu'ils peuvent pas partir ensemble, quoi. Donc, la voiture, pour eux, est indispensable. Et elle a des collègues qui sont à mi-temps. Envisage même d'arrêter de travailler parce que le prix qu'elles mettent dans leur carburant, c'est plus rentable d'aller travailler, quoi, pour certaines personnes.
0: Ben oui, c'est vrai ce que vous dites. C'est vrai que ça, c'est assez affreux. Agnès Thibault, ce que l'on écoute de Marie-France, il y a deux choses que j'entends, moi, dans ce que dit Marie-France, Agnès Thibault. Il y a le côté, en fait, dans certaines situations, on ne peut pas ne pas prendre sa voiture. Ben oui. Et puis, il y a cette peur, c'est vrai qu'on n'a pas. Développé ce matin, c'est vrai que les accidents, des fois, je pense à ceux qui sont en vélo et qui ont pu avoir une frayeur un jour, peut des fois freiner à reprendre le vélo. Qu'est-ce que vous avez envie de répondre à Marie-France sur ces deux points-là?
3: Alors, sur le premier, bien sûr, il y a des métiers, on le disait tout à l'heure, où la voiture reste indispensable. Et là, il va falloir changer de type de véhicule, passer à l'électricité, choisir des véhicules plus petits, plus adaptés. Et puis, l'autre question sur la sécurité, en tout cas pour le vélo, c'est un frein majeur. C'est un frein majeur et c'est pour ça qu'il est indispensable de faire les travaux qu'a entrepris la métropole avec Vélival pour séparer les flux de vélos des flux des voitures.
0: À Tours, on se situe comment par rapport à d'autres grosses métropoles de France?
3: Alors, dans les métropoles de même strate, on est plutôt en avance. Voilà. En tout cas, sur la région, on est très en avance par rapport à Orléans, par exemple, en termes de pratique cycliste. Il y a toujours eu une pratique... mais surtout dans la partie centrale.
0: Et puis Marie-France parlait de quelque chose aussi intéressant. Pour finir, Marie-France, la dernière phrase que vous avez évoquée, vous avez parlé du télétravail, du fait de travailler à mi-temps, que des fois c'est même plus rentable de ne pas aller travailler. Faudrait repenser presque le système en fait à un moment donné. Si l'essence, si le carburant, c'est à ce point-là.
3: Alors sur le système des auxiliaires de vie, je suis d'accord, mais c'est un autre débat.
0: Ouais, il y a tout un système à repenser.
3: Ça va pas du tout parce que ces personnes devraient avoir un véhicule de fonction pour faire leur travail et ne pas payer leur carburant. Ça va pas du tout.
0: Et là, c'est des questions politiques.
3: Voilà, c'est un autre sujet, économique.
0: Économique et politique.
3: Voilà.
4: Mais tout est politique et économique en même temps. Mais c'est vrai que ma fille, elle se débrouille très très bien. Elle fait ses courses en sortant de son travail. Le drive est commandé. Comme ça, elle dit, je retourne pas. Elle reste chez elle le week-end. les gens s'organisent.
0: C'est ça, c'est ce que je demandais au début. Est-ce que vous organisez différemment? Donc oui, la réponse est quand même oui, malgré tout. Merci Marie-France à Tours pour votre témoignage.
4: Allez, bon courage.
0: Merci. Merci. Et à très bientôt comme Marie-France, 02 47 38 10 20. Vos appels.
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0: Avec le prix du carburant qui monte de plus en plus, est-ce que vous organisez différemment dans vos déplacements? Plus de covoiturage, moins de trajets au quotidien. Vous avez peut-être supprimé certains trajets. Plus de vélo, plus de marche à pied. Bah, comment vous avez changé tout ça? Et si ce n'est pas le cas, vous pouvez nous le dire aussi au 02 47 38 10. On parle de mobilité ce matin dans Bienvenue chez vous.

0: Bill Baxter, et vous écoutez Ici Touraine, votre radio locale.
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0: Encore quelques secondes si vous voulez témoigner sur vos comportements par rapport à la voiture. Vous avez vu les prix du carburant comme tout le monde qui ont monté. Comment vous avez réagi au départ quand vous avez vu ces prix affolants? Est-ce que vous avez changé des choses dans votre quotidien par rapport à ça? Changé des déplacements peut-être? Modifié certains comportements? Venez nous le dire, 02 47 38 10 20, vous nous appelez maintenant. Agnès Thibault, la directrice du service écomobilité au syndicat des mobilités de Touraine. On s'adresse aux employeurs à présent, avant de vous quitter, Agnès Thibault. Qu'est-ce que l'on pourrait dire aux employeurs qui nous écoutent ce matin? Est-ce que c'est important de, aussi de changer les mentalités dans le monde de l'entreprise?
3: Ah oui, c'est essentiel parce que les déplacements entre le domicile et le travail, ça structure véritablement notre mobilité. Si je prends la voiture le matin pour aller travailler, je vais la garder pour tous mes déplacements. Mais si je prends le vélo, ça sera pareil. Donc c'est très important et les employeurs peuvent aider. Ils doivent le faire d'ailleurs.
0: C'est une obligation.
3: Une obligation pour prendre en charge les abonnements de transport en commun et de vélo public, donc Vélocity en l'occurrence. Donc ça, c'est une obligation. Ils peuvent aller plus loin. L'obligation, c'est 50% dans le privé, en tout cas, et 75% dans le public. Mais dans le privé, ils peuvent aller au-delà des 50%. Et c'est un signe. Ils peuvent faire un abri vélo pour leurs salariés, puisqu'ils ont un parking pour ceux qui viennent en voiture. Ils peuvent faire un parking pour ceux qui viennent en vélo. Et ils peuvent aussi prendre en charge le covoiturage. Donc, il y a beaucoup de solutions que les employeurs peuvent pousser. Et nous les accompagnons, nous, au syndicat, pour avoir une démarche très cohérente. C'est ce qu'on appelle un plan de mobilité.
0: Le syndicat des mobilités de Touraine, ce matin, Agnès Thibault avec nous. Je rappelle le site internet aussi, smt-touraine.fr. Et d'ailleurs, ce lancement aujourd'hui du mois sans voiture, pour faire le lien avec vos actualités aussi. Pour ceux qui voudraient, qui seraient intéressés pour participer, il y a une inscription,
3: C'est pour l'année prochaine.
0: D'accord.
3: Par contre, il y a les entreprises peuvent participer, ouais, parce qu'il y a aussi un challenge et on est en train de recruter 10 employeurs pour faire le challenge mobilité des employeurs au mois de septembre. Donc c'est en ce moment ça.
0: Ah, mais il faut qu'on en parle à notre patron Ici Touraine.
3: Mais voilà, bien.
0: Ça, c'est une bonne idée ça. Merci beaucoup Agnès Thibault d'être venue ce matin à la radio dans Bienvenue chez vous.
3: Merci
0: et
3: beaucoup.
0: Et bon retour à vélo. Peut-être.
3: Ah oui, à vélo, bien sûr. Ouais,
0: voilà. Merci, belle journée. Louisa et Soleil Bleu, justement, avec ce beau soleil. Ça va bien. La musique Ici Touraine et la matinée que vous passez avec nous.

0: Elsa et Soleil Bleu, vous écoutez Ici Touraine.
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0: Tous les jours, nos conseils pour vos animaux de compagnie avec le docteur vétérinaire, le docteur Pierre Fabin. Vous nous expliquez pourquoi adopter, comment adopter les bons réflexes pour profiter de la nature, l'esprit léger.
3: Et oui, les tiques, c'est le grand fléau des balades. On a souvent tendance à banaliser la tique en se disant « c'est juste une petite bête de plus à enlever ». Mais le danger n'est pas la piqûre en elle-même, ce sont les maladies qu'elle transmet. La plus grave et la plus fréquente chez le chien, c'est la pyroplasmose. La tique va injecter un minuscule parasite dans le sang du chien qui va littéralement détruire ses globules rouges. Sans traitement vétérinaire d'urgence, l'animal devient abattu, présente une forte fièvre, fait une jaunisse, ses urines deviennent foncées, couleur marc de café, et il peut en mourir en quelques jours. C'est donc une urgence vitale qu'il faut absolument anticiper.
0: Comment empêcher ce parasite de s'accrocher à notre chien pendant la promenade ?
3: La règle d'or, c'est la prévention médicale continue. Il faut utiliser des antiparasitaires prescrits et reconnus. Vous avez le choix entre les colliers, les pipettes qu'on applique sur la peau du cou ou les comprimés. Mais attention au grand piège, méfiez-vous des répulsifs naturels vendus en supermarché à base d'huiles essentielles ou d'extraits de plantes. Ils peuvent sentir très bon et rassurer le propriétaire, mais face à une zone infestée de tiques, leur efficacité est bien trop faible pour protéger votre chien d'une maladie mortelle. Demandez impérativement conseil à votre vétérinaire pour avoir un traitement adapté au poil, au mode de vie de votre animal et à la région où vous vivez.
0: Comment réagir si on trouve quand même une tique plantée sous la peau ?
3: Alors si vous trouvez une tique sur votre chien, n'utilisez jamais d'éther ou d'alcool pour l'endormir et ne tirez surtout pas dessus avec une pince à épiler. Elle va régurgiter tout le contenu de son estomac et donc les microbes directement dans le sang de votre chien. Le seul outil autorisé, c'est le petit tire-tique, ce petit pied de biche en plastique. On le glisse sous la tique, on tourne doucement comme si on dévissait et elle se décroche toute seule avec sa tête sans aucun danger.
0: Merci beaucoup docteur Pierre Fabin, tous les matins avec nous. Syndrome de Noé, l'amour qui tue. On découvrira votre thématique de demain matin. Merci beaucoup et belle journée.
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0: Dans un instant, retour de l'info à 10h, ça sera avec Thomas Coignac. Avant ça, une musique qui rappelle immédiatement le Roi Lion, hein, moi j'ai envie de dire ça comme ça. C'est Elton John et Can You Feel the Love Tonight.

0: Elton John, Can You Feel It, The Love Tonight. Vous écoutez ici Touraine.
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0: Avec ce beau soleil, on vous accompagne en ce mardi. Ici Touraine, il est 10h. L'info d'ici Thomas Coignac.
2: Et deux jeunes garçons de 11 ans ont été grièvement blessés à Tours. C'était il y a 2 heures. Ils traversaient la rue du Plat d'Étain quand ils ont été fauchés par un camion coincé sous l'une des roues. Les secours ont dû soulever le poids lourd. Ils ont été transportés en urgence à l'hôpital par le SAMU, gravement blessés aux jambes. Mais leur pronostic vital n'est pas engagé. Selon les premiers éléments, le chauffeur, ébloui par le soleil, ne les a pas vus traverser. Une partie de la rue est toujours bloquée. Hier soir, c'est un jeune homme de 24 ans qui est mort, noyé à Tours. Il se baignait dans la Loire au niveau du pont Wilson, un endroit où la baignade est pourtant interdite, ce qui est le cas d'ailleurs partout dans la Loire. Des témoins ont appelé les secours. Après 1h30 de recherche, le corps de l'homme a été repêché. Un autre qui tentait de lui porter secours a été secouru par les pompiers. 5 autres noyades ont eu lieu en France ces derniers jours, depuis le début de cet épisode de chaleur. C'est ce que disait ce matin la porte-parole du gouvernement, Maude Bréjon. Épisode de chaleur qui continue aujourd'hui. 8 départements de l'ouest de la France, dont près de chez nous, le Maine-et-Loire et la Mayenne, sont en vigilance orange, canicule. Météo France qui précise aussi que la journée d'hier a été la plus chaude jamais enregistrée en France pour un mois de mai. On a battu des records pour un mois de mai partout en Touraine. Vous les avez sur le site d'ici Touraine. Face à ces chaleurs, aucune fermeture d'école n'est prévue à ce stade. C'est ce que disait ce matin le ministre de l'Éducation nationale, Édouard Geffray, qui précise aussi qu'un report des épreuves du bac professionnel prévu ce jeudi n'est pas non plus envisagé. En revanche, ce qui change en raison de la chaleur, ce sont les ramassages de poubelles jaunes, celles qui sont prévues cet après-midi sur la métropole de Tours, sont exceptionnellement décalées à samedi.
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2: Et ça va encore être plus chaud cet après-midi, Clément.
4: Oui, ça, on va monter jusqu'à 35 degrés pour les températures dans notre Touraine. Donc la température la plus chaude de cette journée. Et un ciel tout bleu également en Indre-et-Loire aujourd'hui. Les prochains jours équivalents d'ailleurs, avec des températures encore très élevé au-delà des 30 degrés jusqu'à au moins samedi. Et c'est dimanche qu'on aura un retour au normal de saison avec des températures en dessous des 25-27 degrés. Donc un peu de patience pour retrouver ces températures habituelles et prudence aussi, hydratez-vous un maximum, restez aussi au frais, à l'ombre pour toutes les personnes les plus fragiles. Pensez à eux aussi, allez les voir si c'est possible pour vous. En tout cas, on est là pour relayer toutes vos infos.
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4: On va aller à Tahiti dans 4 minutes. Je vous en dis pas plus. Suspense après la musique qui revient de Félix Cray et La Gitane. Belle journée, vous écoutez votre radio locale.

0: La Gitane et Félix Gray, vous écoutez un peu de musique hein, sur votre radio locale et on a beaucoup de soleil en ce moment. Bon, on va le garder, je crois bien.
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0: Alors, on va le garder parce qu'on va aller à Tahiti. Samedi 6 juin à partir de 15h au gymnase Angeron à Saint-Cyr-sur-Loire, un spectacle spécial Tahiti avec deux écoles de danse tourangelle justement dédiées à la danse tahitienne qui vont venir tout à l'heure au studio à 10h35 dans le coup de cœur pour nous parler de cet événement de la danse tahitienne et de cette culture de la danse tahitienne de Tahiti avec mes deux invités qui seront là donc pour nous parler de cet événement, donc direction Tahiti tout à l'heure, ça sera un petit peu après 10h30 avec ici Touraine. Et puis on a besoin de prendre l'air aussi, on a besoin de se rafraîchir surtout avec une toute nouvelle adresse au bord de l'eau et sur un bateau. Ça se passera à Rochecorbon et ça c'est la bonne adresse d'Alain Joly à découvrir dans 3 minutes à présent après la nouveauté de Charles Doré. Famille ou pas famille ?

0: famille ou pas famille. 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
0: Tous les jours, on vous donne des bons plans avec Ici Touraine et ça se passe avec Alain Joly avec nous tous les matins. Il est tout beau, tout neuf, tout propre. Une toute nouvelle adresse au bord de l'eau et sur un bateau ce matin.
2: Et vous savez quoi, Clément? C'est vraiment une adresse coup de cœur que j'avais envie de partager avec vous. Alors, depuis samedi à Rochecorbon, à seulement 10 minutes de Tours, on a l'association La Rabouilleuse qui a inauguré son tout nouveau bateau lavoir. L'association a été créée en 2011 et elle rassemble aujourd'hui 170 adhérents autour des traditions de Loire, des balades en bateau, de la navigation, des animations nature. Alors, ce bateau a d'ailleurs été entièrement rénové par les bénévoles et vous pourrez y accéder depuis la place de la Lanterne. Au programme, des visites, de la restauration à bord, une buvette et puis surtout, ce qui me plaît vraiment, c'est une ambiance conviviale avec un service assuré par des comédiens pour la cette touche originale et festive. La volonté de l'équipe qui a créé ce projet, c'est aussi de se démarquer. Vous vous en doutez.
0: Donc en matière d'animation, ils ont là aussi choisi de nous surprendre.
2: Ah, c'est vrai que la plupart des soirées seront placées sous le signe de la création et du partage. On vous invite à venir y découvrir les ateliers de sérigraphie, par exemple, qui seront animés. Pour ça, il faudra venir avec un t-shirt, un tote bag ou même un vêtement oublié au fond du placard. Et puis, vous repartirez avec une sérigraphie unique réalisée sur place, aux couleurs de l'association, en disant « Eh ben, c'est moi qui l'ai fait ». Et pour la participation, vous donnez ce que vous voulez ou ce que vous pouvez.
0: Il y aura aussi des spectacles.
2: Je vais pas tout vous dire parce que j'ai vraiment envie que vous alliez pousser la porte de ce bateau pour aller découvrir les surprises artistiques qui vous sont réservées. Et les jours d'ouverture, eh bien, les berges vont s'illuminer façon carte postale. Ce bateau lavoir, c'est un lieu vivant ouvert aux rencontres et puis aux créations, capable d'accueillir des réunions, des séminaires, des résidences d'artistes, de scientifiques et pourquoi pas de cuisiniers. Ce lieu sera ouvert le vendredi et le samedi de 17h30 à 22h et vous allez retrouver toutes les infos, tout le programme des activités sur le site rabouilleuse-ecoledeloire.com.
0: Merci beaucoup Alain pour ces infos. Restez avec nous, dans un peu plus d'un quart d'heure, on va découvrir la danse tahitienne avec un beau spectacle proposé à Saint-Cyr-sur-Loire. Ça va se passer le 6 juin et on va parler d'un gala en particulier avec deux écoles qui se rassemblent pour proposer un beau spectacle. Restez avec nous pour en savoir plus. Eurythmics pour la musique.

0: Le miracle de l'amour, Eurythmics, sur votre radio locale. Allez, un petit retour dans les années 70. Ah, il faut chanter, hein, plus facile en français quand même en plus. Joe Dassin, il était une fois nous deux, c'est ce qui arrive dans les prochaines secondes. Restez avec nous, c'est ici Touraine qui vous accompagne.
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0: À 10h40, tentez de gagner 2 places pour le pâté tournant. Restez avec nous, on va jouer. Et Yann Mera qui sera là également. La musique de Joe Dassin, c'est maintenant. Et ça, il était une fois nous deux.

0: Chaudassin, il était une fois nous de vous écouter, votre radio locale.
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3: Carole Loridon, bonjour.
4: Bonjour Clément.
3: Vous avez pris votre valise, vous partez là, qu'est-ce qui se passe?
4: Ça ne va pas tarder, je crois.
3: Je crois que vous en rêvez, en fait.
4: Oui, c'est ça.
3: D'évasion, là, de plage, de plus travailler, comme beaucoup de vacances. Tous les jours avec nous, Carole Loridon. Pour les astuces de Carole Dans, bienvenue chez vous. Ce livre, 365 trucs et astuces pour tous les jours à découvrir en kiosque dès maintenant. Donc, vous nous aidez ce matin avec des astuces pour faire notre valise avec efficacité, ce qui n'est pas toujours facile.
4: Oui, tout à fait. Alors les vacanciers, voici quelques astuces, prenez des notes.
3: On va d'abord essayer d'optimiser l'espace de sa valise.
4: Oui, lorsque vous préparez vos valises avant de partir en voyage, une petite astuce consiste à rouler ses vêtements plutôt que de les plier.
3: J'ai déjà vu ça en vidéo.
4: Exactement. Et vous savez pourquoi?
3: Non.
4: En fait, ça prend moins de place. Et puis surtout, ils sont moins frassés. Alors, plus de vêtements et moins de repassage, j'ai envie de dire, dans la valise,
3: c'est
4: parfait. Et puis, pensez également dans votre valise à combler les petits espaces vides. Alors, en y mettant les sous-vêtements ou les petits objets. D'ailleurs, ces petits objets, vous pouvez aussi les glisser dans vos chaussettes ou dans vos chaussures. Ça fait gagner un petit peu de place.
3: Une petite astuce pour éviter les catastrophes.
4: Oui, et notamment avec le gel douche.
3: Ouais.
4: Alors, afin d'éviter que votre gel douche ou votre shampoing ne se renverse dans votre trousse de toilette ou dans votre valise, recouvrez-le. Alors pour cela, petite astuce, on coupe la partie haute d'un ballon de baudruche.
3: Ouais.
4: Cela formera une sorte de capuchon que vous pourrez ensuite glisser sur le haut de votre bouteille de shampoing ou de gel douche, qui viendra renforcer le système de fermeture déjà existant.
3: Une astuce pour ceux qui veulent emmener leurs bijoux en voyage.
4: Oui, alors afin d'éviter que vos chaînes en or ou en argent ne s'en mêlent et que vous vous retrouviez avec des nœuds et les bijoux impossibles à remettre, eh bien lorsque vous préparez votre valise, glissez vos bijoux dans une paille. Vous attachez et c'est parfait, on oublie les nœuds.
3: Je crois qu'en bonus, vous avez quelques astuces pour éviter le mal des transports.
4: Eh oui, tout à fait. Si vous êtes atteint du mal des transports, pensez à la menthe poivrée. Imbibez un mouchoir de quelques gouttes d'huiles essentielles, respirez-le pendant une dizaine de secondes. En fait, l'huile essentielle de menthe poivrée est connue pour ses vertus apaisantes. Et puis en plus, ça facilite la digestion, donc voilà, qui est parfait pour lutter contre les nausées causées par le mal des transports. Et bien sûr, si les symptômes deviennent trop gênants, on n'oublie pas de consulter son médecin.
3: Et ben voilà, merci Carole et à bientôt. Bonnes vacances.
4: Bientôt,
3: non,
4: bientôt.
3: Pas encore. À bientôt.

0: Anderson Dancer, Richard Sanderson et Reality. Vous écoutez Ici Touraine.
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0: Tous les jours 9h30, 10h30, des idées de sortie pour vous qui écoutez notre radio locale. Et ce vendredi, il y a un grand garden game au château de Valmer à Chancey, un garden game autour des mystères, de l'amour. C'est un tout nouveau grand jeu, grandeur nature, pour découvrir les jardins du château. C'est aussi une enquête familiale sur les 5 hectares du jardin labellisé Jardin Remarquable pour petits et grands. C'est à partir de ce vendredi et jusqu'au 27 septembre. Et puis la ville de Tours, en partenariat avec la mission locale de Touraine, la région aussi, et France Travail qui organise la 12e édition du grand forum de l'emploi. C'est ce jeudi 4 juin. Notez ce rendez-vous, c'est au Palais des Congrès Vinci de Tours. C'est de 10h à 18h. Il y a 100 exposants, 75 entreprises, 2000 offres d'emploi dans 10 secteurs d'activité.
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0: Dans 3 minutes, tout pile, on va aller à Tahiti, ou plutôt découvrir un gala tahitien qui va se passer à Saint-Cyr-sur-Loire le 6 juin prochain. On en saura plus, c'est le coup de cœur du jour, donc juste après Calogero. C'est dit avec Ici Touraine.

0: Calogero, c'est dit, vous écoutez Ici Touraine.
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0: Allez, on voyage un peu ce matin, direction Tahiti. La durée totale du vol Paris-Papété étant de 18h environ. On va éviter ce calvaire, hein. On va profiter plutôt de Tahiti en Touraine avec un spectacle de danse tahitienne proposé ce samedi 6 juin à partir de 15h au gymnase Angeran à Saint-Cyr-sur-Loire. Entrée gratuite, on va en parler maintenant dans le coup de cœur du jour avec Chloé Cadeau, barbe, danseuse et dans l'organisation aussi de ce gala avec nous. Bonjour Chloé.
3: Yorana tout le monde.
0: Comment vous le dites?
3: Yaorana.
0: Ouais.
3: Yaorana.
0: Bon.
3: Yaorana.
0: Ah, c'est trop beau. Mais bah, je vais peut-être essayer de le refaire, mais pas évident quand même. Donc, deux écoles de danse tahitienne de Touraine s'assemblent le 6 juin pour offrir un gala exceptionnel. On va en parler dans un instant déjà. Mais déjà, comment on danse le Ori Tahiti pour essayer de reprendre votre propos?
3: Alors, comment on danse? Alors, faut-il déjà avoir conscience de tous les membres de son corps, de bien fléchir sur les gens? Et ce qui est bien, c'est que ma prof de danse est juste à côté de moi, donc je ne peux pas faire d'erreur. Et puis avoir voilà, un bassin assez mobile, tant pour les hommes que pour les femmes, une grâce dans les mains, dans les bras, un port de tête gracieux, exactement. Voilà.
0: Quelle place a la danse à Tahiti ?
3: Elle a une place très importante puisqu'elle raconte en fait une histoire. Chaque chanson raconte une histoire et notre histoire, notre culture. Et on essaie de mettre ça avec des gestes, donc dans la danse, dans le Ori Tahiti. Et puis c'est ce qu'on essaie d'amener ici en Touraine, avec donc l'autre école de danse dirigée par Marie-Aude Ravet, je crois. Et puis donc la nôtre, elle est dirigée par Théa.
0: Et Théa d'ailleurs qui est juste à côté de vous, Chloé Cadeau, ce matin. Il y a des couleurs, il y a des fleurs sur les robes, même vous-même vous avez la fleur dans les cheveux. Il y a tout un tas comme ça de vêtements, d'artifices qui vont avec la danse tahitienne.
3: Oh oui,
0: on n'a pas le choix quand on fait de la danse tahitienne, il faut avoir de la couleur.
3: C'est surtout qu'il faut montrer toute la beauté et l'énergie de nos îles. Donc les fleurs, c'est parce qu'en fait on est sur des îles qui sont remplies de végétation, donc il n'y a pas que les fleurs, il y a aussi donc toutes les branches, chaque feuille peut servir aussi d'artifice de costume en tout cas. Et puis la couleur, c'est parce que juste nos fleurs, le ciel bleu, la mer bleue.
0: Arrêtez, vous allez nous donner envie d'y aller là. Tant pis pour les 18h, on va aller faire les 18h d'avion. Chloé Cadeau Barbe, donc comment ça va se passer? Ce gala va ressembler à quoi? Dites-nous en plus. Donc c'est deux écoles qui se rassemblent et les élèves qui proposent justement tout ce qu'ils ont appris dans l'année.
3: Exactement. En plus de tous les niveaux, ça veut dire que il y a des plus confirmés mais aussi des débutantes, il y a même des enfants aussi qui font partie de la troupe. Et donc tout au long de l'après-midi, on va vous proposer donc toutes nos différentes danses allant donc de ce qu'on appelle le OTA, donc une musique plutôt rythmée, percussive, sur lequel là les personnes peuvent peut-être reconnaître ce qu'on appelle nous le tamouré, avec ce qu'on appelle aussi le fameux mouvement emblématique de chez nous, le fa'arapu.
0: Donc c'est
3: les fameux cercles du bassin très très rapides qui forment des sortes de vagues lorsque l'on bouge de dos. Et puis on va avoir donc ce qu'on appelle les danses plus douces, les aparima, dans lesquelles on va être habillé aussi différemment, avec plutôt des longues robes et puis des très belles fleurs, des grandes couronnes sur nous. Et donc tout au long de l'après-midi, on va vous proposer différentes danses et également des stands. Il va y avoir des stands de proposer et des ateliers de type ce qu'on appelle les poara, donc ou les couronnes de tête. Donc comment les faire, tout ça, voilà.
0: Comment on réserve? On imagine qu'on vaut mieux peut-être réserver à l'avance.
3: C'est entrée gratuite. Cependant, chaque petit atelier sera à la hauteur de 5€, je crois. Voilà. Mais sinon, l'entrée est gratuite. Donc, n'hésitez pas à venir, justement.
0: Eh ben, ça donne envie. C'est le 6 juin à partir de 15h. Allez, on retourne dans l'ambiance, justement. Hop, petite danse. Bon, je vais pas le faire. Petite danse. 6 juin à partir de 15h au gymnase Angeran. C'est à Saint-Cyr-sur-Loire et Chloé Cadeau-Barbe, danseuse, justement, sur ce gala, a été présente ce matin pour présenter ce beau spectacle. Merci beaucoup.
3: Marouzou.
0: Et je vous dis à très bientôt.
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0: Tous les matins, on vous offre de place pour le cinéma Pâté Tour Nord. Et aujourd'hui, avec nous, comme tous les jours, Yann Meraki.
6: Salut Clément, salut à tous.
0: Si vous pensez que ouais. Ready Player One n'est qu'un film de science-fiction parmi tant d'autres avec des images de synthèse,
6: et vous êtes bien loin du compte, mon cher Clément, car ce n'est pas qu'un film de science-fiction, Ready Player One. Je vous explique vite fait. Déjà, derrière la caméra, il y a quand même Monsieur Steven Spielberg, le boss, le réalisateur à qui on doit les avant-gardistes Rencontres du troisième type, E.T., Minority Report, mais cette fois, il balance un gigantesque terrain de jeu rempli de références geek, jeux vidéo, manga, films cultes, musique, rétro. Avant tout, Ready Player One parle d'un sujet ultra actuel, la frontière entre le virtuel et le réel. Dans l'Oasis, un monde virtuel, les gens fuient leur réalité devenue triste, polluée, inégalitaire, et tout le monde peut devenir qui il veut, un héros, une star, un ninja. On pourrait faire le parallèle avec la fausse promesse des réseaux sociaux actuels. On construit des versions idéales de nous-mêmes à coups de filtres, d'avatars, de likes. Et demain, avec la réalité virtuelle et le métaverse, la frontière entre la vraie vie et la vie numérique pourrait devenir encore plus floue. Avec ce film pourtant sorti en 2018, Steven Spielberg propose une idée de 2045 qui ressemble étrangement et de plus en plus à notre futur réel. Casque VR, monde virtuel, avatar, métaverse. Au fond, Ready Player One n'est peut-être pas seulement qu'un film de science-fiction. C'est peut-être un miroir de notre présent, un avertissement sur notre futur. Le film lui pose alors une vraie question. Si le virtuel devient plus agréable que le réel, est-ce qu'on risque d'oublier le monde autour de nous? Alors le film conclut tout de même philosophiquement en nous rappelant que l'important, c'est le monde réel, celui dont on ne peut pas vraiment s'échapper et qui a pourtant plus à offrir. Les deux choses qu'on ne pourra jamais nous enlever, c'est notre libre arbitre et notre cœur. À l'écoute.
0: Vous allez pouvoir jouer avec nous maintenant et tenter de gagner vos deux places pour le Pâté Tour Nord. Mais avant ça, justement, une question science-fiction ce matin.
6: Et grosse culture, parce qu'il va falloir remonter assez loin. Je vous emmène en 1977 pour le coup, donc ça nous rajeunit pas. D'ailleurs, j'étais pas né, vous non plus.
0: Non, voilà. non plus.
6: Mais on a quand même entendu parler de ce film, La Rencontre du Troisième Type. Ces fameuses cinq notes pour discuter avec les extraterrestres. Et ben Steven Spielberg, il avait choisi un grand réalisateur français pour incarner le rôle du professeur Claude Lacombe. Mais qui c'était ce grand réalisateur français? Et je vous le demande à vous, qui avez sûrement vu La Rencontre du Troisième Type, qui a joué pour Spielberg? Quel réalisateur français? Est-ce que c'était Claude Lelouch à l'époque? Est-ce que c'était François Truffaut? Ou est-ce que c'était Luc Besson, qui peut-être était un peu petit à ce moment-là? Bref, je vous aide un peu. 02 47 38 10 20. François Truffaut, Claude Lelouch ou Luc Besson dans Rencontre du Troisième Type pour incarner le professeur Claude Lacombe.
0: Jouez avec nous maintenant, on attend vos appels et on joue juste après Pink.
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0: La musique de Pink. Et ici Touraine qui vous accompagne.
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0: Votre radio qui vous gâte aussi avec deux places pour aller au cinéma. Pâté Tourneur. Tous les jours, Yann Meraki nous raconte son histoire de cinéma. Ce matin, de la science-fiction
3: tout
0: au programme.
3: Fait.
0: Et une question science-fiction aujourd'hui.
3: Une question sur le film Rencontre du troisième type de Steven Spielberg. 1977. Vous avez ces notes. Peut-être que ces notes vont nous permettre de communiquer avec Michel de Saint-Genoux. Michel, vous êtes là?
4: Oui, tout à fait.
3: Donc on communique avec vous via la musique de Rencontre du troisième type. Je vous posais cette question. Steven Spielberg a choisi un Français, un réalisateur en plus très connu pour incarner le rôle du professeur Claude Lacombe. Et je vous demandais qui était ce réalisateur donc dans Rencontre du troisième type. Est-ce que c'était Claude Lelouch, François Truffaut ou Luc Besson?
4: Et donc il s'agit de François Truffaut.
3: Et il s'agit effectivement de François Truffaut. Michel, bravo à vous. Elle n'était pas très simple parce que j'avais mis un petit piège avec Lelouch, on s'est jamais.
4: Mais
3: il faut savoir que Truffaut, à cette époque-là, enfin même plus que cette époque-là, parce qu'entre 59 et 79, pendant une vingtaine d'années, il n'a joué que dans ses propres films, sauf Rencontre du troisième type pour Spielberg. Il s'est dit, là, on fait quand même une petite incartade, c'est quand même Monsieur Spielberg. Mon cher Michel, deux places de ciné pour vous, bravo encore. Est-ce que vous savez ce que vous allez aller voir? Vous aimez quoi au cinéma, vous?
4: J'aime bien les comédies.
3: Ouais.
4: Un peu de tout, d'ailleurs. Hein. Voilà.
3: Il y a quelques sorties qui vont arriver. Il faudra avoir l'oreille tendue demain, puisque c'est demain, le mercredi, le jour des sorties. Donc, normalement, il devrait y avoir de quoi vous satisfaire, mon cher Michel. En tout cas, ça nous fait plaisir de vous offrir ces deux places de ciné. Et puis, comme ça, quand il fait un peu trop chaud, tac.
0: Clairement.
3: Ça fait bien aussi. Carrément. On est mieux dans les petites salles de cinéma.
4: Bien.
3: Merci, Michel. On vous souhaite une bonne semaine.
4: Oui, merci. Ici Touraine, alors.
3: Et à bientôt.
0: Merci, Michel.
4: Merci.
0: Michel à Saint-Genoux, donc, qui remporte ses deux places pour aller au cinéma Pâté Tourneur. Est-ce que vous êtes du genre à écouter les messages vocaux des copains en accéléré, vous, Yann Meraki, pour
3: non,
0: pas perdre trop de
3: temps? En général, ils sont courts, sauf les vôtres, que je mets en accéléré.
0: Ah, super.
3: Vous avez cherché.
0: Et il balance ça en direct, en plus. Merci à vous. Bah, je vous enverrai plus beaucoup.
3: Mais des messages de 3 minutes aussi.
0: Mais je vous comprends. Non, je vous en veux pas.
3: Je
0: bon, bah, merci, Yann Meraki. Et ça sera pas en vocal la prochaine fois. En direct, à la radio.

0: Jean-Jacques Goldman, il suffira d'un signe. 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
0: Tous les matins, des tendances décryptées par Muriel Jordan. On s'arrête sur une tendance, un phénomène de société. Et ce matin, on s'intéresse à l'écoute en accéléré.
3: Oui, alors on va faire un test. Écoutez, ça c'est un message vocal normal que je laisse à ma fille ado.
4: Hello, bah j'ai ramassé toutes les fringues qu'il y avait par terre. Je les ai nettoyées, donc t'as tout dans ton placard. Et le déjeuner est prêt dans le frigo. Allez, bisous et à ce soir ma chérie.
3: Et ça c'est le même message, mais écouté par ma fille ado.
4: Hello, bah j'ai ramassé toutes les fringues qu'il y avait par terre. Je les ai nettoyées, donc t'as tout dans ton placard. Et le déjeuner est prêt dans le frigo. Allez, bisous et à ce soir ma chérie.
3: La tendance très populaire chez les jeunes, tout écouté en accéléré. Podcast, messages et même vidéos. Apparemment, les maniaques du bouton x2 ou x1,5 sont surtout des moins de 30 ans. Dites, c'est vrai que vous écoutez tout en accéléré?
5: Pas tout.
6: Moi j'écoute tout en accéléré.
3: Toi t'écoutes tout en accéléré?
6: Ah oui, ça va plus vite.
3: Mais genre en combien, fois combien?
6: x2.
3: Moi j'adore.
6: Mais il y a trop de blanc, trop de blabla, ça me saoule, donc je veux que ça aille plus vite.
3: Même les messages qu'on te laisse, les vocaux sur WhatsApp, tout ça, tu les écoutes en accéléré?
6: Oui, si quelqu'un met du temps à réfléchir quand il parle, je veux que directement avoir les informations qu'il veut me dire.
7: Moi je trouve que le truc qu'on accélère le plus, c'est les messages. Le fait qu'on puisse écouter des messages vocaux et qu'on les accélère quand parce qu'on a surtout tendance à pas être très précis dans ce qu'on raconte, et donc ça permet de zapper un peu les conneries qui sont dites.
3: Il y a eu une étude là-dessus de l'université de Haïfa publiée il y a 14 ans. Elle expliquait déjà que le cerveau humain pouvait s'habituer à ces lectures accélérées sur le long terme. Tout ça ne serait donc qu'une question d'habitude.
0: Et même demandé à certaines chaînes et à des scénaristes de simplifier les dialogues de séries et de films pour qu'ils puissent être lus en accéléré.
3: Eh oui, pour satisfaire un public d'impatients. Moins de suspense, moins de romantisme, plus le temps pour les petits détails donc, plus le temps pour le charme, le regard, le silence qui façonne le récit. Faut que ça aille vite, hein, quitte à ce qu'on ne retienne rien. Mais quand on écoute en x2, bah on fait quoi du temps gagné? Eh ben on regarde deux fois plus de contenu. Bah oui, et ça c'est tout bénef pour les plateformes. Allez, faisons un test. Alors si je vous fais écouter ça, ce débit-là, c'est un podcast qu'il y a sur notre radio, donc sur ICI. Est-ce que vous trouvez ça lent?
8: Et qu'on va du coup pouvoir mettre en place un...
3: Tu l'écouterais en accès?
7: Je pourrais l'écouter comme ça, je pense que ça ce serait pas gênant, mais c'est vrai que...
3: Je te le mets en x2, tu me dis si tu comprends.
8: J'ai vraiment l'impression d'avoir vieilli de 10 ans en quelques jours, j'ai des douleurs articulaires, il y a un moment où j'arrive pas à...
3: Oui, là tu piges.
7: Oui, c'est facile à comprendre.
9: Je pense que le x1,5 il est pas mal. là dans ce cas-là, le x1 marche bien aussi. Moi pour les podcasts ou les vidéos, souvent je l'accélère pas. Pour les vocaux c'est utile. Juste le problème du x2 c'est que ça modifie la voix. Donc souvent c'est moins agréable à écouter, c'est plus robotique. Mais en termes de compréhension, c'est pas un problème.
3: Bref, l'écoute en accéléré, c'est tendance, mais à force d'écouter en x2, le risque est de diviser par deux notre capacité à retenir les infos. Il y a une phrase de Woody Allen qui semble bien résumer tout ça. J'ai pris un cours de lecture rapide et j'ai pu lire Guerre et Paix en 20 minutes. De ce que j'ai compris, ça parle de la Russie.
0: Merci beaucoup Muriel Jordan. À demain pour de nouvelles tendances décryptées aussi sur ICI.fr et l'application ICI.
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0: Le jeu à deux balles, c'est dans 4 minutes. Le grand jeu de la matinée où tous les jours vous tentez de gagner des cadeaux, d'enchaîner les questions, de faire le plus de points. Ça, c'est juste après ce titre de Richard Marx avec ICI Touraine.

0: Francis Lou à l'enjeu de Bâle. C'était Richard Marx avec Ici Touraine.
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0: On change d'ambiance, on se remet en rythme avec le jeu à deux balles de Victoire Jacquet. Bonjour Victoire.
2: Bonjour Clément.
0: Mais c'est vrai qu'il faut être un petit peu agile, hein. On répond à des questions.
2: Exactement.
0: Un peu plus rapide qu'un slow justement. Il faut être un petit peu. Allez.
2: Et rapide vers le téléphone aussi.
0: Voilà.
2: Pour vos deux passes annuelles pour Family Park qui vous attendent aujourd'hui, on rajoute à ça deux entrées. Vous en profitez comme vous voulez avec ce beau soleil qui arrive. Vous n'hésitez pas. Là, tous les week-ends, vous pouvez y aller. Deux passes annuelles. Les manèges, c'est oui. Les animations, c'est oui. Pour les plus petits, comme les plus grands. 02 47 38 10 20. À vous de jouer pour Family Park à Sorigny. À 10 minutes de tour, tout simplement.
0: C'est parfait.
2: Merci Clément.
0: Merci Victoire.
2: Je vous dis à demain. Vous écoutez votre radio locale. C'est Ici Touraine. Il est 11h. À 11h, les infos, c'est avec vous, Boris Compin, bonjour.
3: Bonjour Victoire, bonjour à tous. Deux jeunes garçons de 11 ans ont été grièvement blessés dans un accident de la circulation ce matin vers 8h à Tours. Ils ont été renversés par un camion alors qu'ils traversaient la rue du Plat d'Étain, chacun sur un vélo. A priori, le chauffeur, ébloui par le soleil, n'a pas vu les deux enfants qui traversaient hors des passages cloutés. Et il a fallu soulever le poids lourd pour dégager les deux victimes. Les enfants sont gravement blessés aux jambes, mais leur pronostic vital n'est pas engagé. La circulation dans ce secteur reste perturbée. La ligne 5 des bus fil bleu est encore déviée à l'heure actuelle. Elle ne dessert pas les arrêts Arago et Rabelais. Un autre drame hier soir à Tours, le décès d'un homme de 24 ans. Il s'est noyé dans la Loire au pied du pont Wilson peu avant 20h. Un endroit où la baignade est interdite parce qu'elle est très dangereuse à cause de trous d'eau quasiment invisibles. Son corps a été repêché après 1h30 de recherche par les pompiers à l'aide de drones et de bateaux pneumatiques. Comme partout ailleurs en France, il a fait plus chaud que jamais pour un mois de mai hier en Indre-et-Loire. Des records ont été enregistrés dans 8 des 9 stations de relevé météo de notre département. La température la plus chaude a été enregistrée à Reignac-sur-Indre. 34,5 degrés ont été atteints entre 17 et 18 heures. Selon toute vraisemblance, il devrait faire encore plus chaud aujourd'hui. 8 départements de l'Ouest sont passés cette nuit en vigilance orange canicule. L'Indre-et-Loire reste pour l'instant en vigilance jaune, contrairement à un département voisin, le Maine-et-Loire, qui lui est déjà en vigilance orange. L'assurance maladie d'Indre-et-Loire vient de révéler le montant des fraudes détectées l'an dernier en Touraine. Ce montant total s'élève à 3 700 000 euros, une somme en hausse de 15% par rapport à l'année précédente. Les fraudes les plus nombreuses et les plus onéreuses ont été commises par des audioprothésistes ou des centres de santé qui ont facturé des interventions fictives. On termine avec cette nouvelle qui réjouira les fans de Vianney. Le chanteur annonce une nouvelle tournée. Elle passera par Tours le 4 novembre 2027 au Grand Hall.
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3: Ouais, on le disait, Victoire, c'est de plus en plus chaud.
2: Exactement, d'où cette vigilance jaune, Boris, pour la canicule en Indre-et-Loire. Pareil pour le Loir-et-Cher, la Sarthe, la Vienne. Orange pour le Maine-et-Loire, vous l'avez dit. Qui dit canicule dit des températures qui baissent très peu la nuit. Hydratation maximum et surtout pas de danger, pas de baignade interdite. Je vous donne des bons plans d'eau. Oh, c'est joli ça, bon plan d'eau. Dans quelques petites minutes, ciel bleu donc, aucun nuage à l'horizon. Et des températures exceptionnelles dans tous les sens du terme. 34 à Chédigny aujourd'hui, 34 à Château-Renaud, 35 à Tours, à Artanne-sur-Indre, à Descartes et à Sainte-Maur. A priori, c'est 36 pour Chinon et Montoire-sur-le-Loir.
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2: Et tiens, justement, l'espace aquatique à Family Park a ouvert il y a 3 jours. Vous pourrez en profiter, plein d'animations qui vous attendent dans ce chouette parc d'attractions du Centre Val-de-Loire. C'est à 10 minutes de tour. 2 passes annuelles qui vous attendent dès maintenant et 2 entrées. Comme ça, s'il y a des gens qui viennent vous visiter en week-end, vous pouvez y aller avec tout le monde. 02 47 38 10 20. C'est le moment de tenter votre chance pour le jeu à 2 balles. À vous de jouer. Véronique Sanson. Non, mais c'est pas vrai. Quelle transition, rien que de l'eau, c'est même pas fait exprès. Vous écoutez Ici Touraine, il est 11h04, à tout de suite pour jouer ensemble dans la bonne humeur.

0: Belle matinée avec nous, c'était Véronique Sanson.
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0: Et c'est parti pour le jeu à deux balles. On est ensemble jusqu'à midi comme tous les jours, du lundi au dimanche. Vous accompagnez avec un petit quiz de culture générale, des questions qui concernent la culture en général et notre Touraine aussi. Le but pour vous, c'est de faire un maximum de points si vous faites le meilleur score. Aujourd'hui, c'est Family Park, le parc d'attractions pour toute la famille qui vous attend dès maintenant et jusqu'à l'automne. Pourquoi ? Car deux passes annuelles, la possibilité d'y aller une fois, cinq fois, dix fois, vingt fois, bref, vous avez les entrées en illimité pour vous et pour la personne de votre choix. À ça, on rajoute deux entrées classiques. Family Park, c'est des attractions aquatiques, ça fait du bien en ce moment, des spectacles autour du Mexique plusieurs fois par jour et une toute nouvelle attraction, la Gold Mine Tower, chute libre de 40 mètres. Vous l'entendez, ça va pour les tout petits et ça va pour les grands enfants. 02 47 38 10 20. Je ne veux pas entendre qu'on ne sait pas comment occuper les enfants. En Indre-et-Loire, votre cadeau vous attend dès maintenant. Venez tenter votre chance comme Mickaël qui est avec nous. Bonjour Mickaël.
3: Bonjour.
0: Comment ça va ?
3: Ça va très bien et vous ?
0: Ouais, vous avez un petit programme ce mardi ?
3: Là, je suis au boulot, donc je suis en pause. Donc j'ai appelé en restant de la pause.
0: Magnifique, très bien. Vous travaillez dans quel domaine ?
3: Chez cuisinier.
0: Cuisinier, ah oui. Ah bah, va falloir se bouger pour le service de ce midi. Je vous embête pas trop longtemps, mais votre but quand même, c'est de faire le meilleur score. Vous avez 10 points par bonne réponse. Un chrono de 7 secondes, on s'arrête dès que vous avez faux. Je prends votre dernière réponse avant le gong. Mickaël, on commence ?
3: Ça marche.
0: Allez, c'est parti. Voici votre première question. Parmi ces trois propositions, quelle commune d'Indre-et-Loire existe réellement ? Buison, Arbe ou Razine ?
3: Buison, la première.
0: Oups. Coup dur.
3: Aïe.
0: Aïe aïe ouïe, flûte à bec. Buison n'existe pas.
3: Ah,
0: Arbe non plus.

0: Voisine existe bel et bien. C'est une petite commune pas très loin de Chinon. Je suis désolée.
1: Il n'y a pas de soucis.
0: Bon courage pour le boulot.
1: Merci beaucoup.
0: J'espère que vous n'avez pas trop chaud, Mickaël, ça va ?
1: Ouais, il était chaud en cuisine, là.
0: Ah, bah oui. Bon, ben, on vous souhaite bon courage. Et puis, à bientôt. Merci beaucoup d'avoir
1: merci
0: été
1: madame,
0: avec nous.
1: Bonne journée.
0: Oh, merci, madame. C'est du sérieux. 02 47 38 10 20. À vous de tenter votre chance ce matin. Question de culture générale qui vous attendent. Et de passe annuel pour Family Park. Venez en profiter.
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0: Billy Paul, Me and Mrs. Jones. C'est avec Ici Touraine, 11h11.

0: Oh, c'est le moment des slow. Billy Paul, Me and Mrs. Jones, c'est avec Issy Touraine. Et c'est toute l'équipe qui vous accueille ce matin jusqu'à midi pour tenter votre chance. Louane au 02 47 38 10 20. Elle vous accueille et vous pose une petite question subsidiaire pour vous départager. Au cas où il y a une égalité, il y a Monsieur Thomas derrière la console juste en face de moi. Et moi-même pour vous poser des questions de culture générale. Objectif, Family Park, passe annuel, deux passes annuelles pour vous. Et la personne de votre choix, à ça on rajoute les entrées pour les petits-enfants, pour les enfants. 02 47 38 10 20, à vous de jouer. Emma est avec nous à Tours. Bonjour Emma.
1: Bonjour.
0: Comment ça va?
1: Ça va très bien et vous?
0: Ouais, ça s'entend, super énergique vous avez derrière le téléphone. J'adore ce genre de sourire, c'est hyper agréable. Je vous propose Emma de faire... Eh bien, tout simplement 10 points, tout simplement. Ou 20 points, ou 30, ou 40. Toujours un chrono de 7 secondes. Est-ce que vous êtes prête à commencer, Emma?
1: Je suis prête, let's go.
0: Allez, let's go. On y va. Première question. C'est un peu une question géographie. Allons-y. Dans quelle ville trouve-t-on la Sagrada Familia? À Turin, à Barcelone ou à Madrid?
1: À Barcelone.
0: Qui ne sera jamais terminé. C'est une bonne réponse. Emma, nous avons nos 10 premiers points. Vous l'avez déjà visité?
1: Non, mais j'habitais pas très loin avant, donc je connais.
0: Vous avez habité à Barcelone?
1: Pas très loin. Pas
0: d'accord, très loin. Très bien. Eh bien, 10 points pour vous, ça c'est nickel. On continue avec une nouvelle question. Quelle halte ferroviaire a réouverte il y a quelques semaines dans la métropole de Tours? Halte ferroviaire, on peut dire gare. Hein. Mm-hmm. Est-ce que c'est une gare à la Ville aux Dames? Est-ce que c'est à Parcémélé? Ou est-ce que c'est à Fondette?
1: Parcémélé.
0: Ça faisait un bon bout de temps que cette halte ferroviaire était fermée. On a refait des petits travaux. Objectif, relier cette ville à Tours notamment. C'est pas Parcémélé. C'est plutôt Fondette. C'était il y a bien 2 mois, quelque chose comme ça.
1: Ah oui, d'accord. Je n'ai pas du tout entendu parler.
0: Et ben en tout cas, ça peut permettre de ne pas prendre la voiture quand on est au nord de Tours et qu'on veut atterrir dans le centre-ville. Emma, 10 points. C'est bon, on a ouvert le score.
1: Bon.
0: Ah ben voilà, on voit ce que ça donne avant midi.
1: Super.
0: Merci beaucoup d'avoir tenté votre chance avec nous ce matin. Comme Emma, vous essayez au 02 47 38 10 20 Family Park, 2 passes annuelles et 2 entrées. C'est parti, à vous de jouer.
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0: Nouveauté de Zazie, c'est Peu Importe avec Ici Touraine.

0: trois ans après son album R, c'est Zazie qui revient avec ce titre Peu importe. Vous écoutez ici Touraine. Dans un instant, on joue avec Alain de Rochecorbon. Comme Alain, vous nous appelez au 02 47 38 10 20. Deux passes annuelles pour Family Park et deux entrées
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0: Ici. C'est parti. Bonjour Alain, à Rochecorbon.
6: Bonjour.
0: Comment allez-vous ?
6: Ça va.
0: Alain, vous êtes allé à Family Park dernièrement ?
6: Non. Non, l'année dernière ou il y a deux ans.
0: Très bien. Je vous propose d'y aller, mais cette fois de manière illimitée. Vous allez y aller autant de fois que vous voulez à Family Park cet après-midi. Pourquoi pas, si vous venez chercher les places super vite, la semaine prochaine, 10 fois, 20 fois, 50 fois, vous en profitez. Alain, pour ça, il faut faire au moins 10 points et égaliser. Ça se tente.
6: Ça se tente, oui. Essayez.
0: On commence, on y va ?
6: C'est parti.
0: Allez, c'est parti. Première question. Question stand-up. Quel comédien français a ouvert le Comedy Club pour lancer de jeunes comédiens prometteurs? Est-ce que c'est Fabrice Eboué? Est-ce que c'est Jean-Marie Bigard? Ou est-ce que c'est Jamel Debbouze?
6: Jamel Debbouze. Il semble.
0: Avec le Jamel Comedy Club. Bravo Alain, nickel. 10 points, c'est égalisé. Peut-être 10 de plus avec cette nouvelle question. Je vous fais pas de proposition. Quel nom désigne de manière indifférenciée une larve d'amphibien ?
6: Oh ! Alors là, je ne sais pas du tout. Une larve d'amphibien, je ne sais pas, un faucon, je ne sais pas, non, j'en sais rien du tout.
0: Un faucon ?
6: Un cocon, mais...
0: Ah, un cocon. Eh ben, je pense que quand je vais vous dire la réponse, vous allez dire « Ah ben oui, on appelle ça un tétard ».
6: Ah, d'accord.
0: Ça vous va, alors ?
6: Ben oui, on fait bien, ben oui.
0: Ben oui.
6: Ça me fait revenir.
0: Bon, Alain, 10 points, on a égalisé, c'est pas perdu, hein.
6: Ouais, d'accord.
0: Vous l'entendez, ça peut le faire ce matin. En tout cas, je vous souhaite peut-être, je vous dis peut-être à tout à l'heure, et sinon ce sera deux balles anti-stress. Merci Alain.
6: Ok, merci.
0: Passez une belle journée à l'écoute d'ici Touraine. Eh, 10 points pour égaliser ce matin. Franchement, ça peut être votre jour pour essayer d'aller à Family Park. Faut même essayer de faire peut-être 20 points, peut-être 30 points. Score qu'on peut tenter ensemble. Au 02 47 38 10 20, à vous de jouer.
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0: On écoutera Axel Red dans un instant. Pour l'instant, c'est Phil Collins avant de vous donner des bonnes idées sorties pour aller se baigner en toute sécurité en Indre-et-Loire dans les prochains jours. Je vous dis à tout de suite, vous écoutez Ici Touraine.

0: Bonne fin de matinée, Phil Collins, avec Issy Touraine.
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0: Voici des plans d'eau surveillés en Indre-et-Loire, on en a bien besoin en ce moment. Une première idée, le lac du Val-Joyeux qui s'étend sur près de 36 hectares au milieu de la forêt de Château-Lavallière. Si la baignade et la pêche sont les activités les plus prisées, il y a du pédalo, il y a du tennis, du beach volley et de la pétanque, une aire de jeu pour enfants, une aire de pique-nique, un grand parking. Bref, on en profite à Château-Lavallière, plus proche de la Loire, le parc de loisirs Capitaine à Bourgueil, là aussi. Grand plan d'eau, mini-golf, baignade surveillée toujours et plein de jeux pour les enfants. Sympa et conseillé par Thomas Coignac. Je vous propose aussi le lac de Rillé avec un petit parcours, un petit train aussi qui fait le tour du lac. C'est parfait pour se rafraîchir en toute sécurité. Costé piscine, je vous rappelle que la piscine de Vouvray a réouvert il y a quelques jours maintenant, notamment les week-ends et les jours fériés. Et puis pourquoi pas vous parler bien sûr de la piscine du lac à Tours. Les horaires quand même assez exceptionnel. 7h, 20h45 pour les horaires d'ouverture. Le week-end, ça ouvre à 9h. Pour les enfants, c'est 4,60 la journée. Les adultes, c'est 6,40 et ils font des happy hours le samedi et le dimanche de 16h à 19h. Vous avez accès à tout l'espace aquatique pour 5€. Voici de bonnes idées. Si vous en avez aussi, n'hésitez pas sur le WhatsApp. Des aires de baignade sécurisées, surveillées, que ce soit en nature ou en piscine, envoyez-nous un petit message. C'est le moment, hein. 02 47 38 10 20. On lira tout ça à l'antenne.
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0: Sensualité Axel Red avec Issy Touraine avant de retrouver Angélique, notre quatrième candidate du côté de Noisey. Vous aussi, vous pouvez tenter votre chance avant midi. Il y a de la place pour Family Park. 02 47 38 10 20.

0: C'est la chanson de karaoké, hein. Sensualité, Axel Red avec Issy Touraine. Angélique est à Noisey. Bonjour Angélique.
1: Bonjour Victoire.
0: Comment ça va?
1: Bah ça va, ça va.
0: Est-ce que vous avez un petit programme ce mardi?
1: Oh oui, travail.
0: Oh, vous faites quoi dans la vie Angélique?
1: Je tiens une portion canine.
0: Très bien, ah oui. Et ça va, les chiens ont pas trop chaud?
1: Oh bah je pense qu'ils ont pas trop à se plaindre.
0: Ouais, vous les...
1: Brumisateurs, abreuvoirs automatiques, les piscines qui vont bientôt être installées, les jets d'eau dans les parcs.
0: Sympa la vie de chien.
1: Ouais, je pense qu'ils n'ont pas trop à se plaindre quand même.
0: Vous avez une petite place?
1: Non, je prends pas les humains, désolée.
0: Angélique.
1: Oh, on m'a bien proposé pas mal.
0: Ah bah ouais, je comprends. Angélique, je vous propose d'essayer d'obtenir au moins 10 points, d'égaliser avec nos précédents candidats ou surtout de passer au-dessus pour vos places pour Family Park. En tout cas, c'est 2 passes annuelles qui peuvent vous attendre et 2 entrées. Joli cadeau aujourd'hui.
1: Oui.
0: Est-ce que vous êtes prête à commencer?
1: Oui, on y va.
0: Allez, on y va.
1: On verra bien.
0: Est-ce que vous avez lu les BD Astérix?
1: Oui.
0: Alors,
1: pas toutes, hein, mais quelques-unes quand même.
0: Dans la bande dessinée Astérix, à qui César lance-t-il souvent la réplique « Tu quoque mi fili » qui signifie « Toi aussi mon fils ». Est-ce qu'il le dit à Brutus? Est-ce qu'il le dit à Panoramix? Ou est-ce qu'il le dit à Auguste?
1: Brutus.
0: Angélique, bonne réponse.
1: Ah, j'ai eu peur d'un coup.
0: Non, c'est tout bon.
1: Bon,
0: on peut souffler. On a nos 10 premiers points et on essaye de passer à 10. De plus, à 20, tout simplement.
1: Oui.
0: Restons dans la pop culture. Je vais vous parler d'une voix, c'est celle de Georges Lican. Il est né à Franqueuil. Cette voix, elle est assez connue des amateurs de séries animées, parce qu'il a été doubleur dans l'adaptation d'un manga qui a été parmi les plus vendus au monde. C'est celui qui reprend les histoires de Son Goku. Quel est ce manga? Dragon Ball Z, Olivier Tom ou Nicky Larson?
1: Dragon Ball Z.
0: Son Goku et Dragon Ball Z, c'est la bonne réponse. Dragon Ball, la quête de finale, des 7 boules de cristal venues. Et ben voilà, on passe devant, bravo Angélique.
1: Merci beaucoup.
0: Avec notamment dans l'animé donc une voix d'un monsieur qui nous venait d'Indre-et-Loire.
1: D'accord.
0: 20 points et peut-être 10 de plus. Parmi ces listes de quartiers actuels à Tours, lequel n'est pas une ancienne commune d'Indre-et-Loire? Saint-Symphorien, Saint-Radegonde, Beaujardin.
1: Beaujardin.
0: Alors là, bravo. Angélique, c'est votre jour de chance. Ça marche super bien.
1: Si ça marche bien.
0: Ah, peut-être que oui, ça commence à sentir bon. Beaujardin, c'est un quartier qui tient son nom du château de Beaujardin qui existait auparavant. Saint-Symphorien et Saint-Radegonde, c'était d'anciennes communes administratives qu'on a rattachées à Tours depuis. Nous sommes à 30 points. Continuons un petit peu dans cette géographie, notamment, et l'histoire de Tours. À Tours, il y a la rue du Commerce. On découvre la très belle bâtisse de l'hôtel Gouin, du nom de Eugène Gouin. Cette personne était banquier et maire d'une commune d'Indre-et-Loire. Mais de quelle commune? Saint-Pierre-des-Corps, Fondette ou La Riche?
1: La Riche.
0: Elle est dure celle-là. Bon, on peut le dire, celle-là, elle est pas simple.
1: Sachez que... J'aurais dit Amboise, en fait, dans ma tête, déjà, parce qu'on en a un hôtel Gouin à Amboise.
0: C'est vrai?
1: Bah oui, je crois, si je me trompe pas, à côté de la mairie.
0: Ah d'accord, bah, je vais regarder. D'accord, je vais regarder, je connais pas, là, comme ça, mais c'est possible, j'en apprends tous les jours, hein, grâce à vous au bout du fil, donc ça me va très bien. Ok, je vais me renseigner. En attendant, on a l'hôtel Gouin à Tours, où il y a notamment des expositions. Ce monsieur, il a été maire de Fondette et de Tours également. Il a été maire de deux villes, mais pas de la Riche. Bon, Angélique, 30 points, super score.
1: Ok.
0: Bravo. Bon. On voit ce que ça donne dans quelques minutes. Merci à vous.
1: Eh ben, je vous remercie. Je raccroche là.
0: Oui, vous raccrochez. Et si jamais vous êtes la gagnante, eh ben, on vous rappellera.
1: D'accord. Je vous remercie beaucoup.
0: Merci
1: bonne journée
0: à vous. Bonjour Serge.
2: Salut Marion. C'est Victoire. Bonjour Marion.
0: Bonjour Serge. C'est Victoire.
2: Bonjour Marion. Ah mais aussi là vous avez la même voix avec Marion.
0: Oh, bah, tant mieux, ça me va, c'est un compliment. C'est ma collègue du week-end Marion qui fait le jeu également.
2: D'accord.
0: Mais bon, je lui dirai, ça lui fera plaisir.
2: Vous avez porté chance.
0: Ah bah je vous le souhaite.
2: Vous avez un nom prédestiné.
0: Exactement. Serge, on joue ensemble dans un instant, ça vous va?
2: Oui, ça va, je suis à l'ombre.
0: Ah bah parfait, restez bien à l'ombre, un petit verre d'eau et je vous dis à tout de suite.
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0: Serge qui nous écoutait, c'est pour vous. Voici Johnny Hallyday qui vous chante « J'oublierai ton nom ». À tout de suite.

0: J'oublierai ton nom, c'est Johnny Hallyday avec Issy Touraine. Et je n'ai pas oublié Monsieur Serge à Èvre. Vous êtes avec nous, Serge ?
1: Oui, désolé, j'avais oublié ton nom.
0: Mais c'est pas grave. Mais il n'y a aucun problème, ne vous inquiétez pas.
1: Victoire, il me faut à tout prix ces deux plages. J'ai mes deux petites filles qui sont à Perpignan, on y est allé il y a 15 jours. Oh, elles m'ont dit, papy, il faut que tu gagnes, il faut que tu gagnes.
0: Serge,
1: c'est tellement bien, Family Park.
0: Tout est entre vos mains.
1: J'ai mon partenaire qui est là.
0: C'est qui votre partenaire?
1: Ma chérie, et donc elle va m'aider.
0: Allez, à deux cerveaux, aucun problème, vous avez totalement le droit. C'est votre voix que je dois entendre avant le gong et je prendrai votre dernière réponse.
1: T'es prête?
0: Ça vous va?
1: Oui, je suis. On est prêt.
0: Allez, on croise les doigts et on essaye d'obtenir au moins 30 points. C'est le score d'Angélique. Allons-y avec cette première question qui peut vous rapporter 10 points. Je ne vous fais pas de proposition.
1: Oh non.
0: Oh si. Quelle maladie était dite noire dans une épidémie datant de 1347 ?
1: La peste.
0: Bah vous voyez, ça va.
1: Super, elle l'avait pas trouvé.
0: Serge, soufflez, hein.
1: Il fait chaud.
0: Trop de stress, ça va bien se passer. 10 points de plus peut-être avec cette nouvelle question. Allez. Avec quelle espèce de plante à fleurs de la famille des Fabacées, de nom scientifique Cicerarytinum, fabrique-t-on le houmous? 3 propositions. Pois chiche, aubergine, haricot blanc.
1: Pois chiche. Oh, j'ai eu peur.
0: Ah ouais, je vois ça. Hein.
1: Non, mais les noms scientifiques, c'est horrible.
0: Mais en deuxième question, je vous demande pas des noms latins, Serge. 20 points, nickel.
1: Et là, allez, on y croit.
0: Allez, ah bah là, c'est maintenant que ça se joue. Hein. C'est maintenant qu'il va falloir essayer de répondre à cette question. Quelle constellation est en forme de casserole?
1: Oh, bah, la grande ours.
0: Je vous fais pas de proposition?
1: Non, la grande ours.
0: J'allais vous proposer le grand chien, ou la croix du sud, ou la grande ours.
1: Ouais,
0: Serge, vous l'avez compris? Oh la vache! Oui.
1: Oh, les petites, elles sont là.
0: On vient d'égaliser. C'est là que l'on pourra peut-être passer devant et essayer d'obtenir 40 points. Bon, vous répondez correctement à cette question, qui, je vous le dis, n'est pas simple du tout. C'est du calcul mental que je vais vous demander dans un instant.
1: Voilà, je suis trop fort en maths.
0: Alors là, j'ai envie de voir. Hein. Serge, écoutez bien. Ouais. Voici votre question. Au Grand Précigny, il existe un cadran solaire qui donne toujours l'heure aujourd'hui. Depuis sa création, il y a 413 ans. De quelle année date-t-il donc ?
1: Donc, 1814.
0: Oh non, Thomas ! Oh non !
1: Combien ?
0: Serge ! On est en 2026.
1: Oui, ah oui.
0: Donc c'est 1613. Oh non, mais c'est horrible.
1: Oh non,
0: c'est horrible.
1: En plus, c'est du hasard, hein, sans compter. Hein.
0: J'ai mal au cœur.
1: Oh, c'est pas mon jour.
0: Je suis pas bien.
1: Elles vont m'attendre, les petites.
0: Bon, il y a la question subsidiaire, hein, Serge, parce que vous venez de faire 30 points. Donc le but, c'est de voir et de vous départager avec Angélique qui est avec nous. Rebonjour Angélique.
2: Bonjour.
0: Vous avez entendu ce qui vient de se passer avec Serge?
2: Oui, et en plus j'avais pour moi.
0: Oh là là, nanana.
1: Bon, bah, le mérite alors.
0: Allez, attendez, on va essayer de voir ce qu'il en est pour cette question subsidiaire.
2: Ouais.
0: On vous posait cette question en antenne. Combien y a-t-il d'habitants à l'année au Sable d'Olonne? Serge, qu'est-ce que vous m'avez répondu?
1: 20 000, mais vraiment au hasard.
0: Angélique, qu'est-ce que vous m'avez répondu?
2: Je sais plus.
0: Vous m'avez dit 25 000.
2: Ah bah voilà.
0: Sachez que la bonne réponse, C'est 49 000.
1: Oh, bravo Angélique.
0: Angélique, oh, bravo. Magnifique. C'est la pure loi de l'égalité. Vous êtes méritante. Gros bisous Angélique, profitez bien.
2: Oh, merci, merci, mes enfants vont être super contents. Merci beaucoup.
0: Je vous dis à bientôt.
2: Merci, à bientôt. Au
0: Serge.
1: Oui.
0: Vous reviendrez avec nous.
1: Oui, mais mes petites filles vont être déçues, elles vont m'incendier, mais c'est pas grave.
0: Eh oui, j'en aurai d'autres pour Family Park, d'accord. Vous rappelez. Soyez au rendez-vous prochainement à partir de 11h et on retentera notre chance parce que sachez que ça me fait bien mal au cœur. Je vous dis à bientôt.
1: C'est pas grave.
0: Merci Serge.
1: Merci Victor. À
0: Passez une belle journée à l'écoute d'Ici Touraine.
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0: C'était Begin, vous écoutez Citroën.
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0: Merci d'être avec nous en ce mardi, vous écoutez Ici Touraine, il est midi. À midi avec vous, Boris Compin, bonjour.
2: Bonjour Victoire, bonjour à tous. Deux enfants de 11 ans qui circulaient à vélo ont été renversés par un camion ce matin à Tours. L'un des deux est gravement blessé. L'accident a eu lieu peu après 8 heures à proximité de la place Rabelais. Les enfants traversaient la rue du Plat d'Étain, Virginie Vandeville.
3: Les deux enfants traversaient la rue sur leur vélo lorsque le camion les a percutés de plein fouet. Les deux victimes se sont alors retrouvées coincées sous l'une des roues du poids lourd. Il a fallu aux pompiers le soulever pour pouvoir leur porter secours. Peu après 9h, ils ont pu être enfin dégagés et transportés à l'hôpital Clocheville de Tours. Selon les secours, l'un est hors de danger, il souffre d'une fracture, l'autre est plus gravement blessé aux jambes. D'après les premiers éléments récoltés sur place, au moment de l'accident, les deux garçons traversaient hors du passage piéton pour se rendre à l'école. Le chauffeur, qui ne roulait pas à vive allure, assure ne pas les avoir vus s'engager, ébloui par le soleil.
2: Et par ailleurs, une autre cycliste a été grièvement blessée hier à Tours, une femme de 33 ans, renversée par une camionnette en fin de matinée et projetée à plus de 20 mètres du lieu de la collision. Ce carrefour entre le boulevard Richard Wagner et la rue Édouard Vaillant a déjà été le cadre de deux accidents mortels en 2024 et en 2025. La Loire, au pied du pont Wilson, c'est aussi un endroit où des drames se déroulent régulièrement. Ça a encore été le cas hier soir, malheureusement. Emeline Ferry, un homme de 24 ans, s'est noyé alors qu'il se baignait pour se rafraîchir.
4: Ce sont des témoins qui préviennent les secours un peu avant 20 parce qu'ils ont vu deux personnes en difficulté près de la rive droite de la Loire. L'une des deux personnes est rapidement récupérée par un plongeur et s'était en fait mise à l'eau pour aider un autre homme qui, lui, a disparu. Son corps, sans vie, sera repêché après 1h30 de recherche. Les pompiers avaient déployé drones, maîtres-chiens et bateaux pneumatiques. Tout ça s'est passé sous les yeux de nombreux tourangeaux. Beaucoup de monde était à l'eau hier. Il faut dire qu'il faisait encore 28 degrés à 20h. Cet endroit, c'est une calamité, soufflait ce matin le chef de salle du CODIS 37, avec peu d'eau, beaucoup de sable et des trous d'eau quasiment invisibles. La baignade dans la Loire, on le rappelle, est interdite, mais il n'y a aucun endroit pour se baigner à Tours. Un projet est à l'étude dans le Cher, moins dangereux car canalisé.
2: Et une zone de baignade autorisée dans le Cher à Tours, ce ne sera de toute façon pas avant l'été 2027 au mieux.
0: Notez qu'hier, des records de température ont été battus dans 8 des 9 stations météo réparties en Indre-et-Loire.
2: Oui, le record de chaleur pour ce lundi 25 mai a été relevé à Reignac-sur-Indre avec 34,5 degrés. L'Indre-et-Loire reste pour l'instant en vigilance jaune à la canicule, contrairement à un département voisin, le Maine-et-Loire, qui a basculé en vigilance orange la nuit dernière. La mairie de Tours présente ce soir en conseil municipal un plan de lutte contre les logements vacants. La municipalité en a identifié 2150 logements au volet continuellement fermé que la ville voudrait voir remis sur le marché le plus vite possible. Explication de Marie Quinton, l'adjointe chargée du logement à Tours.
5: Ce qu'on fait dans cette démarche, c'est contacter 1000 propriétaires. Au cours de l'année, ça a déjà débuté. Et donc, on les contacte avec un courrier. Un courrier qui permet de comprendre la situation, déjà de vérifier que le logement est bien vacant. Parce que, comme je vous le disais, un certain nombre de cas, ça s'est déjà résolu. Et puis, quand le logement n'est pas vacant, de leur indiquer quelles sont les solutions et de les orienter tout simplement vers l'agence immobilière sociale, par exemple, de les orienter vers Artemis qui va proposer des aides à la rénovation des logements. C'est tout ce travail que l'on fait avec eux. Bien sûr, on est là pour pouvoir accompagner quand la personne, le propriétaire, n'arrive pas à s'y retrouver. On va pouvoir aussi orienter, par exemple, vers un notaire quand c'est le cas de succession bloquée. En fait, leur donner toutes les indications nécessaires pour que la situation se règle.
2: Et par ailleurs, ce soir, au conseil municipal de Tours, il sera aussi question du plan de mobilité 2026-2036. 250 foyers sont privés d'électricité à Loches depuis 10h30 ce matin. Un câble électrique souterrain a été arraché. Les agents Enedis sont sur place pour réparer, mais on ne sait pas combien de temps ça va prendre. En attendant, le centre aquatique de Loches est fermé jusqu'à nouvel ordre. Le parc Natureo est en effet dans la zone concernée par cet incident et ses pompes ont besoin d'électricité pour fonctionner.
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2: Bon, et évidemment, Victoire, ça n'est pas la bonne journée pour qu'une piscine soit inutilisable.
0: Ah ouais, ça, carrément, pas de chance. Vigilance jaune, du coup, pour la canicule en Indre-et-Loire. Pareil pour le Loir-et-Cher, la Sarthe, la Vienne. C'est orange chez nos voisins du Maine-et-Loire. Un ciel bleu, donc, aucun nuage à l'horizon et des températures très, très élevées cet après-midi. Faites attention à vous, 34 à 36 degrés sur notre Touraine. Je vous souhaite une belle journée. À notre écoute, tout de suite, vous êtes au taquet.
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7: Bonjour la France, j'espère que tu vas bien la France. J'espère que t'as pas trop chaud la France, que c'est, hein, c'est chaud. Hein,
8: c'est chaud, il fait chaud. Bonjour Valérie.
7: Comment ça va?
8: Ah bah, j'ai chaud.
7: Alors, je vous rappelle que... vraiment, alors, par chance, oui, la personne a remporté hier la c'est première vrai. Manche. Comment vous dire qu'aujourd'hui, bien évidemment, c'est moi qui vais gagner. Je vous rappelle que toute la semaine, nos candidats vont s'affronter pour se sélectionner pour la finale de vendredi. Le premier prix, c'est un week-end de roi, les gars. Oui, c'est

0: Ça va être super, parce que vous allez visiter la magnifique ville d'Autun, le musée, le site archéologique du Mont-Beuvray, le château de Couches. Mais attention, c'est pas tout. Parce que le climax, c'est le vendredi soir. Parce qu'à la nuit tombée. Mais oui, à la nuit tombée, le théâtre antique d'Autun va s'illuminer et ça va devenir la scène de l'un des plus grands spectacles historiques de France. Un show monumental. Et ça, croyez-moi, vous êtes peu près de l'oublier. Ça, c'est le premier prix. Le deuxième prix, c'est quoi?
1: Bonne journée, rendez-vous demain, c'est la fin d'Otaquet. Il y a tellement de cadeaux, c'est tellement merveilleux qu'on a, voilà, on prend un temps de dingue. Bah, allez, vous le savez, on a bu bon café.
0: Bien sûr,
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0: Jingle. On accueille nos deux candidats du jour, Colin et Marie-Laurence. Bonjour.
1: Bonjour.
2: Bonjour.
3: Bonjour. Bonjour à tout le monde et bonjour.
0: Alors.
1: Oula. Ça part mal.
0: Mec, tu me vois plus. Alors, Colin, tu joues avec ici Gascogne. Tu as 25 ans. Tu habites à Mont-de-Marsan. J'ai bon?
2: Exactement. Impeccable.
0: Alors, tu es en couple avec Élise. Et on a un petit métier, un petit métier dans l'immobilier, hein? Qu'est-ce que...
2: Exactement.
0: Alors, qu'est-ce qu'on
2: Exactement,
0: fait?
2: Exactement, dans l'immobilier.
0: Alors, tu fais quoi?
2: Je cherche des maisons à vendre, j'essaie de les vendre, et puis si tout se passe bien, après on achète nos terres avec les clients.
0: Ah, voilà, un beau métier, vendre des maisons. Petit, tu voulais quand même bosser dans les voitures, donc...
2: Exactement, j'ai quand même assouvi mon rêve. Pendant 4 ans, j'étais vendeur de voitures chez plusieurs marques françaises, étrangères.
0: Et voilà,
2: donc là j'essaye d'autres choses.
0: T'as bien raison. Alors, tu fais beaucoup de rugby, hein. Tu en as fait beaucoup et maintenant tu fais du triathlon. Tu es un grand sportif.
2: Exactement.
1: Oui.
2: J'ai essayé de me dépenser. J'ai fait pendant 15 ans du rugby, effectivement. Et là, je choisis un truc un peu plus complet avec le triathlon qui allie 3 disciplines, natation, vélo et course à pied. J'en ai fait un samedi où j'avais toute ma famille qui était là, donc c'était super.
1: Oh, il m'a perdu là, il y a trop de sport là.
0: Trop de sport.
1: Je suis perdu là.
0: Bon, en même temps, tu bricoles pas, hein, tu comptes un peu sur ton père qui lui est bricoleur, c'est ça?
2: C'est ça, lui est très bricoleur. Je me rappelle quand j'étais petit, je disais si mon papa, s'il existait un métier où il faut tout faire, mon papa il le ferait.
0: Voilà.
2: Donc, mais il n'a pas cette qualité, il ne l'a pas passé non.
0: Ah bon, c'est pas grave, on peut pas tout faire. Hein. Il y a un moment donné, tu cuisines, tu fais des tartes salées. Enfin, on est à ça de Top Chef si j'ai tout compris.
2: C'est ça, j'ai raté l'inscription, mais oui, il faudra que je m'inscris dans quelques années. Ouais.
1: Des appartements sur M6, de Top Chef sur M6, vous parlez de brico-déco sur M6.
0: Oui, évidemment.
1: Dites-moi, vous revenez pas sur M6?
0: On sait pas, on verra bien.
1: Oh, attends, tout le monde le sait.
0: Alors, mon petit chat, c'est la première question vraie ou faux qui peut te permettre de marquer un point. Tiens, je te mets une petite chanson.
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0: Alors, figure-toi qu'à Toulon, il y a un livreur qui distribue gratuitement des pizzas au volant d'une Ferrari. Est-ce que c'est vrai ou faux? Top chrono, 5 secondes.
2: Je dirais faux.
0: Et non, c'est vrai. Et oui, il y a un pizzaïolo qui a distribué gratuitement des pizzas avec sa Ferrari dans plusieurs quartiers de la ville. Ça a été relayé sur plein de réseaux sociaux. C'était pour faire connaître son restaurant. Et lui, il y en a qui choisissent les flyers. Lui, il a carrément loué la Ferrari et offert des pizzas, ce qui est pas mal aussi. Pas de points pour Colin.
1: Marie-Laurence est avec nous, avec ICI Occitanie. Comment ça va, Marie-Laurence? Ah là, c'est toi qui as un téléphone de toute nouvelle génération. Je sens que ça va être pratique. Marie-Laurence, est-ce que tu nous écoutes bien?
3: Je m'entends très bien, comme vous étiez à côté de moi.
1: Ouais, alors ne bouge plus, ne respire plus. Parce que voilà, je ne sais pas si tu es dans un garage, dans une salle de bain, en tous les cas, on est ravis de t'accueillir. Tu habites à Calmont, c'est en Haute-Garonne. Divorcée, situation maritale, mais heureuse, Marie-Laurence.
3: Oui, ça va. Je ne me refonds pas tous les soirs dans mon lit. Hein. Je sors, je vais au théâtre, je fais plein de choses.
1: Ah, ça c'est bien, on adore. Voilà, vous êtes dynamique, vous faites plein de choses. Tu as 2 enfants, Arthur et Charlotte, la petite vingtaine. Qu'est-ce qu'ils font, Arthur et Charlotte, dans la vie?
5: Charlotte a fini ses études. Elle cherche actuellement un emploi. Et Arthur est à moitié, je dirais, études. Il est parti faire une année de césure en Australie. Ouais. Et il va bientôt revenir là pour faire son master.
1: Pour faire son master, c'est ça? C'est ce que j'ai compris.
5: Ouais.
1: Bon, plein de bonnes choses pour Arthur. Alors, on t'appelle Lolotte, on t'appelle Marilo, on t'appelle... pour tes enfants. Comment ils t'appellent, tes enfants?
5: Même.
1: Ah, même.

0: Ah, c'est à l'anglais, c'est vrai que je suis nul en anglais.
1: Oui, mais enfin, quand même, c'est la base.
0: Ah, et Marie, Laurence, elle travaille dans l'aéronautique.
2: Et oui, comme beaucoup de gens, j'ai créé sur Toulouse. Et
0: oui. Ah oui, bah oui, t'es surtout. Qu'est-ce que tu fais dans l'aéronautique? Parce que c'est large, hein, pour le coup.
2: Oui, assistante d'équipe.
0: Assistante d'équipe, d'accord. T'as une équipe de combien?
2: Oh, presque 40 personnes.
0: D'accord, ah oui, donc ça fait un petit peu de monde. Et avant, t'étais documentaliste technique, et plus jeune, t'aurais aimé avoir une librairie. Voilà, on commence à savoir plein de choses.
2: Ouais.
0: Ah ouais.
2: Oui.
0: Bah, t'as un amour.
2: C'est toujours mon rêve. Hein.
0: Eh ben, il est jamais trop tard, hein, franchement. Pourquoi pas?
2: Oui, oui.
0: Allez, nous allons jouer. Marie-Laurence, bienvenue dans la compétition. Un premier point peut-être à gagner maintenant pour partir à Autun, notre destination de la semaine. Voilà.
1: Qui passait par là a tout emporté.
0: Secrètement, j'ai toujours rêvé qu'elle fasse un autre tube. J'ai toujours, voilà, j'attends toujours d'ailleurs. Parce que j'adorais, moi, comme un ouragan.
1: Très bien.
0: Voilà. Alors, question. La climacophobie et la peur de la pluie et des ouragans. C'est pour ça qu'on écoutait Stéphanie. Je répète cette question, est-ce que c'est vrai ou faux? La climacophobie et la peur de la pluie et des ouragans. Top chrono, 5 secondes.
1: Hein?
0: Comment?
2: Faux.
0: Faux. La climacophobie, tu as raison, désigne en réalité la peur, alors c'est fou ça, la peur des escaliers. Je savais pas que ça portait un nom. Climacophobe, c'est celui qui a peur de tomber dans les escaliers.
1: Eh ben, voilà, c'est super. Colin, pas de point. Marie-Laurence, un point. Et là, tout de suite, vous écoutez ici. Et on va danser, on va bouger son petit boule avant l'été. Pour une begin avec toi, Marc Lavoine. Pour une begin avec toi. Allez, à tout de suite, mes chéris, on vous kiffe.

0: Ah bah pour une biguine avec des glaçons, avec la citronade, avec la petite pente à l'eau et la fraise à l'eau, là, on a envie de se rafraîchir avec Marc Lavoine.
1: Eh ben oui.
0: Sur ici, ici fraîcheur.
1: Jingle.
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0: Il fait frais à Autun. Pareil que c'est bien.
1: Bah,
0: un petit coin d'ombre sympa.
1: Ouais, ça dépend. Hein. Tout le monde, toute la France est sous la canicule, là, monsieur. Hein,
0: oui, mais donc, sous les arbres.
1: Voilà. Alors, on joue avec Marie-Laurence, qui joue avec ici Occitanie, et Colin, qui joue avec ici Gascogne. Mmh. Ça va, sinon, je vais m'acheter des mots, je reviens. Mmh. Alors, Colin, qui est donc agent immobilier, tu es aussi administrateur de l'association Les Colosses aux Pieds d'Argile. Et alors, parle-nous donc de cette association. Qu'est-ce que c'est? C'est fait pour quoi? Comment? Pourquoi? Voilà.
3: Exactement, je suis administrateur depuis 2019 dans cette magnifique association qui a été lancée par Sébastien Boyer, un ancien joueur de rugby professionnel qui a été victime de viol. Et donc cette association a pour but de lutter contre ce fléau qui en avance sur ce sujet, mais il y a encore énormément de pas à franchir. Donc voilà.
1: Eh ben, c'est une très belle association. Et tu en as créé une toi-même qui s'appelle les Cagouillous. Et qu'est-ce qu'on fait dans les Cagouillous? Les Cagouillous?
3: Alors, les Cagouillous, ça veut dire en patois, ça veut dire escargot.
1: Et oui.
3: C'est une association de copains de rugby qu'on a créée récemment pour partager des moments, promouvoir le rugby amateur. Et donc là justement je passe un petit appel, on se fait un tournoi de rugby à 5 flags le 20 juin à Grenade-sur-Adour. Donc voilà, c'est juste pour un petit peu par les temps qui courent, se rassembler, nous promouvoir le rugby, qu'on sait faire, le rugby amateur, etc.
1: Eh ben oui, et puis surtout par les temps qui courent, effectivement c'est pas mal de prôner la bienveillance et le rassemblement. Alors,
3: exactement.
1: On a une petite habitude avant d'éteindre la lumière, on scrolle sur Twitch ou YouTube.
3: Oui, on peut trop.
1: Et voilà, alors c'est quoi tes chaînes Twitch préférées?
3: Oh, je regarde un petit peu de tout, comme à l'image de la musique, j'écoute beaucoup de variétés. Et là c'est pareil pour Twitch et YouTube, beaucoup de créateurs de contenu. Ce week-end notamment à Bordeaux, il y avait un match de rugby organisé par des créateurs de contenu qui était très sympa. Donc voilà, ça me permet, c'est mon divertissement.
1: Eh ben voilà, c'est ton petit somnifère. Alors, Colin, voici la deuxième question, vrai ou faux. Essayons de la gagner. Tiens, je te mets une petite chanson. Pour ceux qui n'ont pas vu le film, c'est Ice-T qui chante cette film.
0: C'est très bien ça, on adore.
1: Merci Céline d'avoir trouvé ce morceau exceptionnel. Alors, écoute bien la question. Grâce à l'IA, il est possible d'inventer de nouvelles couleurs. Est-ce que c'est vrai ou pas? Top chrono, 5 secondes.
3: Je dirais vrai.
1: Non, c'est faux. Il est impossible, même pour l'IA, d'inventer une nouvelle couleur que l'œil humain n'a jamais vue. Parce que notre vision reste limitée aux couleurs que nos yeux peuvent percevoir. Donc non, pas de point, Colin.
0: Marie-Laurence, qui pour l'instant a un point avec ici Occitanie, qui travaille donc à Toulouse, dans l'aéronautique, la ville rose, Marie-Laurence. Alors Marie-Laurence, elle fait du sport. C'est quoi le sport, là, le postural ball? Qu'est-ce que c'est que ça?
4: C'est ça. Mais alors, moi, je suis pas une grande sportive comme Colin. Hein.
0: Oui.
4: Moi, je fais ça sur mon lieu de travail, entre midi et deux, avec mes copines. Le but, c'est de travailler les muscles profonds et surtout de gagner au niveau de l'équilibre. Voilà.
0: Ah oui, c'est intéressant. Travailler les muscles, c'est ce qu'on fait régulièrement avec Valérie.
1: Ah bah, moi, je le fais tout le temps.
0: Hein. Regarde, on prend des stylos, on les soulève, on a fait travailler les muscles.
1: Ouais.
0: De la marche, du vélo. Tu participes même parfois à des marches qui luttent, qui permettent d'apporter sans doute ou qui finent le cancer du sein. Voilà, tu participes à des choses associatives, si j'ai bien compris.
4: Oui, tout à fait. Oui, bien, parce que c'est quelque chose à laquelle je suis très sensible.
0: D'accord.
4: Il y a pas mal il y a des cancers du sein, hélas, dans ma famille, il y en a plusieurs. Donc, quelque chose qui me touche beaucoup.
0: Ben c'est bien, il faut penser à se faire dépister, c'est très important. Alors Valérie va pas être contente parce que madame est une catastrophe, c'est la caca, c'est la tata en bricolage.
1: Ah bah ça s'apprend, hein.
0: Mais à quel point c'est la catastrophe?
4: Oh ben là, récemment j'ai pensé un vieux meuble, je l'ai peint à peu près correctement, et puis j'ai dit bon allez je passe une petite couche de vernis, mais le vernis, j'en ai trop mis et il y a eu des coulures, voilà.
0: Ah, c'est parce quoi quand on met trop de vernis, du coup?
1: Eh ben, on ponce, on reponce et on remet du vernis doucement.
0: Ouais, faut tout refaire, quoi.
1: C'est pas très grave, ça.
0: Ouais. Bon. Allez, tiens, juste avant de jouer, raconte-moi, c'est quoi ce cours d'Ikebana que tu prends? C'est quoi, ça?
4: Ah oui, que je prenais, oui, ben j'ai eu une période, c'est de l'art floral japonais. Ben voilà, réunis toutes, et puis on apprend à composer des bouquets japonais. Voilà, dans les règles de l'art, ouais, c'est divin.
0: Je sais pas, c'est une discipline artistique pour composer le bouquet, ce que tu disais, ça s'appelle Ikebana japonais.
1: Oui.
0: Tu connais?
1: Ah oui, je connais, oui.
0: Ah oui.
1: Et oui,
0: là, c'est là qu'on boit la culture.
1: Ça s'appelle la culture générale.
0: Voilà. Allez, Marie-Laurence, mais c'est bien. Oui. Moi, on apprend tous des choses dans cette émission. Voici une question. Et Walker Texas Rangers nous rejoint. Rangers.
1: Oh là là, cette série, mon Dieu.
0: Et, Valérie, j'ai envie de prendre mon 4x4. Aïe. Et partir dans le Californie. Enfin, pas en Californie, dans le Texas. Oui, parce qu'il est question du Texas. Marie-Laurence, c'est un État américain.
4: Oui.
0: Le Texas, c'est plus grand que la France. Je l'affirme. Est-ce que c'est vrai ou faux? Top chrono, 5 secondes.
4: Ah ben, oui.
0: Le Texas serait plus grand que la France?
4: Oui.
0: Oui. Tu as raison, 695 000 km², alors que la superficie de la France est de 549 000. Ça paraît fou, hein, même si on additionne les territoires d'outre-mer, etc., etc. Non, le Texas est bien plus grand que nous. Bravo.
1: Et voilà, deux pour Marie-Laurence. Colin, on va se mettre une petite pile, hein, mon petit chat. Le temps d'écouter Sous le vent. Ah, Sous le vent. Garou, Céline Dion. C'est une chanson romantique pour les couples pendant les karaokés. Vous écoutez ici, on vous aime. À tout de suite, mes petits chéris.

0: Exactement, Céline Dion, Garou sous le vent, 16 concerts attendus à Paris pour Céline Dion quand même. C'est l'événement, la rentrée, Valérie, Céline Dion.
1: Jingle.
0: Elle aime pas Céline Dion.
1: Non, je m'en fous, surtout vu le prix des places.
0: De midi. C'est vrai. C'est
1: enfin, ici. À un moment donné,
0: allez, c'est
1: trop cher, quoi. Voilà. Faites des prix moins chers de concerts. Allez, nous sommes avec Colin, qui n'a pas de points. Tu n'as pas de points. Donc là, on va faire... Oui, il y a le quiz musical. T'aimes la variété française. J'espère que tu vas trouver les deux mots à trouver. Alors, il y a un truc que j'aimerais comprendre. Si t'étais un animal, tu voudrais être un singe. Oui. Lequel?
2: Alors, pas, on va dire le, comme ça, Louis. Pourquoi le singe? J'avais pas trop d'idées, mais c'est vrai que le singe, ça m'a toujours, les singes en général, ça m'a toujours fasciné, dans le sens où c'est l'animal qui, évidemment, se rapproche le plus de l'homme dans son comportement, etc. Ouais. Et ça peut donner scène à ça peut donner une image à des scènes assez cocasses, donc c'est assez drôle.
1: Donc tu veux être un Ouistiti comme dans Indiana Jones, tu veux pas être un chimpanzé ou un gorille, tu veux être un Ouistiti, un truc un peu malin, quoi.
2: On verra, je laisserai choisir la nature.
1: Ok, d'accord. Bien, alors, comme je te l'ai dit, c'est le quiz musical. Là, on est parti sur les deux mots manquants. Je vais te faire écouter une chanson de Claude Nougaro. Et évidemment, quand le mot est à trouver, tu entendras le bip, bip. Et on fera un point après. Écoute bien, Claude Nougaro.

0: 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Dès l'aérogare, j'ai changé d'époque, commande, ça, sur les starting blocks. Top chrono, 10 secondes, c'est quoi les deux mots?
1: Alors, pour le premier, je dirais barbare.
0: Ouais.
1: Et le second, démarre.
0: Ok. Eh ben, on va écouter tout de suite. Si t'as raison, c'est parti.

0: t'es bien réveillé là, c'est bien, deux points quand même.
1: Marie-Laurent, c'est le clin d'œil pour toi, toi qui es de Toulouse, t'aurais pu tomber sur Claude Nougaro, ça aurait été simple finalement pour toi.
2: Ben ouais, mais bon, allez, au moins mon adversaire a remonté, c'est tant mieux pour lui.
1: C'est vrai, c'est vrai. Tu sais, moi hier, j'ai eu un candidat, à 1h-10, il était encore à zéro. Hein, donc, et puis finalement, il l'a gagné. Non, mais c'est juste histoire de vous rappeler que j'ai déjà un candidat. Bref. Marie-Laurence, qu'est-ce qu'on fait? On joue tout de suite? Elle n'a pas réagi. Tu réagis plus, hein? Tu ne dis plus rien.
0: Oh là là, moi, tu sais, j'ai.
1: Ouais, non, mais voilà, t'es passé à autre chose. Allez, on y va tout de suite pour ton quiz musical. Donc, c'est une chanson de rock voisine. C'est la plus connue, c'est Hélène. La chanson va s'arrêter à deux reprises et tu l'as compris. Dès que tu entends les. Eh bien, il faudra trouver les deux moments quand on y va. Seul sur.

0: 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Alors, seul sur le sable, les yeux dans l'eau, mon rêve était trop beau. 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Tu partiras à 100 000 lieues de moi. Comment ton sourire? Top chrono, 10 secondes.
1: Alors là, je pense que je vais avoir zéro. Hein. Je vais être magie, allez, le premier mot.
0: Ouais.
1: Et le second, c'est retrouver. Mais franchement, j'y suis pas du tout. Je
0: tube pense. De 1989, numéro 1 du top 50 pendant des semaines. Il n'y en a pas un là. T'as pas tapé dedans. Hein. Alors on écoute. Ouais. Seul sur le sable.
2: Les yeux dans l'eau.
0: Jusque là, tout va bien.
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0: La saison.
2: L'été qui s'achève. Tu partiras.
1: Oui, oui.
2: À 100 000 lieues de moi.
0: Comment?
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0: Et tellement de souvenirs. Et ben, le souvenir des points qui s'éloignent pour toi. Hein.
1: J'ai d'autant plus honte que je l'ai vu en concert.
3: Oh, et bravo. Alors. Et ben voilà. Bon, allez, ça fait deux partout. Deux pour Colin, deux pour Marie-Laurence. Là, tout de suite, c'est l'heure de la réclame et l'actualité dans vos régions grâce au 44 local de votre radio ici. À tout de suite.
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7: Si vous aimez danser, la deuxième édition du festival Chinon Mille et Swing, c'est vendredi, samedi et dimanche à Seuilly. Le meilleur du swing chinonais sera à déguster à l'abbaye de Seuilly, un week-end entier proche de Chinon, dans un lieu magnifique, avec en tout 10 heures de cours de danse swing et 3 heures d'atelier, des super profs, des concerts et des surprises. Il y aura aussi de quoi se restaurer sur place, bien sûr. C'est organisé par l'école de danse Go Swing Chinon. Cette année, c'est la 20e édition du festival des roses de Chédigny et ça se fête évidemment. À cette occasion, vous pourrez découvrir dans les rues du village une rétrospective des affiches des éditions précédentes. Le festival accueillera également le baptême de la rose Gonzac-Saint-Brice ainsi qu'une séance de dédicace du livre Le jardin de curé, réjouir le corps et l'esprit, écrit par Xavier Mathias. Et puis bien sûr, seront présents une soixantaine d'exposants, parmi lesquels deux célèbres rosiéristes et des artistes. C'est tout ce week-end, samedi et dimanche, dans le village jardin de Chédigny.
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3: Je vous rappelle que Colin et Marie-Laurence sont à égalité 2 points. Ils tentent de se qualifier pour la finale de vendredi. Le premier prix, c'est un week-end exceptionnel à Autun à l'occasion d'Augusto Donum, le rêve du roi pour deux personnes. L'office de tourisme de Grand Autunois Morvan vous offre un week-end de rêve. Vous aurez l'hôtel de la gare, vous aurez tous les déjeuners, les petits déjeuners, le transport compris. Vous visiterez la ville d'Autun, son musée, le site archéologique du Mont-Beuvray, le superbe château de Couches, mais c'est pas tout. Parce que le vendredi soir, à la nuit tombée, le théâtre antique d'Autun va s'illuminer et deviendra la scène de l'un des plus grands spectacles historique de France. Ça, c'est le premier prix. Et le deuxième prix, c'est la machine à café Malongo,
0: oui,
3: avec ses 32 dosettes et ses 6 verres en verre. Reprise de... Hein ? Allez, jingle.
0: Bah oui. On salue l'équipe d'ici Bourgogne, d'ailleurs.
3: Exactement,
0: pour ce beau cadeau.
3: Exactement, ici Bourgogne, quelle belle région, la Bourgogne.
0: Moutarde, disons.
3: Mais non, le vin de Bourgogne, mon Dieu.
0: Les hospices de Beaune.
3: Oui.
0: Vous allez bientôt connaître.
3: Alors, Colin, tu as repris la main, tu as 2 points, je suis très contente. On va continuer sur cette lancée. Alors, comme ça, pour l'anniversaire de ta sœur, tu lui as offert une pochette de jeux à gratter. Hein ? Hein ? Hein ? Et dedans, il y avait... Un faux ticket gagnant à 20 000 euros ?
0: Non.
9: On m'a calmé, hein. Normalement, ça devait être plus gros la somme.
3: Non, mais attends, tu lui as mis dedans un faux ticket. Donc, elle regarde, elle découvre qu'elle a gagné 20 000 euros, elle est comme une dingue. Toi, pendant ce temps-là, évidemment, tu filmes.
9: Exactement.
3: Et alors, qu'est-ce qui se passe-t-il ?
9: Et alors, la réaction est assez hilarante. Au début, je voulais vraiment faire une plus grosse somme. C'est vrai, bon, elle n'a pas de problème cardiaque, parce que bon, il ne faudrait pas non plus être débile à ce point-là. Mais je voulais faire une plus grosse somme, on m'a calmé. Et donc, dans une pochette de tickets à gratter, on avait plusieurs, j'avais mis au milieu ce ticket à gratter, faux ticket à gratter. Et donc, elle a gratté les trois couronnes, abattait 20 euros. Donc, elle explose de joie. Et donc, au bout de 10 secondes, moi, j'ai pas pu me retenir de rire. Et voilà, elle est très vite descendue, malheureusement.
10: Alors, comme elle est pas, voilà, elle a pas trop digéré d'avoir une fausse joie, elle s'est un petit peu vengée parce que pour ton anniversaire, elle est arrivée avec quoi comme cadeau?
9: Avec un nouvel iPhone.
10: Ah, voilà.
9: J'avais toute ma famille qui était réunie, et donc elle est arrivée avec une poche du marque d'opérateur, et elle m'a amené la boîte de l'iPhone en me disant, voilà, on s'est tous cotisés. Donc, le retour de la médaille a été très, très dur.
10: Parce que tu as ouvert la boîte et il y avait quoi dedans?
9: Il y avait un vieux téléphone.
10: Et oui, il y avait un vieux Nokia avec le serpent, tout ça, là. Eh ben, elle s'est bien vengée, bien fait pour toi. Voilà. Enfin, c'est très drôle, hein. Ceci étant dit, je trouve que c'est une très, très bonne vanne. Alors, on va essayer de marquer 3 points de plus avec la question à choix multiples. Je te pose la question, je te propose des réponses. Mon top chrono, tu auras 10 secondes pour me donner la réponse. Tiens, une petite chanson. Avec Monsieur Eddy qui chante Soif d'aujourd'hui. Alors, quel objet a inspiré la forme des premières bouteilles de coca? Une fève de cacao? Une ampoule électrique? Une quille de bowling? Ou les joues d'Éric Bastien?
0: C'est une honte.
10: Donc, quel objet a inspiré la forme des premières bouteilles de coca? Une fève de cacao, une ampoule électrique, une quille de bowling ou les joues d'Éric Bastien? Top chrono, 10 secondes.
9: J'étais tenté de dire les joues d'Éric Bastien, mais on va dire plutôt la fève de cacao.
0: C'est dégueulasse.
10: Pardon. C'est une bonne réponse. Voilà, évidemment, c'est la cabosse de cacao. Et c'est très, très bien. Voilà, 5 points pour toi.
0: Oui, j'ai des bonnes joues. On peut mettre plein de choses dedans. Et de la bonne cuisine, peut-être celle que Marie Laurence prépare pour nous. Elle habite à Calmont, en Haute-Garonne. Elle travaille à Toulouse, avec ici Occitanie. C'est vrai que t'es gourmande, Marie Laurence. Hein, on va se dire les choses.
11: Oui. Ouais. Et oui, hélas.
0: Oh, mais hélas, non. C'est une bonne chose. Tu dois ça de ta grand-mère?
11: Ouais. Oui, en fait, ma grand-mère qui était cuisinière dans une famille bourgeoise à l'époque, en Bourgogne, et puis voilà, et puis ça s'est transmis de génération en génération. Et ma maman cuisine très bien, mon papa cuisine très bien, et puis voilà, et puis moi je suis gourmande et je cuisine.
0: Alors tu fais des confits.
11: Et prends des kilos.
0: On est tous là.
10: Mais... Excuse-moi, tu dois ça de ta grand-mère. Alors tu tiens ça
0: grand-mère,
10: ou tu dois ça à ta grand-mère. Excusez-moi, mais il y a un moment donné, des enfants nous écoutent.
0: Merci, Maître Capello.
10: Voilà.
0: Heureusement qu'elle est là. Tu adorais le risotto, ou tu adoras comment on dit?
10: Tu adores, tout simplement.
0: Tu adores le risotto, moi aussi j'adore. Tu as une recette particulière?
11: J'adore. Ouais. J'adore, là par exemple en ce moment avec des asperges, c'est absolument délicieux.
0: Ah là là, oui. Et tu fais des tartes aux asperges d'ailleurs?
11: Oui, tout à fait, avec une base de parmesan. Les invités se sont régalés.
0: Des verrines également, des grillades. Par contre, t'es pas très dessert. Moi, un peu déçu. J'aime bien les desserts. Moi, t'en fais pas du tout.
11: Non, mais je suis très peu, en fait, moi, à part les tiramisu et les charlottes, comme ma fille, d'ailleurs. Voilà, je suis pas sucrée, en fait, je suis plutôt salée.
0: Bah écoute, moi, le tiramisu, ça m'ira très bien. Hein. Alors, qu'est-ce que c'est, cette histoire? Chaque fois que tu vas dans un pays, Dieu sait que tu voyages beaucoup, tu ramènes un éventail.
11: Ouais, mais c'est... Alors, j'ai jamais collectionné. Je comprenais pas pourquoi les gens collectionnaient. Et puis, finalement, je crois que je me suis prise affection pour les éventails. Et du coup, chaque fois que je pars, maintenant, j'en ramène un. Et ma foi... Mais c'est pas pour les enfermer dans une armoire. Hein.
0: Bah oui, tu les utilises. Ok. Voilà. T'en as 2 de Sardaigne, t'en as qui viennent d'Espagne, t'en as qui viennent du Canada. Puis bientôt, tu vas aller à New York, donc tu vas peut-être en ramener, justement, des États-Unis.
11: J'y compte bien, ouais. L'année prochaine, ouais.
0: Qu'est-ce que tu vas faire aux États-Unis? Tu vas pourquoi?
11: Eh ben, déjà voir New York parce que je n'ai pas vu la dernière fois que je suis allée. Et puis, je vais voir mes amis, mes témoins de mariage là-bas.
0: Ah, ils vivent là-bas. D'accord. En Caroline du Nord, c'est ça, hein?
11: C'est ça. Voilà.
0: Voici ta question. Est-ce que tu aimes Astérix et Obélix?
11: Ah, j'aime bien, ouais, c'est super
0: c'est
11: sympa.
0: C'est génial. On va parler de Tintin. Allons-y.
12: Montre-toi donc, diplodocus, babouin, mégalomane, flibustien.
0: Tu l'as reconnu dans Tintin ? C'est qui ? C'est qui ? Celui-là, c'est Haddock. Marie-Laurence.
11: Oui ? Oui.
0: On vient d'écouter le capitaine Haddock. Quel est le prénom du capitaine Haddock ? Parce qu'il a un prénom dans Tintin. Voici les propositions.
11: Okay.
0: Est-ce qu'il s'appelle Théodore ? Archibald ? Norbert ? Beaucoup l'ignorent. Mais Valérie est aussi un prénom masculin. Top chrono, 10 secondes. Valérie, Norbert, Archibald ou Théodore, le prénom du capitaine Haddock.
11: Moi, je pencherai pour Archibald.
0: Tu dis Archibald. Il apparaît dans Le Crabe aux Pinces d'Or. Ce n'est que dans le dernier album de Tintin, Tintin et les Picaros, qu'on va découvrir quand il perd un peu la mémoire, qu'il s'appelle Archibald. Bravo. Bonne réponse. Bien vu, hein.
10: Allez, ça fait 5 pour Colin, 5 pour Marie-Laurence. Égalité parfaite. Et là, vous écoutez ici et vous vous dites, mais où va-t-elle nous emmener?
0: Mais où vas-tu nous emmener?
10: Eh bien, écoutez, elle vous ramène Back to the 70s. Oh là là, j'ai 5 ans, j'ai pas encore de Tiag, mais qu'est-ce que j'aime ce chanteur. George Harrison, my sweet love.
0: Vous avez 5 ans, c'était en quelle année, ça?
10: Bah, 70, hein.
0: 70. Ah oui.
10: Oui, je suis vieille. Allez, à tout de suite, mes chéris, on vous aime, vous écoutez ici.
0: Vous faites du mal.

0: My Sweet Lord, George Harrison, à 12h42 sur ICI. Harrison. C'est pas bien?
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1: Oh, il est Harrison. Au taquet.
0: Bah, au taquet de l'anglais.
2: Ouais. Je m'en pardon à tous les auditeurs qui savent parler anglais. Alors, nous sommes avec Colin qui a 5, Marie-Laurence qui a 5, Colin qui joue avec ici Gascogne qui habite à Mont-de-Marsan, qui est évidemment qui est agent immobilier, fait du sport, qui aime bien les activités à sensation, qui, on l'a vu, fait des blagues à sa sœur avec des faux tickets gagnants. Mais dis donc, t'étais déjà petit, un peu... on est sur un petit bêtise. Ce qui paraît que...
3: Agité, on va dire, oui.
2: Oui, il voulait jamais faire de sieste, celui-ci. Donc, les parents, eux, comment vous dire, que comme tous les parents, hein, la sieste, c'est vital. Hein, c'est là où les parents se rechargent. Donc, tes parents étaient obligés de t'enfermer à clé dans la chambre, mais toi, tu trouvais toujours un moyen de t'échapper.
3: C'est toujours compliqué. Ça a commencé par... Il y avait une salle de bain traversante entre la chambre de ma sœur et la mienne. Je passais par celle-ci, évidemment. Donc, ils ont dû la condamner. J'avais même plus accès à la salle de bain. Ensuite, ils fermaient la porte à clé. J'avais pris un tournevis avant d'aller à la sieste pour pousser un tournevis la clé, en avoir une autre pour pouvoir ouvrir ma chambre. Et ça a fini que je passais par la fenêtre en levant le volet roulant électrique. Donc, ma mère fermait la porte à clé, avait condamné la salle de bain. Et courait vite au disjoncteur pour éteindre l'électricité de ma chambre et pas que je puisse vraiment dormir tranquillement.
2: Mais est-ce que tu dormais au final ou est-ce que tu inventais d'autres stratagèmes?
3: Non, parce qu'au final, dès que j'étais calmé et que j'avais plus de solution, ça y est, c'était une super sieste.
2: Bah, dis donc, mais pourquoi tu voulais pas dormir? Qu'est-ce que c'est? Tu voulais courir dans la nature?
3: Peut-être. Ou embêter mes parents, juste peut-être.
2: Ouais, d'accord, ouais. Bah, c'est bien, écoute. En tout cas, t'es malin. Moi, je sais pas. Bah oui, je sais pas si j'aurais fait tout ça pour échapper à la sieste. Moi, je suis pas sûr. Pas du tout. Bon. Alors, il paraît que en 2017, pour le match France-Écosse, lors du tournoi Destination, t'as fait le coup d'envoi du match, c'est ça?
3: Exactement, notamment grâce à Sébastien Boy, donc avec l'association Colosse Coupe d'Argile.
2: Ouais.
3: Il m'a fait cette surprise-là, cette magnifique surprise de taper le coup d'envoi du match Destination France et que c'était magnifique.
2: Alors, t'as tiré devant 80 000 personnes dans le stade?
3: C'est ça.
2: Oh là là. Oh,
0: la pression, là.
2: Dis donc, t'as les images, bien sûr, parce que c'est passé à la télé.
3: Oui, j'ai les images. Et bizarrement, j'avais pas de stress. Je me suis rendu compte après de l'immense chose que c'était. J'en suis super fier.
2: Eh ben ça, c'est bien. Bon, alors, tu as 5 points. Marie-Laurence a 5 points. Est-ce que tu vas marquer la question cash et marquer 5 points de plus? Écoute bien la question. Quel métal entre principalement dans la fabrication des fils électriques? Les fils électriques sont fabriqués principalement avec quel métal? Top chrono, 10 secondes.
3: Je dirais du cuivre.
2: Eh bien, sache que c'est une bonne réponse.
0: Bravo.
2: Oui, parce que il est très bon conducteur d'électricité, il est soupe-résistant, donc c'est très bien, ça te fait 10 points.
0: Bon, Marie-Laurence, on est pas mal, hein, on est à 5. Tu peux faire comme lui, marquer 5 points, et vous serez encore à égalité, mais on va pouvoir vous départager avant 13h. T'as envie d'aller au Tain, tu connais ou pas du tout d'ailleurs, Marie-Laurence?
4: Absolument pas.
0: Ah bah voilà, ce serait une belle occasion de découvrir la région et de voir les beaux spectacles dans un bel hôtel, comme on vous le propose.
2: Oui, le château de Couches, il est magnifique.
0: Évidemment, t'iras avec qui, Marie-Laurence, si tu vas, t'emmènes qui?
4: Une copine, je pense.
0: Ok, bah, oui, voilà. T'as raison, ne donne pas de prénom, comme ça te laisse encore le choix, ne prends pas d'engagement.
4: Oui, puis les choses peuvent changer d'ici là.
0: Exactement,
2: on peut s'engueuler à tout moment avec ses copains.
0: Ou elle peut rencontrer quelqu'un, peut-être qu'elle est divorcée, peut-être que... Tu as envie de rencontrer quelqu'un ou pas? Tu n'es pas obligé de répondre à ma question, hein, Marie-Laurence, d'ailleurs.
4: Oui, j'aimerais bien, tout à fait.
0: Okay.
2: Bah, écoute, tu vas nous dire en direct qu'est-ce que tu aimerais, qu'est-ce que tu attends d'un homme, physiquement, intérieurement, qu'est-ce qui te ferait plaisir, et puis on verra si...
0: Bon, allez, vas-y, oui.
2: Vas-y.
0: Allez, Marie-Laurence, petite annonce.
4: Alors, physiquement, j'avoue que ça m'est un peu égal, parce que je pense que quand on arrive à un certain âge, on est peut-être moins exigeant. Je pense que ce qui compte, c'est surtout le cœur, la bonté et puis l'honnêteté, voilà. Et pouvoir s'appuyer sur quelqu'un, je dirais, au quotidien, voilà, quelqu'un de fiable.
0: Écoute, tu habites Calmont, en Haute-Garonne, tu as écouté le message de Marie-Laurence.
2: Tu peux nous appeler au 0810 055 056. Et nous communiquerons ton adresse à Marie-Laurence.
0: Oui, vous faites connaissance, vous prenez un café Malongo à Toulouse et puis ça finit à Autun, tout ça. Voilà.
2: Ça finit à Autun.
0: Évidemment, tout est possible.
2: Et oui, ça finit au Théâtre Dantique.
0: Ça peut finir avec elle aux États-Unis. Oui, parce qu'elle a évoqué tout à l'heure New York. Tu t'es mariée à New York.
4: Oui, c'est ça, je me suis mariée à New York, mais oui, je sais. Voilà, mes amis m'appellent un jour des États-Unis et me disent tiens, tu pourrais venir, t'es jamais venue encore chez nous, voir la Virginie. Et puis je dis ok, puis ma copine me dit ben, tu pourrais aussi te marier, tiens, c'est fait comme ça. Ben, j'ai dit ouais, ok, pourquoi pas. Donc, je me suis mariée.
0: T'as été mariée par Elvis, là, un truc dans ce genre-là ou...
2: Non, ça, c'est Las Vegas.
4: Non, du tout.
0: Vegas.
4: Du tout. Non. Parce que ce genre de mariage, ça vaut pas grand-chose. Enfin,
0: ah oui, là, c'est un truc sérieux.
4: Et juridiquement, je me suis mariée comme une vraie américaine, avec des papiers qui allaient bien, j'ai payé pour ça. Et voilà, et mon livret de famille est passé par l'ambassade de France, donc c'est un vrai mariage.
0: Ok. Eh ben, écoute, rock'n'roll. Moi, j'adore. Allez, nous jouons pour tenter de t'offrir 5 points de plus et donc égaliser. Alors, c'est tout ce que je te souhaite. Un petit extrait, écoute. Quel pays est célèbre pour ses geysers et ses sources d'eau chaude naturelle? Top chrono, 10 secondes. Pays célèbre pour les geysers.
4: L'Islande.
0: Et l'Islande, tu crois les geysers, ça vient d'Islande? Bien sûr que oui, située sur une zone volcanique très active, l'Islande, connue pour ses geysers, allait d'ailleurs à geysir, on les voit notamment sur place, c'est absolument magnifique, l'Islande c'est lunaire, si vous atterrissez en Islande, vous allez avoir l'impression qu'on atterrit sur la Lune.
2: Ça fait 10 chacun, vous êtes exactement à égalité, le bingo vous départagera, mais tout de suite on écoute la dernière chanson du monde, Florent Pagny, vous écoutez ici, à tout de suite mes chéris.

0: La dernière chanson du monde, Florent Pagny, sur votre radio ici.
1: Eh ben, c'est magnifique, on adore cette chanson. Et là, tout de suite, mes petits chéris, c'est la réclame.
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1: Ici, nous sommes avec... Ben, qu'est-ce qui t'arrive, toi ?
0: Oh, ben, ils veulent jouer. Hein.
1: Non, ils veulent aller à la cantine, Iki.
0: Oh, ben, il y a des frites aujourd'hui.
1: Allez, c'est parti. Colin à 10, Marie-Laurence à 10. Alors, Colin, ça fait un an que tu es avec Élise, que tu as... Vous étiez dans le même lycée, mais c'est un peu Tinder qui vous a rapproché. Et il paraît que t'es bordélique et que ta copine est maniaque. Ça se passe bien, la cohabitation ?
5: On essaie de faire, on va dire qu'on est complémentaires, c'est ça qu'on dit, non ?
1: Oui, voilà, on dit ça, on est complémentaires. Mais bordélique, bordélique ou un peu bordélique ?
5: Ben depuis un an, un peu moins du coup.
1: Ah bah oui. On fait le canard devant Élise. Ah là là. Et voilà. Alors, pour t'encourager à gagner le bingo, je te mets une chanson. Écoute, c'est pas de ton âge, mais apparemment, c'est toi qui l'as choisi.
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1: Ah, voilà. Voici les clés, tatilala, Gérard Lenormand, voilà. Alors, mon petit chou. Aujourd'hui, le bingo, il est très simple. À mon top chrono, tu vas avoir 10 secondes pour me donner un maximum de noms, enfin de races de chiens ou d'animaux qui ont les poils ras, ou pas de poils, hein, ça veut dire. Donc, max de chiens ou d'animaux sans poils, poils ras, top chrono, 10 secondes.
5: Le teckel, le canis, le bichon, le yorkshire, non, le chouchou, non. Lama.
1: Alors tu m'en as donné qu'un, hein, le teckel, parce qu'il existe un teckel. Il y avait le doberman, le staff, le bull terrier, le braque de Weimar, le dalmatien, le pincher, l'éléphant, le cochon, le chat sphinx et même l'hippopotame. Bon, tu m'en as donné qu'un.
5: J'ai pas pensé à tout ça.
1: Eh oui.
0: Là. Ça fait peut-être nos affaires, ça, Marie-Laurence. Même si je reste méfiant, parce que j'ai cru comprendre que t'étais un peu étourdie, parfois. Un petit côté chèvre, hein, rappelons-le, pour ceux qui ne sont pas au courant. Hein, Marie-Laurence ?
7: Oui, mais c'est peu dire, en fait. Je suis une catastrophe.
0: Ah oui. Alors, on n'a pas trop le temps d'en parler, mais tu reviendras vendredi, évidemment. Mais... N'empêche que quand
1: calme
0: elle est rentrée.
1: Elle
0: est rentrée des pouilles un jour, elle s'est trompée de valise, voilà. Qu'est-ce qui s'est passé avec cette valise ?
1: Elle s'est trompée.
0: Ouais, mais enfin. Hein ? Qu'est-ce qui s'est passé avec la valise ?
7: Eh bien, il s'est passé que vite, j'avais envie de rentrer chez moi. Je vais sur le tapis récupérer ma valise et puis c'était pas la bonne. Donc, j'arrive à la voiture, j'ouvre le coffre et puis je me dis, tiens, c'est bizarre, la valise, elle rentre pas dans le coffre.
0: Non, mais c'était
7: et
0: pas
7: puis,
0: la tienne.
7: Puis là, je me dis, ben non, finalement, c'est pas ma valise.
0: Mais ce n'est qu'un petit aperçu de ce que vous découvrirez vendredi. Dave, Vanina. Oui, parce qu'elle sera avec nous vendredi, elle va gagner. Dave, c'est sa chanson, elle adore.
1: Quand Vanina!
0: C'est parti, Dave va te porter bonheur, je le souhaite. Alors, tu n'as que 2 points à marquer, hein. Ça devrait aller.
1: Oh là là, ça suffit là.
0: On te demande de citer un maximum de chiens, d'animaux, à l'inverse, donc à poil long, nous sommes d'accord. Tous les animaux, les chiens, les animaux, à poil long, top chrono, on y va.
7: Les chiens.
1: Les chiens ou les animaux.
0: Oui,
1: Bah écoutez.
7: Allez. Oh, des animaux aussi.
0: Mais je l'ai dit, j'ai tout précisé.
1: Tu auras compris, Colin,
0: mais
1: que
0: non.
1: C'est toi qui as gagné. Tu seras là avec
0: mais
1: nous
0: non.
1: Vendredi. Ben oui.
5: T'y croyais pas.
1: Ben moi non plus, figure-toi. Donc tu pourras gagner soit le premier prix, un week-end exceptionnel à Autun pour Augusto Dunum, le rêve du roi, avec évidemment la visite d'Autun, le musée, le site archéologique du Mont Beuvray, le château de Couches et surtout le magnifique spectacle historique de France, le au théâtre antique d'Autun avec un son et lumière, un show monumental. Et si tu ne gagnes pas ça, qu'est-ce qui peut gagner?
0: Bah, la machine Malongo avec ses 32 dosettes et ses 6 verres en verre. Qu'est-ce qui s'est passé, Marie-Laurence? Elle a raccroché, on me dit. Mais oui, mais moi je suis déçue.
1: Oh là là. Bon, et en plus, Colin lui avait donné des indices, puisqu'il lui a donné lama, Yorkshire, vrai. Bichon.
0: Est-ce que vous êtes en train de dire que c'est pas mérité votre victoire?
1: Bah, ah non, alors j'ai pas dit ça.
0: Semi-mérité.
1: Bah, écoutez, semi-mérité ou pas.
0: Pas franchement mérité.
1: Bon, moi je trouve, Colin, que tu as été brillant et tu as eu beaucoup de chance. Voilà, on peut le dire.
5: C'est
1: le
5: jeu. C'est ça, on va dire ça.
1: Voilà, et puis en plus, il aime bien aller visiter. Il a envie de visiter Autun. Il a envie d'aller au château de Couches. Il a envie d'aller au théâtre antique. Évidemment.
0: Bon, merci Marie-Laurence.
1: Allez, merci Marie-Laurence d'avoir joué. Colin, je te souhaite une bonne journée à vendredi. Je remercie Céline à la réalité, qui a la technique, le maître Coupez au savoir, Sadika au standard, Eric Bastien.
0: Il est là.
1: Et oui, il est là. Et puis surtout, je vous embrasse, tout sympa.
0: Oui. Et puis nos partenaires d'Autun qui sont là
1: et
0: aussi.
1: Et oui, nous avons. Didi, bonjour. Dans le micro, dis-le.
0: Bonjour.
1: Je m'appelle Mathéo.
0: Merci Mathéo.
1: Je vous embrasse et on écoute tout de suite notre Wendy Chou préférée.
0: Oui, eh bien on va la retrouver. Bonjour Wendy Bouchard pour Ma France.
8: J'arrive toujours après.
0: Bonjour
8: le jingle.
0: Wendy.
8: Hello. Hey.
1: Comment ça va?
8: Eh bien écoutez, ça va bien. On va vous rafraîchir, vous accompagner en cet épisode caniculaire parti pour durer, chers amis, avec notre Tour de France, de circonstances, nos conseils de prudence. Et puis on parlera de ce que nous avons dans nos assiettes, ce qui nous raconte aussi nos habitudes alimentaires changent et on les accompagne sur ici.
0: Ouais. On vous envoie un peu de fraîcheur, ma Wendy.
8: Merci,
0: voilà,
8: si, je le reçois.
0: Un petit
8: merci,
0: glaçon, comme
8: chers
0: ça,
8: amis. À demain,
1: ma petite Wendy.
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0: C'était pas bien mérité tout ça. Mais bon, elle a quand même un candidat, qu'est-ce que vous voulez que je vous dise? On fera mieux demain. Quelle heure il est?
1: Vous écoutez ici,
0: ouais, c'est ça.
1: J'ai encore gagné.
0: Ouais.
1: Et il est 13h, je vous aime.
0: Moi j'ai pas encore rêvé d'elle. Voici Wendy Bouchard sur Ma France, sur ICI.
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8: Bonjour à tous, merci d'être à l'écoute de Ma France. Une France qui a battu hier 330 records de chaleur et à l'échelle du pays, un record de température pour un mois de mai. Cette canicule précoce est inédite, vous le savez, niveau orange, dans 8 départements qui déclenchent un certain nombre de dispositifs et illustrent une réalité. La chaleur tue, 7 morts en 2 jours, dit le gouvernement. L'appel à la prudence et de rigueur, l'annulation, la limitation d'activités sportives, il faut du bon sens pour se protéger tous. Nous sommes à la fois près de La Rochelle, en Mayenne, dans le Finistère, dans le Maine-et-Loire, en Gironde, avec nos reporters et nos invités pour faire un point de situation et prévenir les dangers de cet épisode de chaleur intense. Et puis à 13h15, avant les journées nationales de l'agriculture, on regarde ce que nous mangeons et ce que nos assiettes disent de nous. Une nouvelle enquête OpinionWay et Mec.org souligne que 6 Français sur 10 se disent omnivores, que 20% se déclarent aujourd'hui végétariens. Édouard Bergeon, fils d'agriculteur et réalisateur, parraine ces journées de l'agriculture. Il réagit à ses habitudes alimentaires et sur le soutien, bien sûr, que l'on peut apporter comme citoyen à ceux qui nous nourrissent. L'actualité est donc dominée par cet épisode caniculaire d'une précocité inédite. La vague de chaleur se renforce encore aujourd'hui avec des températures maximales autour de 36 degrés dans 8 départements de l'ouest du pays, placés en vigilance orange canicule. Soyez donc particulièrement précautionneux dans le Finistère où nous serons dans quelques instants, dans le Morbihan, la Manche, l'Ille et Vilaine, le Maine-et-Loire, la Mayenne, la Vendée et la Loire-Atlantique. Hydratation régulière, buvez de l'eau même si vous n'avez pas soif. C'est aussi le conseil de prudence que relaie à 7h la ministre de la Santé Stéphanie Rist. Car les appels au SAMU et aux pompiers se multiplient face aux situations d'hyperthermie notamment. Reportage à Périgny, près de La Rochelle. Gérald Paris s'est rendu au centre d'appel des pompiers le 18.
9: 18 et pompiers, j'écoute. Bonjour madame. Il a quel âge votre mari? D'accord. Et vous le sentez plus fatigué que les autres jours là votre mari? Ça doit y jouer la chaleur. Bon ben madame, vous ne raccrochez pas, on voit rapidement avec la régulation médicale, d'accord, pour la prise en charge de votre mari.
10: Activité soutenue en ce long week-end de la Pentecôte. Habituellement, les pompiers reçoivent en moyenne 300 appels par jour pour le département. Avec cette vague de chaleur, il y en a beaucoup plus. Lieutenant Xavier.
9: Sur le samedi dimanche, on a reçu entre 700 et 800 appels jour.
10: Il y a un pourcentage de gens qui étaient dans des malaises liés à la chaleur, ou ça représentait combien tout ça?
9: 240
11: interventions générées suite à ça.
10: Adèle, pompier volontaire au centre d'appel.
12: Les gens nous appellent, ils sont en terrasse de restaurant, ils font des malaises, ils peuvent tomber dans les pommes, vomissements. Ça peut être une déshydratation, ça peut être surtout la chaleur en fait qui fait ça. Les personnes âgées sentent moins la soif comme les enfants.
10: À l'autre bout du fil, des personnes téléphonent parfois stressées, mais l'opérateur doit prendre vite une décision.
12: On a à peu près 2 minutes pour savoir si on engage nos collègues sur place ou si on fait une régulation, ce qu'on appelle au SAMU, qui eux prennent la décision d'engager ou pas une ambulance privée ou d'engager les pompiers.
10: Les opérateurs qui se doivent d'être réactifs et concentrés sur la durée, en salle d'appel, il faut savoir qu'ils travaillent sur des vacations de 12 heures, de 7h le matin à 19h.
8: Les pompiers, le SAMU, les équipes de la protection civile, mais aussi de la Croix-Rouge, sont d'autant plus mobilisées, Marine Le Génie, bonjour Marine,
13: bonjour.
8: Que plusieurs dizaines de records de chaleur ont été battus en France.
13: Et oui, hier, un lundi de Pentecôte historiquement chaud, particulièrement dans l'Ouest, 34,7 à Bergerac, c'est en Dordogne, en Bretagne, peu habitué à ces fortes chaleurs, 33 degrés à Brest, 32,4 à Rennes, on a relevé aussi 34,3 à Nantes, ou 34 tout pile à Angers où nous serons dans quelques instants pour comprendre concrètement quels sont les dispositifs mis en place dans les villes pour protéger les habitants. Une vague de chaleur qui va se renforcer aujourd'hui, dans l'Ouest, toujours, sur les départements en vigilance orange, ils sont 8, vous l'avez dit, la journée s'annonce plus chaude que la veille.
8: Et on le répète, Marine, la chaleur tue. Hier, dans Ma France, nous recevions un représentant des pompiers qui vous disait de ne pas surestimer vos organismes avec une grande prudence, notamment pour les activités sportives en plein cagnard. Dans ce contexte, la porte-parole du gouvernement Maud Bréjon a fait un premier bilan ce matin sur TF1.
13: Oui, 7 morts probablement liées à la chaleur. On écoute Maud Bréjon.
14: Ce que je peux dire aujourd'hui, c'est que il y aurait 7 décès liés directement ou indirectement à la chaleur. Effectivement, des cas de noyade, on en dénombre au moins 5, et des décès liés à la forte chaleur lors de compétitions sportives. Voilà, mais tout ça méritera d'être précisé à la fin de l'épisode que l'on connaît aujourd'hui. Et ça me permet aussi de rappeler qu'au-delà des mesures prises par l'État, prises par les préfectures, prises par les communes, il y a la vigilance individuelle de chacun qui est extrêmement importante dans ce genre de moment.
13: Alors, face à ce risque sanitaire, on l'a entendu, les services de l'État sont mobilisés sur le gouvernement. On apprend d'ailleurs que le Premier ministre Sébastien Lecornu réunira jeudi, après-demain, donc plusieurs membres du gouvernement. Autour de la table, le ministre de l'Intérieur, la ministre de la Santé, le ministre de la Justice, la ministre de la Transition écologique et le ministre de l'Éducation nationale pour faire le point sur l'accueil du public, l'état des nappes phréatiques, le risque de feux de forêt et les dispositifs mis en place dans les crèches et les écoles, précise Matignon, car la journée va être éprouvante pour les enfants et les profs. Par exemple, ce matin à Bordeaux, la température avoisinait les 25 degrés vers 8h30 devant une maternelle, alors que le département de la Gironde n'est pas en orange pour l'instant.
8: Et nous sommes dans une école du Finistère dans quelques instants. On va parler santé et à cet égard, j'ajoute que la ministre Stéphanie Rist annonce qu'il n'y a pas de tension particulière à ce stade d'ailleurs de la situation sur le système de santé. Ces vigilances jaune et orange canicule, Marine Le Génie, dans près de 30 départements s'accompagnent aussi d'une mauvaise qualité de l'air.
13: Oui, on va dépasser aujourd'hui le seuil d'information dans toute l'Île-de-France et en vallée du Rhône. Ça veut dire que les concentrations d'ozone dans l'atmosphère devraient dépasser 180 microgrammes par mètre cube et par heure, ce qui peut entraîner des gènes respiratoires ou cardiaques, surtout chez les plus fragiles. Si vous prenez la voiture aujourd'hui dans ces régions, vous êtes invité à lever le pied, passer de 130 à 110 ou de 110 à 90.
8: Merci pour ce point de situation, Marine, qu'on retrouve à 14h pour les infos. Malgré ces vigilances,

0: La cloche n'a pas encore sonné, mais dans la classe, il fait déjà plus de 25 degrés. Les stores sont fermés.
1: On est orienté quasiment plein sud. Donc nous, l'hiver, on a de la lumière aussi. Et aujourd'hui, on va faire attention.
0: Emmanuel Prigent est le directeur de l'école maternelle et l'enseignant des grandes sections.
1: J'ai reçu des consignes ce matin. Les directeurs et directrices ont la possibilité, par exemple, d'annuler les sorties. Et après, ils nous donnent des consignes de bon sens, c'est-à-dire baisser les stores si on peut, veiller à ce que les enfants aient des casquettes dans la cour, voilà, mais des choses assez simples.
0: Mais pas question pour lui de renoncer à la sortie piscine prévue l'après-midi.
1: Non, on n'annule pas. J'ai mis un petit mot même ce matin à 7h, j'ai envoyé un petit mot aux parents. Je sais que certains sont très réactifs en disant « pensez aux casquettes ».
2: Allez, on a le droit de jouer tranquillement.
0: Okay. Alice vient de déposer son fils, le dernier d'une fratrie de 5.
3: Un peu stressant, hier soir, on a vu le mail et du coup, ce matin, hop, équipé tout le monde en short, t-shirt et crème solaire, quoi. Là, du coup, c'est vrai que ça va être la première journée vraiment où ils sont à l'école avec les grosses chaleurs. Donc, on va voir ce soir. Je sais pas trop comment on va les récupérer.
0: La bonne nouvelle, c'est que les dortoirs sont orientés au nord. Il y a donc de l'espoir pour la sieste.
4: Angéline Demoing pour Ici, Braise, Isel. Nous voici dans ma France. Désormais avec ici dans le Maine-et-Loire à Angers où 37 degrés sont attendus cet après-midi. Bonjour Anthony Luçon.
5: Bonjour Wendy Bouchard.
4: Vous êtes monsieur adjoint au maire Christophe Béchu en charge de la sécurité et de la prévention. Avec la cellule canicule à Angers, quelles mesures avez-vous prises pour les plus vulnérables et puisqu'on parlait de l'école, à commencer par les enfants?
5: Alors en effet, ce matin Christophe Béchu nous a réunis à 7h30. Et on a passé un peu tous les âges de la vie pour voir quelles étaient les mesures que nous mettions en œuvre. Pour les écoles, c'est près de 350 ventilateurs qui avaient été commandés la semaine dernière qui vont être livrés pour que toutes les classes soient équipées. Pour les crèches également, on avait eu pas mal de rénovations de crèches. Donc on est extrêmement vigilant avec les directeurs, les directrices de crèches pour s'assurer qu'il y ait bien des pièces froides et permettre la ventilation des locaux. Et à l'autre bout de la vie, entre guillemets, auprès des personnes âgées, nous avions mis en place un registre d'appels où on a entre 250 et 300 adjoints âgés qui se sont signalés et que nous appelons quotidiennement pour prendre des nouvelles, s'assurer que ça va bien dans leur logement et potentiellement leur venir en assistance si c'est nécessaire.
4: Autrement dit, vous tirez expérience des canicules passées, des épisodes intenses qui ont tendance à s'accumuler, y compris dans l'Ouest qui était jusqu'à présent épargné pour permettre le dispositif qui protège le plus la population.
5: Et y compris, on tire l'expérience aussi de Christophe Béchu, qui a été ministre et qui a été celui qui a mis en place le plan d'adaptation, avec en effet des épisodes qui sont appelés à se renouveler et à s'intensifier. Angers est une ville dans l'ouest de la France, mais qui est quand même gagnée par ces vagues de chaleur. Oui. Angers est une ville verte, donc ce soir, par exemple, on va faire des fermetures tardives de parcs. Quand vous êtes dans un parc, dans un jardin, vous gagnez ou vous perdez en fonction de la manière dont vous voyez les choses, quelques degrés. Et donc, pour tous les habitants qui parfois n'ont pas la possibilité de sortir de chez eux parce que pas de terrasse, pas de balcon, pas d'extérieur, on fait des fermetures tardives à 22h pour permettre aux habitants d'aller se rafraîchir avant des nuits qui s'annoncent également chaudes dans les prochains jours.
4: Eh ben, merci beaucoup pour ce point de circonstance à Angers, votre ville dont vous êtes adjoint en charge de la sécurité et de la prévention, Anthony Luçon, avec ses habitants qui pourront se rafraîchir donc dans vos parcs et jardins. En Mayenne, on attend des températures là encore très importantes et nous rejoignons Lola Salamand pour ici, bien au-dessus. Lola, encore une fois, des normales de saison ces températures.
6: Oui, il fait déjà très chaud ici à Laval. On dépasse les 30 degrés et les températures continuent de grimper. La préfecture de la Mayenne annonce entre 33 et 36 degrés prévus cet après-midi. Plusieurs records mensuels ont déjà été battus hier dans différentes villes du département, ressentis jusqu'à 38 degrés par endroit. Et nous ne sommes pas les seuls à connaître des records de chaleur. La situation est la même chez nos voisins dans toute la région au Pays de la Loire. Oui. Pour le moment, aucune mesure restrictive n'a été prise. Les écoles et les crèches restent ouvertes et ce sont toujours les mêmes gestes qui s'appliquent en cette période de forte chaleur. Rester le plus possible au frais, boire beaucoup d'eau, surveiller ses proches. Les vertiges, les crampes ou encore les propos incohérents peuvent être les symptômes d'un coup de chaud. D'autant plus que le thermomètre n'est pas prêt de redescendre. D'après les prévisions, le dôme de chaleur va persister jusqu'à vendredi, ici en Mayenne.
4: Merci beaucoup Lola Salamand. Alors que la Gironde, de son côté, est passée en vigilance jaune canicule. On le disait déjà hier, ces fortes chaleurs se conjuguent en Gironde à des alertes baïnes, des courants violents qui ont tué une femme de 56 ans d'origine allemande ce week-end à Lèche-Cap-Ferré, mais aussi un Corrézien de 63 ans à Lacanau. Une trentaine de sauvetages, par ailleurs, ont permis d'éviter autant de drames sur les plages qui sont, à cette période de l'année, en majorité non surveillées. Alors, à la mairie du Porche, par exemple, on a décidé de déclencher la réserve communale pour sensibiliser les baigneurs et les touristes au bail.

0: Jules Bréaz.
1: À l'entrée de la plage du Gressier, d'un côté Jean-Claude, en chasuble orange.
2: Bonjour mademoiselle, mesdames.
1: Face à lui, Emma et ses copines bordelaises en maillot de bain.
3: Bonjour.
2: Voilà, on fait une prévention sur les baïnes et puis sur la mer qui est très mauvaise. Parce qu'il y a eu malheureusement deux noyés, à la canoë et puis à la lèche. Donc c'est quoi une baïne?
3: Je ne sais pas.
2: C'est un compte courant qui peut vous amener au large.
1: Emma écoute, mais d'une oreille distraite.
3: J'ai envie de manger ma glace avant qu'elle fonde, quoi. C'est tout.
4: Bonjour messieurs dames.
1: Jean-Claude de la réserve citoyenne, lui aussi, a sa technique.
5: Bonjour.
4: Vous avez 10 000 euros à gagner. Non, je plaisante. C'est juste sur la dangerosité du littoral, parce que les plages ne sont pas surveillées actuellement.
1: Cette vague de chaleur pourrait contraindre la station balnéaire à avancer sa saison de surveillance des plages, selon Jean Lazerovitch, premier adjoint du Porge.
6: Il peut y avoir 10 000 personnes à la plage. On n'a pas encore armé notre poste de secours. Hein. Il sera armé que le 15 juin. Je pense qu'avec le réchauffement climatique, il va peut-être falloir revoir les modèles. Hein. Et déjà, on réfléchit à qu'est-ce qu'on peut faire dans les périodes intermédiaires, notamment les week-ends de mai où il fait très chaud comme ça.
4: Regarde le mec là-bas.
1: L'élu fronce les sourcils en observant certains baigneurs.
7: Ils font exactement ce que leur dit de pas faire. Ben, ils vont nager un petit peu loin, ils sont dans l'axe des baïnes.
1: Un père de famille, sapeur-pompier, n'en revient pas.
8: C'est hyper dangereux en fait. En deux secondes, on part très très loin.
1: Mieux vaut suivre le conseil de sa fille, Léana.
9: Tu restes au bord de l'eau et tu fais très attention.
0: Et dans ce contexte, et face à la hausse des noyades, le gouvernement réfléchit à la mise en place de sanctions pour ces comportements à risque. La ministre de la Mer, Catherine Chabot, s'en est d'ailleurs expliquée ce matin sur Ici Provence. C'est une mesure qui participerait du plan pour renforcer la sécurité en mer, alors que le nombre d'opérations de sauvetage du cross augmente, notamment en Méditerranée. Et puis sous ces fortes chaleurs encore, les trains roulent, mais parfois avec difficulté, rattrapés par des défauts d'alimentation électrique. Le ministre des Transports demande d'ailleurs à la SNCF d'établir les circonstances des invraisemblables retards survenus hier sur l'axe ferroviaire sud-est. Des TGV qui circulaient entre Paris et Marseille et Paris et Nice ont enregistré cette nuit jusqu'à 8 heures de retard. Son Ouigo a été arrêté près de Lyon. Une aventure effarante que nous raconte Kevin, pompier volontaire, qui décrit plusieurs heures de retard.
10: Au bout d'une heure, ils nous ont dit qu'ils allaient ouvrir les portes pour pouvoir respirer puisque on n'avait plus de clim. Dans l'après-midi, les wagons ils sont montés jusqu'à 60 degrés. Et là, au début, les gendarmes sont arrivés les premiers, ils avaient un peu des packs d'eau dans leur voiture, ils ont commencé à nous les faire passer par-dessus le grillage et le portail. C'est là que, des passagers, on est monté les escaliers, on a récupéré les packs d'eau pour commencer à les distribuer aux personnes qui étaient pas très bien, et surtout aux enfants en bas âge qui hurlaient, parce que on s'est retrouvé en gros coincé pendant une heure dans le train, sans avoir de clim, sans avoir d'eau et de réponse à tout ça. Personne de la SNCF passer un message comme ça, où est venu dans les wagons voir si tout allait bien. Il n'y avait personne,
0: cette
10: en fait.
0: Remise au pas du ministre des Transports, alors que Valérie nous signale que sur le Paris-Toulouse qui circule actuellement, la SNCF a prévenu les voyageurs. La climatisation est en panne à bord pour un voyage prévu pour durer plus de 5 heures. Voilà ce qu'on pouvait vous dire pour cet épisode intense, cette canicule précoce et inédite. À la une encore un deuxième procès dans le scandale du périscolaire parisien. C'est un animateur, cette fois d'une école maternelle du 11e arrondissement, qui est jugé pour agression sexuelle sur au moins 9 enfants de 3 et 4 ans. Des faits qui remontent à l'an dernier. Les 9 familles demandent pour la première fois à ce que le huis clos soit levé. En Belgique, ce drame, un train qui percute un minibus scolaire dans les Flandres à Buggenhout. Les barrières étaient baissées au moment de la collision. Le choc a été d'une extrême violence et a fait au moins 4 morts, dont 2 enfants. En Suisse, le festival de Fribourg reporte sine die le concert de Patrick Bruel prévu le 26 juin. Les organisateurs considèrent que dans les circonstances, il n'est pas possible d'assurer la promotion du spectacle dans des conditions apaisées. Et puis à Roland-Garros, au lendemain de l'élimination de Gaël Monfils qui prend sa retraite cette année, on va suivre ce mardi l'entrée en lice de la révélation du tournoi l'an passé. La Dijonnaise Louise Boisson, 45e mondiale, avait atteint le dernier carré porte d'Auteuil.
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0: Et dans Ma France, à quelques jours des journées nationales de l'agriculture qui commencent le 5 juin, ici, notre radio vous révèle en exclusivité une étude sur notre rapport à l'agriculture, à notre alimentation. Étude OpinionWay et MEC.org. Quel avenir, au fond, dans nos assiettes? C'est une question qu'on explore, notamment avec le parrain de ces journées de l'agriculture, le réalisateur si passionné de ces questions agricoles, vous-même fils agriculteur. Bonjour Edouard Bergeon.
12: Bonjour.
0: D'abord, le but de ces journées de l'agriculture, vous pouvez peut-être nous en parler un peu, c'est de mettre en avant ces métiers agricoles dans nos vies, la manière aussi dont notre consommation les soutient, ces métiers, ou les encourage.
12: Et les Français aiment leurs agriculteurs. On n'aimerait pas qu'ils n'aiment plus leur agriculture. Donc pour ça, il faut faire de la pédagogie, faut aller dans les fermes pour découvrir que ce métier d'agriculteur, il évolue. Et puis les journées nationales de l'agriculture, c'est pas que de l'agriculture, c'est tout ce qui se passe depuis le champ jusqu'à notre assiette. En parlant de toutes les formes d'agriculture, qu'elles soient conventionnelles ou bio, qu'on achète à la ferme, en local ou dans un supermarché, puisque plus de 80% des achats se font dans la grande distribution.
0: Oui, oui.
12: C'est important justement de faire cette pédagogie, d'ouvrir, de montrer, parce qu'aujourd'hui on entend souvent méga ferme, agriculture industrielle, de moins en moins de fermes. Il y a un enjeu de transmission, un enjeu de vocation pour que les jeunes viennent justement s'intéressent au métier de la terre, parce que on parle beaucoup d'IA en ce moment. Mais j'ai mon petit doigt qui me dit que peut-être que le métier demain, qui sera celui le plus important dans 20 ans, dans 30 ans, ça sera celui d'agriculteur en fait, celui qui nous nourrira sans IA, bien sûr avec de l'IA dans les outils, la technologie, puisque la technologie et le progrès viennent justement apporter des solutions à l'agroécologie, à moins de chimie, à meilleure maîtrise de l'eau, à plus de confort aussi pour les agriculteurs, les agricultrices, puisque aujourd'hui il y a 90 000 exploitations agricoles en France. Il va y avoir une concentration de ces exploitations. Et peut-être que dans 20 ans, c'est vraiment la voie qui est celle-ci. Il y en aura peut-être deux fois moins des fermes. Mais ça veut dire qu'il y a des fermes qui vont se transformer, des modèles familiaux qui vont aussi se moderniser.
0: Bien sûr.
12: Moi, j'étais la semaine dernière dans l'exploitation d'un ami dans la Manche. Il y a 350 vaches à la traite. Il y a 700 animaux. On pourrait dire que c'est une ferme industrielle, sauf que ces vaches vont à l'herbe.
0: Mm-hmm.
12: Mais surtout, sur cette ferme, il y a 4 familles qui vivent.
0: Voilà.
12: Donc, si on divise cette ferme par 4 familles, ça fait 90 vaches par famille. Il y a un week-end sur 4 seulement à faire. Donc, il y a du temps pour les enfants, il y a du temps pour faire des activités, pour faire vivre le territoire. Et les vaches, je vous promets, en ayant fait beaucoup de visites de ferme et en y ayant travaillé, elles sont vraiment heureuses. La vache heureuse, c'est important.
0: Et ce monde paysan que vous décrivez si bien, que vous filmez aussi, que vous racontez, Édouard Bergeon, on vient d'en entendre une illustration parmi ces agricultures françaises. Et en face, il y a donc ces consommateurs citoyens que nous sommes. Mmh. Et là, j'aimerais qu'on regarde ensemble cette enquête sur les habitudes alimentaires qui changent. À quoi ressemblent nos menus aujourd'hui? 52% des sondés mangeraient de plus en plus bio, local, de saison. Et ce qui ressort aussi d'assez notable, c'est que les Français mangent moins de viande qu'avant, ou plutôt, ils en mangent moins, mais mieux, c'est ce que vous avez constaté avec ce reportage pour Ici Saint-Étienne-Loire, Aurélie Jacquan.
5: Devant le camion de son boucher, Louis le regarde préparer une côte de bœuf.
13: C'est l'été, madame. Et donc barbecue, et donc côte de bœuf.
5: Vous en mangez beaucoup de la viande ou pas?
13: Non, parce que voyez-vous, après je vais aller chez le poissonnier. J'alterne.
5: Omnivore, comme près de 6 Français sur 10, même si chez les 25-35 ans, la part des végétariens augmente, Carole, elle, achète de la viande pour ses deux enfants, mais elle fait partie de ceux qui font plus attention qu'avant.
14: C'est vrai qu'on mange un petit peu moins de viande. On va plus privilégier d'en manger le week-end, un peu moins en semaine, et en tout cas de réduire les parts. Mais on achète de la meilleure viande. Et d'acheter au marché plutôt qu'au supermarché.
5: 27% du panel interrogé vérifie l'origine des produits, et ça, Olivier de la boucherie Gastel le constate, mais ce n'est pas le seul changement.
15: On ne vend plus les produits de la même façon. À cette époque, on fait de la viande marinée qu'on ne faisait pas dans le temps. Et puis la jeune génération, ils se nourrissent de viande hachée.
5: Souvent de la viande moins chère, et ça aussi, ça joue.
15: C'est que la viande a terriblement augmenté depuis 18 mois. Par manque d'agriculteurs en France, on a des produits, ça a pris 40%, comme le bœuf, le veau et l'agneau. C'est surtout ça que les gens, ils en consomment moins. Hein.
5: Selon l'étude, 30% des Français acceptent de payer plus cher pour une meilleure alimentation.
0: À vos côtés, Édouard Bergeon, j'accueille Ludovic Massacret, qui est céréalier en Charente et président d'Agri Demain. Bonjour Ludovic.
16: Bonjour Wendy Bouchard, bonjour Édouard.
0: Merci de venir aussi réagir à ce que vous venez d'entendre et à ce sondage de manière plus générale, avec ces 20% de Français qui se déclarent rester très carnivores, mais qui donc, pour plusieurs, mangent moins de viande, mais continuent de plébisciter d'autres produits français, les œufs, la crèmerie. Qu'est-ce que tout cela vous inspire? Est-ce ce que vous ressentez, vous, quand vous interrogez les filières françaises?
16: Bah écoutez, ce qui m'inspire, c'est que déjà tout le panel qui a été enregistré et entendu au travers de ces différentes questions nous prouve que le changement de l'alimentation du consommateur français se situe dans nos champs, dans nos volaillers, dans nos poulaillers, et il faut effectivement que l'agriculture en prenne acte. Et donc, à travers ça, on s'aperçoit qu'effectivement, nous avons un consommateur qui, comme l'a très bien précisé Édouard, nous amène vers soit de la consommation du marché local ou de la grande surface avec une qualité en ligne de mire, c'est-à-dire que 30% des Français sont prêts à mettre un peu plus cher dans leur panier moyen pour manger de la viande ou des produits de qualité. Donc toute cette analyse que l'on peut faire, nous en tant qu'agriculteurs, se transforme et se traduit dans nos champs, se traduit dans nos fermes pour apporter le meilleur de ce que l'on peut apporter à la volonté du consommateur tout en étant très résilient.
0: Bien sûr, encore faut-il savoir d'où provient la viande, la volaille par exemple que nous achetons, et on se disait, oui Edouard, que la moitié du poulet qu'on consomme en France.
12: Un poulet sur deux est importé, on mange 1,6 milliard de poulets par an en France et la moitié vient de l'étranger, de Pologne, d'Ukraine. J'étais la semaine dernière dans le Maine, donc la région historique des poulets de Loué, chez Benoît Drouin, un des éleveurs des poulets de Loué. Et bien, j'ai vu des éleveurs heureux en fait, parce que ils ont créé une coopérative, c'est là que le sens du collectif est beau. Ils produisent leurs céréales eux-mêmes. Derrière, ils montent des ateliers de 4000, 4400 poulets pour du poulet fermier qui gambadent en plein air. C'est pas des gros bâtiments, hein. 4000, ça paraît grand comme ça, et ça sert à ça, les JNA, en fait, faire de la pédagogie. En fait, c'est des poulets qui gambadent comme on avait chez nos grands-parents. Et ces poulets-là se retrouvent, vous le savez, dans la grande distribution et à des prix plutôt abordables sur du local. Alors, il y a du bio, il y a la filière bio, et puis il y a la filière classique, conventionnelle. C'est la même chose pour les œufs, sans les défendre, parce qu'il y a plein d'autres collectifs qui font les choses bien. En fait, on voit que c'est une des marques préférées des Français. Ça veut dire que ça rassure, parce qu'on sait d'où ça vient. Ça irrigue le tissu local. Ce qui est important quand t'es un agriculteur, c'est créer de l'économie, en fait. De l'économie de la valeur. On en parlait avec Ludovic, il y a quelques jours. C'est d'abord vivre de son métier, et puis ensuite faire vivre le territoire.
0: Oui, mais comment embrasser justement, parce que créer de la valeur et créer du réflexe citoyen, Ludovic Massacré, vous êtes au cœur de ces questions, vous, comme président d'AgriDemain et avec ces journées nationales de l'agriculture. Il y a plein de bonnes intentions des Français dans ce sondage, mais on sait aussi que le deuxième plat préféré des Français, c'est le kebab aujourd'hui. Donc comment on lutte contre à la fois cette réalité, pour que ça ne soit pas une fatalité, et qu'on les encourage, par exemple, à privilégier tant que faire se peut le bio et surtout le local.
16: Pour reprendre un petit peu le témoignage des différents reportages que vous aviez publiés juste avant notre passage, effectivement, le kebab peut être une alimentation sur les 18-25 ans, parce que restauration étudiante, restauration un peu fast-food, mais pour autant, elle doit être de qualité. L'enjeu majeur, comme vient de le dire Edouard, c'est d'avoir cet aspect rémunérateur. La vocation, enfin, un agriculteur est né avec une vocation, alors quelle qu'il soit, son origine, fils d'agriculteur ou pas, mais en tout cas la vocation c'est d'utiliser un milieu en étant le moins impactant possible et de produire avec la technologie, l'aspect scientifique que peut apporter ce métier par la richesse des espèces, des variétés. On parlait du changement climatique, l'aspect résilient, des besoins en eau, des plantes, et ainsi de suite. Mais tout ça fait partie d'un moyen de rémunérateur, ce que ressort d'ailleurs ce sondage, d'apporter donc beaucoup plus d'apport financier dans l'aspect scientifique, recherche, bien évidemment sur l'aspect vital de l'agriculteur en lui-même, puisqu'il faut que ça reste un métier attractif. Et rappelons qu'aussi, la souveraineté alimentaire passe par l'intérêt de l'installation de nos jeunes de demain. Donc il faut que ce métier reste attractif par l'intérêt d'y retrouver l'aspect économique et vital.
0: Et j'indique que dans cette étude opinionnoemec.org, 84% des Français font confiance aux agriculteurs. Vous vouliez réagir, Edouard Bergeon?
12: On parle d'évolution de l'agriculture et créer de la valeur. Un exemple simple qui sera aux Journées nationales de l'agriculture, je pense à mon ami Bastien Debras qui a monté le réseau Rezane et c'est la marque J'achète Fermier. En fait, c'est mettre un caisson, comme un caisson qu'il y a sur les camions, là, un container, vraiment dans une exploitation laitière, et dans ce caisson, une yaourterie. Créer de la valeur en créant des yaourts, de la crème, du beurre. Et ça, vraiment, avec de la formation pour transformer la production à la ferme et donner accès en plus aux consommateurs à un produit local et de qualité, c'est du concret, ça existe. Et c'est ce que montre ces journées nationales agricoles. Il y a plus de 2000 lieux comme ça en France où les Français sont invités à venir franchir les portes des fermes. Oui. Et on sera très heureux, en tout cas aussi, de les retrouver aux arènes de Lutèce avec plein de stands de l'agri-food, notamment Rezane, J'achète Fermier, justement, pour voir comment la technologie et puis les initiatives font changer l'agriculture et donnent envie et la rendent attractive. Parce que moi, aujourd'hui, si j'avais 12, 13, 14 ans, franchement, j'embrasserais ces métiers liés à la terre parce que c'est là, je pense, qu'il y a de l'avenir.
0: Ouais. Edouard Bergeon est avec nous, parent de ces journées de l'agriculture. Alors, petit clin d'œil, parce que j'évoquais le kebab tout à l'heure, je vous encourage à écouter sur ici.fr notre sujet en Creuse avec ce kebab 100% creusois qui d'ici un couple de gérants avec du produit entièrement local. J'ajoute aussi que 22% optent, Ludovic Massacré, pour des Français, pour une alimentation à dominante végétale. Ça explique aussi un marché qui est assez porteur et on sait que par exemple la marque française Apivore dépasse Nestlé sur les ventes de produits alimentaires végétaux. Là encore, une réaction de l'agriculteur du céréalier que vous êtes sur ces chiffres.
16: Bah, tout à fait, effectivement, quand on voit ces chiffres, 22%, en fait, ils se traduisent sur ces journées nationales d'agriculture en montrant par le biais de la transformation des produits que l'on peut avoir sur les fermes céréalières, puisque bon nombre de mes collègues font aussi de la transformation, soit deviennent boulangers paysans, oui, soit deviennent tout simplement transformateurs et vendent leurs graines auprès du public qui entoure leur ferme. Donc, en fait, on s'aperçoit que même au sein de notre propre alimentation, nous avons un changement qui vient vers une partie un peu plus végétale, un peu plus minérale peut-être. Et c'est tout là, au travers des Journées Nationales de l'Agriculture, de faire découvrir ce que peut être une usine de trituration sur les secteurs qui sont complètement attribués. Pour ça, comment on contribue à faire donc des pâtes. N'oublions pas, le céréal est un végétal et dans la famille des céréales, bon nombre de céréales existent. Et qui des fois sont plus ou moins entre guillemets non expliqués par des besoins, et on parle notamment de l'eau où on a besoin d'avoir cette gestion pour amener le céréal au mieux qu'il soit. Et puis bien sûr, avec la période de canicule que nous traversons actuellement, c'est un besoin essentiel et vital pour nous, mais aussi pour nos plantes. Donc en fait, le végétal effectivement rentre progressivement dans cette consommation, dans ce quotidien que nous retrouvons trois fois par jour, mais qui, je dirais, de tout temps l'a été, en fait. C'est que on a plus ou moins changé ou évolué ou laissé tomber pendant quelques temps cette alimentation qui était issue d'une agriculture vivrière qui, depuis quelques années, tend à être sur une alimentation beaucoup plus rapide, beaucoup plus fast-food, comme je l'expliquais tout à l'heure.
0: Merci, cher Ludovic Massacré, président d'Agri Demain. Merci, cher Edouard, parrain d'Edouard Bergeon, des Journées de l'Agriculture. Merci. Les 5, 6 et 7 juin, mot de la fin, vous avez 10 secondes. Sur les agriculteurs.
12: J'achète français, j'achète local et justement, je prends le temps de m'intéresser à ce que j'ai dans mon assiette.
0: Merci beaucoup, cher Edouard, et à très vite.
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19: Participez à la création d'une peinture grand format avec la Ligue de l'enseignement du 37. Ça va se passer jeudi 28 mai prochain à Gizeux, à la brasserie La Famille Honnête, de 18h jusqu'à 20h. Dans le cadre du projet Agir ensemble pour la culture, l'artiste Patrice Naturel va accompagner un groupe de personnes dans la réalisation de 2 œuvres de grande taille. Par un système de pochoir, les participants pourront peindre des œuvres imaginées par l'intervenant. D'autres ateliers sont programmés les 4, 5 et 11 juin, toujours de 18h à 20h. Au même endroit, atelier gratuit, renseignements auprès de la brasserie de la Famille Honnête à Gizeux. Et puis ce samedi, c'est la fête des quartiers à Jouer les Tours, à l'Arabière, Vallée Violette et dans le quartier du Morier. Pour cette édition 2026, le thème est le voyage. Au programme, des animations pour toute la famille, des jeux coopératifs, peinture collective, parcours de motricité pour les petits, jeux en bois et rallye photo. Il y aura aussi une gratiféria, un marché où tout est gratuit, où on peut donner des objets ou proposer des services gratuits, mais aussi en prendre ou en recevoir. Bref, vous donnez ce que vous voulez ou rien, et vous prenez ou non ce qui vous plaît. C'est dans différents quartiers de Jouer les Tours ce samedi 30 mai.
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19: C'est pas du Chopin, mais c'est quand même la Bohemian Rhapsody de Queen qui arrive.

Bohemian Rhapsody, c'était le groupe Queen. Bonjour et excellent après-midi avec ici Touraine. Vous êtes sur votre radio locale et dans un petit instant, c'est plus de temps à perdre, bien sûr. Notre rendez-vous sur les initiatives écologiques en Touraine vous invite à une conférence débat exceptionnelle en français dans le texte. Ça va se passer ce soir à La Riche et il s'agit de préserver les petites fermes de Touraine. Vous en saurez beaucoup plus dans un petit instant. Mais d'abord, on écoute M. Pokora, quand même extrait de son 10e album, Adrénaline.

0: Confidence pour Confidence. C'était Jean Schultes.
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0: 40 000 fermes de petite taille ont disparu ces trois dernières années. C'est un chiffre qui parle et qui interpelle aussi la transmission des exploitations agricoles, les défis, les pistes de résolution et les enjeux aussi de la transmission des exploitations agricoles. Ça sera au cœur de cette conférence débat qui vous est proposée ce mardi 26 mai. C'est de 18h à 21h à La Riche. C'est l'ADR 37 qui organise cette conférence débat où il y aura la participation aussi de Dominique Lataste, on va y revenir. Bonjour Cécilia Gutel-Monteil.
2: Bonjour.
0: Vous êtes animatrice installation transmission à l'ADR 37, donc qui accompagne les porteurs de projets en agriculture, alors plutôt paysanne là pour le coup.
2: Tout à fait.
0: Vous nous proposez donc ce soir cette conférence débat autour de la transmission des exploitations, parce que c'est ça qui est au cœur en fait des problématiques aujourd'hui. Quand je parlais de ces petites fermes qui disparaissent, c'est toute la vie des village aussi qui disparaît par la même occasion.
2: Tout à fait. Voilà, nous à l'ADR, c'est vraiment un constat d'urgence qui est fait, et dans notre département comme en France de manière globale, voilà, on a beaucoup d'exploitations qui disparaissent. Pour notre département, c'est 68% des fermes qui ont disparu entre 1988 et 2020. Et puis en parallèle, on a la taille moyenne des exploitations qui triple. Et pour nous, c'est vraiment un paradoxe parce qu'on a des candidats motivés qui ont du mal à s'installer, on a des fermes qui disparaissent, et puis bah, comme vous le dites, on a aussi des territoires qui se vident, donc on a une espèce de myopie collective. On a grandi, on concentre les fermes, et puis on mesure pas forcément l'impact à la fois sur le paysage, les villages, les emplois, et puis surtout l'autonomie alimentaire.
0: Conférence débat autour des transmissions des exploitations agricoles, défis et pistes de résolution, enjeux de la transmission des exploitations agricoles en Indre-et-Loire. C'est ce mardi 26 mai, c'est à partir de 18h jusqu'à 21h, l'entrée est libre et c'est à la salle des fêtes de La Riche. Je vous mets toutes les infos sur notre page. Plus de temps à perdre. Merci beaucoup Cécilia Gutel-Monteil.
2: Merci à vous, merci.
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0: The Fate of Ophelia de Taylor Swift, une véritable déclaration d'amour à son fiancé qui l'a empêché de subir le même sort que la pauvre Ophélie. Voilà qui est dit. On va continuer en musique avant de retrouver les infos à 14h. Ce sera dans un petit peu plus de 5 minutes et c'est le pouvoir des fleurs qui nous tend les bras juste après ceci avec Laurent Voulzy.
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0: Le pouvoir des fleurs de Laurent Voulzy.
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0: Vous écoutez Ici Touraine, soyez les bienvenus. Il est précisément 14h. À 14h, les infos.
2: On s'attend à battre de nouveaux records de chaleur aujourd'hui. 8 départements du quart nord-ouest sont en vigilance orange canicule, c'est du jamais vu pour un mois de mai. 20 sont en vigilance jaune et ça devrait continuer pendant le reste de la semaine. Aucune fermeture d'école n'est prévue à ce stade, ni report des épreuves de baccalauréat. Prudence pendant ces fortes chaleurs. Un barbecue a entraîné un feu de végétation hier, c'était dans le Jura, bilan 2 blessés légers. Ce tragique accident en Belgique, un train a percuté un car scolaire à un passage à niveau en Flandre, au nord de Bruxelles. Un choc excessivement violent qui a fait 4 morts, dont 2 enfants. Le train roulait à environ 120 km/h. Selon les premiers éléments de l'enquête, les barrières étaient baissées. Après le Québec, c'est un festival suisse qui annonce le report d'un concert de Patrick Bruel prévu le 26 juin. Après la multiplication de plaintes pour violences sexuelles contre le chanteur français, les organisateurs de ce concert, qui devait avoir lieu à Fribourg, veulent laisser à la justice le temps d'établir les faits avec le recul et l'objectivité nécessaire. Fin de citation. 240 000 bornes de recharge supplémentaires d'ici 2030 pour les voitures électriques. C'est la promesse des opérateurs faite à l'Elysée. Emmanuel Macron reçoit les acteurs du BTP, de l'industrie, des transports, de l'énergie aujourd'hui, un mois après la publication du plan du gouvernement destiné à accélérer la consommation d'électricité dans le pays. Un mot de Roland-Garros avec le retour de Loïs Boisson. Un an après avoir créé la sensation, la Française, demi-finaliste en 2025, affronte Anna Kalinskaya cet après-midi.
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0: Merci, l'info revient tout à l'heure à 15h. C'est encore chaud aujourd'hui. Nous sommes toujours en vigilance jaune sur le département pour le phénomène canicule, avec aujourd'hui donc du soleil qui va briller toute l'après-midi et des températures comprises entre 33 et 35 degrés pour la journée. Demain, qu'est-ce qu'on a au programme? Et bien pareil, 33 à 36 degrés même prévu pour les maxis, avec 16 à 19 degrés le matin. De belles éclaircies vont illuminer l'après-midi, la matinée, et l'après-midi par contre on aura quelques nuages. Des nuages un petit peu plus nombreux et des orages évidemment possibles. Bah forcément, quand ça monte trop, les températures, il y a un moment où ça pète. Le vent, lui, est orienté d'est à nord-est et il va souffler de manière modérée par endroits, ce qui va nous rafraîchir quand même un petit peu demain mercredi.
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0: Dans quelques petits instants, le AC de Niagara. Niagara qui a fait 4 albums en 9 ans, 4 disques d'or. En attendant, on écoute d'abord Eddie Mitchell avec Sur la route de Memphis. Je vous souhaite une excellente après-midi.

0: Self Control, c'était Laura Branigan. Dans quelques instants, ce sont nos trois chansons françaises à la suite qui arrivent avec les valses de Vienne, même si, bah si on a une Vienne en France en fait, hein, exactement. C'est avec François Fellman pour commencer. On ira aussi un petit peu en Corse, qui est aussi la France, avec Cara Mariuccia, c'est Affiletta, le groupe avec Francis Cabrel, toujours dans ce projet Corzu Mezzu Mezzu. Et on terminera avec Plus Grandir de Mylène Farmer, avant de retrouver quelques petites infos services. Si vous avez besoin d'un composteur pas cher, j'ai ce qu'il faut pour vous. Restez à l'écoute, bien sûr.
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0: grandir. C'était Mylène Farmer.
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0: L'Oche Sud-Touraine organise jusqu'au 30 juin une grande vente de composteurs à prix cassé. C'est à l'accueil du service déchets ménagers de l'Oche. Vous pourrez vous équiper d'un composteur à partir de 5 euros seulement. Et puis le groupe Shortcuts vous donne rendez-vous pour un concert réjouissant ce samedi 30 mai. C'est à la salle des fêtes de Saint-Avertin. C'est un quintet composé de 5 musiciens qui jouent leur propre composition et dont Laurence Lebourdet est la chanteuse.
2: Dans nos compositions, on retrouve de manière assez naturelle toutes les influences qui nous ont portées depuis longtemps. Il y a de la funk, de la pop, de la soul américaine, il y a des harmonies jazz, du latin jazz. Et donc au final, nos compositions, c'est un peu la somme de tout cela. Au point que parfois, nous ne savons pas nous-mêmes définir notre style, qui est forcément un style fusion, funk, soul, jazz, latin jazz.
0: Ça groove, ça joue et leur musique va vous redonner du baume au cœur. Le groupe de funk, soul, jazz, Shortcuts est à aller applaudir ce samedi 30 mai. C'est à la salle des fêtes de Saint-Avertin de 16h à 18h. Et rendez-vous sur la page Facebook Shortcuts Music pour en savoir plus.
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0: Come back to me, voici Kenny Williams.

0: The Power of Love, c'était Frankie Goes to Hollywood. Dans quelques instants, un petit quart d'heure, nous allons retrouver les infos. Il sera 15h. Mais d'abord, on va écouter Johnny Hallyday avec le chanteur abandonné. Il arrive dans un tout petit instant. Et juste après, Les épines du cœur, nouveau titre de Vanessa Paradis.
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0: Asie, c'était Seal.
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0: Vous écoutez Ici Touraine, soyez les bienvenus. Il est précisément 15h. À 15h, les infos. Les deux enfants retrouvés seuls au bord d'une route du sud du Portugal à la mi-mai vont être confiés provisoirement aux services sociaux de Colmar. Un couple de Français toujours en détention provisoire au Portugal, soupçonné donc d'avoir abandonné ces deux petits garçons de 4 et 5 ans. Les enfants ont expliqué qu'on leur avait bandé les yeux et qu'on les avait envoyés chercher un jouet caché. Il n'y a pas de tension particulière aux urgences ou au SAMU. En pleine vague de chaleur, la ministre de la Santé se veut rassurante, même si Stéphanie Rist appelle les Français, notamment les sportifs, à se méfier. 8 départements, tous dans l'Ouest, sont en vigilance orange canicule. Une vingtaine d'autres restent en vigilance jaune. Une chaleur exceptionnelle par sa précocité qui a fait 7 morts selon le gouvernement, dont au moins 5 noyades. Un lycéen rennais de 17 ans blessé à l'arme blanche par un autre élève du même âge. Blessure au couteau ou au cutter au sein du lycée. La victime évacuée par le SAMU est hors de danger. L'agresseur lui a été interpellé. Le deuxième procès d'une longue série à Paris. Un animateur du périscolaire d'une école maternelle est jugé pour agression sexuelle. Il y a un an, des enfants de cette école ont tout raconté à leurs parents après une première alerte lancée en septembre 2024. Il devient le plus jeune joueur à se qualifier au deuxième tour de Roland-Garros et il est français. Moïse Kouame, 17 ans, 318e mondial, s'est imposé face au vétéran croate Marin Cilic en 3-7. Son portrait est sur ici.fr. Dans le tableau féminin, on attend maintenant l'entrée en lice de Loïse Poisson.
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0: Merci, l'info revient tout à l'heure à 16h. Et côté météo, c'est toujours de la chaleur. Nous sommes d'ailleurs tout le département en vigilance jaune pour le phénomène canicule encore aujourd'hui, avec des températures qui vont frôler les 35 degrés pour les maxis. On se met à l'ombre, hein, on boit frais, voilà, et de l'eau surtout hein, d'ailleurs. En attendant, demain matin, c'est 16 à 18 degrés que nous aurons sur le thermomètre, avec des températures qui vont là encore grimper. On n'en a pas fini avec cette vague de chaleur. Jusqu'à 33, voire 36 degrés par endroit, ce sera même 37 degrés le lendemain. Donc, mercredi, de belles éclaircies le matin, quelques nuages quand même l'après-midi et des orages possibles. Avec un petit vent quand même, on aura un petit souffle d'air hein, modéré, un vent de nord-est.
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0: Dans un petit instant, Maxime Le Forestier avec mon frère. Mais d'abord, celui qui chante, c'est qui ? Eh ben, c'est Michel Berger.

0: c'était Yazoo. Allez, nos trois chansons françaises à la suite, elles arrivent dans un tout petit instant avec Bernard Lavilliers. Pour commencer, On the Road Again, un titre bien français. La Merveille, par contre, ça c'est clair, c'est Jean-Louis Aubert. Et puis Jean-Jacques Goldman terminera cette petite parenthèse avec La Vie par procuration, juste avant de retrouver quelques petites infos. Si vous aimez la pétanque, tiens, eh bien restez avec nous, j'ai un super plan pour vous. Bon après-midi.
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0: La vie par procuration, c'était Jean-Jacques Goldman.
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0: Salut mon mignon, c'est une installation graphique, sonore et participative d'Anouk Fenech à la Bibliothèque Centrale de Tours qui met en scène les histoires de discrimination vécues dans la rue, au café, dans les transports en commun. Elle se présente sous la forme d'une cage de papier dans laquelle les visiteurs sont invités à déambuler, observer et écouter. Sur ces papiers, on peut lire des extraits de témoignages ou encore des phrases typiques du harcèlement de rue et c'est accompagné d'un univers musical et sonore. Alors salut mon mignon, ce sont aussi des ateliers qui s'adressent aux plus de 14 ans. Animés par Anouk Fenech elle-même et d'autres intervenants, ils visent à offrir un espace d'échange et de parole pour mieux comprendre les dynamiques de violence, promouvoir le respect mutuel et encourager la solidarité. Le prochain aura lieu demain, mercredi 27 mai, c'est à 19h à la Bibliothèque Centrale de Tours, auprès de qui il faut réserver. Le tournoi de pétanque fluorescent organisé par 7 étudiants de l'IUT de Tours, Tia les Boules, va avoir lieu ce mercredi 27 mai, lui aussi au Boulodrome de Tours. En triplette, vous vivrez une soirée sportive, festive et solidaire dans une ambiance originale et conviviale. Tout au long de la soirée, vous profiterez d'un bar et d'une restauration sur place, ainsi que de nombreuses animations. Un concert du groupe de rock TTG viendra d'ailleurs rythmer l'événement pour une ambiance encore plus festive. L'entrée et le stationnement sont accessibles en fauteuil roulant et tous les bénéfices seront reversés à l'association Adel Centre qui soutient les enfants atteints de cancer ou de leucémie. Tia les Boules, c'est ce mercredi 27 mai dès 18h30 au Boulodrome de Tours, avenue Vatel.
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0: On continue en musique, bien sûr, avec Hard on My Heart, voici Quarter Flash.

0: Morganight, c'était Jimmy Cliff. Dans un petit quart d'heure, le retour des infos à 16h. Mais d'abord, on va écouter le dernier titre de Bruno Mars, extrait de son album The Romantic. C'est I Just Might. Et juste avant, Véronique Sanson avec Vancouver. Elle arrive juste après ceci.
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0: Morgane de Toi, c'était Renaud.
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0: Vous écoutez ICI Touraine, soyez les bienvenus, il est précisément 16h. 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
2: Localement, la température pourrait atteindre 38 voire 39 degrés ces prochains jours dans le Languedoc notamment. Voilà les dernières infos de Météo France sur cette vague de chaleur précoce. 8 départements du quart nord-ouest sont en vigilance orange canicule. C'est du jamais vu pour un mois de mai. 20 sont en vigilance jaune et ça devrait continuer pendant le reste de la semaine. Aucune fermeture d'école n'est prévue à ce stade, ni report des épreuves de baccalauréat. Le bac pro commence ce jeudi. 240 000 bornes de recharge supplémentaires d'ici 2030 pour les voitures électriques. C'est la promesse des opérateurs faite à l'Elysée. Emmanuel Macron reçoit aujourd'hui les acteurs du BTP, de l'industrie, des transports, de l'énergie, un mois après la publication du plan du gouvernement destiné à accélérer la consommation d'électricité dans le pays. Ce tragique accident en Belgique, un train a percuté un car scolaire à un passage à niveau en Flandre, au nord de Bruxelles. Choc excessivement violent qui a fait 4 morts, dont 2 enfants. Le train roulait à environ 120 km/h selon les premiers éléments et les barrières de sécurité étaient baissées. Après le Québec, c'est un festival suisse qui annonce le report d'un concert de Patrick Bruel prévu le 26 juin. Après la multiplication de plaintes pour violences sexuelles contre le chanteur, les organisateurs de ce concert qui devait avoir lieu à Fribourg veulent laisser à la justice le temps, je cite, d'établir les faits avec le recul et l'objectivité nécessaire. Un mot de Roland-Garros avec le retour de Loïse Boisson un an après avoir créé la sensation. La Française demi-finaliste en 2025 affronte Anna Kalinskaya cet après-midi.
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0: Merci, l'info revient tout à l'heure à 17h. Eh bien du soleil et encore du soleil pour cet après-midi sur tout le département avec des températures qui vont monter jusqu'à 35 degrés aujourd'hui. On reste au frais bien entendu, on reste à l'ombre, c'est pas le moment d'aller faire un footing. De belles éclaircies sont prévues demain matin avec l'après-midi par contre quelques nuages qui deviendront plus nombreux en cours de journée avec des orages possibles. Côté température, on a 16 à 19 degrés prévus demain matin avec 33 jusqu'à 36 degrés, ça devrait monter demain après-midi et ce sera encore pire jeudi, voilà.
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0: Alors pour retrouver le moral, Just an Illusion, voici Imagination.

0: L'île au trésor à retrouver sur le dernier album des Enfoirés, la balade des Enfoirés. En attendant, on va aller se balader un petit peu, nous aussi, à la rencontre de personnalités locales. Ce sont les gens d'ici de Victoire Jacquet. Aujourd'hui, elle nous présente un collectionneur et marionnettiste, et pas des moindres. Il s'agit de Mehdi Garrigue, qui est à Tournord.
1: Pas oublier que les marionnettes existent, et puis faut les valoriser, et puis faut faire de nouveaux projets avec des marionnettes, c'est important.
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1: Bonjour, oui, je m'appelle Mehdi Garrigue, j'ai 39 ans et nous sommes à Tours dans mon atelier de marionnettiste. En fait, c'est là où je fabrique, je conçois, je passe des heures à coudre, coller et faire mon métier de marionnettiste. Enfin, une partie, puisqu'il y a aussi une autre partie qui est en plateau où je manipule les personnages. Je leur donne vie.
3: C'est ça être marionnettiste, fabriquer et utiliser?
1: Bah, normalement, oui. Quand on est marionnettiste, le marionnettiste complet, c'est on fabrique, on conçoit, et après on donne vie, soit au théâtre, soit sur le plateau télé. Moi, je suis plus télé. Souvent, ce que je fais en marionnette, ça s'appelle du type Muppet, c'est-à-dire c'est de la marionnette en mousse, recouverte de tissu. C'est un tissu que je fais venir des États-Unis parce qu'il faut pas qu'on voit les coutures. C'est très important. À mes yeux, en tout cas. Après, il y a tout un tas de systèmes. Des fois, il y a des yeux qui bougent, des fois, il y a des poils, des fois, c'est du tissu. Enfin voilà, il y a plein de façons de faire, ça dépend des personnages. Jean-Marc par exemple, c'est un personnage pour Jeff Panaclock qui a beaucoup de poils.
4: Salut les trouducs, ça va Aiglyron, ça va.
1: Elliot pour le capucine, bah il y en a pas du tout, donc c'est que du tissu. Donc voilà, c'est des techniques un petit peu différentes. Et à côté de ça, on a des marionnettes comme celui-là là qui est à côté de moi, qui est la marionnette du bébé de chaud de Charles Pasqua, qui a été fait en 94 par Michel Soubéran, pas par moi, je la conserve. Et là, on est sur de la mousse de latex. Donc là, il y a une sculpture qui est faite, un moulage en résine ou en plâtre, et après un tirage en mousse de latex qui est ensuite peint, et après on met les cheveux, les mécanismes pour les yeux, etc.
3: Vous me parlez de conservation, ça veut dire qu'on a un patrimoine fort de ce côté-là en France?
1: Il est énorme le patrimoine de la marionnette en France. On a beaucoup de marionnettes de théâtre qui sont assez bien valorisées, ça dans les musées, notamment je pense au musée de la marionnette de Lyon à Gadagne. Mais la marionnette de télé, on est un peu le parent pauvre. Je veux dire, le guignol de Chirac, on en est à se demander s'il a pas influencé l'élection présidentielle en 95. Donc il y a peut-être quand même quelque chose d'intéressant à conserver.
5: Vous disputez pas, hein, je vais vous reposer une question, ce sera plus clair.
3: Pourquoi vous avez fait ce métier-là, vous? C'était quoi qui se réveillait?
1: Moi c'est un métier passion en fait, c'est-à-dire que quand j'étais petit, il y avait beaucoup de marionnettes en télévision, avec l'île aux enfants, il y avait les minicums, il y avait le bébé de show, il y avait les guignols, même si je comprenais pas forcément quand j'étais petit. Et donc petit à petit, je me suis bricolé moi-même mes petites marionnettes. J'ai fait un petit master en marketing et puis après je me suis dit non, ce qui m'intéresse c'est la marionnette, donc j'ai créé ma boîte et puis voilà. Puis mon premier client, c'était Jeff Panaclock. Donc oui, je travaille sur une pièce qui s'appelle Paris is Magic, dans laquelle je fais donc c'est sur Paris évidemment. Donc je fais des pigeons, parce que Paris sans pigeons, c'est pas Paris. Et des gros rats aussi, parce que Paris sans les rats, c'est pas Paris. Voilà, je travaille aussi sur le nouveau spectacle pour le Capucine. Et puis, j'ai refait un Jean-Marc il y a pas longtemps. Et là, normalement, il y a les marionnettes de Téléchat qui vont venir en restauration. Donc un monument de la télé franco-belge aussi, avec de Roland Topor, où là, il y a un petit peu de travail de restauration. Et peut-être, à un moment ou un autre, une nouvelle saison à faire.
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0: c'était le groupe Ten Sharp. Dans un petit instant, je vous proposerai d'aller à la recherche d'un emploi. Mais alors, vous avez un forum qui va vous être consacré. Vous allez voir ça, je vous en parle dans quelques petits instants. D'abord, on va écouter Joe Dassin. Et puis, Louane avec Conduire, un titre qui figurera sur son prochain album.
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0: Calicoba, c'était Gold.
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0: La ville de Tours, en partenariat avec la mission locale de Touraine, la région Centre-Val de Loire et France Travail, organise la 12e édition du Grand Forum de l'Emploi. Ce sera jeudi 4 juin prochain au Palais des Congrès à Tours. 100 exposants, 75 entreprises, 2000 offres d'emploi dans 10 secteurs d'activité, dont l'aide à la personne, la propreté, le nettoyage, la banque, l'assurance, le téléconseil, le BTP, le commerce, l'hôtellerie, la restauration ou encore l'administration et la fonction publique. 18 centres de formation et des agences d'emploi seront également présents. Bref, si vous cherchez un emploi ou à vous reconvertir, eh bien c'est ton Grand Forum de l'Emploi jeudi 4 juin au Palais des Congrès de Tours qu'il faudra être de 10h à 18h. Votre vélo, lui, est-il prêt pour le retour des beaux jours? C'est plus que les beaux jours d'ailleurs, puisqu'à l'occasion de Mai à vélo, on vous propose de vérifier si votre vélo est vraiment en pleine forme. La société coopérative Véloop organise deux journées dédiées au vélo. Sur la place du marché aux fleurs à Tours, vous allez pouvoir faire contrôler votre vélo par les équipes vélo. Vous pourrez aussi venir déposer un vélo dont vous n'avez plus l'usage ou trouver votre future monture parmi leurs modèles, reconditionnés bien sûr. À découvrir également les stickers MyFlash, un moyen simple et malin d'améliorer votre visibilité à vélo, à pied ou à moto. Et puis il y aura d'autres partenaires également de la mobilité pour célébrer Mai à vélo. Le prochain rendez-vous, c'est ce mercredi 27 mai sur le boulevard Béranger de 8h jusqu'à 16h.
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0: Et bien on continue en musique bien sûr avec Wonderful Life, voici Black.

0: que moi.
1: Stilto, avec une urgence, faut que tu m'aimes. Allez, quel que soit l'animal de compagnie qu'on choisit, il y a forcément des contraintes. La litière pour les chats, le nettoyage de cage pour les hamsters. Alors, dans l'humour en tube, eh bien Fred Ballard va nous aider à trouver l'animal de compagnie qui nous correspond vraiment.
2: La gueule du pitbull, va ! Un pitbull, ça a une gueule que même lui, quand il croise son regard dans un miroir...
3: Voilà, bon, donc déjà, si vous avez beaucoup de miroirs chez vous, le conseil de Danny Boone, c'est d'éviter le pitbull qui se fait peur à lui-même. En revanche, quand on habite un quartier un peu craignos, c'est l'animal parfait.
2: Quand tu te promènes avec un pitbull, personne t'emmerde, hein ? Même toi, t'emmerdes pas le pitbull. Si t'as un gros collier comme ça, avec une muselière en cuir, qu'il faut lui laisser dehors, c'est obligé. Moi, je vous laissais même dedans. Tellement je flippais, ouais. Et quand c'était l'heure de la bouffe, je lui donnais sa gamelle avec une paille et démerde-toi.
3: Oui, alors là, non, hein, l'animal de compagnie, même d'apparence terrifiante, ne doit pas être maltraité. Donc, si on est un peu trouillard, on change de catégorie d'animal de compagnie. Il y en a plein, des petites bêtes qui ne demandent qu'à vivre à nos côtés sans faire de vagues.
4: T'as quoi, toi, comme animal de compagnie là-bas ? Une crevette ?
5: Une crevette d'eau douce, donc ça se mange pas.
4: Quel est le but de cette crevette ? Sa fonction, son...
5: Rien.
4: D'accord. Elle fait sa vie de crevette, quoi.
5: Elle faisait.
4: Ah, oh non. Elle est morte ?
5: Elle nous a quittés.
4: Oh non.
3: Oui, alors ça aussi, hein, il faut en avoir conscience quand on adopte un animal de compagnie. Leur espérance de vie est plus courte que la nôtre. Mais bon, crevette d'eau douce ou pitbull mastoc, leur facétie poilante nous feront toujours mourir de rire.
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0: 74-75, c'était The Connells. Dans quelques petits instants, c'est Alain Joly avec toute l'équipe de Je serais pas étonné qu'on ferme que vous allez pouvoir retrouver. Mais d'abord, c'est Marine qui arrive avec son titre Escroc. C'est juste après ceci.
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0: If You Leave Me Now, c'était Chicago.
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0: Vous écoutez Ici Touraine, il est précisément 17h, soyez les bienvenus. À 17h, les infos, et juste après, je ne serai pas étonné qu'on ferme avec Alain Joly.
2: La vigilance orange canicule s'étend. Elle concernera demain 13 départements de la façade ouest. Les deux Charentes, la Gironde et les deux Sèvres s'ajouteront aux 9 déjà concernés. Plus d'une vingtaine sont en jaune. La chaleur pourrait atteindre localement des températures exceptionnelles de 38, voire 39 degrés ces prochains jours. Et déjà, certaines écoles suffoquent. Les établissements mal isolés deviennent de véritables fournaises, comme ici à Tours, à l'école Frédéric Mistral, Philippe Père.
3: 11h30, c'est l'heure de la pause déjeuner.
4: Il fait chaud.
5: Il fait très chaud, on a très très chaud.
6: On met carrément des ventilateurs.
7: On est allé sous l'arbre, ça fait du bien un peu sous l'arbre.
8: Les enfants gardent le sourire, mais les parents, eux, s'inquiètent.
9: Déjà que nous, en tant que parents, on a déjà du mal, mais alors pour eux, c'est encore plus compliqué.
10: C'est terrible, c'est pas rénové, il fait très très chaud, c'est de la tôle.
11: Dès 8h30, il faisait déjà 25 dans la classe, 27 là. À 11h30.
12: Déjà chez moi il fait 28, je trouve que c'est terrible.
11: C'est pas possible. Dans cette école, c'est n'importe quoi.
8: Ça devient invivable de faire cours, confie cette maîtresse.
13: C'est un enfer, on est obligé de faire classe dehors, on se met sous les arbres et puis on tourne en même temps que le soleil. Il fait 31 dans ma classe, donc c'est impossible de faire classe par 31 degrés.
8: Et les enfants?
13: Écoutez, ils ont trop chaud, ils ont des maux de tête, maux de ventre, ils passent leur temps à se lever pour aller boire, donc c'est pas vivable pour eux.
8: Il y a des ventilateurs pour les maternelles, oui, mais il faut bien avouer qu'ici, pour se rafraîchir, c'est système D.
14: J'ai emmené un pistolet à eau, chacun son tour a le droit à un petit coup de pistolet à eau. Alors je suis Madame Caillé-Beaufils, directrice de l'école Mistral, et j'ai des CM1, CM2, et je suis dans une des classes les plus chaudes. En fait, quand je suis arrivée ce matin, il faisait déjà 28, quand on est descendu, il faisait 31 dans la classe. Fin de matinée, c'était vraiment difficile de se concentrer, donc c'est pour ça qu'on essaye de trouver des subterfuges en faisant classe dehors, on essaye de s'adapter.
8: Et on n'est que fin mai.
2: Reportage signé Philippe Père, ici Touraine, les enfants, les personnes âgées particulièrement fragiles, mais il n'y a pas de tension particulière aux urgences ou au SAMU, dit la ministre de la Santé, Stéphanie Rist, qui appelle les Français, notamment les sportifs, à se méfier directement ou indirectement. La chaleur a fait 7 morts selon le gouvernement, dont au moins 5 noyades. Dossier complet sur ici.fr. Les deux enfants retrouvés seuls au bord d'une route du sud du Portugal à la mi-mai vont être confiés provisoirement aux services sociaux de Colmar. Un couple de Français est en détention provisoire au Portugal, soupçonné donc d'avoir abandonné les deux petits garçons de 4 et 5 ans. Les enfants ont expliqué qu'on leur avait bandé les yeux et qu'on les avait envoyés chercher un jouet caché. Un lycéen rennais de 17 ans blessé à l'arme blanche par un autre élève du même âge aujourd'hui. Blessure au couteau au sein du lycée. La victime, évacuée par le SAMU, est hors de danger. L'agresseur, lui, a été interpellé. Et puis il devient le plus jeune joueur à se qualifier au deuxième tour de Roland-Garros. Et il est français, Moïse Kouamé. 17 ans, 318e mondial, s'est imposé ce matin face au vétéran croate Marin Cilic en 3-7. Son portrait est sur ici.fr. Dans le tableau féminin, on attend maintenant avec impatience l'entrée en lice de Loïs Boisson, qui avait fait sensation l'an passé.
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16: Le temps de cette fin de journée, soleil, chaleur, ciel bleu une nouvelle fois, avec des températures jusqu'à 35 degrés. Hein, c'est ce que nous annonce Météo France. Demain mercredi, on aura encore un franc soleil le matin. Attention, des averses localisées sont possibles dans le courant de l'après-midi. Alors plutôt vers Chinon et Richelieu, c'est aussi ce que nous annonce Météo France. Les températures demain matin, 16 à 18 degrés. Ce sera encore très chaud demain après-midi, avec des températures maximales qui seront comprises entre 33 et 36 degrés.
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16: Et vos chansons préférées toute la journée, à l'image de celle de Michel Jonas. C'est Joueur de blues. Bonne fin de journée.

0: de blues, c'est avec votre radio, ici Touraine.
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0: Avec des invités remarquables, un petit peu comme tous les jours d'ailleurs dans cette émission. On va courir, on va aller faire un petit tour au festival Terre du Son. On aura Feu Chatterton aussi, Clément, l'un des chanteurs du groupe, sera notre invité tout à l'heure à 17h50. Et puis on a des invitations pour aller voir un artiste exceptionnel, un humoriste de talent fou, c'est Tony Saint-Laurent. Il sera le 6 juin prochain au Vinci à Tours. Il y aura deux invitations à gagner d'ici une dizaine de petites minutes. On cherche une activité avec les indices qu'on vous donnera dans un tout petit instant. Pour animer cette émission, avec moi aujourd'hui, Océane Ballet, Roro Le Cosso et Pascal Girardeau.
3: Bonsoir.
0: Bonsoir à tous les trois. Océane, vous êtes la créatrice du Book Club Les Cœurs de Tours lisent, et vous invitez tous les passionnés de fantasy, de romance, à venir vous retrouver avec des rendez-vous qui seront organisés tout au long de l'année.
3: Alors c'est ça, on a 4 rendez-vous par mois. De base, ouais, de base, il devait en avoir qu'un seul et ça a pris de l'ampleur. Donc, on a ouvert à 4 dates, donc une par semaine. Voilà, romance, romantésible, c'est surtout un moyen de rencontrer des personnes pour faire des rencontres amicales. Ce matin, c'est très dur.
0: De partager,
3: exactement,
0: effectivement, cette passion pour
3: et
0: la lecture.
3: Et on leur donne un point commun d'avance pour libérer la parole, qui est la lecture.
0: Les Cœurs de Tours lisent, c'est le compte Insta sur lequel on peut s'inscrire dès maintenant. Pascal Girardeau, le fitness des neurones. C'est tout au long de l'année, là aussi, avec des ateliers qui utilisent le théâtre d'improvisation.
4: Seulement en ce moment, comme il fait chaud, le cerveau, il a beaucoup plus de mal à fonctionner.
0: Il fonctionne au ralenti
4: et il demande encore plus d'énergie. Mais sinon, c'est pour le reste de l'année. Des exercices, des ateliers pour doper sa mémoire, sa réactivité, sa créativité, aussi bien en entreprise que pour tous les jours, parce que le cerveau s'en sert à tout moment.
0: Improvity.com, c'est le site internet sur lequel on va retrouver toutes les infos. C'est Roro Le Costo, notre créateur.

0: avec des déguisements un peu moins chers, je pense.
1: D'accord. Voilà. Mais style lampe de chevet, quoi, par exemple.
0: Oui, voilà. Mais... Oui. Et puis on est plus sur du carton que sur du très très gros déguisement. Mais c'est le but du jeu, c'est de faire rire. Donc je pense que le public a bien aimé, en tout cas, le public qui était là.
1: Voilà. De vous retrouver. Mais carrément.
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1: Comment ça se passe sur les routes de Touraine? C'est un petit peu chargé. On a une moyenne de 4 à 5 minutes de ralentissement, toujours à Tours, toujours dans le centre-ville, les quais de Loire, l'élevée du Cher, un petit peu de monde en direction de Tournord, avenue André Maginot. On a 5 petites minutes de ralentissement. On a quelques travaux entre Jouet et Ballan sur la M751 qui ralentissent un petit peu. 3 minutes de plus sur votre temps de parcours. On a un petit peu de monde du côté de Chambray, avenue de la République, avec là aussi 5 minutes de ralentissement. Et puis comme tous les jours, vous avez l'habitude de le faire, vous partagez l'info, vous nous passez un petit coup de fil au 02 47 38 10 20. C'est le début d'une soirée mondaine qu'on vous propose. C'est avec votre radio ici Touraine, c'est un de nos coups de cœur. Elle est niçoise et elle s'appelle Raya.

0: C'est Aurélia, c'est Soirée Mondaine, c'est avec votre radio ici Touraine. Tony Saint-Laurent débarque à Tours le 6 juin, on a deux invitations à vous offrir. D'ici quelques petites secondes, on cherche une activité. Restez avec nous.
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1: jusqu'à 19h. Mais avec une équipe de dingue, comme tous les jours, pour animer cette émission avec Océane Ballet, avec Roro Le Costaud, avec Pascal Girardeau. Et tous les jours, bien, il y a des indices. Pourquoi? Pour tenter de découvrir une activité, un lieu. Ce sera une activité aujourd'hui. Et attention, on a des invitations pour aller voir un super artiste. Il fait partie vraiment de la nouvelle scène des humoristes français. Il a vraiment beaucoup, beaucoup, beaucoup de talent. C'est Tony Saint-Laurent. C'est le 6 juin au Vinci à Tours. Alors, il est vraiment tout aussi efficace que son spectacle qui s'appelle Efficace, au moins on est sûr, on sait à quoi s'attendre. Il nous parle de sa vie, de ses petits tracas, avec beaucoup d'autodérision, mais faites gaffe parce que sa vie c'est peut-être un petit peu la nôtre aussi. C'est le 6 juin prochain, c'est au Vinci, on a deux places rien que pour vous, au 02 47 38 10 20, vous allez passer un vrai bon moment. On cherche une activité, vous allez nous aider, vous allez forcément nous mettre sur la voie, et je commence avec vous Pascal.
3: Ah oui, oui, oui, sur la voie ça je sais pas, mais en tout cas voilà l'indice. Ça fait partie des activités avec laquelle on y entre souvent avec une liste et on en ressort avec des choses qu'on n'avait absolument pas prévues.
1: Mais on est d'accord. Moi, ça m'arrive aussi souvent d'ailleurs lorsque je pratique cette activité. Elle peut être sportive et faire partie de notre quotidien aussi. Océane, est-ce que vous allez nous aider, vous? J'espère.
4: Je vais essayer. Je ne suis pas un marathon, mais sans moi, beaucoup de journées commenceraient bien plus lentement. On peut aussi chercher du côté des roues, des paniers et des vite fait bien fait.
1: D'accord, ça va bien aussi. Bah oui, Roro, ça se précise avec vous aussi, j'espère.
5: Là, je pense que là, on va
1: forcément.
5: Entre endurance, stratégie et sprint final, on peut me pratiquer à vélo ou à pied. En tout cas, Alain, vous avez super bien choisi l'indice en fonction du bon chroniqueur. Merci beaucoup.
1: Il était pour vous.
5: Il était pour moi.
1: Spécialement pour vous.
5: Il était pour moi.
1: Un petit indice en musique, il y a peut-être la réponse.

Un petit indice cadeau avec Axel Bauer. 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On se retrouve juste après Seven Seconds. Youssou N'Dour et Nene Cherry, c'est pour vous et avec votre radio ici Touraine.

0: 7 secondes, Youssoundou, on est Naturist avec votre radio. Ici Touraine.
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0: Mais avec les meilleurs chroniqueurs de ce mardi.
3: Ah, ah,
0: mais mercredi d'ailleurs aujourd'hui. Nous sommes bien mardi.
3: Toujours mardi.
0: Non, mais je veux avancer avec ce lundi, là, non, je ne sais plus, avec ces jours fériés.
4: La chaleur, c'est la
0: mais
4: chaleur.
0: La chaleur. Ouais, et puis ça. Mon âge, c'est ça, vous avez raison de le dire, la mémoire.
4: J'ai dit la chaleur.
0: D'accord.
3: Les neurones.
4: Oui, parce que
0: j'ai pas les neurones. Absolument, pour animer cette émission, c'est Anne Bell et Pascal Girardot. Roro le costaud, et puis Christiane qui nous appelle de Saint-Pierre-des-Corps. Bonjour Christiane.
5: Bonjour
3: Christiane.
5: Bonjour Alain, bonjour toute l'équipe.
3: Bonjour Christiane.
0: Comment ça va en cette fin de journée, Christiane, dites-moi.
5: Eh ben, ça va à peu près parce qu'on reste au frais. Hein,
0: bah, vous avez bien raison. Mais le frais, ça conserve aussi, c'est ça qui est bien, Christiane.
5: C'est intenable.
0: Mais c'est vrai que c'est complètement dingue d'avoir des températures comme ça en ce mois de mai, dites-moi, fin mai, des températures comme ça, c'est pas possible.
5: Et aujourd'hui, c'est pire qu'hier.
0: Alors on est bien d'accord. Et demain, ce sera encore plus chaud d'ailleurs, c'est ce que nous annonce Météo France. Restez au frais d'ailleurs.
5: Oui,
0: désaltérez-vous, profitez-en, écoutez Ici Touraine parce qu'on est là avec vous, on vous offre plein de cadeaux. On vous a donné des indices pour tenter de découvrir une activité. Cette activité, c'est, Christiane ?
5: Une course.
0: On va en parler d'ailleurs d'une sacrée course d'ici quelques petits instants, le Run and Bike de Maitrey. Et nous, on vous offre deux invitations pour aller voir un artiste vraiment exceptionnel. Il s'appelle Tony Saint-Laurent, c'est le 6 juin et c'est au Vinci à Tours. Vous allez passer un vrai bon moment. À bientôt, Christiane.
5: C'est super. Merci beaucoup, Alain. Bonne soirée.
3: Au revoir, Christiane.
0: Au revoir, Christiane. C'est le chant des cygnes. C'est Indochine. Juste avant d'aller faire un peu de sport pour le Run and Bike de Maitrey, on a besoin de vous. On en parle juste après, Indochine.

0: Indochine, c'est le chant des signes. C'est avec votre radio ici Touraine.
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0: 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Cette année, c'est aussi la 20e édition du festival des roses de chez Digny. À cette occasion, vous pourrez découvrir dans les rues du village une rétro des affiches des éditions précédentes. Le festival qui va accueillir aussi le baptême de la rose Gonzague-Saint-Brice, une séance de dédicace aussi du livre Le Jardin de Curé, écrit par Xavier Mathias, que vous pourrez rencontrer dans le jardin du presbytère. Il y aura une soixantaine d'exposants et d'artistes. C'est samedi et dimanche, c'est à chez Digny. Et tout le programme, vous allez aussi le retrouver sur le site de la commune de chez Digny.
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0: Bien avec mes invités pour animer cette émission avec Océane Ballet, avec Roro Le Costaud, avec Pascal Girardot. Et vous avez été parfait tout à l'heure. Vous nous avez donné droit. Vous avez été exceptionnel.
3: Mais c'est bien pour ça qu'on est
0: là. Mais forcément, c'est bien pour ça que vous revenez régulièrement animer cette émission. Trois indices qui nous ont permis de trouver bien une activité, la course. Tout ça pour vous parler de la troisième édition de la Run and Bike qui est organisée par l'association des parents d'élèves de maîtresse. C'est ce dimanche. 31 mai, c'est le jour de la fête des mères. Ah, bonjour Lucie Legaret et bonjour Aurélien Kosiszewski. C'est pas mal dit, hein, je l'ai bien descendu. Hein. Bonjour à tous les deux, vous représentez cette association de parents d'élèves. Vous êtes une grande sportive, Lucie également. Je me tourne vers vous parce que vous avez participé tout récemment au Marathon de Paris. Moi je dis bravo parce que il y a eu un beau palmarès pour cette course. Run and Bike, c'est un petit peu le pendant de votre passion pour le sport et cette envie de partager peut-être.
4: Et exactement, c'est ce Run and Bike, il est né d'une passion commune qu'on a avec Aurélien, donc la course à pied. On a voulu donner un autre tournant à l'association en proposant vraiment une action très différente des autres. Donc ce Run and Bike Family, on court, on pédale, les adultes, les enfants, donc vraiment les valeurs de convivialité, de partage, de famille, le sens de l'effort. Et du coup, notre troisième année, cette année, donc au parc de Maîtré, le concept, il est hyper simple, hein, l'adulte court. L'enfant pédale, on reste ensemble, on fait un maximum de tours. Le parc, il est très plat, donc il est destiné à tout le monde, aux enfants, aux adultes et aux débutants.
5: Ils sont l'un à côté de l'autre, hein, c'est ça ?
4: En principe, on reste l'un à côté de l'autre, tout à fait.
0: C'est pas une compétition, mais quelque part, on vient un petit peu se dépasser quand même. Alors, en famille.
4: Certains viennent se dépasser, maximum de tours, on fait mieux que l'année dernière. D'autres courent à peine, donc voilà, c'est vraiment le côté convivial et le côté accessible à tous qui nous plaît aussi dans cet événement.
0: Mais alors Aurélien, on est loin quand même du marathon dont je parlais il y a quelques petites secondes, quoi. Quoique, effectivement, le tour fait à peu près un kilomètre 100, on peut le faire autant de fois qu'on en a envie aussi dans la journée. Hein.
6: Complètement, c'est tout l'intérêt de cette formule, c'est de faire autant de tours que possible. Chaque tour nous permet de récupérer également des fonds pour l'association et pour les projets scolaires pour lesquels on œuvre tout au long de l'année. Et donc, en effet, certains viennent faire un tour, d'autres viennent faire leur jogging matinal avec leur enfant, et c'est vraiment sympa, et c'est une formule très conviviale. Il y a de la musique, il y a un super ravito pour passer un bon moment à la fin, et il y a également la possibilité de venir déguiser, et c'est ce qui rend aussi la chose un peu fun.
7: Du coup, j'ai une question, vous avez un peu répondu, mais est-ce qu'il y aura des animations ou une ambiance justement particulière autour de cet événement ?
6: Musique, voilà. Déguisement, concours du plus beau déguisement.
4: Ah, et l'ambiance, Aurélien le fait, l'a fait lui-même. Voilà, il met l'ambiance à lui tout seul.
0: Parce que vous êtes aussi DJ et animateur pour cet événement. Rapprochez-vous un petit peu de ce micro-là pour répondre à cette question, Aurélien.
6: Que au cours de cet événement où je m'amuse à faire le DJ, c'est tout.
0: D'accord, oui. L'unique. Qu'est-ce qui vous anime d'ailleurs tous les deux dans l'organisation? Parce que c'est la troisième fois, on le disait il y a quelques petites minutes avec Lucie. Qu'est-ce qui vous anime personnellement en tant que parent également? Parce que peut-être que vos enfants vont aussi participer.
6: Nos enfants vont participer, en effet, c'est un moment qui est convivial, on l'a dit. On est tous passionnés par le fait de faire aussi d'autres choses que simplement notre travail au quotidien. Ouais. Et donc, le fait de pouvoir passer un peu de temps au sein d'une association pour les enfants de de l'école de, enfin des écoles de maîtres. Voilà, c'est quelque chose qu'on trouve sympa. Et voilà, c'est une action qui est différente et c'est ce qui nous plaît.
0: Pascal.
5: Alors, à quel âge, quelle est la fourchette des enfants? Est-ce qu'on a des petits bouts de chou de 2 ans qui marchent à peine? Et puis, des pré-ados, oui.
4: Ouais, alors, en fait, une année, on a fait un parcours drésienne. Là, bien. Cette année, on va certainement pas le refaire,
0: vous
4: mais.
0: C'est le risque, hein, quand même, le parcours.
8: 5
0: km
8: en drésienne, c'est long.
4: Non, c'est vraiment un tout petit parcours et c'est vraiment accessible. Donc, les enfants qui veulent venir en drésienne peuvent. C'est pas un parcours dangereux. Alors, il y a quand même la petite choisie, donc il faut se méfier, mais on est prudent. Mais en fait, c'est tout âge.
6: C'est à partir du moment où on peut monter sur un 2 roues ou un 4 roues en l'occurrence pour les petites roues, mais mais voilà, c'est adapté vraiment aux enfants aussi bien en maternelle que début du collège pour ceux qui le souhaitent, et c'est là tout l'intérêt, c'est ce qu'on veut en faire, c'est un événement qui soit ouvert à tous et à toutes les familles.
0: Alors c'est dimanche 31 mai, c'est le jour de la fête des mères, quels sont les horaires, comment on fait pour participer, combien ça coûte, il y a l'aspect pratique aussi de cet événement.
6: 9h 13h parc de Maîtres, inscription sur Elo Asso. L'inscription c'est 5 euros à partir de ce moment-là, tout est gratuit, le ravito, l'accès, le dossard. Faut venir avec un vélo, un casque pour les enfants.
5: Et vous après, attendez combien de personnes?
6: On ouvre jusqu'à une centaine d'équipes. Voilà, pour l'instant, ça reste un événement qui reste modeste, mais voilà, on compte sur tout le monde. Et c'est le moment de venir, aussi bien sur Maîtres que ses alentours, et puis de faire du sport différemment.
0: Pour les habitants de Maîtres, on le disait tout à l'heure, mais pour tous les autres également, pour toute la Touraine, bien sûr. Hein.
4: Pour toute la Touraine, exactement, Alain.
8: Et du coup, est-ce qu'on se retrouve avec des anecdotes, avec des parents qui se retrouvent avec le vélo d'un côté dans les bras, de l'autre côté l'enfant, parce que ça suit, on n'arrive plus à aller au bout, c'est déjà arrivé.
4: On s'est retrouvé avec l'adulte sur le vélo.
8: Ah oui.
4: En effet. Souvent, du coup, c'est pas très confortable, on s'est retrouvé avec les enfants à l'autre bout du parc. Le concept n'était pas encore très très bien intégré, mais voilà, on est aussi plutôt cool, mais on essaie quand même de garder le cadre du run and bike, on pédale ensemble.
0: Rendez-vous à Maîtres ce dimanche, c'est à partir de 9h au parc de Maîtres. Hello Asso, Run and Bike Maîtres, on va retrouver rapidement toutes les infos. On peut s'inscrire sur place ou un petit peu en avance, un petit peu comme on veut ou plutôt sur le site.
4: Le matin même c'est possible, mais directement sur le site d'Hello Asso. Tout à fait.
0: Merci Lucie, Aurélien et
8: merci beaucoup.
0: Et à bientôt.
4: À bientôt. Merci.
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0: C'est le groupe ABBA, c'est Gimme Gimme Gimme, c'est avec votre radio. Ici Touraine, je vous emmène sur les routes en Touraine où ça bouchonne un petit peu. On a une moyenne de 4 à 5 minutes de ralentissement. C'est pas bien méchant dans le centre-ville à Tours. Les quais de Loire, la levée du Cher, un peu tous les jours, quasiment à la même heure, quasiment aux mêmes endroits. Un petit peu de monde dans le secteur de la Ville aux Dames sur la D140, aux alentours de Vouvray aussi sur la D142. On a la 3 minutes de ralentissement, 5 minutes au niveau du quai de la Loire à Rochecorbon. Partout ailleurs, écoutez, ça se passe plutôt pas mal. Pour le bus et le tram, Sindra est avec nous. Bonjour Sindra.
1: Oui, bonjour Alain.
0: Ça fait une éternité qu'on ne s'était pas parlé. Quel plaisir
1: tout,
0: de vous
1: tout à
0: retrouver.
1: Fait, plaisir partagé,
0: mais
1: je vous confirme.
0: Bonheur. Comment ça se passe sur les réseaux fil bleu pour le bus et le tram?
1: Ben écoutez, dans l'ensemble, ça se passe plutôt pas mal sur le bus et le tramway. Nous avons deux départs annulés. Donc un premier sur la ligne 17, celui de 17h12 de Saint-Cyr et Quatop, direction Saint-Cyr-Mairie, donc suite à une panne. Et pareil pour la ligne 11, donc le départ de 17h20 de Justice, direction Mareuil, arrivée prévue à 18h25, pareil, qui est annulé pour une panne. Autrement, pour le suivi du temps réel, je vous propose bien évidemment de consulter le site ou l'application Fil Bleu dans la rubrique Infotrafic.
0: Vous avez été parfaite. À bientôt, Sindra.
1: À bientôt.
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0: Et tout ça avec mes invités aujourd'hui pour animer cette émission avec Océane Ballet, avec Pascal Girardeau, avec Roro le Costaud. Et vous le savez, les plus belles rencontres, les plus beaux spectacles, c'est tous les jours, c'est ici. C'est avec votre radio ici Touraine. C'est l'un des festivals les plus connus ici en Touraine. C'est le festival le plus connu en Touraine. C'est le festival Terre du Son. Ce sera du 10 au 12 juillet. On va parler de ce festival avec la directrice qui est avec nous, c'est Pauline Ruby. Bonjour Pauline.
8: Bonjour.
0: J'ai jeté un petit coup d'œil sur la programmation depuis plusieurs semaines, puisqu'elle est sortie déjà depuis plusieurs semaines, cette programmation. Et lorsque je regarde, j'ai l'impression que cette année encore, vous avez voulu vous offrir et vous offrir quelques têtes d'affiche remarquables et vous ouvrir aussi un public de plus en plus large. Est-ce que c'est un petit peu la volonté aussi de ce festival?
8: Ça a toujours été le leitmotiv de faire une programmation qui plaît au plus grand nombre, tout en proposant divers styles artistiques, effectivement. Après, l'année 2026 est effectivement plutôt fructueuse. On a l'occasion et la chance d'avoir des beaux artistes français, qui vont pouvoir mettre le feu à Candé cet été.
0: Alors Julien Doré, Elena, on a également Feu Chatterton, on va leur passer un petit coup de fil d'ici quelques petites minutes. C'est une demande à laquelle vous répondez, c'est le public qui vient vers vous, qui vous dit tiens, on aimerait bien avoir Julien Doré ou Feu ou Louisa ou d'autres, ou c'est par rapport eh bien, aux tournées sur lesquelles vous piochez tel ou tel artiste.
8: Les deux. On est très à l'écoute de notre public, on les sollicite via des enquêtes publiques, quand ils achètent leurs billets, on les sonde un petit peu. Et puis, effectivement, il y a aussi, en fonction de la tournée, et aussi des budgets pas extensibles, puisque nous sommes une association indépendante, quasiment autofinancée, donc c'est très important. Enfin, ça reste un budget conséquent, la programmation, donc il faut qu'on arrive à mettre cette trentaine, quarantaine d'artistes dans ce budget.
0: Océane.
9: Alors moi, je suis une adepte de Terre du Son, mais comment
0: vous y serez pendant les trois jours.
9: Je serai pendant les trois jours. Moi, je Superbus, Mossiman, voilà. Comment est née l'aventure Terre du Son? Alors, pour le coup, je me posais la question.
8: La Terre du Son, c'est la 21e édition.
0: Bah oui, wow.
8: Donc, c'est né d'une rencontre de trois amis, Arnaud, Franck et Hugues, qui ont fondé le festival. Il y a donc en 2005, la première édition. Et puis, depuis, ça n'a cessé effectivement d'évoluer. Aujourd'hui, on a un projet qui nous convient, où on peut à la fois accueillir des artistes de notoriété, comme on en a parlé, et aussi faire tout un travail de sensibilisation sur les thématiques du développement durable qui nous sont très chères.
0: Pascal.
10: Bah oui, justement, c'est intéressant, Pauline, ce que vous dites. Je vous entends dire que c'est 21e édition. Alors, comment un festival comme celui-ci fait pour se renouveler, pour se maintenir. On est un petit peu sur la corde raide, j'imagine. Hein, oui. Savoir se maintenir, savoir garder sa place, et puis essayer peut-être des choses pour se renouveler, proposer des choses différentes.
8: Tout à fait, c'est un petit jeu d'équilibriste, parce que on est sur des contraintes financières qui sont fortes, hein, c'est comme ça reste le nerf de la guerre. Et puis on a aussi cette volonté d'accueillir le public dans de bonnes conditions. Donc on s'est toujours dit, aujourd'hui on a cette jauge qui est autour de 15-18 000 festivaliers, on sait qu'on peut les accueillir dans de bonnes conditions, on sait qu'ils vont pouvoir aller manger, boire, sans difficulté, et ça c'est aussi très important pour nous. Donc je pense qu'au fil des années, on a su faire évoluer, on continue de faire évoluer, on continue d'apporter des améliorations à la fois pour le public et pour nos bénévoles, parce que sans eux, il n'y a pas de festival. Ils sont 1200 à nous aider.
0: Cette question, ah, allez-y.
9: C'est énorme.
8: Ils sont 1200 bénévoles à œuvrer pendant ces trois jours. Alors, les trois jours, c'est ce qu'on voit, mais Terre du Son, c'est trois semaines entre le montage et le démontage.
0: Hein, la partie beaucoup de travail.
8: Beaucoup moins drôle aussi. Mais pour rendre un site impeccable où le moindre déchet aura été ramassé.
0: Alors on l'évoquait il y a quelques petites secondes, Terre du Son est aussi connu pour son engagement écologique aussi. C'est peut-être l'un des seuls d'ailleurs en France. En quoi est-ce important pour vous ?
8: Alors on n'est pas les seuls en France, mais en tout cas nous ça a toujours fait partie de notre ADN et on n'en a toujours jamais fait un outil marketing en tout cas, ce qui peut peut-être être le cas d'autres. Mais en quoi ça se traduit ? Alors là, on pourrait y passer des heures, mais il y a les choses visibles qu'on voit, notamment le tri des déchets. On a par exemple une déchetterie éphémère présente sur le festival où on invite les festivaliers à venir participer au tri. On a évidemment tout ce qui se voit, les gobelets, les toilettes sèches. Et puis le développement durable, c'est d'autres piliers. Ça va être notamment aussi le social. On va accueillir différentes structures médico-sociales, des jeunes qui vont participer à l'aventure de Terre du Son, notamment sur de la scénographie, participer au montage. Et puis c'est aussi tout un volet sur l'accessibilité. Je sais qu'on avait pu accueillir Roro Costeau qui était venu tester. Ça encore,
0: qui est là justement, est là. Ça tombe bien.
8: Ça a encore pris de l'ampleur et on continue de le développer cette année encore. Donc voilà, c'est plein d'enjeux, plein de sujets sur lesquels on travaille toute l'année pour trois jours.
0: Romain.
11: Ben c'était ma question justement. C'était un peu ça. Je voulais justement qu'on en parle. Mais avant la question, mettre en avant le fait que c'est un festival qui est incroyable au niveau de l'accessibilité. Je fais beaucoup de festivals en France. C'est un de ceux qui est le plus accessible. Et j'ai vu que cette année, alors il y a plein de choses qui existent déjà. Alors si vous en oubliez, moi je pourrais vous les dire parce que je les connais par cœur maintenant. Mais cette année, j'ai vu qu'il y a encore des nouveautés. Et vraiment, je tiens à souligner pour les personnes en situation de handicap, c'est hyper accessible. Mais aussi de tous âges. De tous les âges, pour que ce soit des plus jeunes aux personnes les plus âgées, c'est vraiment accessible pour tous, parce qu'il y a des familial. Zones aussi pour les enfants.
8: Oui, voilà. Tout à fait. En fait, on a développé ça depuis l'année dernière, ce qu'on appelle l'espace répit, où on va accueillir des enfants et des jeunes adultes, et aussi permettre aux parents, aux aidants, de pouvoir aller profiter du festival. Et nous, on les accueille. Il y a des jeux, on arrive en général à faire venir des artistes qui viennent les voir, on s'occupe d'eux, il y a toute une équipe médicale autour d'eux. Donc oui, ça c'est évidemment très important. Pourtant pour nous, et puis pour les adultes, on peut assister au festival, on a des plateformes roulantes, on a des plateformes surélevées, pardon, des bandes roulantes, il y a plein de choses, et puis on peut aussi se reposer, on a des espaces d'accueil dans la prairie, voilà, si on avait besoin de soins par exemple, voilà, tout
0: on s'occupe de nous. Rendez-vous du 10 au 12 juillet, la 21e édition du festival Terre du Son, et toutes les infos terreduson.com. Merci Pauline.
8: Merci beaucoup.
0: À bientôt. C'est bleu comme vous, et c'est bleu comme toi. C'était avec Étienne Dao. We'll be right back.

0: C'est bleu comme toi, c'est Étienne Daho, c'est avec votre radio ici Touraine.
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0: Et avec mes invités Océane Ballet, avec Ronrol Gosto, avec Pascal Girardeau. Et puis on va reparler de ce festival Terre du Son pour la nouvelle édition de ce festival. Il y aura le 10 juillet, le groupe Feu Chatterton.

0: Bonjour Clément Doumic.
1: Bonjour.
0: Après Palais d'Argile, qui était sorti en 2021, ce sont les chansons de Labyrinthe hein, que l'on va découvrir sur scène. Cet album était sorti à l'automne dernier. Vous allez les partager, on l'espère, le 10 juillet prochain. On a écouté ce qui était le premier extrait de l'album. J'avais l'impression, et j'ai l'impression que lorsqu'on écoute ce titre en intégralité, il y a un véritable message d'espoir dans ce morceau. On peut le traduire comme ça ?
1: Ah oui, tout à fait. Je pense qu'on avait vraiment envie d'avoir un morceau dans cet album qui soit un peu comme un hymne, qui a vraiment de l'avant et qui présente cet album, qui est pas, qui n'a pas cette teinte-là tout du long de l'album. Il y a des chansons qui sont aussi plus introspectives, plus profondes, disons. Tu vois, par exemple, Milva, qui est un hommage à notre manager. Mais Allons voir, on avait vraiment cette volonté qu'elle porte quelque chose de solaire et qu'on puisse justement la jouer quand on l'a.
0: Alors,
1: on l'a composé, arrangé, on avait vraiment envie de la jouer en festival, justement.
0: Alors, vous le disiez à l'instant, dans ces nouvelles chansons, il y a à la fois des titres pleins d'énergie, à l'image de ce morceau, mais aussi un petit peu de douceur. C'était une volonté aussi de votre part de jouer avec les styles, de jouer avec les genres et de surprendre une nouvelle fois.
1: Bah, je pense que sur cet album, je pense qu'on a toujours eu envie de surprendre sur chaque album et de mélanger un peu les styles, mais c'est la première fois qu'on arrive à le faire et en tout cas qu'on va au bout de nos propositions artistiques, stylistiques. On a vraiment l'impression que chaque morceau, enfin, on s'est donné vraiment la possibilité en termes de production, parce qu'en fait c'est ça qui fait le style d'une chanson, d'aller au bout. Et voilà, chaque morceau, on a l'impression que c'est des petits espaces de ce labyrinthe, voilà, qui sont un peu isolés les unes des autres, mais en fait qui ne font qu'une quand on les traverse tout ensemble, quoi.
0: Alors avec Labyrinthe, est-ce que vous aviez envie de nous perdre aussi un petit peu avec ces différences et ces sonorités aussi différentes?
1: Bah oui, bien sûr, on a envie de se perdre. Bah, c'est un peu l'histoire de nous, ce qu'on a traversé en tant que groupe pendant la création de cet album. C'était difficile. De toute façon, un quatrième album, 15 ans de carrière, il y a des mécanismes qui se mettent en place. Donc, pour sortir de ça, c'est quand même, faut vraiment faire des efforts. Et pour nous, la création de cet album a été assez labyrinthique. Donc, en ça, le nom de l'album, bah, voilà, c'était un peu cathartique. Il y avait ce truc de labyrinthe même au sein de nous-mêmes. Mais bon, le labyrinthe, on s'y perd, mais on sait qu'il y a une sortie. C'est aussi ça qui est beau.
0: Dans cet album, il y a aussi ce titre-là que vous allez sans doute interpréter sur scène.
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0: encore un poème de Louis Aragon, j'ai envie de dire encore, mais quel bonheur d'ailleurs, parce que Aragon, vous l'aviez déjà chanté à l'occasion de l'intronisation de Missak Manouchian. C'est un titre qui vous avait marqué. Pourquoi recommencer d'adapter un poème d'Aragon?
1: Je crois que c'est avant tout, c'est Arthur qui écrit les textes et c'est un poète qui lui est très cher. On est aussi inspiré d'Aragon. On a eu d'autres titres dans le deuxième album qui étaient aussi inspirés de ses poèmes et de ses vers. Je pense que c'est une figure un peu tutélaire aussi pour Arthur. Là, en l'occurrence, quand on fait de la musique, on réfléchit pas forcément à ce qu'on va raconter tout de suite quand on compose une chanson. Et celle-ci, elle s'est faite beaucoup dans l'improvisation avec ses rythmes qui est presque techno, de l'accompagnement. Et en fait, Arthur a commencé à chercher des paroles et puis en fait à essayer de poser ce poème d'Aragon qu'il aime depuis longtemps. Et en fait, souvent ça marche pas. Il faut plusieurs essais avant de pouvoir caler un titre sur la bonne musique. Et là, enfin, il y avait un truc qui respirait et qui marchait avec ce texte. Et donc en fait, c'est surtout l'improvisation, la plastique de la musique et du verbe qui vont faire que le poème ou le texte va vraiment attraper la bonne instrumentation. C'est ce qui s'est passé sur celle-là.
0: Rendez-vous le 10 juillet prochain sur scène pour le festival Terre du Son. Merci Clément de nous avoir accordé ces quelques minutes. Et à très bientôt chez nous en Touraine. Au revoir.
1: Merci. Salut.
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0: Laetitia Forfia, c'est Shout. Et c'est avec votre radio ici, Touraine.
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0: Merci d'avoir choisi Ici, Touraine, votre radio. Il est tout juste 18h. L'heure des infos avec vous, Boris Compin. Bonsoir.
2: Bonsoir Alain, bonsoir à tous. Il a fait jusqu'à 35,4 degrés sous abri aujourd'hui à Véretz. C'est presque un degré de plus que la température maximale qui avait été enregistrée hier à Reignac-sur-Indre. Le mercure est monté à plus de 32 degrés à l'ombre partout en Touraine. Les établissements mal isolés deviennent des fournaises. C'est notamment le cas de certaines écoles, comme l'école maternelle et primaire Frédéric Mistral à Tours-Sud. Vous vous y êtes rendu à la mi-journée, Philippe Père.
3: 11h30, c'est l'heure de la pause déjeuner.
4: Il fait très chaud, on a très très chaud.
5: On met carrément des ventilateurs.
6: On est allé sous l'arbre, ça fait du bien un peu sous l'arbre.
7: Les enfants gardent le sourire, mais les parents, eux, s'inquiètent.
8: Déjà que nous, en tant que parents, on a déjà du mal, mais alors pour eux, c'est encore plus compliqué.
9: C'est terrible, c'est pas rénové, il fait très très chaud, c'est de la tôle.
10: Dès 8h30, il faisait déjà 25 dans la classe, 27 là. À 11h30.
11: Déjà chez moi il fait 28, je trouve que c'est terrible.
12: C'est pas possible. Dans cette école, c'est n'importe quoi.
7: Ça devient invivable de faire cours, confie cette maîtresse.
13: C'est un enfer, on est obligé de faire classe dehors, on se met sous les arbres et puis on tourne en même temps que le soleil. Il fait 31 dans ma classe, donc c'est impossible de faire classe par 31 degrés.
7: Et les enfants?
13: Écoutez, ils ont trop chaud, ils ont des maux de tête, maux de ventre, ils passent leur temps à se lever pour aller boire, donc c'est pas vivable pour eux.
7: Il y a des ventilateurs pour les maternelles, oui, mais il faut bien avouer qu'ici, pour se rafraîchir, c'est système D.
14: J'ai amené un pistolet à eau, chacun son tour a le droit à un petit coup de pistolet à eau. Alors je suis Madame Caillé-Beaufils, directrice de l'école Mistral et j'ai des CM1, CM2 et je suis dans une des classes les plus chaudes. En fait quand je suis arrivée ce matin, il faisait déjà 28, quand on est descendu il faisait 31 dans la classe. Fin de matinée c'était vraiment difficile de se concentrer, donc c'est pour ça qu'on essaye de trouver des subterfuges en faisant classe dehors, on essaye de s'adapter.
7: Et on n'est que fin mai.
2: Et pour l'instant, l'Indre-et-Loire reste classé en vigilance jaune à la canicule, contrairement à 13 départements, dont le Maine-et-Loire. Dans la plupart des municipalités de Touraine, les CCAS ont commencé aujourd'hui à appeler les personnes recensées sur le registre canicule. Suite à la canicule de 2003, les mairies sont maintenant obligées de tenir un listing des personnes handicapées ou isolées et des plus de 65 ans qui pourraient avoir besoin d'aide.
0: Et d'autre part, certaines villes laissent des parcs ou jardins publics ouverts toute la nuit.
2: Exemple à Tours, les parcs Mirabeau et Sicard ainsi que le jardin des Prébendes sont ouverts en permanence jusqu'à nouvel ordre pour que les habitants puissent trouver un peu de fraîcheur. Par ailleurs, cet après-midi, la police municipale de Tours a donné des PV à 150 € à des gens qui se baignaient dans la Loire au pied du pont Wilson. Hier soir, un homme de 25 ans est mort en se rafraîchissant à cet endroit où la baignade est interdite parce qu'elle est très dangereuse. C'est à lire sur ici.fr. Deux enfants de 11 ans qui circulaient à vélo ont été renversés par un camion ce matin à 8h rue du Plat d'Étain à Tours. L'un des deux a été gravement blessé aux jambes. Hier déjà, une cycliste de 33 ans avait été projetée à 20 mètres après avoir été heurtée par une camionnette boulevard Richard Wagner. Elle aussi a été grièvement touchée. Deux accidents graves en moins de 24 heures. Ça relance le débat sur la sécurité des cyclistes à Tours, Virginie Vandeville.
15: Ça préoccupe surtout Alex qui se déplace chaque jour à vélo.
16: C'est inquiétant quand même. Ça peut arriver aussi à tout moment. Un vélo, c'est quoi? C'est ton corps qui est la protection.
15: Le danger de circuler à vélo, Daniel en a bien conscience aussi.
17: La sérénité, elle n'y est pas toujours. Je sais qu'en tant que conducteur, on n'a pas toujours la même vision.
15: Tout comme Yves, après plus de 20 ans de pratique.
18: J'appréhende chaque carrefour, je fais plus comme je pouvais faire des fois. On regarde à droite et à gauche et on passe. Il y a de plus en plus de voitures, il y a de plus en plus de vélos et il faut se respecter. J'ai l'impression qu'il y a des gens qui sont racistes envers les vélos. Vous voyez ce que je veux dire? C'est une forme de discrimination, d'agressivité. Il y a quelqu'un, il n'y a pas longtemps, le gars, il m'est passé une priorité à droite, mais il ne s'est même pas arrêté, quoi. Il est passé à 2 mètres du vélo. J'ai vu qu'il m'avait vu, quoi.
15: Des automobilistes peu partageurs de la chaussée, ce qui ne fait pas oublier l'inconscience parfois des pratiquants de vélo.
19: Je constate plus des effractions du côté des vélos que du côté des voitures.
20: C'est important pour les vélos aussi de se rappeler que le code de la route, c'est pour tout le monde. Je vois beaucoup de vélos, moi-même, ça m'arrive, mais qui ne respectent pas forcément les signalisations, les feux rouges. Donc aussi, on se met aussi en danger dans ces cas-là.
16: Il y en a qui exagèrent parce que pour eux, ils se disent que oui, le maire écolo, vélo, 100% vélo, c'est pas ça. Hein. Il y a des règles à respecter.
15: Pour certains cyclistes croisés, la solution idéale pour rouler toujours plus en sécurité serait la création de voies uniquement réservé aux vélos.
2: Et il existe bien des aménagements à Tours avec la création de 2 vélorues où les cyclistes sont prioritaires, même si les autres véhicules peuvent y circuler.
0: La police nationale d'Indre-et-Loire diffuse un appel à témoins d'un genre inhabituel.
2: Alors effectivement, les enquêteurs ne recherchent pas une personne, mais une arme. En l'occurrence, une arme blanche qui aurait été utilisée lors d'une tentative de meurtre. Ça s'est passé le 26 avril dernier, vers 17h50, près du bar tabac Le Longchamp, rue Blaise Pascal, à Tours. L'auteur des faits a été interpellé, mais son arme reste introuvable. Les enquêteurs précisent qu'il est possible de déposer cette arme anonymement et qu'aucune sanction ne sera prise contre la personne qui la rapportera. Tous les détails sont sur ici.fr. Encore une enseigne d'aménagement dans la tourmente. Okaidi, spécialiste des vêtements pour enfants, va supprimer 290 emplois et fermer une soixantaine de magasins en France. Ça se passera au deuxième semestre 2026. Pour l'instant, on ne connaît pas la liste des boutiques concernés. Okaidi en possède 3 en Indre-et-Loire, à Tours, Chambrais-les-Tours et Saint-Cyr-sur-Loire. La marque emploie actuellement 2000 personnes en France, mais elle est en redressement judiciaire, prise en étau entre la baisse de la natalité, l'essor de la seconde main et la concurrence de la fast fashion.
0: 250 foyers ont été privés d'électricité pendant quelques heures à Loche, à partir de 10h30 ce matin.
2: Oui, un câble électrique souterrain a été arraché, et comme le centre aquatique de Loche est dans la zone concernée par cet incident, ces pompes ont cessé de fonctionner. Il a donc fallu fermer l'établissement jusqu'à la fin des travaux. Le parc Natureo a finalement pu accueillir de nouveau les baigneurs à partir de 16h30. Enfin, il était attendu et il n'a pas déçu. À 17 ans, le français Moïse Kouamé est devenu aujourd'hui le plus jeune joueur qualifié pour le second tour de Roland-Garros depuis 1991. Le 318e mondial a sorti en 3-7 le croate Marin Cilic, ancien vainqueur de l'US Open et actuel 46e mondial.
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2: Bon, pas de surprise dans la météo, du beau et du très chaud.
0: Et du très chaud encore, effectivement, demain jusqu'à 36 degrés. C'est ce que nous annonce Météo France, un franc soleil demain matin. Des averses localisées sont possibles demain après-midi, plutôt vers Chinon et Richelieu, c'est ce que nous annonce Météo France. Demain matin, les températures entre 16 et 18 degrés pour cette fin de journée, toujours jusqu'à 35 degrés pour les températures maximales.
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0: Et vos chansons préférées toute la journée avec le groupe Queen.

0: Kind of Magic, c'est le groupe Queen. Et c'est avec votre radio ici, Touraine.
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0: Avec une équipe de choc comme tous les jours pour animer cette émission, avec aujourd'hui Océane Ballet, avec Roro le Costaud, avec Pascal Girardot. On adore mettre en avant des associations et c'est plus qu'une association. Vous allez mettre à l'honneur d'ici quelques petites secondes de Pascal avec votre invité.
3: Oui, avec des mots, encore des mots, toujours
0: et
3: des mots.
0: Et toujours des mots, paroles et paroles.
3: Mais,
0: pas
3: mais là,
0: paroles.
3: C'est des paroles sensées.
0: Mais complètement. Océane, vous allez nous inviter au restaurant. On va aller faire un petit tour du côté de Sorigny.
4: C'est ça, on va découvrir un nouveau lieu gourmand qui s'apprête à ouvrir ses portes mi-juin, à peu près.
0: Mi-juin, d'ici quelques semaines c'est maintenant. Ça. Hâte de découvrir tout ça à Sorigny. J'aime beaucoup cette commune en plus.
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0: Avec mes invités pour animer cette émission jusqu'à 19h avec Océane Ballet, Roro le Costaud, Pascal Girardot.
3: Qui n'est pas costaud, non.
0: Mais qui n'est pas costaud. Moi, je suis quand même un petit peu.
3: Justement.
0: Pascal, Hélène Thibault est avec nous. Vous voulez la mettre à l'honneur pour une démarche essentielle.
3: Oui, pour une belle démarche RSE, une démarche essentielle à travers cette association qui s'appelle Mots et Mots de Femmes, dont vous êtes la coordinatrice générale, Hélène, c'est bien ça?
8: Oui, c'est ça, tout à fait. Merci en tout cas de m'accueillir aujourd'hui.
3: Mots et mots de femmes, je pense que ça dit déjà beaucoup de choses. Quel est l'objectif de cette association?
8: La prévention contre les violences faites aux femmes et aux filles, donc en France et aussi à l'international, d'où le côté ONG.
3: D'accord, c'est en prévention donc, on dit bien ça? Donc plus de l'éducation.
8: Lutte et prévention, c'est ça. Alors après, on a plusieurs volets. Plus ça va, plus nous avons des outils, des actions qui se diversifient parce qu'on nous demande aussi un certain nombre d'outils, de leviers. Donc aujourd'hui, nous avons une expographie pour sensibiliser le grand public sur le statut de victime, témoin et également interroger son propre comportement en tant qu'auteur de violence. Nous avons un pack de sensibilisation pour les entreprises qui répond justement aux objectifs, aux fameux ODD, le programme RSE, comme ça a pu être évoqué. Nous avons une pièce de théâtre, donc là on va peut-être s'y attarder davantage. Oui. Là par exemple, je rentre du Maroc où nous avons un partenariat avec une autre association pour l'inclusion, donc avec une autre association loiretaine. Donc on est basé beaucoup aussi en région Centre-Val de Loire.
0: Alors organiser des actions, prendre des mesures aussi concrètes, c'est votre rôle?
8: Tout à
0: ça
8: fait.
0: Ça en fait partie peut-être?
8: Oui, puisque nous avons aussi, donc nous sommes dans cinq axes, nous avons une approche systémique et notamment l'un de ces axes consiste à travailler avec la politique pour proposer des textes de loi pour faire bouger les choses.
0: Comment ça avance à ce niveau-là?
8: Lentement mais sûrement.
0: C'est
8: on ne peut pas dire qu'il ne se passe rien, ce serait totalement faux. En tout cas, nous mettons beaucoup d'énergie grâce à des marraines qui sont députées et sénatrices, qui mettent aussi beaucoup d'énergie à faire bouger les choses.
3: Oui, j'ai vu ça, que vous aviez beaucoup de marraines. Mais alors, les parrains, ils sont où les parrains, finalement?
8: Alors, ils arrivent.
3: C'est très féminin hein, sur ce casting.
8: Oui, parce que en fait, on a pu voir avec les hashtags, balance et tout ce qu'on veut, la posture en fait masculine, il y a eu tellement d'hommes, de personnalités qui ont pu être du coup dénoncés sur des postures et même des agissements, donc des délits, des crimes, qu'à un moment donné, on s'est dit on va se protéger de tout ça de manière à pouvoir travailler sereinement. Toutefois, l'idée, c'est surtout pas de mettre les hommes et les femmes en opposition, c'est l'union.

0: sont des individus et ce sont des humains avec un grand H qui fait la force en fait et qui nous permettra de faire bouger les choses. Donc aujourd'hui, nous avons des marins.
1: Autre chose, alors on parlait des outils, effectivement il y en a un qui sort du lot, c'est Coupable, c'est la pièce de théâtre. Comment ça se passe? Parce qu'apparemment c'est une expérience où le théâtre devient un tribunal, où le spectateur endosse un rôle de juré, participe, doit prendre des décisions, choisir, enfin c'est... Alors parlez-nous de cette pièce.
0: Alors cette pièce en fait est créée et écrite par l'une de nos marraines, Delphine Rouche, qui est mise en scène par une autre marraine, Sally Mikalef. Et donc nous avons cette chance d'avoir des marraines très investies. Donc la pièce est écrite de manière à être réaliste, avec bien évidemment quelques libertés aussi liées à la réalisation théâtrale.
2: Une façon de nous ouvrir les yeux aussi à travers cette pièce, et puis d'informer toujours et d'essayer de mieux comprendre ce phénomène qui existe beaucoup trop quelquefois.
0: De comprendre ce qui se passe en implicite, de comprendre aussi les enjeux, de comprendre les places, les postures de chacun, et aussi amener en fait tout le monde à pouvoir réfléchir à quelle serait la décision et la condamnation.
1: Et cette pièce, elle va venir à Tours alors ?
0: Bien évidemment.
3: Vous êtes là.
0: Alors oui, je reviendrai si vous voulez par rapport à la date. Mais en effet, nous partons en tournée nationale dans un premier temps, donc 2 années de tournée à partir de novembre de cette année, avec également un petit horizon aussi sur les pays francophones. L'idée, en fait, nous travaillons avec les établissements scolaires qui vont créer le décor, donc avec les filières professionnelles bois, qui vont créer le décor, qui vont installer, remettre en état. Également avec une école de journalisme, on va avoir aussi des concours d'éloquence. Donc l'idée, c'est vraiment de créer des outils qui puissent servir aussi à la prévention chez les jeunes.
1: Et pour les entreprises, c'est aussi une démarche RSE qui peut...
0: Bien sûr.
1: Puisqu'ils peuvent participer.
0: Oui.
1: Voilà.
0: Donc nous avons du mécénat qui est tout à fait possible pour soutenir cette pièce avec des contreparties, et notamment l'une des contreparties la plus importante, c'est de passer du temps avec la troupe.
1: Il y a Charles Berling, il y a Delphine Depardieu, Francis Huster,
0: nous avons la chance d'avoir des personnes qui sont intéressées et qui ont envie de porter cette cause, et donc tous ces comédiens, ces acteurs vont se relayer pour vous produire la meilleure pièce qui soit, et porter haut et fort, du coup, les luttes, les combats et des actions de prévention qui sont les nôtres.
2: Mais Hélène, pour vous suivre, on fait comment? Il y a un site, il y a un compte Insta, il y a un compte Facebook, il y a quoi? Il y a un site internet?
0: Alors oui, il y a un site internet, Mots et Mots de Femmes. Nous avons également une page sur Link, et malheureusement, pas encore un Facebook, ni Insta, ni autre chose, puisque cela demande beaucoup, beaucoup de temps de travailler sur les réseaux sociaux, et nous sommes tous bénévoles.
2: Merci Hélène d'être passée par chez nous, et puis rendez-vous prochainement avec peut-être quelques-uns des comédiens pour venir parler de cette pièce.
0: Ce serait un plaisir.
2: Autour de cette table. Je vous entraîne sur les routes de Touraine avec toujours quelques légers ralentissements dans le centre-ville. C'est à Tours, c'est sur les quais de Loire, c'est sur la levée du Cher, c'est dans le secteur de Chambray, avenue de la République, c'est sur la Rocade entre Jouet et Ballan, avec 5 petites minutes de ralentissement, avenue de Gramont aussi en direction du Cher, où on a 10 minutes actuellement de ralentissement. On est vraiment par choc contre par choc. Et puis comme chaque jour, vous le savez, vous partagez l'info, vous nous passez un petit coup de fil au 02 47 38 10 20. Quoi qu'on dise, c'est Benabar, et avec ici Touraine.
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0: 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C'est Benabar avec votre radio ici Touraine.
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0: Mais avec mes invités pour animer cette émission, avec Aurore Costaud, Océane Ballet, avec Pascal Girardot, on va aller faire un petit tour à Sorigny. On va pas aller visiter l'éolienne Bollée, qui est magnifique à Sorigny, d'ailleurs, ni aller sur l'aérodrome, mais peut-être pas loin de tout ça, en tout cas, puisque vous nous invitez au restaurant à Sorigny, adresse que vous avez découverte.
3: Je sais pas si je vais vous inviter, moi,
4: si,
3: mais
4: si,
3: en
4: si,
3: tout cas...
4: Si,
0: on sait tellement que vous êtes généreux.
4: Tout à l'heure, je vous invite, j'ai entendu.
3: Non. Alors, aujourd'hui, oui, on reçoit Marine et Marion, qui sont derrière un tout nouveau projet qui arrive à Sorigny, le Sunset. Un lieu qui promet de mêler restauration, ambiance chaleureuse et moments à partager. On va découvrir ça tout de suite. Est-ce que vous pouvez nous présenter le Sunset en quelques mots ?
5: Oui, déjà bonsoir.
3: Bonsoir.
5: Du coup, le Sunset, ça, c'est le nouveau bar-restaurant que vous pourrez bientôt découvrir dans la zone Isoparc à Sorigny. Mmh. Bar et restaurant, donc type brasserie. Voilà, avec une belle capacité d'accueil.
0: On va recevoir combien de personnes dans votre restaurant à peu près ?
5: Eh bien, à l'intérieur, pas loin de 180 couverts.
0: Ah ouais, quand même, ouais. C'est une sacrée aventure.
3: On n'est pas sur un petit restaurant.
0: Non, mais c'est un rêve que vous réalisez toutes les deux de Frangine, la Marion et Marine.
6: Oui, alors faut savoir qu'on n'est pas que deux sur ce projet.
0: D'accord.
6: Il y a aussi mon beau-frère qui est le conjoint de Marion, qui s'appelle Damien, et nos parents qui nous chapeautent, puisque ce sont eux, à la base, qui sont dans le domaine de la restauration. D'accord. Et nous, on a grandi dans la restauration. Mmh. Donc, on va dire qu'on reprend le flambeau.
0: C'est ça. D'accord, mais qu'est-ce qui vous a donné envie de reprendre le flambeau, justement ? Il y a quoi comme motivation derrière tout ça ?
5: Bon, on a toujours eu l'habitude de travailler en famille. Voilà, on travaillait déjà avec nos parents. On a déjà eu une affaire aussi, nous, toutes les deux, avec Marine. Mmh. Donc, c'est un petit peu la continuité, finalement.
3: Oui. Et pourquoi ce nom, Sunset ?
5: Alors, le Sunset, pourquoi ? Voilà, exactement. Non, en fait, on cherchait un nom assez court, percutant, voilà, qui invite à la détente, voilà, le côté chaleureux, et on est tous tombés d'accord sur Sunset.
3: Oui.
5: Voilà.
0: Alors, je suis allé sur votre site parce qu'il y a déjà un site, un sunsetsorigny.fr. Je vous vois en photo sans doute avec Damien, parce que je le connais pas, ce garçon. Mais vous avez suivi l'évolution et les travaux de ce restaurant avec beaucoup d'attention. Je vous vois avec le casque vissé sur la tête. Vous avez suivi toutes les étapes de la construction parce que c'est un bâtiment tout neuf, c'est ça?
5: C'est ça, exactement. Nous, faut savoir qu'on est présent tous les jours depuis le début. Voilà. Donc, on part d'un terrain vierge et on a tout monté de A à Z. Oui. Alors, pas de nos propres mains, bien sûr, mais en tout cas, on a tout suivi de près. Ouais.
0: C'est un pari de fou, non ? C'est un truc de dingue là, dans lequel vous êtes engagé.
5: Ouais, effectivement, oui. c'est un beau projet, assez énergivore, mais on est fiers. Voilà. C'est pas tout à fait terminé, on est encore dans les travaux, mais ça touche à sa fin.
0: Vous avez besoin de main pour la peinture, pour la pose du papier.
6: Ça y est, c'est fait.
0: Toutes ces choses-là.
6: On touche à la fin des travaux. Ouais. Là. C'est vraiment les finitions maintenant.
4: Bon, on a dit 180 à l'intérieur, mais j'ai cru comprendre qu'il y a les extérieurs aussi, c'est ça ?
5: Tout à
4: fait. Et du coup, alors, restaurant et bar, donc restaurant, j'imagine, midi et soir, et bar d'ambiance, donc peut-être avec des petites choses pour s'amuser à l'extérieur, en plus de la terrasse, non ? Oui.
5: Exactement. En fait, on a une très belle terrasse. On va pouvoir accueillir pas loin de 150 personnes sur cette terrasse. Et on a prévu terrain de pétanque, aire de jeu pour les enfants également. Voilà, on voulait vraiment un côté familial, encore une fois chaleureux,
4: un peu
5: convivial.
4: À l'extérieur, quoi.
5: C'est ça.
6: Tout à fait. On a prévu des haut-parleurs à l'extérieur pour diffuser de la musique. Donc, pour vraiment avoir des soirées d'ambiance.
5: On travaille actuellement sur la programmation de cet été et on a déjà des petites choses sympas prévues.
0: Ouais. Bah, les voisins vont être contents, dites-moi.
5: Il y en a pas.
6: C'est l'avantage d'être dans une zone.
4: Les zoparques, il n'y a pas de voisins, c'est ça qui est bien.
5: Ouais. Exactement.
3: Est-ce qu'il y aura une identité particulière dans la décoration, dans l'ambiance ? On parlait du côté un peu ensoleillé avec le nom.
6: Tout à fait.
3: La décoration peut-être aussi ?
6: Tout à fait. Les couleurs sont assez chaleureuses, qui rappellent le coucher de soleil, voilà, terracotta. Les couleurs ocre également, donc notre logo, notre direction artistique, c'est complètement basé là-dessus.
5: Pas mal de touches végétales aussi.
6: Ouais.
0: Mmh. Ben, on a hâte de découvrir. Voilà, à Sorigny, ça ouvre quand ?
5: Alors courant juin, on n'a pas de date officielle d'ouverture pour le moment, parce que
6: reste encore des petites choses à caler.
5: On est dépendant des travaux, mais a priori, avant la fin du mois de juin, vous pourrez venir manger au Sunset.
0: Eh bien écoutez, avec beaucoup de plaisir, à très bientôt.
5: Merci,
0: la prochaine
5: à bientôt.
0: Fois, vous
5: merci
0: nous présenterez beaucoup. Damien.
6: Tout à fait.
0: Eh bien écoutez, ça marche. Et puis les parents aussi.
6: Oui, avec plaisir.
0: J'ai envie de les voir, ces gens-là.
6: Oui, parce qu'ils sont très impliqués dans le projet.

0: Kate Bush, et c'est avec votre radio. 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
0: Avec une vraie belle idée de sortie avec l'association Gospel aujourd'hui, qui célèbre cette année ses 24 ans, qui vous propose un show de 2 heures avec Entracte, l'association qui vous invite à retrouver ses 160 choristes sur scène avec 5 groupes différents. C'est un événement unique, plutôt magique en région Centre-Val de Loire, à ne pas manquer. C'est ce dimanche 31 mai, salle Télém à Tours. Ce samedi, c'est aussi la fête des quartiers à jouer les tours à la Rabière, la Vallée Violette, dans le quartier du Morier. Pour cette édition 2026, c'est le thème du voyage qui a été choisi. Il y aura des animations pour toute la famille, des jeux, de la peinture collective, un parcours de motricité pour les petits, des jeux en bois, un rallye photo aussi. Tout est gratuit et vous allez retrouver tout le programme de cette fête des quartiers sur le site de la ville de Jouer-les-Tours.
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0: Et on va se retrouver au bord de l'eau. Oui, avec Chris Rea. C'est On The Beach. Et c'est avec votre radio ici, Touraine.

0: bien sur la plage, les pieds dans l'eau. Dites-moi, c'est avec Chris Rea, c'est On The Beach.
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0: Et avec mes invités pour animer cette émission. Le verre est sorti d'ailleurs avec Océane Ballet qui est avec nous. Avec Pascal Girardeau, tout en bleu d'ailleurs. Et puis Rorol Costo, ben, tout en blanc lui.
3: La pureté.
0: Ça vous ressemble exactement. Tellement.
3: C'est tout moi.
0: Mais oui, c'est tout vous complètement. On adore vous raconter des histoires aujourd'hui. On a plein de belles histoires. Tout ce qui vous a échappé finalement dans l'actualité du quotidien. On est là pour vous le raconter. Et d'ailleurs, vous avez deux infos pour le prix d'une. Vous êtes trop bien.
3: C'est des petites, c'est tout mignon. Et en plus, on reste dans le thème de nos premiers invités du jour. Je vais vous parler d'un Tour de France, mais d'un Tour de France un peu particulier. C'est un Jurassien de 36 ans, ancien obèse, qui s'est lancé un défi complètement fou, parcourir 25 000 km à vélo à travers toute la France.
0: 25 000 km. Il est dingue.
3: Et en passant, vous savez devant quoi? Devant tous les McDonald's de France.
0: Non, bah non, pourquoi?
3: C'est son défi. Voilà, il veut relier les quelques 1600 restaurants McDo français en environ 5 mois, avec parfois 180 km parcourus par jour. C'est juste incroyable. Le plus ironique dans l'histoire.
0: Mais il va pas se nourrir avec des trucs pareils quand même.
3: Non, bien sûr. C'est qu'il explique justement avoir longtemps souffert de problèmes de poids. Aujourd'hui, il transforme ce passé en défi sportif et symbolique, sans même s'arrêter manger dans les fast-food qu'il croise.
0: Oh.
3: Voilà. Et la deuxième. On est aussi sur un Tour de France peut-être. À Toulouse, une femme née grâce à un don de sperme, a découvert une histoire complètement incroyable. Son donneur biologique a eu environ 160 enfants.
0: Non.
3: À l'époque, dans les années 70 à 90, les règles étaient beaucoup moins strictes. L'homme qui était médecin aurait fait un don tous les 10 jours pendant près de 20 ans dans un cabinet de gynécologie toulousaine. Et du coup, résultat, des dizaines de demi-frères et demi-sœurs découvrent aujourd'hui qu'ils appartiennent à une immense famille, sans le savoir. Certains essaient même maintenant de se retrouver grâce au test ADN et aux réseaux sociaux. Je vous laisse imaginer s'ils arrivent à tous se retrouver la taille du repas de famille.
0: Il y a un film, c'est vrai. Sinon, on connaît un restaurant pour tous les recevoir. Qui pourrait effectivement les accueillir. Pascal, un truc complètement dingue. Alors, on voyage vraiment aujourd'hui, on part en Angleterre.
4: Oui, bah oui, il y a qu'eux qui vont organiser ce genre de choses. Le Cooper's Hill Cheese Rolling and Wake.
0: Quel accent.
4: En fait, c'est un événement annuel qui se déroule en mai, donc ça s'est déroulé ce week-end dernier, sur la colline Cooper's Hill, près de Brockworth, à Cheltenham. Et en fait, le but, et ça c'est tout à fait anglais quand même, c'est que les compétiteurs dévalent la colline de Cooper et descendent 100 mètres dans le but de rattraper un fromage à la course.
3: Ah,
4: le fromage en question, c'est un Gloucester, un double Gloucester de 7 livres, donc ça fait à peu près 3,5 kg. On le balance du haut de la côte, ça dure 100 mètres et la première personne à franchir la ligne d'arrivée remporte le fromage.
3: Vivante.
4: Mais seulement, ce qui se passe le plus souvent, c'est que c'est les ambulances qui attendent ceux qui en bas parce que finalement, il y a beaucoup de chevilles pétées, voilà.
0: Mais ils sont dingos,
4: ces vendeurs. La course est présentée de la manière suivante. 20 jeunes poursuivent sur 100 mètres un fromage en dégringolant d'une colline juste en bas, où ils sont ramassés par des infirmiers et emmenés à l'hôpital.
0: Voilà, tout simplement. Alors, je ne sais pas si on fera la même chose à Sainte-Maure-de-Touraine pour la foire au fromage de Sainte-Maure-de-Touraine.
4: Mais c'est un peu plat.
0: Oui, c'est un petit peu.
3: On court après une bûche, c'est pas mal.
0: Ça roule moins bien. Ce sera les 6 et 7 juin. Et ici, Touraine, votre radio est partenaire de cet événement à la foire au fromage de Sainte-Maure-de-Touraine. Notez-le, les 6 et 7 juin. On voyage, on quitte un petit peu la région d'ailleurs depuis tout à l'heure, parce que vous, Océane, vous nous emmenez en Dordogne.
5: C'est ça, en Dordogne, il y a un couple passionné de pétanque qui a vécu une histoire complètement improbable. Depuis plusieurs semaines, leurs boules de pétanque disparaissent, une par une dans leur jardin. Pensant à un vol, ils installent alors une caméra de surveillance et ils découvrent finalement qu'il s'agit d'un renard. Un voleur de boules de pétanque. Au total, il aurait dérobé 19 boules de pétanque qui ferait un préjudice estimé entre 800 et 900 euros.
0: Ah, quand même.
5: Ouais. Et le couple espère maintenant retrouver le terrier du petit bandit grâce à un traceur GPS placé sur la dernière boule qui reste.
4: Il est con, le renard.
5: C'est les poules qu'il faut prendre, pas les boules.
0: Acheter une belle paire de lunettes, renard.
3: C'est juste un renard dyslexique. Hein,
0: ben ouais, à mon avis, ça. C'est à l'imparfaite, c'est le nouveau titre d'Amir, il est pour vous. Et on regarde la télé dans moins de 5 minutes.

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1: Stella Parfaite, c'est le nouveau titre d'Amir. 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
1: Et avec mes invités Océane Ballet, Rorol Gosto, avec Pascal Girardeau, je vous pique la zapette et ce soir on regarde la télé. Est-ce qu'il y a des trucs sympas à regarder à la télé? Est-ce que vous allez regarder quelque chose, vous, Océane?
5: Alors,
1: vous avez l'air d'être anéanti.
5: Non, il y a rien du tout qui me... Vous savez quoi? Je vais vous écouter chacun et je dirai ce qui me donne envie.
1: Okay. D'accord. Ah bon, il n'y a rien qui vous donne vraiment envie.
5: Mais là, c'est le pique-nique de ce temps-là.
1: Ah oui, pique-nique, vous allez pique-niquer en bord de Loire. C'est interdit de se baigner, attention.
5: Ah oui,
1: attention,
5: j'irai pas au bord de Loire.
1: Bon, bah d'accord, vous n'irez pas en bord. Pascal, est-ce que vous regardez quelque chose de sympa ce soir?
6: Bah écoutez, j'irai peut-être avec Stéphane. Stéphane de Gros, Temps Terrain.
1: Ah bah Stéphane de Gros, Terrain Connu, oui, c'est vrai.
6: C'est toujours assez impressionnant, cette émission. Stéphane de Gros, c'est quelqu'un que j'aime beaucoup. Alors, ma foi, en voyage avec Stéphane, allons-y.
1: Chez les Vosges.
6: Chez les Vosges.
1: Voilà, chez les Vosges ce soir.
6: Bonjour.
1: France 2, qu'est-ce que vous regardez, vous, Rorol Gosto?
7: Je suis pas original parce que moi, c'est pareil. Je regarde Rendez-vous en Terrain Connu avec Stéphane de Groot et il y a aussi Laurie Tillman.
1: Ah ouais.
7: C'est les deux. C'est les deux qui partent effectivement au fin fond de l'Amazonie, au Brésil.
1: Eh ben, on va se faire un plateau repas.
7: Eh ben voilà, on se fait une plancha. Voilà. Nickel.
1: Ben vous allez peut-être regarder, vous aussi, Rendez-vous en Terrain Connu. Finalement, vous allez pique-niquer.
5: Non, ça me donne pas trop envie.
1: Mais c'est vrai que de ce temps-là, ça donne vraiment envie d'aller faire un petit pique-nique au bord de l'eau. On est vraiment bien. Vous allez prendre des couleurs, à mon avis.
5: Mais j'en ai déjà. Vous voyez pas, je suis bronzée.
1: On voit ça,
5: que
1: vous avez quelques couleurs. Ce soir à la télé, j'ai envie de vous dire, ambiance safari, mais depuis votre canapé, il y a Koh-Lanta. Alors Koh-Lanta, moi, ça me désespère parce que, comme d'habitude, on se demande toujours comment des gens volontaires peuvent accepter de manger aussi mal, de dormir sous la pluie, de sourire devant une noix de coco comme si c'était un repas étoilé. Bref, moi, je retourne sur mon poteau. Moi, j'arrête là. Sinon, on a France 2, Rendez-vous en Terre Inconnue, qui continue d'envoyer des célébrités dans des endroits où même la 4G n'existe pas. Ouais. Avec ce soir Stéphane de Groot. On a Enquête de Santé. Enquête de Santé, la nature peut tout guérir. Alors, en Touraine, on connaît bien le concept. Ici, on appelle ça prendre l'air dans les vignes ou au bord de l'eau, comme vous ce soir, Océane. Ça soigne à peu près tout, sauf que pour peut-être résister et pour peut-être résister à la tentation de reprendre un verre pour vérifier si ça soigne vraiment tout. Ces stars, 100 jours avec les pompiers, on change totalement d'ambiance. Pas de plantes qui promettent des miracles, ni d'aventuriers en détresse émotionnelle, mais des gens qui courent vraiment vers le danger pendant que nous, on peine à se lever pour changer de chaîne parce que les piles de la télécommande, ont lâché. Sinon, sur M6, on a Scène de ménage, on nous entraîne en Bretagne, amour, dispute et crêpes, parce que rien ne résout un conflit aussi bien qu'une galette bien beurrée.
7: Un bon coup, bien sucré.
1: Bref, ce soir, la télé nous fait voyager presque partout.

0: avec Will and the Gang, Celebrations, avec votre radio ici Touraine. Vos chansons préférées, celles des années 80, elles reviennent juste après les infos de 19h. C'est avec Laurent Petit-Guillaume. Et puis dès 20h dans Décibels, aujourd'hui avec Émilie Mazoyer. Elle reçoit ce soir Zazie qui vient nous présenter son tout nouveau single, Peu importe. Single qui est sorti depuis le 22 mai.
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0: Ils étaient là depuis 17h et en pleine forme. D'ailleurs, aujourd'hui, le soleil agit sur leur morale et leur énergie avec Océane Ballet, avec Pascal Girardeau, avec Rorol Costeau. Juste avant de se quitter, qu'est-ce que vous avez retenu de cette émission? On a eu plein de beaux invités aujourd'hui. Pascal.
3: Moi, je viens d'arriver, je sais.
0: Vous venez d'arriver, vous aussi.
3: J'écoutais la radio.
4: Non, je plaisante. J'ai beaucoup aimé l'intervention d'Hélène Thibault parce que c'est une cause qui est importante et je trouve qu'elle la porte bien.
0: Mais...
4: qu'elle la défend, qu'elle...
0: Sur les violences faites aux femmes, il y en
4: voilà,
0: a beaucoup
4: mots
0: trop,
4: mots
0: d'ailleurs.
4: Femmes, effectivement. Et puis, une interview avec Clément, de Feu Chatterton, parce que là aussi, c'est un groupe que j'affectionne particulièrement.
0: Le 10 juillet, au festival Terre du Son, oui. Voilà, ce sera un spectacle à voir. Vous parliez à l'instant des violences faites aux femmes également. Moi, je voulais rebondir sur un événement qui est organisé à l'ESG, d'ailleurs, avec des étudiantes de l'ESG, qui vont organiser un grand défilé caritatif le 4 juin dans les locaux de leur école. Un événement qui a pour objectif de sensibiliser, de lutter aussi contre les violences faites aux femmes. Il y a toutes les infos sur leur page Insta. J'en profite pour en parler parce qu'on évoquait ce sujet tout à l'heure. C'est Femmes en Vogue, leur compte Insta. Vous allez retrouver toutes les infos. Ça coûte entre 5 et 10 euros pour participer à cette soirée. C'est à partir de 19h. Et puis, c'est aussi un soutien pour les étudiantes de l'ESG qui organisent cette manifestation le 4 juin. Prochain. Qu'est-ce que vous avez retenu, vous, Océane ?
5: Eh bien, écoutez, j'ai beaucoup aimé Terre du Son, parce que j'ai l'habitude d'y aller, mais là, de voir un peu derrière, de pouvoir poser les questions, je trouve ça intéressant. Et je voulais dire pendant l'interview, c'est que je conseille à tout le monde d'y aller au côté sécurité. Moi, j'avais peur d'aller au festival, parce qu'on entend beaucoup de choses. Et franchement, ça fait 3 ans que je suis chez Terre du Son, et c'est hyper familial, et ça, j'adore, en plus de la programmation qui est ouf, si je peux me permettre du terme. Et bien sûr, Sunset, qui me donne beaucoup envie d'y aller. Ça a l'air incroyable. Qu'elles ont conçu un gros établissement comme ça, un challenge.
0: Puis c'est une affaire de famille. Voilà, ouais. Les parents qui avaient un resto routier en Touraine, elles ont vendu le resto routier. Il y a les deux sœurs, il y a le beau-frère également qui met la main dans la pâte. J'adore ces entreprises familiales comme celle-là. Je termine avec vous, Roro. Qu'est-ce que vous avez retenu, vous, de cette émission ?
6: Eh ben moi, ce que j'adore, c'est que c'est un peu comme les chroniqueurs. On redécouvre des gens, on en découvre d'autres. Et pour les invités, c'est pareil.
0: Puis il y en a d'autres qu'on n'a pas envie de revoir, c'est bizarre.
6: Ouais, hein. Oui, ou même pas du tout, de ne pas découvrir du tout. D'ailleurs, je vous donnerai la liste après. Hein.
0: En off,
6: évidemment. Non, et puis pour les invités, ce qui est génial, c'est qu'on peut passer d'une directrice d'un gros festival à une petite fête familiale associative de run and bike à Maitré. Et c'est ça que j'adore. Et j'ai découvert, moi, pour l'émission Feu Chatterton. Et franchement, j'adore le groupe. J'ai vraiment adoré, je ne connaissais pas. Et j'ai écouté pas mal de leurs dans la journée, et je pense que je vais vite aller m'abonner sur leur chaîne YouTube et écouter leurs nouveautés.
0: Ah bah c'est un groupe qu'il faut aller découvrir.
6: Exactement.
0: Sur scène,
6: hein,
0: je le rappelle, le 10 juillet pour le festival Terre du Son. Je reviens sur le rendez-vous que vous donne l'association des parents d'élèves de Maitré. Moi, je trouve que c'est génial.
6: Ouais.
0: Ces petites associations, c'est pas péjoratif du tout, qui organisent des événements. C'est un événement familial. On vient pédaler avec ses enfants également. On profite d'une bonne cause qui permet à l'association de réaliser des rêves et puis d'organiser des manifestations pour l'école. C'est le 31 mai, c'est le jour de la fête des mères, ça commence à 9h le matin, et puis on va retrouver toutes les infos sur le compte Hello Asso et sur le site Hello Asso Run and Bike Maitré. Merci à tous les trois.
6: Merci Alain.
0: Et
6: merci
0: à très bientôt autour de cette table. Merci à Farzad qui a réalisé cette émission.
5: Merci.
0: Et puis à Floriane qui vous a répondu au 02 47 38 10 20.

0: C'est Cambodia, c'est Kim Wilde. Et c'est avec votre radio ici, Touraine.
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0: Vraiment, début de soirée, vous écoutez ici, Touraine, votre radio. Il est tout juste 19h. À 19h, c'est l'heure des infos.
2: Deux jours après la découverte du corps sans vie d'un enfant de 11 ans à Rennes, sur les bords de la Vilaine, une serviette de bain serrée autour du cou, les deux suspects, un garçon de 16 ans et une fille de 15 ans, ont reconnu les faits. Bonsoir Thomas Pinaroli.
3: Bonsoir.
2: Alors les deux jeunes ont avoué avoir étranglé l'enfant pour une histoire d'appât de pêche.
3: Oui, du matériel qui vaut quelques dizaines d'euros et que Théo aurait volé aux deux ados avec qui il est parti pêcher dimanche après-midi. Un jeune homme de 16 ans, interpellé hier matin, et une fille de 15 ans qui s'est rendue d'elle-même. Ils ont tous les deux reconnu en garde à vue avoir étranglé l'enfant, et c'est bien cette strangulation qui l'a tué, selon le rapport d'autopsie. Les deux jeunes sont ensuite partis en courant avec les affaires de Théo. Les enquêteurs les ont retrouvés chez eux hier. L'adolescente connaissait la victime, tous deux était dans le même collège Échange en centre-ville de Rennes. En revanche, l'adolescent, lui, n'a rencontré Théo que la veille du drame, lors d'une première partie de pêche. C'est là qu'il lui aurait donné des appâts, selon le récit des parents de Théo. Ce jeune de 16 ans dit au contraire que Théo lui a volé ce matériel. Les deux suspects seront présentés à la justice demain. Le procureur précise qu'ils sont inconnus de ses services.
2: Merci Thomas Pinaroli. Précision pour ici Armorique. Un lycéen rennais de 17 ans blessé à l'arme blanche par un autre élève du même âge. Au sein du lycée, la victime évacuée par le SAMU est hors de danger. L'agresseur, lui, a été interpellé. La vigilance orange, canicule s'étend. Elle concernera demain 13 départements de la façade ouest. Les deux Charentes, la Gironde et les deux Sèvres s'ajouteront aux 9 déjà concernés. Plus d'une vingtaine sont en jaune. La chaleur pourrait atteindre localement des températures exceptionnelles de 38 voire 39 degrés ces prochains jours. Des conditions à la limite du supportable pour celles et ceux obligés de travailler en extérieur, de faire des efforts physiques, comme sur le chantier du musée d'art de Belfort. Les travailleurs du BTP essaient de s'adapter comme ils peuvent, Pauline Boudier.
4: Casque sur la tête, pantalon de chantier, Anthony n'a pas encore de la sueur sur le front alors qu'il décharge le Manitou, sorte de petit tracteur dont il est le conducteur.
5: C'est un sonar, il n'y a pas de pile, donc voilà. Bah, on ne peut pas ouvrir grand-chose, il n'y a rien qui est ouvrable, à part la porte latérale, c'est tout, mais c'est avec les roues, c'est pas possible.
4: Il essaye de prendre un maximum de petites pauses à l'ombre quand le chantier le permet, mais sinon, il n'y a pas de secret.
5: On s'hydrate et puis on bouge le casque, quoi, pas trop le choix.
4: En cas de pic de chaleur, les chefs d'entreprise doivent effectivement fournir aux employés de l'eau en quantité suffisante. En l'occurrence, sur le chantier rue de Mulhouse, il y a un point d'eau. Mais le Mazuc Mac, patron de l'entreprise Matlock, qui s'occupe du terrassement, préfère prévoir en plus.
6: On amène notre pack d'eau, puis on met dans un endroit en ombre, pas qu'il prend le soleil. On prend carrément l'arrosoir et puis on fait du bien.
4: Une pluie d'eau pour se rafraîchir. Quelques mètres plus loin, Jérémy est dans sa mini-pelle. Il a une autre stratégie pour bien vivre les journées de grosse chaleur.
7: Moi, je vais manger à l'extérieur où il fait plus frais.
4: S'assurer que ses employés mangent bien, c'est une des problématiques, dit le Mazuc Mac.
6: On a des salariés qui fument, qui ne ramènent pas leur gamelle. Ils ne sont pas habitués. Et s'ils ne mangent pas, bah, ils vont tomber dans le pomme. En plus, avec la chaleur et tout, donc moi, je leur paye le resto.
4: Des frais supplémentaires qu'il a du mal à se faire rembourser.
2: Un reportage signé Pauline Boudier. Il n'y a pas de tension particulière aux urgences ou au SAMU, dit la ministre de la Santé, Stéphanie Rist, qui appelle les Français, notamment les sportifs, à se méfier. Dossier complet sur cette vague de chaleur à retrouver sur ici.fr. Stellantis va investir plus d'un milliard d'euros pour produire une nouvelle génération de voitures électriques à partir de 2029. Annonce faite par Emmanuel Macron aujourd'hui, un chiffre qui n'est à ce stade pas confirmé par l'entreprise. Le chef de l'État recevait à l'Élysée un parterre d'industriels et d'entreprises engagés dans l'électrification de la France. Des nouvelles de Roland Garros, grosse déception pour la demi-finaliste sortante et numéro 1 française, Loïse Boisson, éliminée d'entrée par Anna Kalinskaya 2-7 à 0. On se console donc avec l'exploit de Moïse Kwame, ce jeune prodige du tennis, 17 ans, a sorti l'ex numéro 3 mondial, aujourd'hui 46e, le croate Marin Cilic en 3-7. Moïse Kwame est français, c'est son premier tournoi du Grand Chelem. Il n'est pas prêt d'oublier ce 26 mai 2026.
8: C'est clair que ça restera une date que je me souviendrai toute ma vie. Beaucoup d'émotions. Je suis très content d'avoir pu remporter mon premier match ici à Roland aussi. En tout cas, pour ma part, j'ai du mal un peu à avoir ce côté plaisir. Et aujourd'hui, je l'ai eu. Donc, je m'entraîne énormément pour ce genre de moment. En un sens, non, je me surprends pas, mais on apprend tous les jours sur soi, donc une nouvelle étape franchie, j'ai envie de dire. Le plus important, c'est de continuer sur cette lancée.
2: Moïse Kwame, 17 ans, 318e mondial, est entraîné par Richard Gasquet. Ce soir à 20h15, un autre Français, Clément Tabour, affronte un gros morceau, l'Italien Yannick Sinner en night session, comme on dit.
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0: En ce mardi, soleil, chaleur et ciel bleu une nouvelle fois, hein, 33-35 degrés, il fait encore très chaud. Demain mercredi, on aura encore un franc soleil le matin. L'après-midi, ça pourrait se gâter avec des averses localisées possibles dans le courant de l'après-midi, comme je vous le disais, vers Chinon et Richelieu. Les températures pour demain matin, 16 à 18 degrés. Demain après-midi, pas de grand changement, il va encore faire très chaud avec des températures maximales qui seront comprises entre 33 et 36 degrés. Vous restez avec nous, vos chansons préférées, celles des années 80. Elles arrivent d'ici quelques petites secondes avec Laurent Petit-Guillaume. Il vous accompagne jusqu'à 20h.
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9: Bonsoir à tous, la magie des années 80 est de retour. Eh ben oui, pourquoi ces chansons n'ont-elles pas quitté notre mémoire juste parce qu'elles avaient un petit secret qui se résume par « elles étaient juste bonnes ». Ben voilà, et ce soir, elles sont de retour et ça commence comme ça.

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1: Sur l'album Sarbacane, qui mérite d'être dans votre collection de CD, de téléchargement et même de vinyle, tellement c'est devenu un classique. Mais je pense que c'est déjà fait. Animal, c'est un titre sur notre part instinctive, sauvage. Et oui, nous sommes tous des petites bébêtes quand la passion vient dominer nos élans. Bon allez, ça suffit, la psychologie à bas prix. Revenons au rythme et à notre Zoulou préféré, Johnny Clegg, Scatterlings of Africa. C'est dans la suite de 100% années 80.

0: Luna Parker, c'était des États d'Amérique. Un petit jeu de mots, ça n'a jamais fait de mal à personne, et surtout pas à Rachel et Eric qui, avec cette chanson, atteindront quand même la 10e place du top 50 en 1987. Vous écoutez 100% années 80, on continue à feuilleter l'album Souvenir en musique avec un titre qui a fait danser la planète en 1984, Somebody's Watching Me. Rockwell arrive juste après ça.
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0: L'ambiance des années 80, ça continue sur votre radio Ici Touraine, juste après ces petites infos.
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2: C'est un événement avec votre radio Ici Touraine, c'est dimanche. C'est la nouvelle édition de Chambray en mai sur l'hippodrome de Chambray-les-Tours. Tout ça, c'est gratuit. C'est une journée festive avec des spectacles de rue, de la musique, du théâtre, des animations pour toute la famille, mais aussi des performances tout au long de la journée. Il y aura aussi des ateliers participatifs, des jeux en bois, des concerts gratuits avec un groupe qui arrive tout droit de Barcelone. C'est la Cafetera Jora. Allez la découvrir sur scène. Un grand rendez-vous aussi, je voulais vous parler d'une action qui est menée par les étudiantes de l'ESG à Tours. Les étudiantes qui organisent un défilé caritatif le 4 juin prochain dans les locaux de leur école rue Jehan Fouquet à Tours. C'est un événement qui a pour objectif de sensibiliser, de lutter contre les violences faites aux femmes. Avec ce défilé, elles ont pour objectif d'associer la mode, l'engagement, la prise de parole pour mettre en lumière cette cause qui est vraiment importante. Et puis l'ensemble des fonds récoltés sera intégralement reversé à l'association France Victimes 37 qui accompagne trop de victimes au quotidien. Vous allez retrouver toutes les infos sur le compte Insta Femmes en Vogue. Ça coûte entre 5 et 10 euros pour participer à cette soirée. C'est le 4 juin et c'est à 19h.
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0: c'était Alain Chamfort.
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0: Alain Chamfort qui a bien fait de quitter l'écurie Claude François qui lui produisait des tubes pour Midinette pour aller frapper à la porte de Serge Gainsbourg et lui proposer de travailler ensemble. Après hésitation, il a accepté. Et Bambou en est un exemple. C'est une chanson qui s'inspire de la nouvelle compagne de Gainsbourg et qui va devenir le plus grand succès d'un autre. Bah, en l'occurrence, Alain Chamfort. Bah, voilà. Pour la suite, il paraît que la vidéo Kill the Radio Star, bon, c'est seulement les Buggles qu'ils disent et qu'ils chantent.
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0: 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On dit que c'est la première chanson rap en France, mais les ondes n'ont pas toujours raison. Hein. Alors disons que c'est une chanson culte des années 80 et qu'on ne se lasse pas du petit accent de l'américaine Vali. La suite de votre soirée à 20h, Décibel, Émilie Mazoyer qui reçoit ce soir Zazie. Ce sera après, entre autres, U2 qui arrive dans un instant avec I Still Haven't Found What I'm Looking For.
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2: Et à 20h, c'est Décibel, toute l'actualité musicale avec ce soir. Une voix, une personnalité, un tempérament qui nous accompagne depuis plus de 30 ans. Ah, on en a des souvenirs avec Zazie.
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2: Zen, puis aussi Larsen, à ma place, rue de la paix, je suis un homme, speed. Je ne sais pas quelle est votre chanson préférée de Zazie. À vrai dire, je ne sais même pas quelle est ma chanson préférée de Zazie. Ce que je sais pour sûr, c'est que c'est bon de la savoir toujours là, pas loin, à s'occuper amoureusement de sa musique et de nos petites oreilles. Zazie est de retour avec une nouvelle chanson. Youpi ! Elle est ce soir dans Décibel pour tout vous raconter.
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2: Salut à toutes, salut à tous et bienvenue dans Décibel. On est le mardi le plus chaud de tous les temps. Vous avez entendu ça à la radio? Ben oui, c'est très sérieux. J'espère que vous allez bien. Hydratez-vous pendant l'heure qui vient car ça va être chaud bouillant le Décibel de ce soir avec l'anniversaire de Lenny Kravitz, la découverte d'une artiste qui s'appelle Mélissa et un blind test qui parle des femmes. 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Venez donc jouer avec nous et on retrouve Zazie maintenant. Et bonsoir Zazie.
5: Bonsoir.
2: Bienvenue dans Décibel. Chère Zazie, la dernière fois qu'on s'est vu, c'était pour un album dans lequel il fallait mettre de la couleur.
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2: Et plutôt un album dans lequel vous mettiez les couleurs dont on avait bien besoin et vous réclamiez un petit peu de légèreté dans ce monde de brutes.

0: C'était le 11e album.
1: Oui.
0: Et ça vous emmène en tournée. Enfin, vous avez vécu vraiment une belle aventure avec ce disque. Aujourd'hui, on va découvrir la nouvelle chanson qui est la porte d'entrée du 12e album, c'est ça?
1: Oui.
0: Ouais. Alors?
1: Oui. Alors, il n'est pas complètement fini, cet album, d'où le fait qu'on sort un petit single avant.
0: Ouais.
1: On est en train de peaufiner pour deux, trois éléments techniques, mais enfin, il est quand même en très, très, très bonne voie. Donc, il va sortir quelque part à la rentrée, on ne sait pas trop quand. Ça dépendra un peu de l'état des lieux. Mais...
0: En tout cas, cette année, quoi.
1: Oui, complètement. Ouais.
0: Cette année. Alors, évidemment, 12, moi qui adore les trucs un peu cosmiques, entre les 12 fois où la Lune fait son petit tour de... Non, c'est la Terre qui fait le tour. Non, c'est la Lune qui fait le tour.
1: Alors là, je vais vous laisser toute seule dans votre mouise, Émilie.
0: Dans le système solaire. Ah non, c'est la Lune qui effectue 12 fois le tour de la Terre en un an. Bah oui, parce qu'il y a 12 mois, il y a les 12 travaux d'Hercule. Enfin, il y a beaucoup de 12. Il y a les 12 apôtres. Alors, 12,
1: la vache.
0: Ah oui.
1: C'est bien, c'est pas chargé déjà comme...
0: C'est ça, les 12 fils de Jacob qui ont donné naissance aux 12 tribus d'Israël. J'ai tout relu pour préparer l'émission. Non, mais en vrai, c'est un nombre qui est intéressant pour vous, 12. Vous êtes penché dessus ou pas du tout?
1: Pas tellement, j'avoue. Hein.
0: Ouais.
1: J'ai cette chance de ne pas avoir beaucoup de mémoire, enfin d'être vraiment assez ancré dans le présent.
0: Ouais.
1: De mesurer la chance que j'ai de pouvoir faire encore un album dans de bonnes conditions, de pouvoir appeler mes copains musiciens et qu'ils me disent « Oh oui, on va se marrer !» Enfin, ouais. Donc, c'est plutôt ça. Après, plus le temps passe, donc 12e album, ça fait... Comme moi, je prends pas mal de temps entre chaque album, je mesure aussi un peu ce temps-là. Les coupes de cheveux ont changé, les couleurs, quelques rides en plus, chez mes copains aussi, mais ce qui est très très drôle, c'est que en fait, quand on se retrouve, on est toujours complètement immature et on a l'impression d'aller se baigner dans la piscine un soir d'été quand on joue de la musique ensemble, donc c'est chouette.
0: Ça, c'est beau. Peu importe, c'est le nom de la chanson qu'on va découvrir maintenant, premier extrait donc de ce 12e album. Qu'est-ce que vous pouvez nous dire pour vous préparer psychologiquement avant de l'écouter?
1: Alors, peu importe, au début, elle s'appelait pas Ma Faute, pour vous dire.
0: Ah.
1: Et puis, j'y ai rajouté un peu d'humour, ce qui est compliqué en chanson, en tout cas un peu de deuxième degré. Je trouve qu'on est dans un monde qui n'est pas hyper rigolo, avec pas donc son lot de très très bonnes nouvelles tout le temps. Donc, j'ai fait un peu comme j'aime faire, comme d'habitude, c'est-à-dire... un espèce de paradoxe entre une chanson ou un son, en plus un peu électro, là, où j'ai eu la chance de travailler avec Yuxek, qui est assez digeste, en fait, et puis avec un peu de deuxième degré, mais avec du sens quand même, parce que j'y tiens toujours un peu dans mon écriture. J'essaie de rendre ça plus digeste, en fait, que quand j'écris le texte tout seul, où je me dis, on va tous tirer une balle, c'est pas possible.
0: Oui, l'idée, c'est évidemment, c'est pas de forcer le trait, en fait. Si on parle de quelque chose qui est angoissant, on va pas mettre la musique des Dents de la Mer.
1: Exactement,
0: ouais, c'est ça.
1: C'est horrible.
0: Voilà.
1: Je vous remercie de la comparaison, mais c'est un peu ça. Donc, il y a aussi un peu de cynisme dans peu importe, parce que ça voudrait dire que, en fait, je dis ça, je dis rien, peu importe. Évidemment que c'est pas une chanson qui va changer le monde, mais quand même, j'aime bien penser à ce que je dis avant de le chanter, et j'aimais bien cette idée de partir. Alors, d'une pub qu'on peut voir tellement souvent sous nos écrans et qui nous dit « Oh, regarde, il a une voiture plus grosse, il a un jardin plus beau, l'herbe est plus verte. » Et d'élargir, comme si on dézoomait, on commence par le chien qui a pissé dans le jardin et c'est le chien des voisins, salopard. Et puis on dézoome et puis on va un peu sur la Lune et on regarde ça, on se dit « Bah, est-ce que c'est très important ?» Et aussi avec tous les problèmes qu'on peut voir de territoire, de regarde comme c'est plus mieux, comme on va à la conquête de tel terrain, comme de tel pays. Donc voilà, c'était un peu l'idée de cette grande parano, mais où on peut danser dessus, quoi. Comme disait Nougaro, danser sur moi.
0: Danser sur Zazie, les amis, c'est tout nouveau, ça vient de sortir, ça s'appelle Peu Importe.

0: forte.
1: Ce je dis ça, je dis rien, à la fin, il est parfait.
0: Un cynique absolu, la fille y croit pas.
2: Non, tout ce que je viens de vous dire depuis 3 minutes,
0: oubliez.
2: Laisse tomber.
0: C'est un peu ça.
1: Zazie, de retour en pleine forme. Alors, ce peu importe, il a été fabriqué, donc on l'a dit sans vraiment le dire, mais d'abord avec le texte, qu'il a ensuite fallu rendre digeste, ce sont vos mots, Zazie, pour nous faire danser, quoi.
0: Oui, alors j'avais cette espèce de gimmick pour composer la mélodie, donc j'ai fait la mélodie au piano, donc bon, bing, bon, bing, bon, bon, c'était déjà au piano, mais ça sonnait comme un pot, évidemment. après, j'ai fait le texte dessus, après j'ai appelé mon copain en lui disant que je voudrais que ce soit un truc un peu électro, qui revienne comme ça avec des vagues, donc je suis allée chez lui dans le sud et on a fait la maquette.
1: Ouais.
0: En une journée. À la fin, on avait un peu la pêche. Ça nous a mis de bonne humeur.
1: Ça, c'est bon signe, non?
0: C'est plutôt
1: ça marche
0: bon
1: sur
0: signe,
1: vous, ouais.
0: En général,
1: ouais.
0: Quand on commence à voilà. Je suis rentrée à Paris avec cette maquette. Et là, j'ai demandé à mon ami batteur, qui a

0: Je le rappelle, je dis, bon, écoute, David, je suis désolée, mais là, tu vas devoir me le faire. C'est, elle est géniale, ta basse.
1: Génial, on l'entend.
0: Et puis,
1: tout
0: du
1: au long
0: coup,
1: de la
0: il
1: chanson.
0: M'a renvoyé la basse en disant, j'ai aussi une petite idée de guitare. Je dis, bah, vas-y, fais écouter. Et la guitare, elle devait être que à la fin du refrain. Youssef a décidé de la mettre dès le début du refrain, parce qu'elle est super, sa petite cocotte, comme ça, voilà. Donc, en fait, c'est vraiment une espèce de ping-pong avec des gens qui se connaissent très bien et qui aiment jouer, quoi. Donc,
2: mais ça dit aussi beaucoup de vous et de votre ego pas du tout surdimensionné, parce que vous acceptez les suggestions, vous les prenez, vous, et là, vous les réappropriez pas, vous me donnez le nom des gars et tout. Enfin, c'est pas tous les artistes qui fonctionnent comme ça.
0: Bah, ils devraient, parce qu'on leur doit ça aussi aux gens avec qui on travaille.
2: Ouais, c'est vrai.
0: Moi, évidemment, je suis très fière d'être compositrice et auteur, mais c'est pas tout. C'est-à-dire qu'il y a des gens qui aussi transforment l'essai, je dirais.
2: Ouais.
0: Vous faites un truc en maquette, en noir et blanc au fusain, et ils sont là en train de vous faire un truc en cinémascope. Donc, évidemment, je suis présente, puisque j'ai réalisé l'album, j'ai produit l'album, je les laisse aussi faire. J'appelle des gens où je sais quel est leur talent, comment il peut être complémentaire du mien, comment ils vont avoir des idées auxquelles j'ai pas pensé.
1: En fait, vous leur faites confiance.
0: On se fait confiance, voilà, mutuellement. Ouais. Et ils savent aussi que de temps en temps, ils font un truc super. Je leur dis, c'est super, mais non. Ce qui peut être très désagréable, mais ils savent que c'est pas eux qui sont pourris, c'est juste que j'entends un autre truc dans ma tête, quoi. Voilà. Donc c'est vraiment une question de confiance sur la musique.
2: C'est marrant, ça me fait penser à un échange de messages que vous avez eu avec Vianney, mais qu'il a publié sur les réseaux pour votre duo. Alors pour le coup, ça a été un énorme tube, mais vous lui avez envoyé avant de fabriquer la chanson. Bon, si c'est pas bien, on ose se le dire, c'est très important pour moi.
0: Exactement. Alors ce qui était drôle, c'est qu'il m'a dit après, il m'a dit, tu sais, j'ai halluciné, parce qu'en fait, sur tous les gens à qui j'en ai parlé pour cet album de duo, je crois que t'es la seule à me l'avoir dit, et en fait, c'est exactement ce que je pense à chaque fois. Donc je suis... Il me dit, ça me met dans une position qui est vachement confortable, parce que du coup, on sait que quoi qu'il arrive dans cette journée ou ces deux journées de travail, là en l'occurrence, c'était une journée... Bah, si c'est pas bien, je vais pas être tout seul à dire c'est super, mais au revoir. Voilà, ça, il y a pas d'obligation à ce que ça sorte. Voilà. Après, on était concentrés quand même. Voilà.
2: Oui, bah ça s'est senti. Hein. Ils ont pas fait une belote, ils ont fait un tube. Vianney et Zazie, comment on fait? Il y a un autre duo sur lequel on vous a entendu là récemment. Finalement, c'était votre dernière apparition discographique avant la sortie de Peu importe. C'est le duo avec Pascal Obispo, l'archipel des séquelles.

0: alors Pascal Obispo, pour le coup, ça fait un moment que vous le pratiquez. Ce genre de moment là, de duo avec lui, entre deux disques, pour vous, c'est quelque chose qui peut vous nourrir?
1: Ça me nourrit, et puis il y a une question de fidélité aussi. On a commencé la musique quasi à 2 mois près, au même moment, en 1902. En 92, 93, en tout cas, nos albums sont sortis à peu près de cette année-là. Ouais. Et il a toujours été mené par la musique. D'ailleurs, c'est assez drôle parce que on se rend compte que les gens, alors c'était peut-être une époque plus facile aussi pour s'inscrire dans la durée, comme on dit, mais ce qui fait, je pense aussi qu'on est toujours là, c'est cet amour de la musique et cet enthousiasme, quels que soient les trajets de vie, les décisions, maison de disque, pas maison de disque, contrat, etc. Il y a toujours cet amour de deux choses, c'est de faire de la musique, de la composer, de la partager. Et c'est une chanson, en fait, qu'on avait fait il y a assez longtemps. Il m'avait fait écouter cette mélodie. Bon, c'est un très bon mélodiste, hein. C'est un peu comme Calogero. Moi, c'est des mélodistes que j'aime beaucoup. Je lui avais proposé un texte compliqué, Archipel de séquelles, c'est une espèce de jeu de mots un peu pourri. Mais bon,
0: ça lui a plu. L'album, il s'appelait comme ça, carrément.
1: Oui, carrément. Mais j'ai trouvé ça mignon en plus. Et je me souviens de la première fois que j'ai fait cette chanson. C'était sur scène, elle n'était pas sur un album. Je venais de finir le texte et donc j'avais vraiment le texte qui était sur scène, sur la scène que j'essayais de cacher un peu. Et j'avais eu malheureusement une panne de courant à ce moment-là. Le gars Dimitri qui faisait mes lights à cette époque-là avait décidé de faire un noir scène à un moment donné entre deux couplets. Sauf que moi je ne connaissais pas mon texte que je venais vraiment de finir d'écrire la veille et là j'ai

0: une espèce de sueur froide où j'ai inventé un couplet en temps réel.
1: J'adore.
0: Avec des gens qui m'ont retrouvé en sueur en disant qu'est-ce qui lui prend. Mais donc, je garde un souvenir un peu mitigé de cette chanson.
1: J'adore.
0: Mais quand il m'a proposé de la refaire en duo, je lui ai dit, bah, écoute, avec plaisir, parce que c'était du souvenir aussi.
1: Ouais. Bah, en parlant de souvenirs, justement, puisque vous avez démarré dans les années 90 et vous avez vu beaucoup d'évolution du métier, beaucoup de changements entre là, la sortie de Peu Importe et la sortie de vos premiers singles. Évidemment, ça sort pas de la même manière. Est-ce qu'il y a des changements qui ont mis, vous parliez de la joie de faire de la musique, qui ont mis votre joie de faire de la musique à l'épreuve?
0: Oui.
1: La dématérialisation ou les réseaux, enfin je sais pas, quelque chose.
0: Au début, tout ça, je trouve ça réjouissant. C'est-à-dire que, pour vous dire, nous, on a commencé sans Internet quand même.
1: Oui. Hein.
0: Il faut quand même se remettre dans le contexte.
1: Moi, j'avais la cassette.
2: J'avais sur les cassettes.
0: Voilà,
1: c'est ça.
0: Et Internet est arrivé. Moi, je trouvais ça intéressant. Je me suis dit, tiens, il y a une certaine liberté là-dedans. On était trois artistes et j'étais parmi les premières, alors que je connaissais rien du tout au numérique. Je crois qu'il y avait Aubert, Souchon, Dao, moi. Enfin, on était quelques-uns à se dire, tiens, on va faire des sites. C'était marrant au début. On pouvait avoir une ligne artistique là-dessus, etc. Et puis, bon, bah, les réseaux sociaux sont arrivés les uns après les autres. Ça a commencé à s'horizontaliser, avoir beaucoup de choses, et surtout où on a commencé à voir arriver les filtres, les influenceurs, les instagrammeurs, les trucs des drôles de métiers, où il n'y a pas de sous-métier, hein, y a bien des gens qui vivent de la publicité, donc pourquoi pas, mais où d'un côté, en fait, c'est pas tellement la dématérialisation des choses, parce que ça peut être hyper intéressant, mais c'était la déshumanisation des choses, ou s'éloigner un peu de la vérité, mettre des filtres, de l'autotune, alors que ça peut être très artistique aussi.
1: Bien
0: sûr. Moi aussi, de temps en temps, je mets un filtre pour faire un post, parce que je trouve que j'ai une sale gueule, ou je trouve que c'est plus marrant, y compris si, avec les trucs qu'on peut voir sur, voilà, où on a des têtes de cuillère à peau et des choses comme ça.
1: Où on se met des petites oreilles de chat.
0: Voilà. Oui. Mais je trouve que quand même, il y a un danger là-dedans, c'est la perpétuelle comparaison avec ce qui se passe, avec ce que les autres font.
1: Ouais.
0: L'algorithme, quoi. Je veux dire, est-on vraiment les prostituées de l'algorithme? Quand j'entends parler en disant, oui, alors maintenant, tu sais, il faut faire des dumps, ce serait mieux, des carousels. Alors, un carousel, pour moi, c'était un manège qui tournait. Non, alors maintenant, ça a une autre signification.
1: Les dumps,
0: c'est quoi? Oui, c'est des photos. Pourquoi? Ah, parce que tu vas rentrer plus facilement dans l'algorithme. Et oui, la question est vraie, c'est mathématique. Mais pourquoi en fait? Pourquoi vouloir rentrer plus facilement dans l'algorithme? Oui, j'ai bien compris, pour l'exposition, c'est une manière de faire parler de soi, de diffuser ses chansons. Mais de temps en temps, je pense qu'on est tellement dans cette mécanique-là qu'on oublie qu'elle est que ça n'est qu'une mécanique, ça n'est qu'un média en fait, ça n'est qu'un moyen. Média, ça vient du latin, moyen d'arriver aux gens. Donc prenons-le comme un média et non pas comme une fin en soi ou comme une source en soi. La source, c'est la musique, quoi. C'est toujours la même tuyauterie.
1: Zazie, la sagesse de cette réponse, j'adore. Je pense que je vais me noter ce petit texte et cette réponse que vous venez de me faire. En tout cas, ça donne envie d'écouter une chanson qui s'appelle Speed. Elle n'est pas sur votre dernier album, elle est sur l'album d'avant. Parce que justement, oui, cette déshumanisation du métier, mais finalement du monde, elle donne envie de revenir à l'essentiel, au cœur. Alors allons-y, j'en suis parmi de cette chanson. Je sais pas, si vous l'avez jamais écoutée, bon, vous retardez un peu, mais je vous envie parce que vous allez découvrir une merveille. Depuis

0: C'était en 2018 sur Essentiel. Speed, oh là là, Zazie, oh là là. Et mais alors c'est drôle parce que j'ai pas fait exprès, mais pour le coup, il y a un peu le côté électro qu'il y a dans peu importe aussi dans Speed finalement.
1: Oui, oui, ça a toujours été votre truc, rock électro.
2: Bah oui, alors je fais l'électrop ou l'électroc, je sais pas. On va inventer un mot.
1: On va faire des t-shirts pour la prochaine tournée.
2: J'aime bien ce mélange de choses un peu électro, comme ça un peu numérique, parce qu'on peut maintenant vraiment. J'aime bien aussi l'idée que la musique soit abordable par plein de gens, ouais. Y compris ceux qui n'ont pas fait des études de violon ou de piano. Ça n'empêche pas de d'y mettre son cœur, et c'est aussi un travail très précis. Et en même temps, j'aime bien aussi la présence de vrais musiciens et de vrais humains qui mettent leur cœur, quoi. Donc, j'ai toujours bien aimé ce mélange-là, en fait.
0: Une belle musicienne humaine invitée ce soir dans Décibel. C'est Zazie, les amis. On revient tout de suite.
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0: Merci d'avoir choisi ici pour passer votre mardi soir. Avant de retrouver Zazie, je vous annonce que dans l'actu musicale et d'ici à 21h, on jouera au Blind Test autour des chansons qui parlent des femmes. On célébrera l'anniversaire de Lenny Kravitz qui, scoop, ne fait pas son âge. On vous fera découvrir Mélissa et puis on vous racontera l'énorme scandale au concert d'Eric Clapton à Madrid. Oyez, oyez les amis, Zazie vient de sortir une nouvelle chanson.

0: nouvel album de Zazie sortira quand il sera prêt, parce que c'est pas encore le cas.
1: C'est un peu ça, mais enfin à la rentrée, quelque part à la rentrée quoi.
0: Ouais.
1: Voilà. Mais je sais pas si c'est septembre, octobre, novembre, je ne sais pas.
0: Et donc on table sur une tournée 2027.
1: Oui.
0: Ah mais on adore.
1: Oui.
0: Non mais alors moi j'aimerais bien avoir toute une liste de trucs très très chouettes à faire en 2027, parce que pour le moment la seule raison pour laquelle on parle de cette année c'est les élections présidentielles.
1: Oui.
0: Donc voilà, la tournée de Zazie, comment vous dire, moi j'ai... C'est un petit anxiolytique.
1: Oui, on en aura besoin, je pense. On aura besoin de se rassembler pour autre chose que de... Voilà, de...
0: Ah ouais. Donc tournée 2027.
1: Ouais, ouais.
0: Ça, c'est une très bonne nouvelle. Alors, j'ai reçu ici, dans Décibels, une jeune femme qui avait des choses à dire sur vous, Zazie. Elle s'appelle Alice on the Roof.
1: Oh là là.
0: Et vous lui avez écrit une chanson qui s'appelle Tyrannosaur. Alice on the Roof qui raconte comment ça s'est passé, votre rencontre et votre travail ensemble.
2: J'ai eu la chance de venir ici dans le studio de sa musicienne et acolyte de toujours qui s'appelle Edith Fabuena.
1: Et ensemble, de nos plus grandes productrices aussi en France.
2: Joyau de la France. Et on a écouté plusieurs maquettes ensemble. Elle a flashé sur ces deux mélodies qui étaient pour le coup vraiment très en talent là, Tululu. Et elle travaille, bon, j'imagine que vous le savez, mais elle travaille beaucoup la nuit, Zazie. Et je crois que quelques jours plus tard, à l'aube du coup, vers 5h du matin, elle m'a fait un mail avec les deux chansons. Je crois que c'est un des plus beaux mails que j'ai reçus de ma vie. Les mails sont d'une poésie folle, c'est magnifique. Et elle m'a dit 40 fois, tu peux tout changer, c'est ta chanson. Et c'était parfait. Elle avait mis des mots, voilà, qui collaient tellement bien avec ce que j'ai envie de dire. Il y a une chanson qui s'appelle Tyrannosaur. J'adore ce mot. Moi-même, j'aurais pas osé. Enfin, je sais pas. J'ai trouvé ça génial qu'elle l'utilise.

0: Lover, signé Zazie, donc sur l'album de Alice on the Roof. Vous devez être tellement sollicité. Qu'est-ce qui fait que vous allez vers, par exemple, cet artiste-là, Alice, quand oui, vous devez être sollicité tout le temps pour écrire.
1: Oui, souvent, mais en fait, j'aimais bien son univers déjà. Donc ouais. C'est déjà plus simple pour une rencontre, même si je lui dis, écoute, je suis en plein album moi-même, donc c'est compliqué parce que je me laisse toujours le choix d'être inspiré ou pas par un travail ou une maquette de quelqu'un. Bon, alors déjà la personne est délicieuse, complètement perchée. Enfin voilà, c'est très drôle parce qu'elle s'appelle Alice du Toit, d'où son nom Alice on the Roof. Mais elle est vraiment perchée, quoi. C'est-à-dire que elle est vraiment sur le toit de quelque chose et en même temps.
0: Elle a cette belgitude aussi qu'on adore.
1: Mais complètement. Voilà. Elle est d'une douceur infinie. Elle est extrêmement bienveillante et tendre. Et on a vraiment beaucoup fonctionné par mail. Mais ce qu'elle ne dit pas, parce que là c'est très très flatteur pour moi, mais ce qu'elle me dit pas, c'est qu'avant je lui ai posé la question en lui disant, est-ce que tu as des thèmes ou des choses que tu aimerais aborder sans avoir forcément les mots ou la manière de les dire, mais et elle m'avait sorti 3-4 thèmes comme ça par mail en me disant, écoute, voilà, parler du démon ou du truc en soi qui nous bouffe et où est-ce qu'on le met, à quelle place il a dans nos vies, est-ce qu'on l'écoute, est-ce qu'on l'écoute pas, est-ce qu'on arrive à s'en sortir, et tout un tas de thématiques comme ouais. ça qui étaient très inspirantes aussi, plus la chanson, enfin vous entendez, ouais. elle faisait comme ça, mais c'était déjà magnifique au piano, elle était toute seule au piano, et d'où l'idée de l'appeler Tyrannosaure, puisqu'on a pris le plus terrible des monstres, et c'est vrai que j'aurais peut-être pas écrit, en effet, c'est drôle qu'elle le dise, j'aurais peut-être pas écrit une chanson pour moi qui s'appelle Tyrannosaure, ouais. mais entre sa belgitude, son univers très, très fantasque et en même temps d'une poésie folle, puis sa voix, quoi, ses capacités vocales, je me suis dit, allez, on va faire s'envoler ce Tyrannosaure, on va le rendre un peu moins méchant, quoi.
0: C'est beau. Mais c'est vrai que quand un artiste a la chance, alors pardon, c'est flatteur, mais c'est vrai, de se retrouver avec un texte à vous, Zazie, ça fait parfois des étincelles. Jeu de mots. Oui, moi, j'écris pas de texte, excusez-moi.
1: Voilà, c'est la seule fois que j'ai fait un texte avant de faire la chanson.
0: Ah ouais?
1: Non. Ça m'est arrivé deux fois. La première fois, c'était donc Pascal Obispo qui m'a appelé en disant, oui, qu'est-ce que tu fais, quoi, là, ce serait bien de faire un hymne pour le Stade de France. C'est Johnny qui va le chanter. Merci, au revoir.
0: Oui, bon.
1: Ok, donc le lendemain, à 7h, puisque c'est pareil, c'est les mêmes horaires que ce que disait Alice on the Roof, c'était la nuit. J'ai fait ça. Et puis, parce que je préfère m'appuyer sur la musique, en fait. La musique me crée une image.
0: Ah oui.
1: Sans mots. Et puis, j'essaye de mettre du sens sur cette sensation, en fait. Donc, c'est compliqué d'écrire sans avoir une idée de mélodie ou d'accord avant. Et la deuxième fois, c'était Calo. Giro, qui Maël voulait que je lui fasse un texte, et il faisait l'album de Maël, et il m'a dit, tiens, vas-y, pour une fois, on va changer, tu vas me faire un texte.
0: Ah,
1: ça ne m'arrangeait pas du tout, parce qu'à chaque fois, vraiment, je n'ai pas cette habitude, et puis j'ai fait toutes les machines ont un cœur, et je lui ai envoyé, j'avais marqué Kiba, donc il en a enlevé quelques-uns, j'avais marqué 4 fois, il l'a fait plus que 3 fois, et après, 2 jours après, Calogero m'a envoyé la mélodie qu'il avait fait dessus, et donc, ouais, c'était chouette, en fait, ça marche aussi dans ce sens-là, mais c'est vrai que je suis moins à l'aise.
0: Quand vous écrivez une chanson qui devient intemporelle, il y a Allumer le feu de Johnny, mais bon, le perso de Johnny fait que de toute façon, voilà, c'est une espèce de
1: il est déjà intemporel, oui.
0: Voilà. Je pense à Double Jeu, chanté par Christophe Willem, fin mars. Zénith de Paris, premier Zénith de Théodora. Théodora, c'est la chanteuse préférée des ados.
1: Ouais, elle est formidable.
0: Donc, on est sur une salle remplie par des gens qui ont 15 ans, 16 ans, 17 ans. Allez, 25 ans, vraiment les plus vieux. Sur scène, Théodora, pareil, 22, 23 ans. Et l'invité, c'est Christophe Willem. Et la salle est folle, folle de joie. Ils chantent par cœur une chanson qui est sortie quand ils étaient soit bébés, soit pas nés.

0: et Christophe Willem au Zénith mars 2026.
1: Ouais, non, c'est bien, c'est bien. C'est pas bien pour mon ego, mais c'est, non, mais c'est oh, super en fait.
0: Mais si.
1: Bah, on ne sait pas. Il y a de temps en temps
0: ça
1: des chansons comme ça qui
0: d'aujourd'hui qui écoutent ouais, de la musique urbaine. Qui... Donc sur le papier, on se dit ah bah non, c'est pas le public de Zazie, et ils sont complètement touchés et ils s'identifient et ils s'approprient un truc que vous avez écrit il y a 20 ans.
1: Bah, je pense que le quand je serai grand déjà peut parler à des jeunes. Hein. Ouais. C'était pas fait exprès, mais c'était plus. C'est une chanson qui, pareil, est très dansable et avec un peu d'humour quand même. Où ouais, il y a ce cœur qui font. Faudrait savoir ce que tu veux. Et lui il dit bah c'est comme ça. Qu'est-ce que j'y peux. Et en fait il y a une espèce de recherche où il dit bah je en chanteur dans ma salle de bain. Ouais. Il y a des choses marrantes où tout le monde. Bah on le voit d'ailleurs beaucoup sur les réseaux. S'invente un peu chanteur. D'ailleurs il y en a qui sont très très bons.
0: Ouais.
1: Mais qui ont pas encore franchi la porte de ouvert la porte de leur chambre et qui posent des choses, font des petites choses dans leur coin. Donc je pense que c'est ça aussi qui parle peut-être à ces jeunes.
0: Et le talent, Zazie, d'écrire des chansons qui sont restées, qui restent et qui vont rester. Alors il n'y a pas de recette évidemment, mais quand même...
1: un bon élément de recette, c'est ouais, de prendre des super interprètes.
0: Oui, évidemment, ça aide.
1: Ça aide.
0: Ouais, mais donc. De l'humour, ça, on a compris que c'est un truc que vous aimez bien mettre dans les chansons. Alors, c'est pas forcément la galéjade.
1: Quand la chanson le permet.
0: De l'esprit.
1: Ou voilà.
0: Voilà. De l'esprit. Et aussi, peut-être, jamais essayer d'être à la mode.
1: Alors, Maxime Le Forestier m'avait dit un truc génial. J'ai beaucoup de respect pour Maxime, qui est devenu mon ami, et pour ça, le fait qu'il ait duré aussi longtemps, ouais, alors que moi, je l'écoutais quand j'avais 11 ans, j'écoutais voilà, là, comme un arbre dans la ville, en me disant, oh, c'est trop bien. On était tous un peu babacool à l'époque, mais je trouvais ça trop, trop sympa, ce qu'il disait. Et j'ai eu la chance de pouvoir le rencontrer, de travailler même un peu avec lui, et il m'avait dit, je lui avais dit, comment tu fais quand t'as... Voilà, quand tu traverses des petits déserts, ce qu'on appelle ces petites zones comme ça un peu, où ben il y a moins de succès, on est moins ouais, sollicité, etc. Il dit, bah, tu ne changes pas. Surtout, tu ne changes pas. Parce qu'en fait, tu sais, regarde, c'est comme les pantalons, pas de def, pas taille haute, pas les épaulettes, les couleurs atroces. Là, ils nous refont un truc des années 80. En fait, si tu changes pas, ça va redevenir à la mode dans un certain temps. Et en tout cas, je pense qu'on peut... aimer ou ne pas aimer ou trouver ça daté, bien sûr, ce qui est normal hein, puisque c'est daté par rapport à notre âge, par rapport à notre vécu, mais au moins on peut pas remettre en question l'honnêteté avec laquelle on l'a fait quoi. Je cherche pas à faire du jeunisme. J'adore rire un peu avec les codes, parfois même rire avec les réseaux ou m'en servir, mais enfin vous voyez, j'ai posté 3 trucs en un an, donc je pense que
0: ah, l'algorithme
1: catastrophe, mon label n'en peut
0: crève
1: plus de
0: moi.
1: Faim. mais voilà, je pense que c'est une question d'honnêteté en fait, ne pas je pourrais pas défendre quelque chose qui serait loin de moi. Ouais. Je pense que j'irai direct au burn-out, donc
0: ça nous donne envie d'avoir bientôt des nouvelles du nouvel album de Zazie. Le premier extrait, peu importe, est disponible. Donc on se donne rendez-vous après les grandes vacances.
1: Oui.
0: Bon, bah comme on dit pas souvent, vivement la rentrée. Merci Zazie. À bientôt.
1: À bientôt.
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0: Ah là là, Zazie, bah oui, vivement la rentrée alors. Eric Clapton, il faut que je vous parle de lui. Il y a eu un scandale lors de son dernier concert à Madrid. Eric Clapton, je rappelle, je resitue, dieu de la guitare, mais vraiment, son surnom c'est God. Voilà, pour vous dire un petit peu le niveau du gars. 81 ans cette année, 25 ans qu'il n'avait pas joué à Madrid, donc la foule était en délire. Et puis il y a un fan, vous savez, ce fan du premier rang, un petit peu trop enthousiaste, peut-être même un petit peu... allez, si on n'est pas très empathique, on pourrait dire qu'il était un petit peu con-con. Tellement heureux de voir Clapton, il lui a jeté un vinyle. Voilà. Alors, puis il a bien visé. Malheureusement, il a très bien visé en jetant le vinyle en direction d'Eric Clapton, qui s'est pris le disque en pleine poitrine. Alors, pas blessé apparemment, sinon on l'aurait su, mais extrêmement agacé. Clapton est parti sans se retourner après avoir joué... Cocaine, reprise de J.J. Cale, un des artistes préférés de Clapton. Normalement, il y avait un petit rappel. Et bien, grâce aux fans concon du premier rang, il n'y a pas eu de rappel. Arrêtez de jeter des trucs sur les artistes sur scène, s'il vous plaît. Et montez le son, car Eric Clapton est dans Décibels.

0: des plus grands tubes d'Eric Clapton. Bah, c'est pas une chanson à lui. Je vous recommande d'ailleurs d'écouter la version originale de JJ Cale sortie un an avant celle de Clapton en 76.
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0: Et si on jouait au blind test maintenant avec des chanteurs qui rendent hommage aux femmes dans leurs chansons? Elisabeth et Olivier sont avec nous pour jouer. Salut l'équipe!
2: Bonjour tout le monde.
0: Bienvenue.
2: Salut.
0: Alors ce blind test du mardi soir qui paye bien, j'avoue. Alors on peut pas vous offrir l'album de Zazie puisque vous l'avez compris, il n'est pas prêt. Donc on va pas comme ça vous vendre des choses qui n'existent pas. Mais non, elle sort déjà une chanson. Allez voir le clip. D'ailleurs j'en ai pas parlé, mais le clip est très chouette. Et donc on vous offre un bouquin formidable aux éditions Le Mot et le Reste. C'est Gwenaëlle Fleur qui a écrit ce bouquin. C'est Mathmata, 30 ans ferme. Ça vous raconte les 30 ans de carrière de Mathmata. Parce que le succès, ouais, évidemment, de Lambeandro, voilà, mais il s'est passé plein de trucs avant et puis encore plein de trucs après. Et le bouquin est super et c'est ça votre cadeau. Vous en avez chacun un exemplaire ce soir.
2: Magnifique, merci beaucoup.
3: D'avance.
0: Ben avec
3: ça sera mon troisième.
0: Ah, Elisabeth, c'est magnifique. Ah. Ben voilà, ben il faut collectionner.
3: Quatrième, j'en ai oublié un.
0: Les bouquins de Décibel, c'est merveilleux. Ah, oui. Olivier, oui. Comment ça va en ce mardi soir de canicule?
2: Eh ben écoutez, ça va, on est au frais, hein, voilà, je suis resté dans le frais quasiment toute la journée, donc voilà,
0: pas
2: tout
0: mal.
2: Va bien.
0: Mais dans le frais, dans la clim, parce que moi si quelqu'un a un plan clim ou un plan piscine,
2: non, en fait,
0: vous pouvez nous appeler.
2: Bah, je prends le frais la nuit, hein, je fais comme tout le monde, la nuit, puis après je ferme quand ça commence à chauffer, quoi.
0: Bah voilà. Oui. Alors sinon, un bon plan hein, pour vous, les studios de radio, c'est climatisé, parce qu'il ne faut pas que les machines chauffent, sinon elles s'arrêtent. Donc franchement, c'est la bonne semaine pour faire des hors sup à la radio aussi.
2: Effectivement, sinon il y a la cave aussi. C'est pas mal.
0: La cave, c'est très très bien. Hors contexte.
3: Elisabeth, elle reste à l'intérieur, puis elle va sur le banc de temps en temps, de 5h à 7h, sous l'arbre.
0: Qu'est-ce qui se passe, Elisabeth? Tu parles de toi à la troisième personne, on dirait Alain Delon. Qu'est-ce qui se passe? C'est la chaleur?
3: Pour ne pas dire je. Oui, je vais dehors.
0: Mais non, ouais. Mais tout va bien. Elisabeth, toi, jusqu'à quelle température s'est montée aujourd'hui?
3: Alors, 32 à Mandeur. 32 dans le Doubs, à Mandeur où j'habite.
0: Bah
3: 32.
0: Oui, quand même, hein. Oui. Non, ça rigole pas.
3: Voilà, ciel bleu, soleil, brûlant. Et c'était même étouffant. Tiens, ma fille est revenue de Roland-Garros.
0: Ah, formidable. Bah, elle a dû avoir chaud à Roland-Garros.
3: Alors, elle a vu, elle était à 5 mètres de Djokovic.
0: Ah, pas mal. C'est pas Nadal,
3: Zvenet,
0: mais c'est pas mal.
3: Zvenet, si je prononce mal. Et elle les a bien vus, elle a filmé et tout. Voilà, elle m'a montré les photos. Enfin, aujourd'hui, elle est passée, elle est venue, puis elle m'a montré tout ça. Puis après, elle est partie à Paris aussi, elle est à Paris, le musée Grévin, enfin tout ça, Paris, la Tour Eiffel, enfin
0: c'est
3: le
0: bien.
3: Marais.
0: Ah bah oui, c'est la très bonne tout semaine ça. En plus pour visiter Paris. Elisabeth et Olivier, revenons à la musique. Allez. Et aux artistes qui rendent hommage aux femmes dans leurs chansons. Il va falloir retrouver le plus rapidement possible le nom des interprètes de ces chansons. Pourquoi? Eh bien, pour marquer des points et aussi pour étaler vos connaissances musicales. De toute façon, à la fin, tout le monde gagne. Olivier et Elisabeth, êtes-vous prêts à jouer, les amis?
2: Oui, on est prêts.
0: Ok, alors c'est parti pour une première chanson. Elisabeth, Olivier, n'oubliez pas de donner votre prénom avant de donner la réponse pour prendre la main.
2: Oui.
0: Qui chante cette chanson, hommage aux femmes? C'est parti.
3: Julien Clerc, Elisabeth, elle c'est mon chouchou.
0: Ah, bah alors.
2: Bon, bah c'est Julien Clerc.
0: Eh bah c'est Julien Clerc. Bah non, là, Olivier, sur la nappe de synthé ou de que ne sais-je du début de chanson, qui peut trouver ça à part une fan, Elisabeth?
3: Ben bah, oui. Ah, bah là, je me doutais que ça serait Julien Clerc, le premier.
0: C'est ça. Non, mais là, Olivier, personne n'avait aucune chance. Elisabeth a un détecteur de Julien Clerc.
2: Tout le monde ne l'a pas trouvé avant même que la chanson commence.
0: Bien sûr, bien sûr. On dirait, Elisabeth, on dirait c'est ton ex-mari, il ne paye pas la pension, Julien Clerc. Quand il est à un rayon de 2 km, tu le sens. Tu le sens. Ah, Julien Clerc,
3: il est là. J'ai son premier CD, enfin son premier CD, parce que c'est ressorti en CD, mais 1968, hein, la cavalerie.
0: La cavalerie, hein. Bah évidemment.
3: Ivanovitch, les petites tasses de thé, tout ça. Oh là
0: bon,
3: là,
0: bah, j'ai compris,
3: tout,
0: quand il reviendra dans Décibel, il faudra que tu appelles pour lui poser une question. On va faire ça.
3: Oui, ben, oui, oui, je suis très fan. Hein.
0: On va organiser ça. Bon, alors oui, Elisabeth. Merci. Et son ex-mari, ça, c'est réglé. Maintenant, on continue. Alors ça, c'est une chanson que tout le monde connaît, mais allez-vous vous souvenir du nom de l'interprète? Moi, par exemple, avant de faire le blind test, bah, j'avais un peu oublié.
2: Olivier
0: Olivier, Olivier. Oui, mais Olivier.
3: Cookie Dingler.
0: Oui, Olivier.

0: Cookie Dingler. Mais oui, mais
1: j'ai eu la chance de le voir en vrai parce qu'on avait fait une comédie musicale dans les années 2000.
0: Ouais.
1: Et comme moi, je suis musicien, en fait, j'ai eu la chance de participer à cette comédie musicale.
0: Trop bien.
1: Et voilà, donc je l'ai vu de tout près. On a même pu discuter un peu. C'est quelqu'un d'extrêmement sympathique.
0: Excellent. Et tu fais quoi comme instrument, Olivier ?
1: Moi, je joue du hautbois.
0: Oh waouh !
2: Alors, et Olivier, puis-je te dire que ma sœur Marie, bon, qui n'est plus là maintenant, l'a vue également. Tu vois, et mon frère habite à Mulhouse. Donc toi, tu es d'Alsace ?
1: C'est pas loin.
0: C'est pas loin. Oui, Olivier, il est alsacien.
2: Tout de suite, mon frère, tu vois.
0: Bah oui.
1: Oui, d'accord.
0: Alors, Olivier, pardon, c'est une question un petit peu indiscrète, mais tant pis, je me lance. Comment on se lance dans le hautbois ? Est-ce que c'est parce que c'était ton instrument préféré de l'orchestre ? Aujourd'hui, c'est vraiment très spécialisé.
1: Bah, disons qu'on n'est pas très nombreux à en jouer. En même temps, à l'orchestre, il en faut que deux, voire trois.
0: Oui,
1: donc, voilà, c'est un instrument. En fait, je suis venu dessus avec la flûte à bec, que je faisais au collège à l'époque, comme tout le monde.
0: Ah, voilà, c'est via la flûte. Et tu t'es dit, il y a un truc.
1: J'adorais ça. J'avais des super notes et tout. J'étais à fond dans la flûte. Donc, je suis allé prendre des cours de flûte à bec. Et le gars qui donnait des cours de flûte à bec, et ben, il jouait du hautbois, en fait. Il m'a filé le biniou un jour.
0: J'adore.
1: Il m'a mis ça dans les mains. Et je me suis dit, ça, c'est génial pour embêter mes parents pour faire du bruit à la maison. Tu sais, quand on commence un instrument, c'est toujours très compliqué, quoi. Tu vois, ça fait des dégâts au niveau des oreilles.
0: Eh ben, faut s'entraîner, hein. Oui, voilà.
1: Voilà. Et après, je me suis rendu compte que comme il n'y avait pas beaucoup de bois, j'avais beaucoup de chance de jouer, finalement, assez facilement dans des orchestres. Et c'était tous contents que j'arrive, en fait.
0: J'adore. Vive le hautbois. Olivier a un point avec Cookie Dingler. Elisabeth a un point avec son ex-mari Julien Clerc. Ah bah Elisabeth, maintenant on sait où elle était en mai 68. Elle était dans la cavalerie, voilà. Allez, une dernière chanson qui rend hommage aux femmes. Quoi qu'il arrive, Olivier, Elisabeth, vous avez tous les deux gagné. Mais dites-moi quand même, qui chante ça ?
2: Elisabeth.
0: Ah, vous allez dire Pascal en même Obispo. Temps. Oui, non, pas Pascal Obispo.
1: Florent Pagny.
0: Florent
2: Pagny. Mais oui, tu as raison.
1: Je pense que c'est
2: une femme, mais oui.
1: C'est pas Obispo qui l'a écrit ?
0: Il a composé, ouais.
1: Ah, oui. C'est pas ça. Voilà.
0: Et voilà, les amis. Bravo.
1: Ah.
0: Je vous félicite, Olivier et Elisabeth.
2: Merci.
1: Merci beaucoup, Émilie. C'était une très belle soirée. Là. Franchement, j'ai adoré passer. Là.
0: Ah,
1: je me suis vraiment amusé et j'ai fait une belle rencontre en plus.
0: Ah, bah oui.
1: Elisabeth et.
2: Tu sais que. Enfin, je me permets, je suis tout en train de connaître.
0: Mais vas-y, Elisabeth, on est en famille. Ici, c'est la radio de la famille.
2: Ouais. Disons que le contact se passe bien. Voilà, on va le dire. Et puis, je suis contente aussi, un Alsacien, c'est parfait.
0: Vous allez pouvoir échanger vos numéros de téléphone au standard. Je vous envoie 1000 bises, Elisabeth et Olivier, et aussi le bouquin Mathmata, 30 ans ferme, des éditions Le Mot et le Reste. Et je vous propose, après Julien Clerc, Cookie Dingler et Florent Pagny, d'écouter ce que Richard Anthony a à dire à propos de sa femme. Souvenez-vous, on était en 74.

0: Quand même, 3 jours et 3 nuits, il avait la santé, hein, Richard Anthony. Il nous a quittés il y a une dizaine d'années, il est mort en 2015, Richard Anthony, à l'âge de 77 ans.
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0: À la Star Academy, c'est comme dans les buffets du Campanile, les amis, hein, y a à boire et à manger. Et là, en l'occurrence, j'aime beaucoup cette jeune femme qui s'appelle Mélissa, une ex-académicienne, qui lance sa carrière avec un tout premier titre, « Quoi faire de moi ?», sorti il y a une dizaine de jours. Je la trouve talentueuse et assez originale, il faut bien le dire. Surveillez Mélissa et découvrez-la. C'est le coup de cœur du jour de Décibel.

0: s'appelle Mélissa et la chanson « Quoi faire de moi » annonce le meilleur. Alors vivement la suite.
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0: Ah là là, c'est l'anniversaire de Lenny Kravitz. J'avais un poster de lui torse nu, dans ma chambre d'adolescente. Oh, Lenny Kravitz, eh, super artiste à voir sur scène aussi. Ça joue vraiment de la guitare, ça chante merveilleusement. Mais quel âge a-t-il Lenny Kravitz aujourd'hui? Bien mes enfants, vous n'allez pas en revenir, il a 62 ans. Est-ce qu'il l'est fait? Absolument pas, on dirait mon petit cousin. Bon anniversaire à Lenny Kravitz et rendez-vous sur les festivals d'été en France en juin, juillet, août. Printemps de Pérouge, Festival de Nîmes, les Nuits de l'Erdre et puis en Picardie, rétro, c'est trop. Lenny Kravitz, happy birthday!

0: Chez vous aussi, chantez comme des zinzins. Believe de Lenny Kravitz, bah si évidemment, joyeux anniversaire à Lenny Kravitz. Sache Lenny, si tu écoutes l'émission, que je suis toujours disponible pour notre mariage dont je rêve depuis maintenant une trentaine d'années.
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0: Belle soirée les amis, à l'écoute d'ICI et merci à l'équipe de l'émission Iris, Iki, Elodie, Oumaïma et Franck. Il est 21h, bisous.
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5: Mais souvent, on ne sait pas qu'on voit quelqu'un pour la dernière fois.
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0: Babacar est l'un des plus grands succès de France Gall, mais derrière son rythme entêtant se cache un dilemme déchirant.
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0: Tout commence lors d'un voyage au Sénégal. Dans un village, une jeune mère en détresse tend son bébé à la chanteuse et lui lance ces mots. « Prends-le, avec toi il aura une vie meilleure. » France Gall est bouleversée. Elle refuse, mais le regard du petit Babacar la poursuit jusque dans l'avion du retour. Hantée par la culpabilité, elle confie ses remords à Michel Berger. Pour l'aider à s'en libérer, il compose ce cri du cœur. «

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1: Saviez-vous que l'album culte de Raphaël, Caravane, a failli porter un tout autre nom ?
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1: Jusqu'au dernier moment, le disque devait s'intituler Ne partons pas fâchés, titre qui donne d'ailleurs lieu à une chanson sur le même album. C'était un hommage à une phrase que sa mère lui répétait chaque soir avant de s'endormir. Il ne faut pas se quitter fâché, qui sait ce qui peut arriver durant la nuit ?

0: Une leçon de vie devenue un titre phare avant que l'image du voyage et de la caravane ne l'emporte finalement pour baptiser l'album.
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4: J'avais 19-20 ans et j'ai remplacé le DJ, j'étais la vestiaire du club parce qu'il savait que j'aimais beaucoup toutes les chansons américaines et il savait que je ferais l'ambiance sur la piste. Et c'est grâce à ces musiciens que j'ai pu signer chez Barclay.

0: vous qui l'aimez peindre. C'était un peintre extraordinaire. Et à la fin de sa carrière, il faisait des concerts avec une exposition de ses tableaux. 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
1: Nous partirons. Klemt.
2: Fallait un jour poser les bases.
1: Originaire du Mans, Klemt porte cette énergie des terres de province. Force tranquille, humilité, texte fort, l'essence de son écriture, l'émotion, la sincérité et le mot juste.

0: partirons. Klemt, un coup de cœur ici même. 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
1: Les trois quarts des gens pensent qu'ils ne sont pas photogéniques. Et tu vois dans leurs yeux qu'ils se trouvent beaux. Et ça, je trouve que ça fait trop plaisir.
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1: Alors bonjour, je m'appelle Florent Collat, je suis photographe sur Tours. Je fais du portrait, je fais du reportage, je fais de l'animalier, je fais plein de choses. J'ai pas envie encore de m'arrêter sur quelque chose. Mes réseaux sociaux, c'est florian.collat sur Instagram et sur TikTok.
3: Et ces réseaux sociaux ont quand même vraiment du bon. Sur Instagram, un jour, je tombe sur ça.
1: Excusez-moi de vous déranger, je suis photographe, je me balade dans la rue, je fais des portraits d'inconnus. Est-ce que tu as genre deux secondes, je fais un petit portrait vite fait?
3: Florian arrête les gens dans la rue et leur propose gratuitement de capturer leur visage.
1: Quand les personnes se voient et qu'ils découvrent qu'ils sont photogéniques, c'est trop beau. Et même moi, après, en retouche, je prends beaucoup de plaisir à faire des retouches. C'est un peu comme si je dessinais, j'ai mon petit pinceau en plus. Pendant des années, on m'a, entre guillemets, rendu beau à l'image en me filmant quand j'étais comédien. Et j'aime bien rendre l'appareil, du coup, mettre en avant les gens, mettre en valeur des gens. Et voilà, ça me fait plaisir.
3: Peut-être que vous avez déjà vu notre photographe sur le petit écran.
1: Ouais, j'ai commencé dans la télé, le ciné, j'avais 14 ans. J'ai fait des séries Léo Mattei sur TF1. Récemment, j'ai joué Clovis, roi de France sur France 2. Une grande barbe, des grands cheveux, méconnaissable du coup. Mais en fait, le métier de comédien, tu dépends vachement du désir de tout le monde. Du désir d'un directeur de casting, des envies d'un réalisateur, de ci, de ça. Et j'en ai eu un peu marre. Je voulais prendre les choses en main. Et là, en l'occurrence, mon appareil. Regardez-vous.
3: On va passer de la théorie à la pratique. Mise en situation.
1: Ah,
3: Florian Alpag, un père.
1: Je vous montre ce que ça donne.
3: Et sa fille.
1: Vous êtes trop beau. Je crois que le papa a vu que la fille était partante. Donc, j'ai dit, bon, allez, pourquoi pas. Et puis, finalement, ça leur fait des souvenirs. Quoi, ça leur fait des belles photos faites par un professionnel, gratuitement. Mine de rien, c'est pas tous les jours que ça arrive, j'imagine.
3: Amour, amitié, complicité, en tout cas, visible avec une photo. Certaines images, d'ailleurs, restent dans la tête de notre photographe.
1: Moi, j'ai un petit coup de cœur pour les vieux couples, les personnes âgées qui s'aiment. Je trouve ça trop beau de voir cet amour qui continue avec l'âge. Quoi. Moi, ça me touche beaucoup. Et c'est des petits détails, c'est une petite main qui passe sur le dos, une petite attention, un truc. Je trouve ça trop mignon, quoi. De voir que ça fait 50, 60 ans qu'ils s'aiment et qu'il y a toujours des petites fleurs, petits machins, petits bisous. Moi, ça me fait fondre.
3: TikTok, Insta, son site web ou juste la rue, tout simplement, où vous pouvez croiser Florian Collat, de beaux clichés qu'on aime voir exister.
4: L'amour, l'amour.
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5: Aujourd'hui, pour J'ai testé pour vous, c'est sur la commune de Viennet, dans les Deux-Sèvres, que je vous emmène. On va rencontrer Patrick Dujardin. Il est apiculteur amateur et il va nous faire découvrir ce qu'on pourrait appeler un métier hors du commun. Bonjour Patrick.
6: Bonjour.
5: Merci de nous recevoir ici sur ce rucher école. Alors pourquoi un rucher école?
6: Alors parce que l'abeille du Poitou souhaite former chaque année un certain nombre d'apiculteurs amateurs. Alors il y a de la théorie, mais il y a de la pratique. Et ici, la pratique, on l'a fait sur les ruches que l'on va visiter tout de suite.
5: J'imagine déjà qu'il y a une tenue enfilée comme la vôtre.
6: Ah oui, je vais vous donner ça. Vous allez avoir une paire de gants.
5: La paire de gants, très bien.
6: Solide, en cuir. Et puis la vareuse, la protection.
5: Ah oui, c'est pas une tenue de cosmonaute, c'est une vareuse.
6: C'est pas une tenue de cosmonaute, je vous conseille pas.
5: Bon, ça y est, j'ai mis la vareuse et les gants. Ça change complètement de look, là.
6: Impeccable, on est paré pour aller voir les abeilles.
5: On va voir les abeilles.
6: Ouais.
5: Je vous suis pour les ruches.
6: C'est parti.
5: Allez, c'est parti. Alors là, nous voici donc devant une ruche. Pour le moment, il n'y a pas trop d'abeilles dehors. Ça a l'air d'être plutôt calme.
6: Il n'y a pas d'abeilles sur la planche d'envol. On en voit une qui arrive à l'instant. C'est plutôt une bonne nouvelle pour moi. Ça veut dire qu'elles sont parties travailler, elles sont parties récolter. Donc normalement, on devrait trouver pas mal d'activités à l'intérieur et pas mal de récoltes. On voit que sur cette ruche, il y a le corps de ruche, là où elles habitent.
5: Ouais.
6: Ça, on n'y touche pas, c'est chez elles.
5: Okay.
6: Et puis on a mis deux greniers. Alors souvent, on en met un seul, mais quand on voit qu'elle récolte pas mal, on peut en mettre un deuxième, voire un troisième, exceptionnellement quatre.
5: Donc là, on peut l'ouvrir.
6: Donc là, on va ouvrir.
5: Ah, et on en voit quelques-unes qui essayent de
6: sortir. Voilà, elles viennent voir
5: ce qui se passe.
6: Donc, comme elles n'ont pas forcément tout eu le signal en bas, on va remettre un petit peu de fumée.
5: J'ai jamais été aussi près de tant d'abeilles. Ça voilà. Vous fait pas stresser, vous?
6: Non, non, faut mieux pas, non. Donc là, on est face à une hausse qui est plutôt bien remplie. Il se trouve qu'on doit récolter dans une semaine, donc ça tombe plutôt bien. Et on va sortir un cadre.
5: Ah oui, on voit déjà des abeilles. Et c'est du miel qu'on voit.
6: Alors, c'est du miel. Tout ce que vous voyez là, c'est du miel. Je vous laisse le soulever. Vous allez voir ce qu'il y a comme miel.
5: C'est hyper stressant.
6: Vous lâchez pas, c'est tout.
5: Non, non, je ne lâcherai pas. Non, vous inquiétez pas.
6: Voilà, donc là, il y a 2 kilos de miel.
5: Oui, c'est lourd, ouais, effectivement. Voilà. Et imaginons, on a récupéré le miel. Derrière, c'est quoi? On le met directement en bocal
6: Alors, pas tout à fait. On va le mettre dans un extracteur. C'est-à-dire que la pellicule que vous avez mis tout à l'heure
5: ça,
6: de cire,
5: on
6: va la couper.
5: Ouais.
6: Voilà, le miel va commencer à couler. On va le mettre dans un extracteur. Donc, ça fonctionne par la force centrifuge. Et puis, le miel va se mettre à couler. Et là, on va le mettre dans des réservoirs plastiques ou inox.
5: Okay.
6: Et on va le laisser décanter pendant quelques jours.
5: Merci Patrick, en tout cas, de nous avoir montré un petit peu votre métier et de m'avoir permis de tester ce métier un petit peu hors du commun.
6: Oui, je vous en prie, avec plaisir. Nous, on a toujours énormément de plaisir à partager, à faire découvrir. On le fera jamais assez.
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7: Je rêvais d'avoir une maison à la campagne. Cette maison, c'est comme si j'y étais née. C'est ma maison de famille.
8: Votre maison s'appelle l'Ostao de la Mar.
9: C'est une maison un peu envoûtante.
10: Eh bien, vous voyez, des livres et 3 fenêtres qui me donnent le paysage du pays, comme si c'était 3 tableaux.
11: Ils ont vécu ici.
12: Thibaut Gaudry.
13: Elle m'a dit d'aller siffler là-haut sur la colline.
14: En juillet 1968, Huguette Carin, présidente du comité des fêtes du charmant village de Cotignac, écoute son transistor quand elle entend Joe Dassin chanter « Siffler sur la colline ». Et c'est là que germe une idée un peu folle.
15: J'ai demandé donc au maire, je lui ai dit « Qu'est-ce que vous pensez si nous donnions un terrain de Cotignac, si toutefois la mairie est d'accord, pour que Joe vienne chanter ?» Et il me dit « Bon, ben d'accord, fais-moi une lettre, je vais le proposer. » Ce qui a été fait et accepté. Donc, il est venu chanter une vingtaine de jours après. Et dès qu'il avait un gala sur la côte, il venait coucher chez nous. Et voilà comment ça s'est passé.
14: Joe Dassin donne un concert mémorable le 12 août 1968 dans la cour de l'école. Après sa prestation, Huguette l'accompagne visiter le terrain proposé. Un bel emplacement que le chanteur estime néanmoins trop proche du village. On lui en propose alors un autre, dans le quartier Saint-Joseph, sur les hauteurs, près d'un monastère. Enthousiaste, il l'accepte illico. Séduit autant par le lieu que par son nom. Il faut dire qu'il s'appelle Joseph Dassin.

0: Jo ne fera construire une maison sur le terrain que 10 ans plus tard. Mais il revient souvent à Cotignac et loge au Loucalen, l'hôtel-restaurant créé par Huguette en plein cœur du village. Il y prend toujours la chambre 6. Loucalen, où l'on peut croiser les Pink Floyd ou Yvonne de Gaulle. Et la chambre 6, où Jo dormira le 14 janvier 1978, mais pas seul.
1: Jo Dassin va chanter dans un instant. Jo Dassin a vécu hier un moment important dans sa vie, puisqu'il un moment troublant. Il avait sans doute plus le trac hier à Cotignac dans le Var que sur scène, devant Monsieur Martin, le maire de la localité, qui a uni Christine et Jo pour le meilleur et pour le pire.
0: Après avoir hésité avec Tahiti, c'est finalement à Cotignac que Christine dit oui à Jo. Ce jour-là, ce n'est pas vraiment l'été indien, mais un déluge, qui cependant ne gâchera pas la fête pour les 500 invités conviés par le couple. On chantera une partie de la nuit, un concert improvisé qui se terminera en duo avec l'ami Serge Lama.
2: Samedi 14 janvier, contrairement à l'habitude, il pleuvait sur Cotignac. Étaient-ce les larmes des admiratrices de Jo Dassin qui, ce jour-là, épousaient dans la mairie du village la ravissante Christine Delvaux? Enfin, malgré le mauvais temps, tout Cotignac était là, dans les rues, aux abords de la mairie, pour saluer celui qu'il considère maintenant comme un enfant du pays, puisque Jo Dassin y possède une fort belle maison. C'est Monsieur le maire en personne qui, vers 15h30, procédait à la cérémonie, ponctuée par le crépitement des appareils photos, tandis que la musique des sapeurs-pompiers de Brignoles interprétait les succès de Jo Dassin.
3: On ira où tu voudras, quand tu voudras.
0: Pour le dessert, un pâtissier a créé un gâteau géant, reproduisant la maison que Jo vient de faire construire, dans la Pinède, en haut de la colline. Si un jour, vous allez visiter Cotignac, labellisé plus beau village de France, et que vous souhaitez dormir au Loucalen, demandez la chambre 6.

0: pour affronter la vie avec plus de courage et de vigueur. En occitan, on dit coucouna. Coucouné en français régional, hein, comme ils disent dans les dictionnaires, ils sont mignons. Sauf que le mot de coucouna vient de coucou, provençal, hein, attesté par Mistral, dérivé de l'occitan provençal coucoun, qui signifie coq ou coquille. L'œuf, pour ne pas le citer, d'où tout commence, hein, où l'embryon se développe, blotti contre la paroi, le cocon. J'ai reçu mes petits-enfants, ils m'ont coucouné. Ils m'ont enveloppé. C'était génial. Mais chez coucouna devant l'oufio, je me suis blotti devant le feu. Chères auditrices et auditeurs, il y a plein de mots en occitan pour dire se blottir. Satapa, sakata, sarza, sagrumi, c'est rancunia, c'est crapuni. D'accord, mais celui que je vous adresse est rempli d'affection, de chaleur. Je vous coucoune de mots doux pour réchauffer votre âme. Coucouna vous bien. Anadio.
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2: Anthony est un enfant de Galeria et au village, il a tous ses souvenirs.
3: J'ai grandi ici depuis mon enfance, j'ai toujours vécu ici, j'ai été à l'école à Galeria. Et j'ai essayé de m'investir associativement à Galeria, donc voilà. C'est pour cela qu'on a repris, il y a maintenant 2 ans, avec des amis à moi d'ici, des jeunes de Galeria, l'association du village qui se nomme l'Asso du Falazor Minku. Donc c'est vrai qu'on met plutôt en avant tout ce qui est associatif pour Galeria, pour les jeunes, les futures générations et les plus anciens, bien sûr. Donc on essaye de faire vivre Galeria au maximum en toute saison.
2: Et l'association propose plusieurs rendez-vous sur l'année.
3: Des balles, on fait 2 à 3 balles par saison en été. On fait également des concours de boules qu'on fait pareil en été. Et on a aussi également des concours de belote ainsi que des concours de beach soccer.
2: Le but, réunir les gens et les générations.
3: C'est plus ou moins difficile dans certains points. Mais bon, c'est vrai que quand on fait un bal, il va y avoir toute génération. Pareil pour des concours de boules, ceux qui aiment jouer aux boules. La belote, c'est vrai que ça rapproche vraiment pas mal de monde parce qu'on a beaucoup d'anciens qui jouent. On a appris avec eux. On joue tout le temps avec eux, que ce soit au bar, à la maison. Voilà, c'est vrai que ça rassemble vraiment beaucoup de monde et c'est très important. Il y a plus de locaux qui participent à ces événements qu'au tourisme, quoi, on peut le dire.
2: Parallèlement à son engagement associatif, Anthony est étudiant à Corté.
3: Je suis en 2e année de technique de commercialisation en BUT. Alors à côté de ça, je suis aussi impliqué pour les pompiers volontaires à Galeria. Donc je suis pompier volontaire, ça fait maintenant 1 an que je suis rentré. Donc c'est vrai que ça m'aide beaucoup, que ce soit pour le village, pour le lien avec les gens, parce que vis-à-vis de ma famille ou les gens du village, c'est très important pour moi. Donner ma passion, apporter de l'aide aux personnes qui sont en cas de danger, être là et présent pour les gens d'ici, ça me tient vraiment beaucoup, beaucoup à cœur.
2: Anthony ne quitterait pour rien au monde son village.
3: Alors, ma vision sur le village, c'est que c'est un très bon village avec une très bonne mentalité. On essaye de le refaire vivre d'ailleurs, beaucoup plus qu'avant. Il faut continuer sur cette voie-là et on est bien parti pour mettre en avant Galeria.
2: Anthony Spinoza y fait partie de ces jeunes du village qui comptent pour l'avenir de Galeria.
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4: 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Annick Bonhomme.
5: Pourquoi appelle-t-on l'eau l'or bleu?
6: En fait, l'eau, ça donne de l'énergie, ça peut donner aussi des bonnes vies aux animaux et ça peut donner des bons trucs à l'environnement. Ça sert à la vie de contenir de l'oxygène et sans l'eau, en fait, la Terre, ça s'en fait une grosse boule de désert.
7: Bah, pour moi, on appelle l'eau l'or bleu parce que bah, l'eau, c'est précieux. Prends par exemple le pays, l'Afrique, au Sahara, bah, l'eau là-bas, c'est comme de l'or. Si t'en as, c'est magique. Parce que là-bas, ils n'ont pas beaucoup d'eau. Mais oui, l'eau, c'est précieux et c'est aussi important parce que quand il y a des réchauffements climatiques, il n'y a plus beaucoup d'eau.
8: C'est grâce à ça qu'on vit aujourd'hui parce que si on ne boit pas, si on ne s'hydrate pas 3 jours, bah, on sera déjà mort. C'est vraiment précieux l'eau, faut qu'on en ait à l'infini.
6: Vous avez vu les usines comme Christine, tout ça? En fait, eux, ils gaspillent l'eau. Ils fabriquent de l'eau qui se périme, donc ça se fait pas.
9: Et aussi, l'eau, c'est censé pas d'être périmé, parce que l'eau, dès qu'il y avait personne dans ce monde, maman, il y avait déjà l'eau. Et cristalline, maintenant, c'est comme si leur but, c'était de construire de l'eau et après, de mettre des dates pour la périmation.
7: En fait, non, les usines cristallines, c'est en fait, ils récupèrent, je pense, de l'eau de mer et après, ils la filtrent, ils enlèvent le sel pour pouvoir en faire de l'eau minérale. De l'eau de source un peu.

0: pour boire.
1: Et alors chez vous, vous prenez l'eau du robinet ou vous avez des bouteilles d'eau?
2: Moi, je pense que je bois plus au robinet parce que en fait, on a 3 bouteilles et après, on remplit à l'infini.
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1: Fait voyager depuis 2012. Il a été créé à l'initiative d'un prof documentaliste et d'une bibliothécaire des lycées Jeannot-Écurie de Sens. Chaque année, de novembre à avril, des centaines de jeunes découvrent des mangas sélectionnés avec soin. L'an dernier, 160 établissements y ont participé, et pas seulement dans Lyon. Sayonara organise aussi de multiples rendez-vous tout au long de l'année autour de la culture et des arts japonais. Cette fascination des jeunes pour la culture du pays du soleil levant ne date pas d'hier. Elle a commencé dans les années 80 à la télé avec Récréa 2 et le Club Dorothée. Le Capitaine Flamme et Albator ou Goldorak ont marqué toute une génération.
2: Actarus, ils attaquent en force avec un antirac. Il faut que tu ailles aider Alcor.
3: Bon, je vais y aller.
1: Et puis, les consoles Super Nintendo et Sega ont débarqué. Des consoles avec des personnages cultes comme Sonic et Mario. Dans les années 90 et 2000, Pokémon, Dragon Ball Z et Naruto ont pris le relais, renforçant l'attrait des enfants et des ados pour le Japon. Aujourd'hui, l'influence japonaise s'étend au cinéma, à la BD et même à la musique. Oshii en est l'exemple parfait.

0: littéraire. Les jeunes découvrent des mangas plus originaux ou exigeants que ceux qu'ils lisent d'habitude. Ça stimule leur curiosité, aiguise leur sens critique et leur apprend à varier les plaisirs tout en alimentant leur rêve de Japon.
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2: Il est un beau voyage qu'on peut faire pas très loin de chez soi. Un voyage dans le Saintois. Une demi-heure d'Épinal, la même chose de Nancy, c'est pas bien compliqué. Une terre qui tourne autour d'un lieu riche en énergie et en histoire, la colline de Sion. Elle en est le phare et le cœur battant, elle qu'on aperçoit si facilement au détour d'un virage émergeant d'un champ de mirabelliers en fleurs au printemps ou fendant le flot vert des haies, des bois, des plateaux, quand on la distingue au loin au moment de traverser ce Saintois à travers sa Via Appia moderne, la Nationale 57. Que voilà un vieux pays dont le nom se perd dans la nuit des temps au point que personne n'est parvenu vraiment à en donner une origine ou une explication. Ben oui, Sion est Sion depuis toujours et tout autour, le Saintois est toujours là. Il a ses hauts lieux, la colline inspirée, avec la basilique, ce superbe émetteur d'espoir vers les nuées, avec les restes de la forteresse de la turbulente famille de Vaudémont, cette famille des cadets des ducs de Lorraine, aussi turbulents que le sont toujours les cadets, et qui sont la boule blanche du billard historique lorrain, arrivant de loin, cognant pile où il faut pour faire virevolter les boules de couleur sans qu'elles ne puissent s'y opposer. Les hauts lieux du Saintois, ce sont les châteaux. Arrouet, le palais à la campagne qui plonge ses douves d'un madon, qui plonge ses douves dans un madon à l'image des gens d'ici, finalement. Il est calme, il est cool, mais il peut se réveiller d'un coup et vous rappeler quelle force est la sienne. Torre Liotet et sa mosquée intérieure, qui rappelle qu'on peut avoir ses racines à un endroit, sa vie à un autre, qu'on peut partir et revenir, comme l'a fait le maréchal Liotet, des ruelles de Nancy à la place Jamal Afna de Marrakech, avant de se poser ici, sur les rives de la colline de Sion. Je n'oublie ni Aboncourt, ni Vendée-les-Villes. Dans le Saintois, il y a les Halles de Vézelise, qui sont de ces monuments qui peuvent témoigner de l'immense variété des envies, des amours, des destins humains, elles qui en ont vu tant passer. Il y a Gélocourt et ses fleurs. Il y a le petit détour bucolique par Vaudeville. Mais j'aurais pu citer tant d'autres villages, si lorrains, ces villages, rues, qui se laissent traverser par celui qui ne voit rien, mais qui se laissent admirer par celui qui voit tout. Telle grange aux murs sculptés, telle pierre de grès autour des fenêtres de telle vieille église. Le Saintois, c'est un voyage au cœur de la Lorraine de toujours. D'un pays plus vieux qu'elle encore, c'est une sensation d'éternité.
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1: Empathique, sociable, géante.
2: Moi je file un rancard à ceux qui n'ont plus rien.
3: On m'a dit, les restos ont besoin de bénévoles, si tu veux y aller, je te fais rentrer. Et puis voilà, j'ai mis les pieds, on m'a dit une demi-journée, deux demi-journées par semaine, c'est très bien. Et pour finalement arriver à pratiquement 5, 6, 7 jours des fois, 7 jours sur 7, il y a des semaines, c'est très lourd, mais bon, on le fait volontiers et vraiment avec passion. Et puis ben voilà, j'y suis allée, j'ai poussé la porte, et puis depuis, ben, la porte s'est jamais refermée.
4: Finalement, vous n'êtes pas à la retraite, clairement, dans le rythme du quotidien, Dominique, vous êtes à plus qu'à temps plein.
3: Oui, et c'est d'ailleurs ce que les enfants me reprochent. Là, je suis partie une semaine à Paris, là, en formation pour les restos, et ensuite pour aller voir ma petite fille et ma fille. Mais j'avais l'ordinateur, il a fallu que je repasse des trucs. Oui, tu es là et tu fais encore. Ben non, mais ça va vite, hein, t'inquiète.
4: J'imagine qu'il y a quand même un peu de fierté.
3: Oui, bien sûr, ils me verraient pas rester à la maison, non, parce qu'ils savent, bon, c'est pas mon caractère de rester là, à ne rien faire ou rester planté devant la télé. Bien sûr, ils sont très contents de ce que je fais. Hein. Ils voient que ça me permet de continuer d'avoir une vie active.
4: Et... Au-delà d'une occupation, qu'est-ce que vous en retirez de ce bénévolat au Resto du Cœur, Dominique ?
3: C'est toujours le contact avec les personnes, hein, surtout de voir un petit peu cette population qui a vraiment besoin de nous. Et on se sent vraiment utile de les aider. On fait un maximum pour les aider, donc pour essayer de vraiment d'améliorer le quotidien de toutes ces personnes.
4: Est-ce que vous créez aussi un peu du lien avec certaines de ces familles? Il y en a que vous accompagnez depuis un petit moment?
3: Oui, bien sûr. On devrait pas dire, mais des fois, de temps en temps, on a nos petits préférés, c'est sûr. Hein. On en a qui, à chaque fois, à chaque distribution, nous disent merci. Et un merci, ça soulage énormément. Ça vaut vraiment deux ou trois critiques.
4: Je peux vous demander quel âge vous avez, Dominique?
3: 76 ans.
4: Vous avez réfléchi?
3: On ne s'en rend pas toujours compte. Il faut faire le calcul, hein, depuis un certain temps, de bouger de calculer.
4: Et vous voyez continuer jusqu'à quand?
3: Je ne sais pas. Peut-être un petit peu lever le pied. Complètement lâcher, non. Mais un petit peu lever le pied, avoir retiré certaines casquettes quand même. Les années passent, hein, et tant que je suis encore un petit peu valide, j'aimerais bien pouvoir en profiter.
4: Vous diriez que ça vous maintient en forme aussi, cette activité?
3: Ah oui, bien sûr, on est obligé de réagir, on est obligé d'être là. Oui, ça vous booste automatiquement, parce que sinon, si vous restez à rien faire, vous faites quoi, moi, hein? Vous avachissez, vous faites là, vous réagissez plus. Ça nous permet de réagir, d'être en contact avec des gens, de discuter, d'échanger, pas toujours être d'accord, bien sûr.
4: Est-ce que ça vous a appris des choses, et si oui, quoi?
3: Je voulais dire d'être patiente, non. Si, l'empathie, oui, c'est sûr, encore plus qu'avant, ça fait du bien. Mais ça se passe ici, ici et aujourd'hui. Venez, franchement, il y a une bonne ambiance, ça fait du bien d'aider les autres. C'est très prenant, mais c'est très intéressant et c'est très positif.
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5: Bonjour à toutes et tous, bienvenue dans Affaires classées, le podcast. On vous parle beaucoup de Notre-Dame de Bétaram actuellement. Figurez-vous qu'en 1840, il y a de cela bientôt deux siècles, un enseignant de l'établissement qui se destinait à une vie au service de Dieu va soudain passer à la rubrique des faits divers. Vincent Elisabide, officiellement enseignant dans le vénérable collège, va assassiner une jeune mère de famille et ses deux enfants. Comment ce trentenaire émérite a-t-il soudain vendu son âme au diable? Réponse dans un instant.
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5: Vincent Elisabide vient au monde le 15 juin 1810 à Mauléon, capitale de la Soule. Son père, bien que modeste, est si fier de ce fils aîné qu'il ne recule devant aucun sacrifice pour lui offrir la meilleure éducation. Premier de sa classe, le garçon fait l'admiration des enseignants qui le décrivent précoce et fort intelligent. Vincent affiche très tôt une vocation pour le sacerdoce. Le dimanche, il sert la messe et ne rate jamais une occasion d'échanger avec le curé du village de Gotin. Elisabide a 14 ans lorsqu'un matin, son père le conduit au séminaire d'Oloron-Sainte-Marie. Il réussit l'examen d'entrée si brillamment que l'évêque de Bayonne, Monseigneur d'Astros, se déplace pour le féliciter. Le fils prodige décide qu'il consacrera sa vie au service de Dieu. Dans les campagnes pauvres de ce Béarn et de ce Pays basque si fervent, l'Église offre ainsi le moyen à un élève méritant, qu'il soit riche ou pauvre, de parfaire son éducation et devenir un personnage respecté. Vincent souffle sa 18e bougie. Il entre au séminaire de Notre-Dame de Bétharram où il apprend la philosophie. Il rejoindra ensuite celui de Bayonne où il suivra l'enseignement de théologie. Lorsqu'il revient parmi les siens, le jeune homme est accueilli avec les honneurs, lui qui croise fréquemment le prélat du diocèse. Vincent se destine à devenir prêtre. Un beau jour, il prend tout le monde de court en annonçant qu'il ne se sent plus aucune vocation pour le sacerdoce. Tiens donc, son supérieur se console en se disant que la brebis égarée finira bien par rentrer au bercail. En attendant, Élie Sabide dispense des cours particuliers au sein de riches familles installées à Bordeaux. Pris de remords, l'ex-séminariste revient à Bétharram. C'est là qu'il fait la connaissance de Marie, une jeune maman domiciliée à Pau. Joseph, son fils aîné, est un élève d'Élie Sabide. Peu à peu, l'enseignant tombe discrètement amoureux de la jeune veuve.
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5: Comme lui, Marie est née en Soule, dans le village de Montcaillol. Elle avait 20 ans à peine lorsqu'elle a pris pour époux Pierre Anisa, un représentant de commerce avec lequel la jeune femme s'installe au soleil d'Oran en Algérie. Le couple ouvre une hôtellerie sur place. Deux enfants illumineront cette union. Joseph, qui naît en 1829, et Mathilde, sa cadette, qui naît 2 ans plus tard. En 1833, un drame frappe la petite famille d'origine basque. Le papa est tué à Mostaganem alors qu'il a été mobilisé pour combattre l'ennemi. Isolée, la jeune veuve rentre au pays, à Pau. Elle travaille sans compter pour offrir la meilleure éducation possible à ses 2 orphelins. On lui suggère pour cela d'inscrire Joseph, son fils aîné, à Notre-Dame de Bétharram. Voilà comment, en 1840, Marie Anisa rencontre Vincent Élie Sabide, cet enseignant dont on murmure qu'il est excellent, mais très sévère. Le charme de la jeune veuve plonge l'ex-séminariste dans le trouble. L'instituteur se prend à visiter régulièrement la jeune maman à son domicile palois. Ses attraits féminins l'attirent davantage que les progrès en français du jeune Joseph. Élie Sabide confie au passage que le métier d'instituteur l'ennuie. Il rêve de s'installer à Paris. Là-bas, croit-il, il fera fortune. Octobre 1839, le jeune enseignant boucle ses valises et part tenter l'aventure. Logé dans un modeste hôtel, Élie Sabide réalise qu'à Paris, personne ne l'attend. C'est la désillusion. Vincent ne rate pourtant jamais une occasion de prendre sa plume afin d'écrire à l'élu de son cœur. Il l'encourage à le rejoindre avec ses 2 enfants. Ici, à Paris, ils pourront étudier dans les meilleures écoles. Ici, écrit-il, l'argent coule à flot. Vincent affirme même qu'un établissement envisage de le recruter. Pur mensonge. Séduite, Marie tombe dans le piège. En attendant que le couple soit réuni, pourquoi ne pas lui envoyer son fils ? Le 11 mars 1840, le jeune Joseph quitte Pau pour Paris.
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5: Il y a foule dans la grande cour de cette gare parisienne. Le jeune Joseph Anisa débarque, valise à la main, dans l'après-midi du 14 mars 1840. Comme prévu, Vincent Élie Sabide est là. Il se jette sur le gamin qu'il prend dans ses bras et comble d'embrassades. Épuisé par ce long voyage en diligence depuis Pau, Joseph serre, confiant, la main de cet homme qu'il entraîne à pied à la découverte de plusieurs quartiers de la capitale parisienne. Le bambin est émerveillé. L'heure du dîner arrive. Avant de regagner ce qu'Élie Sabide dit être son domicile, le trentenaire pousse la porte d'un restaurant. L'adulte et l'enfant font bombance. Rien n'est de trop. À la fin du repas, Élie Sabide se met à écrire une lettre sur un coin de table. Il y raconte que Joseph est bien arrivé, qu'il est émerveillé et qu'ils seraient ravis que la jeune femme et sa fille cadette viennent les rejoindre ici, à Paris. Élise Abide tend même le stylo au garçonnet afin qu'il écrive un petit mot à sa maman. Ma chère maman, je suis bien arrivée, Paris est bien beau. Je crois que je m'y plairai beaucoup. Adieu. Je t'embrasse tendrement ainsi que ma sœur Mathilde, signé ton fils Joseph. La jeune maman reçoit la lettre quelques jours plus tard. En lisant ce mot si tendre à Pau, Marie n'imagine pas un instant que son fils n'est déjà plus de ce monde. En sortant du restaurant, Élise Abide la conduit dans un endroit sombre, près des abattoirs du quartier de la Villette. Dans un recoin, il s'est emparé d'un marteau qu'il dissimulait sous sa veste. Il a frappé l'enfant à plusieurs reprises avant de l'égorger. Des passants ont découvert son corps le lendemain. Le gamin n'ayant aucun document d'identité sur lui, il n'a pu être identifié. Élise Abide fait comme si de rien n'était. Il envoie de nouvelles lettres d'amour à Marie qu'il presse de les rejoindre à Paris. « Joseph se porte à merveille », écrit-il. Le 6 mai 1840, Marie Anisa se décide enfin. Elle part rejoindre son amant.
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5: La jeune mère et sa fillette franchissent le porche de la gare de Pau. Elles montent à bord d'une diligence qui les conduit à Bordeaux. C'est là que Vincent Élise Abide leur a donné rendez-vous, histoire qu'ils fassent ensemble ce long trajet jusqu'à Paris où Joseph, le fiston, est, paraît-il, impatient de les retrouver. La jeune maman ne nourrit aucun regret à l'idée de quitter le Béarn. Son nouvel amant affirme lui avoir débusqué un emploi de femme de maison dans les faubourgs huppés de Saint-Germain-des-Prés. Mais avant, Élise Abide suggère à Marie et Mathilde de faire étape durant une nuit en Gironde. Il veut en profiter pour les présenter à sa sœur, employée de maison chez de riches propriétaires à Artigues, près Bordeaux. En ce matin de mai, le soleil est de la partie. Pourquoi ne pas profiter de ce temps printanier pour s'y rendre à pied ? Le trio part donc à travers champs. Soudain, le ciel se gâte. De gros nuages apparaissent à l'horizon. Sur la commune d'Ivrac, le trio arpente un chemin tortueux. La jeune femme et sa fillette sont épuisées par cette marche interminable. Elles n'ont même pas remarqué qu'Élise Abide marche légèrement en retrait, tenant un marteau dans sa main droite. Le jeune homme se met soudain à les frapper l'une et l'autre au point de les assommer. Il les étend ensuite à ses pieds avant de leur sectionner la gorge à l'aide d'un couteau. À 2 mois d'intervalle, usant d'un mode opératoire strictement identique, l'ex-séminariste de Bétharram a assassiné le fils, la mère et la jeune sœur. Élise Abide dissimule les deux corps avant de s'enfuir. Plus tard, des passants feront la macabre découverte. L'annonce du double crime se répand le soir même à Bordeaux. Un aubergiste signale à la police qu'un étrange client porte des vêtements tachés de sang. Élise Abide est démasqué et aussitôt interpellé. Il doit maintenant livrer les clés de l'énigme.
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5: Comment un séminariste respecté est-il devenu un triple assassin ? Plusieurs témoins brossent le portrait d'un Élise Abide au tempérament brillant. Son caractère était sombre, peu communicatif. Mais était-il violent ? Plusieurs le décrivent parfois sévère avec ses élèves, n'hésitant pas d'ailleurs à les châtier physiquement. En chœur, plusieurs témoins pointent un orgueil démesuré qui l'a déterminé à abandonner Bétharram pour le rêve d'une brillante carrière à Paris. De vilains mensonges jaillissent lorsque Vincent dissimule à l'élu de son cœur qu'il vit dans une profonde misère, lui qui affirme mener grand train. Pourquoi alors faire venir le garçonnet à ses côtés alors qu'il n'a même pas de quoi se nourrir ? Pour lui dérober les quelques 100 francs que Joseph avait dans sa poche, selon certains. Mais pourquoi alors ensuite assassiner la mère et la fillette ? Pour éviter que Marie ne lève le voile de ses mensonges, lui, l'enseignant brillant, qu'elle plaçait sur un piédestal. En septembre 1840, une impressionnante foule se presse au palais de justice de Bordeaux. Le triple assassin sous le teint s'affiche tantôt sarcastique, tantôt angoissé. « Je ne demande aucune grâce, ma mort sera bien méritée. » L'accusé confirme qu'il n'est pas fou, mais un autre homme en proie à des idées sombres. À la barre, le banc et l'arrière-ban de l'évêché de Bayonne et de Notre-Dame de Bétarame défilent. Chacun souligne la piété, la bonté de l'accusé qui a pourtant tué une mère et ses deux enfants. Selon ses proches, une puissance maléfique s'est emparée de son âme. Le diable, voilà une explication qui n'enchante guère l'avocat général. L'accusateur public réclame la tête de l'assassin. Sans surprise, la cour prononce la peine capitale. Le président lui lance un commentaire. Elissabide, vos crimes étaient trop grands pour que vous échappiez à la justice des hommes. Le jeune sultan finira en enfer après un crochet par la guillotine.
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5: Vendu au diable, c'était ce nouvel épisode des affaires classées. Je vous retrouve dans un prochain numéro à la découverte d'un fait divers qui fit couler beaucoup d'encre il y a deux siècles, en 1827. C'était entre Oloron et Barcus. Le 1er mai était longtemps ce que l'on appelle un jour de foire dans la capitale du Haut-Béarn. Que s'est-il passé en l'an 1827? Réponse dans un prochain numéro. À bientôt.

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1: Bonjour, je suis Julie Serrano, nîmoise. Ma passion, du coup, c'est le flamenco et j'ai la grande chance d'en faire un métier passion. Le flamenco, c'est un art de vivre, c'est vraiment tout ce qui nous permet de vivre au quotidien. On respire flamenco, on se lève flamenco. C'est vraiment toute une ambiance qui nous suit dans nos journées. Je me lève, j'écoute du flamenco, je me couche avec du flamenco en tête. Une mélodie de pas que je me dis, attends, je pourrais faire ça, ça ferait bien. Et du coup, le lendemain, on se réveille, on a toujours cette mélodie, en pantoufle, on fait ça. Et encore plus quand on est avec Tata à table, c'est vraiment tout le temps ça. Entre deux plats, on fait des palmes, c'est tout le temps. Ma tata, du coup, Christine Serrano, une danseuse emblématique de Nîmes. J'ai commencé les cours avec elle quand j'avais 4-5 ans. On m'a mis au cours avec tata comme dans la marmite. Et au fur et à mesure, ça grandit la passion. Au début, on est là parce que c'est tata. Et après, ça nous plaît de plus en plus. Et c'est pour ça que je suis partie à l'étranger faire des études à la base, où j'ai pris des cours de danse en même temps là-bas. Et après, j'y suis partie réellement un an et demi à Séville, juste pour prendre des cours de danse.
2: Le flamenco, c'est une discipline qui est très traditionnelle, qui a ses codes, mais j'imagine que chaque danseuse se l'approprie. Qu'est-ce qui se passe en vous quand vous dansez? Qu'est-ce qui s'exprime dans votre corps?
1: C'est vrai que la danse, j'ai l'impression en tout cas d'être le seul moment où je suis vraiment moi, où il n'y a pas de filtre, il n'y a pas de masque, et j'ai le droit d'être vulnérable, moi et mes émotions. Parce que le flamenco, c'est surtout ça, c'est surtout transmettre des émotions. Et c'est vrai que la société d'aujourd'hui, elle nous empêche un petit peu de vraiment les vivre à cœur ouvert. Et la danse, ça permet ça. Le flamenco, en tout cas, il nous permet vraiment de libérer qui on est vraiment, sans avoir à se cacher. Voilà, la danse, ça me rapporte de la joie de vivre et aussi cet espace de j'ai le droit d'être triste et j'ai le droit d'être en colère. Cet art, il mérite d'être connu au fin fond de toutes les planètes.
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1: Son titre, Les Cadors, c'est l'histoire d'un homme qui se croit être l'un des fils de Kadhafi. Il part dans le désert du Sahel, dans l'espoir de retrouver le trésor de l'ancien dictateur libyen. Jérémy Ferrari, lui, est né en 1985 à Villesmeuse. Son nom de famille, c'est Larzière. Il grandit à Charleville, ses parents sont commerçants. C'est un passionné de théâtre depuis son adolescence. Dès 15 ans, il pousse les portes du théâtre de Charleville pour apprendre le métier. À 16 ans, il se choisit comme nom de scène Ferrari. Il se produit dans des bals et des maisons de retraite des Ardennes. Il met en scène ses premiers one-man shows et suit aussi des cours de théâtre à Paris, au célèbre cours Florent. Jérémy se distingue des autres humoristes car il aborde des sujets graves de manière cynique et souvent décalée. Il navigue entre provocation et réflexion. Dès octobre 2010, ses apparitions dans l'émission On ne demande qu'à en rire sur France 2, animé par Laurent Ruquier, ne passe pas inaperçu.
2: Jérémy Ferrari.
1: Jérémy fait vite partie des invités réguliers, comme Olivier de Benoît, l'humoriste rémois. Vent de pièces à Beyrouth confirme son talent de comédien engagé. Il traite de la guerre et des conflits géopolitiques.
3: Alors, Action contre la faim, ils ont un petit peu d'argent de côté. Ils ont 40 millions d'euros de côté. Et ils t'expliquent pourquoi dans leur bilan comptable, c'est un cas de coup dur.
4: Mais quel coup dur ?
3: C'est parce qu'il y a des gens qui meurent de faim qu'il y a action contre la faim.
4: Donc le coup dur, ça serait qu'ils aient plus faim alors.
1: En 2017, il frappe encore plus fort avec Anesthésie Générale. Ce spectacle est une véritable critique de notre société et de ses dérives. Politique, économie, santé, tout y passe. Il se raconte aussi dans un livre où il dévoile ses addictions, dont l'alcool. C'est un artiste attachant et à part dans l'humour français. Il aime revenir dans son Ardenne natale. Il n'oublie pas ses racines. Jérémy Ferrari, c'est l'un des trésors de Champagne-Ardenne.
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5: Si vous portez le nom de famille Salin, restez à l'écoute. Mais avant cela, je vais vous parler d'un bretonnisme bien connu qui est le lagen.
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5: Moi, je suis dans le lagen. Bon. Voilà une expression typique dans le français local, c'est inspiré par notre belle langue bretonne. On l'entend souvent aujourd'hui, en particulier les lendemains de fête. Quand on est un peu dans le brouillard, on a tendance à dire « ouais, je suis dans le lagen ». Alors ce mot a pourtant une signification un petit peu différente en breton. En breton, ar lagen, c'est en général de la boue bien collante, impossible à cultiver, dans laquelle on a difficulté à marcher, voire on s'enfonce un peu. Mais pas que ça, ça désigne donc les fondrières, les mares d'eau boueuse. Donc Béa et Lagen, être dans le Lagen, c'est devenu une expression permettant de dire que l'on est dans un état qui n'est pas des plus sympathiques. Vous saurez maintenant que Lagen, c'est pas la gueule de bois, mais c'est de la boue en langue bretonne, à Lagen.
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5: Et j'en arrive maintenant à un nom de famille très commun. Vous en connaissez peut-être, hein, peut-être qu'il y en a dans votre entourage, ou peut-être le portez-vous vous-même. C'est Salin. Alors, déjà en breton, on prononce Salahun. Pas Salin, mais Salahun. Comme le célèbre ermite de la forêt de Landévennec, ou encore du Folgoat, près de l'Esnevin, Salahun ar Fol,